0: vous pensez si nous donnions un terrain de Cotignac, c'est toutefois la mairie, d'accord, pour que Jo vienne chanter. Et il me dit, bon, ben d'accord, fais-moi une lettre, je vais le proposer. Ce qui a été fait et accepté. Donc, il est venu chanter une vingtaine de jours après. Et dès qu'il avait un gala sur la côte, il venait coucher chez nous. Et voilà comment ça s'est passé.
1: Jo Dassin donne un concert mémorable le 12 août 1968 dans la cour de l'école. Après sa prestation, Huguette l'accompagne visiter le terrain proposé. Un bel emplacement que le chanteur estime néanmoins trop proche du village. On lui en propose alors un autre, dans le quartier Saint-Joseph, sur les hauteurs, près d'un monastère. Enthousiaste, il l'accepte illico. Séduit autant par le lieu que par son nom. Il faut dire qu'il s'appelle Joseph Dassin.

0: Joe ne fera construire une maison sur le terrain que 10 ans plus tard. Mais il revient souvent à Cotignac et loge au Loucalen, l'hôtel-restaurant créé par Huguette en plein cœur du village. Il y prend toujours la chambre 6. Loucalen, où l'on peut croiser les Pink Floyd ou Yvonne de Gaulle. Et la chambre 6, où Joe dormira le 14 janvier 1978, mais pas seul.
1: Joe Dassin va chanter dans un instant. Joe Dassin a vécu hier un moment important dans sa vie, puisqu'il s'est un moment troublant. Il avait sans doute plus le trac hier à Cotignac dans le Var que sur scène, devant Monsieur Martin, le maire de la localité, qui a uni Christine et Joe pour le meilleur et pour le pire.
0: Après avoir hésité avec Tahiti, c'est finalement à Cotignac que Christine dit oui à Joe. Ce jour-là, ce n'est pas vraiment l'été indien, mais un déluge, qui cependant ne gâchera pas la fête pour les 500 invités conviés par le couple. On chantera une partie de la nuit, un concert improvisé qui se terminera en duo avec l'ami Serge Lama.
2: Samedi 14 janvier, contrairement à l'habitude, il pleuvait sur Cotignac. Étaient-ce les larmes des admiratrices de Joe Dassin qui, ce jour-là, épousaient dans la mairie du village la ravissante Christine Delvaux? Enfin, malgré le mauvais temps, tout Cotignac était là, dans les rues, aux abords de la mairie, pour saluer celui qu'il considère maintenant comme un enfant du pays, puisque Joe Dassin y possède une fort belle maison. C'est Monsieur le maire en personne qui, vers 15h30, procédait à la cérémonie, ponctuée par le crépitement des appareils photos, tandis que la musique des sapeurs-pompiers de Brignoles interprétait les succès de Joe Dassin.
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0: Pour le dessert, un pâtissier a créé un gâteau géant, reproduisant la maison que Joe vient de faire construire, dans la Pinède, en haut de la colline. Si un jour, vous allez visiter Cotignac, labellisé plus beau village de France, et que vous souhaitez dormir au Loucalen, demandez la chambre 6.

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1: Peut-être que vous connaissez, vous, la place du village. Sur les réseaux sociaux, Jean-Noël et Philippe de Paris parcourent les Savoies avec leurs caméras et ils vous racontent leurs rencontres tous les jours au micro de votre radio ici. Aujourd'hui, Jean-Noël, on s'arrête dans l'ouest du département de la Savoie. C'est ce qu'on appelle l'avant-pays.
2: Nous sommes à Nance, du côté du lac d'Aiguebelette. Et on va parler, on va rencontrer quelqu'un qui a un métier rare, un métier d'art. C'est celui de sellier, tapissier, décorateur. Et on va en parler avec Jean-Pierre Ancel, dans cette région bien paisible autour du lac d'Aiguebelette. Et Jean-Pierre commence par nous dire, j'ai choisi de m'installer à Nance parce que je voulais du calme. Et là-bas, il est servi et il nous dit qu'il a longtemps vécu en ville et il nous explique que là-bas, au moins, à Nance, on peut se garer. On connaît Nance au nord du lac d'Aiguebelette, c'est vraiment la campagne, et il est heureux de travailler là-bas. Et il travaille dans un métier dont il dit qu'il est un peu l'héritier du bourrelier, puisque lui-même est sellier garnisseur, des bourreliers qui ont quasiment disparu. Lui, il va utiliser beaucoup de cuir, beaucoup de crin animal, donc très naturel, la ouate qu'il préfère, le tissu et la mousse. Et tout ça sur des supports extrêmement variés, notamment les vieilles chaises. Il nous dit qu'il aime bien travailler sur les vieux objets, les vieilles chaises. Il faut les recoller, il faut faire les vernis, il faut les retinter. Mais il travaille aussi sur l'automobile. Il va notamment refaire une vieille De Dion Bouton de 1902 à l'ancienne avec justement eh bien du cuir et puis du crin animal. Donc il aime ce travail, il en est passionné et en particulier il va travailler d'une drôle de façon puisqu'effectivement il utilise des petits clous qu'on appelle des semences et ces petits clous eh bien il les met dans la bouche pour une bonne raison, c'est que c'est plus facile pour travailler. Et là c'est original et on le voit faire. Il met une poignée de clous dans la bouche, il y a des petits clous qui sont pas très longs quand même et il a un marteau aimanté, s'il vous plaît. Donc, il prend avec la main droite le marteau et il va choper le clou dans la bouche. La main gauche est disponible. Et il nous dit, c'est comme si j'avais trois mains. Ça, c'est formidable. Et il nous explique qu'il a des clous dans la bouche très souvent et que il prend, et on va faire, il prend son clou et il tape dessus et paf, le clou. Incroyable. Il enfonce ça avec une dextérité énorme. C'était un bonheur de le rencontrer du côté de Nance.
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3: En plein cœur de Tillières-sur-Avre, je demande la famille Giraud. Vous allez faire la connaissance de Mika, le papa, Ambre, la fille, et Mano, le copain de la fille. J'aurais bien aimé vous présenter Céline, la maman, mais elle est au boulot. Faut bien qu'il y en ait qui bossent. Céline, vous la verrez demain, vu que j'ai des raisons de dormir chez eux ce soir. Je vois pas de porte, alors je toque au carreau. Une jeune fille ouvre la fenêtre.
4: Hello, Ambre ?
5: Oui, c'est ça.
4: Le papa, il est pas là ?
5: Il doit être à l'intérieur, je pense.
3: Ok, j'entre comment ?
5: Je vais t'ouvrir le portail.
4: Ah, t'es trop mignonne.
5: Peut-être c'est ouvert, je sais pas.
4: Bah, je regarde, hein.
5: Ouais.
3: Bah, j'avais pas vu le portail. C'est ouvert.
4: C'est moi ?
3: Non, c'est ouvert.
4: Tu vois, c'était ouvert.
3: Bah ouais. Mika a l'air d'aller bien.
4: Très bien, très bien. Très
3: pourquoi
4: bien,
3: c'est
4: très bien.
3: Si grand ici ?
4: Parce que c'est un ancien relais de poste.
3: Ah,
4: ensemble.
3: D'accord.
4: Ouais, ça a été considéré un peu comme une ferme ici, il y avait des chevaux.
3: Regarde ces perdus grands ouverts qui sont ni grands ni verts à la base, mais qui se demandent ce que tu viens faire là.
4: Je viens voir parce qu'il paraît que c'est une famille d'artistes ici. Papa, maman,
6: ouais, Ambre.
4: Mano, tout le monde est dans l'art, quoi.
6: Oui, un petit peu, ouais.
4: C'est toi qui as impulsé tout ça
6: hein. Alors, je pense, hein, je suis le premier. Hein. C'est les enfants qui ont suivi. Hein. On appelle ça la reproduction sociale. Hein. Un artiste fait des enfants artistes, voilà, ouais, c'est ça.
3: Vous avez fait la connaissance d'Ambre ?
5: Moi, je fais un peu tout, mais surtout de l'installation et de la performance. Donc, je mélange plein de médiums, surtout dans la sculpture. Et après, j'intègre des éléments de son, de vidéo, dedans.
3: Et papa, il fait quoi ?
6: Si tu fais le tour dans la maison, on va voir qu'il y a pas mal de peintures, peintures-objets, des sculptures.
3: Voilà. Et Mano, il fait quoi ?
5: Des films 3D et du son.
3: Et Cécile, la maman, elle s'exprime beaucoup dans le textile.
6: Voilà.
3: Tout ça sur l'impulsion de Mika, le papa.
6: Bah, finalement, c'est dans le lieu dans lequel où ils ont dû me voir. Et quand toute petite, elle était à la fois dans le bac à sable, le béton, les briques, après les petits bricolages, puis après dans les œuvres, dans la peinture à l'atelier, et ainsi de suite, quoi.
3: À la base, la famille n'est pas du coin.
6: On n'est pas vraiment normands. Mes enfants sont normands parce qu'ils sont nés en Normandie, mais nous, on vient du Loir-et-Cher.
7: Ah, ta famille habite dans le Loir-et-Cher. Ces gens-là ne font pas de manière.
3: Je crois qu'on vous avait pas encore présenté Mano.
8: Mano, Mano.
3: Le vidéaste de la famille.
4: Ça va, Mano? T'es réveillé?
9: Ouais, c'est bon, je me suis réveillé.
3: Bah, il dormait pas, il bossait.
4: Hein. Bossait tes 3D, tes images de synthèse.
9: Ouais, là, je bosse des storyboards pour un film.
4: Mais tu fais une école?
9: Non, j'ai fini là.
3: Il a fini.
9: J'ai fini, et depuis que j'ai quitté les Beaux-Arts, je me suis mis à l'animation 3D.
4: Là, c'est un atelier, là.
9: Oui.
4: Ah, mais il y a de la place, hein.
3: Il en faut pour toute la famille.
4: J'ai coupé la radio, j'avais mis la radio, donc.
3: T'avais mis quoi comme radio? Change de sujet.
4: Ah, ici, c'était le.
3: Bravo.
4: Voilà. C'était pour les chevaux, quoi.
6: Alors, t'as la mangeoire, t'as même l'abreuvoir qui est en dessous, là, qui est en zinc.
4: La mangeoire sert de rack aujourd'hui pour les tableaux de qui? De toi, alors?
6: Surtout de moi, ouais. Donc là, c'est la partie atelier, artiste. On fait des toiles, de la peinture, de la sculpture, découpage, assemblage. Il y en a un peu partout.
3: Sinon, Fred, t'avais pas un truc à leur dire?
4: Je vais dormir chez vous ce soir.
6: Si tu veux, il n'y a pas de problème.
4: Et puis, il n'y a pas de problème, il y a surtout de la place.
6: Ah, bah, il y a surtout de la place, oui, voilà. Beaucoup de place.
4: Parce qu'il y a un truc qu'il faut absolument que vous me montriez demain.
6: Oui.
3: Petit indice.
4: Et demain, on va changer de rue.
6: Tout à fait.
4: Tu vas me montrer un truc qui est dans la rue du château, là.
6: Oui.
4: Je pense que ça va en halluciner plus tard.
6: Ah, oui, je crois aussi, oui.
3: Bon, bah, vivement demain.
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1: Comme ils sont susceptibles d'entendre ce petit cours, je vais faire attention, je vais être sympa avec nos chers petits anges aujourd'hui.
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1: Pot péplard. Garçon ou fille, c'est la question que tous les futurs parents entendent évidemment. Bah, dans tous les pays du monde, quand on attend un heureux événement, l'entourage demande souvent « Anéhé, alors, pot péplard hein ?» Garçon ou fille, ça permet de choisir, de bien choisir le cadeau de naissance évidemment. Pot, c'est un gars, ur pot. En breton, ça fonctionne à tout âge. Ur pot, un gars ou un garçon. Et plard, ur plard, c'est une fille ou une femme d'ailleurs. Pot, péplard, gars ou fille. Mais on peut préciser, si on veut être sûr, pour les jeunes enfants, ur potric, un petit gars, un jeune garçon, potredigou au pluriel, un peu plus dur à retenir, hein. Potredigou. Et plaric, c'est pour une jeune fille, une petite fille, plarigou au pluriel. Voilà, c'est simple, mais comme toujours, c'est simple quand on connaît. C'est sûr, c'est plus facile après. Donc, pour les gars, pot, potric, potredigou. Pour les filles, plar, plaric, plarigou. Au pluriel.
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1: Et maintenant, un nom de bateau. Ça change et on en voit souvent dans les ports avec le mot avel, en mot composé. Avel, c'est le vent. Bon, c'est sûr que du vent, ça aide quand on est en mer. Donc les marins choisissent souvent des noms en rapport avec le vent. Avelvour, par exemple, du vent de mer, Avelvour. Mais on entend aussi, on peut lire Aveldro, le tourbillon. Ça, c'est le vent qui tourne, Aveldro. Autre possibilité, toujours. Avelpen ou Avelaben, expression moins appréciée car ça indique où ça parle du vent de tête, Avelaben, le vent de face qui n'aide pas beaucoup en mer, et sinon Aveldre ou Aveladre, ben là c'est pour ceux qui veulent du vent arrière. Mais voilà, ce sont de très beaux noms qu'il faut préserver évidemment, comme les noms lieux, comme les noms de famille, comme notre belle langue en fait. Mais ça se fera que si l'on fait tous un petit effort. Je vous laisse et je vous dis à demain, même heure, d'Ahenta. Et bon vent.
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3: On sait qu'on est Lorrain parce que quoi, Nicolas Thuron ?
4: Parce qu'on est tuyau rouge ou tuyau bleu.
3: Je connaissais le fil rouge sur le fil rouge, le fil bleu sur le fil bleu.
4: Oui.
3: Je ne connaissais pas le tuyau rouge. Le tuyau rouge.
4: Vous n'êtes jamais allé à la piscine d'Amnéville ?
3: Si, non. Bah, piscine d'Amnéville, je ne crois pas. Thermopolis.
4: Sinon, vous auriez tilté tout de suite. Alors, Thermopolis, monsieur a les moyens.
3: Oui,
4: monsieur,
3: tu parles.
4: Chez Radio France.
3: Tu parles.
4: Laissez-nous entre prolétaires. Alors, aujourd'hui.
3: Au chaud, eau froide ?
4: Ah, on y est presque. Aujourd'hui, à cause du coût de l'énergie, les piscines municipales ou communautaires n'ont plus que l'eau froide. Hein. Ouais. Elles sont de moins en moins chauffées. Il y a une ambiance de morgue là-dedans. L'eau est si fraîche que t'as juste envie d'y ajouter un peu de pastis pour l'apéro. Tu rentres dans le grand bassin comme dans un bocal de fluide glacial. Et le pire, pour les hommes, c'est le fameux PDC.
3: C'est quoi le PDC?
4: Passage des couilles. C'est le moment... Ah hi, hi, hou. T'es là, tu restes un quart d'heure entre deux eaux avec la ligne de flottaison qui te chatouille et qui te transforme les mistiflettes en rotouflons. Les gamins, eux, ils s'en foutent, ils vont à la baille et deux minutes après, ils sont bleus, ils claquent des dents.
3: C'est vrai.
4: Tu sais, ils ont les lèvres violettes, comme celles des Bob l'éponge à la fin du Beaujolais nouveau. Mais jadis, quand l'énergie n'était pas une question et qu'on cramait du charbon en forfait illimité, on avait un vrai climat tropical à l'Aquadrome ou à la piscine d'Amnéville. N'importe quel Mosellan a passé au moins une journée dans la zone de loisirs du Stalheim, connu pour son zoo, son golf, en Thermopolis pour les plus riches, et sa piscine,
3: bête.
4: Et ses fameux toboggans rouges et bleus.
3: Ah.
4: Rouge, bleu, deux parcours, deux ambiances, le rouge et le bleu. Un Stendhal pour daltonien. Ce sont aussi les couleurs de l'eau chaude et de l'eau froide, vous l'avez dit, qui correspondent parfaitement au caractère de ceux qui fréquentent l'un ou l'autre parcours. Le tuyau bleu, c'est pour les tempéraments frileux.
3: Les
4: placides, oui, c'est pas très dur.
3: C'est très bien pour moi, ça.
4: Une petite promenade de 4-5 virages,
3: voilà.
4: Une descente douce, les pas d'avant l'heure.
3: Ouais.
4: Des fois, ça glisse si peu que tu restes coincé, en mode occlusion intestinale. Vous m'en parliez hors antenne. Il faut que t'attendes que le descendeur suivant vienne te dégager à coups de talon. C'est le tuyau de ceux qui respectent les limitations de vitesse, qui sont vaccinés contre le Covid et qui votent modem. Tuyau rouge, en revanche, Jean-Michel Cliché, tuyau rouge, en revanche, c'est le feu. C'est pour les têtes brûlées. Ça commence par un bec de pélican qui fait guili-guili dans le ventre et que je plonge la tête en avant assez vite pour m'arracher le maillot. C'est les tuyaux de ceux qui font de la moto sans casque, qui écoutent de la musique trop fort et qui mangent épicé. Et alors vous qui nous écoutez, vous êtes plutôt tuyau rouge ou tuyau bleu ?
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5: Bonjour, je m'appelle Gérard Monange et la bibliothèque est devenue mon lieu préféré pour partager ma passion pour le jeu d'échecs. Dame prend F7, échec et mat.
6: Comment vous est venue la passion des échecs, Gérard ?
5: Quand j'avais 17 ans, je me suis arrêté devant la vitrine d'un magasin de jouets et j'ai vu un jeu d'échecs. Et ce jeu d'échecs a été pour moi un phare puisqu'il m'a permis de réaliser mon métier, c'est-à-dire d'être professeur d'éducation physique.
6: Ce qui est marrant, entre guillemets, dans votre histoire, c'est que vous avez été prof de sport et là maintenant, vous êtes mis à apprendre les échecs dans cette bibliothèque.
5: Le hasard a voulu que Colette m'a fait découvrir d'abord l'éco-quartier Ginko où j'habite et j'ai découvert la bibliothèque de Bordeaux-Lac. Ce lieu m'a plu et j'ai rencontré un joueur d'échecs et c'était le début de cette merveilleuse aventure.
6: Une formidable aventure qui marche hein, parce que vous avez eu beaucoup d'élèves depuis. Comment vous expliquez ce succès, Gérard ?
5: Alors je crois que je vois le jeu d'échecs différemment. Un enfant n'est plus dans une cour d'école, il est devant un échiquier, il va raconter son histoire. L'échiquier, c'est une toile. Et chaque coup, chaque déplacement de pièce va peut-être faire un chef-d'œuvre. Où l'enfant écrit son histoire, ce n'est plus la cour de l'école, c'est une réponse à leurs problèmes, c'est une magnifique peinture que tout le monde est capable de composer. Le jeu d'échecs, c'est la vie. Tout ce qu'il découvre sur le jeu d'échecs, il va le découvrir et il aura les meilleures réponses possibles. Et sa route sera la plus belle possible.
6: Donc Gérard, vous avez commencé les échecs à 17 ans. Maintenant, vous avez 80 ans. Qu'est-ce qu'on peut vous souhaiter ?
5: Continuer de pouvoir apporter ma passion à tous ces joueurs. Et rien ne pourra m'empêcher de continuer de faire encore un bout de chemin et d'aider tous ces jeunes.
6: Et en plus, on le rappelle, vos ateliers sont totalement gratuits.
5: Oui, vous êtes les bienvenus. Et n'oubliez pas que avant de commencer une partie, vous avez les mêmes pièces que votre adversaire. Il n'y a ni vainqueur ni vaincu. Croyez en vous.
6: Eh bien, merci beaucoup, Gérard.
5: C'est moi qui vous remercie de m'avoir tendu le micro. Je souhaite à tous les mordus, les fans de ce jeu, de venir me voir, de passer un bon moment autour d'un jeu d'échecs.
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1: Il s'appelle Frédéric Brand et ça fait maintenant 17 ans qu'il travaille à l'élaboration des créments, des 4 millions de bouteilles de créments de l'entreprise Louis Bouillot à Nuits-Saint-Georges. Il nous fait voir l'envers du décor, mais d'abord on s'équipe de chasubles orange fluo.
2: Sur le site, il y a une centaine de personnes qui travaillent sur le site. Et c'est un site classé IFS BRC, c'est-à-dire qu'on respecte des normes qualité et sécurité consommateur. Et donc, mettre des chasubles qui permettent l'identification des visiteurs avec un enregistrement bien adéquat.
1: Eh bien, allons-y, ouvrons cette porte.
2: Oui, on va y aller.
1: Oula !
2: Donc, en fait, ici, nous n'avons pas de cave enterrée. Les cuves font jusqu'à 7 mètres de haut.
1: Ah oui.
2: 7 mètres de haut et une seule cuve représente le volume d'un petit domaine viticole. Ça représente environ 520 hectolitres de vin. Ici, nous avons dans cette cuverie-là 50 cuves différentes. Et cette diversité de cuves, cette quantité de cuves est importante parce qu'en Crémant de Bourgogne, nous sélectionnons les zones géographiques. Mais également, nous avons un grand travail au pressurage où nous séparons la cuvée et la taille que nous vinifions séparément. Et afin d'avoir une grande diversité de profils aromatiques qui vont nous servir de nos assemblages créments futurs, nous avons besoin d'avoir une grande quantité de cuves qui vont pouvoir mettre en musique nos assemblages pour la suite.
1: Donc malgré le fait qu'on soit dans un environnement plus ou moins industriel et gigantesque, on a quand même cette notion de terroir, c'est important de le rappeler.
2: C'est important. Si maintenant je mélange tout, parce que c'est effectivement une seule appellation que l'on vinifie, mais si je commence à tout mélanger pendant les vinifications, après les assemblages qu'on va faire n'auront plus aucun sens. Il faut vraiment respecter ces trois principes, donc le cépage, le terroir et le fractionnement au pressurage qui vont nous permettre justement d'accorder. Il faut savoir que Louis Bouillot a plus d'une dizaine d'assemblages différents et il faut que chacune de ces assemblages ait une personnalité bien précise avec son moment de dégustation et de plaisir propre. Et donc c'est grâce justement à ces diversités qu'on peut avoir ça.
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3: Vous le savez, sur ici Saint-Étienne-Loire, on adore plonger dans les trésors cachés de notre patrimoine. Anne-Berthe, bonjour.
4: Bonjour.
3: Vous êtes responsable du service des publics du site de la Chartreuse de Sainte-Croix-en-Jarret. Aujourd'hui, on va se mettre dans la peau d'un moine chartreux, parce que c'est la Chartreuse de Sainte-Croix des plus habitée par les moines. L'ordre, lui, existe toujours.
4: Silence, prière et travail. Voici ce qui ponctue le quotidien d'un moine chartreux.
3: Bon, jusqu'ici, rien de très surprenant.
4: C'est vrai qu'on n'en attend pas moins des moines. Mais si j'ajoute solitude, là on entre un peu plus en détail dans la vie d'un chartreux. En effet, l'ordre des chartreux a pour spécificité d'être un ordre semi-érémitique.
3: Alors là, ça se complique.
4: Oui, alors semi-érémitique, cela signifie que les chartreux vivent une très grande majorité de leur temps seuls, dans des cellules individuelles, appelées aussi ermitage. Chaque père vit dans un espace de 2 ou 3 pièces, doté d'un petit atelier et même d'un jardin.
3: Bon, il faut aimer la solitude.
4: Oui, c'est en effet la condition sine qua non de la vie en chartreuse. Il ne faut pas être très bavard non plus, car les chartreux vivent en silence. Et même dans les quelques temps communautaires qui ont lieu à l'église ou au réfectoire, ils ne se parlent pas entre eux. Le seul moment d'échange se fait lors de la promenade hebdomadaire. Une fois par semaine seulement, les moines sortent marcher hors de l'enceinte de la chartreuse et peuvent alors discuter en petits groupes.
3: Donc le reste du temps est consacré à la prière.
4: Oui, les temps de lecture et de prière sont bien sûr très importants. Tout au long de la journée, comme de la nuit d'ailleurs, on compte pas moins de 8 offices liturgiques par 24 heures, sans compter les temps de prière ou d'études de la Bible en solitude.
3: En dehors de ces temps de prière, quelles sont les activités des moines ?
4: Alors depuis toujours, l'idéal des chartreux, c'est d'être le plus autonome possible. Les chartreuses sont le plus souvent situées dans des endroits assez isolés, afin de respecter le silence et la solitude des moines. Les moines doivent ainsi s'occuper de leurs besoins quotidiens. Un temps de travail manuel est d'ailleurs aménagé l'après-midi. Couture, menuiserie, jardinage, les activités ne manquent pas.
3: Merci beaucoup Anne-Berthe et à très bientôt pour un prochain numéro.
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5: Les gens d'ici, tous les jours, une rencontre quelque part sur le territoire. Et quand deux surfeurs très joyeux rencontrent Valérie Delos, réputée comme très joyeuse, ça donne un sacré trio qui vous réveille. Ils se sont rencontrés à Tarnos, à la plage de la Digue.
6: Bonjour, je m'appelle Max, je suis de Boucau, je surfe au Boucau depuis les années 1970. Et j'ai donc 65 ans fait, voilà.
1: Mais vous n'êtes pas tout seul, vous êtes avec, bonjour.
7: Yes, moi c'est Michel, j'ai arrêté de surfer il y a 10 ans. Et puis je m'en porte pas mal aussi, il y a un peu trop de monde. Et donc je suis très très bien, comme je suis.
1: Et vous êtes de quel endroit ?
7: Bayonne, né à Paris, je suis arrivé il y a 50 ans ici.
1: Bon alors les gars, moi je ne savais pas, c'est Max et Michel, mais vous avez fait référence à Jacques. Comment il s'appelle déjà ?
7: Jackie Michel.
1: Oui, Jackie Michel. Il paraît qu'il s'est vissé dans les buts là-bas.
7: La butte de tir, oui, absolument. Comme son nom l'indique. Ça, vous pouvez la passer, celle-là. Elle est mignonne, et c'est la vérité.
1: Oui, elle est mignonne, je ne sais pas si c'est le terme, Marc.
6: Bon, écoutez, oui, c'est pas mal quand même.
7: Il a depuis le temps, Marc.
1: Je ne sais pas si les nouvelles générations ont la ref, mais bon, on pose ça là.
6: Ils doivent l'avoir, on leur fait confiance.
1: Donc là, tiens, vous pouvez me présenter, puisque vous êtes là depuis très longtemps, un petit peu où on est, là, si les auditeurs ne voient pas les paysages.
7: Ouais. C'est l'embouchure de la Dour, Tarnos. C'est la première localité des Landes.
1: Quel temps vous préférez, vous ?
6: Bon, on préfère même la saison, septembre, octobre, sans doute, c'est les meilleurs. Mars, avril, tout ça, c'est des vents de nord assez violents, encore un peu de fraîcheur, voire quelques giboulées, l'eau toujours un peu trouble, avec, comme il pleut, tout ça, les descentes de la Dour, de la rivière, mais toujours agréable. Toutes les saisons, ça, c'est très agréable.
1: Alors vous êtes un surfeur depuis toujours et vous continuez, dites donc à 65 ans, continuez à surfer, moi ça m'épate.
6: Occasionnellement maintenant, je reste toujours en contact avec la mer et à vélo, je vais plus souvent ramer, nager, surfer quand il y a des bonnes conditions, mais depuis un an quand même je ne suis pas trop allé, j'avais quelques blessures à cause de chutes à vélo et comme ça, et donc je surfe moins.
1: Ah oui, parce que c'est l'année dernière que vous avez surfé, c'est fait très très occasionnel comme surf.
6: Ouais. Mais l'année dernière, c'était pas si loin que ça, on est qu'au mois de mars.
1: Ouais, c'est vrai.
6: J'ai beaucoup surfé l'année dernière au mois de novembre.
1: C'est un peu un mytho, votre copain Michel.
7: Complètement, oui, complètement. Je pense qu'il se rêve un peu, oui.
1: Je me promenais sur la digue et on m'a raconté, tout à l'heure, là, quand j'étais là-bas, on m'a raconté que vous avez surfé avec le frère de Lizarratu. C'est vrai ça ?
6: Oui, c'est vrai, oui. C'était mon équipier. On était équipier quand on est allé surfer la vague légendaire de Bellara. Voilà, donc on était tous les deux, toujours ensemble. Ouais.
1: Et c'est quoi votre plus beau souvenir à chacun de surf, Max? Le plus beau souvenir de surf que vous avez, c'était où et quand?
6: Je pense que c'est sur la vague de Safi au Maroc.
1: Et pourquoi elle était magnifique?
6: Parce que c'est déjà un spot de renommée mondiale, parce que toutes les conditions étaient réunies, et voilà, et la vague était parfaite, longue, extraordinaire.
1: Quoi. Et notre Parisien, c'était où sur la Seine, la plus belle vague?
7: Le Parisien, c'est quand je suis sorti indemne par 4 mètres ici, et que voilà, et j'ai commencé à boire de l'eau et à marcher sous l'eau même, carrément. J'en suis sorti sans me noyer. Voilà.
1: C'est vrai, c'est dingue ça.
7: J'ai mis un peu de mes forces, voilà. Oui.
1: Une vague de 4 mètres, c'est énorme.
7: Oh, il y avait 3 mètres 50, 4 mètres, oui, c'était énorme.
6: 4 mètres de large. Bon, et nous, on va marcher.
1: Bon, allez les gars, merci. Je vous dis au revoir. Merci, au revoir.
7: Ah, ciao.
6: Oui, merci, au revoir, bonne journée. Adieu, agour.
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2: Le temps de vous lire en marseillais. Bonjour Médéric.
1: Bonjour Philippe.
2: Notre linguiste marseillais. Donc on va jouer ce matin un peu comme des enfants.
1: Oui, tout à fait. Alors vous savez à quoi jouent les enfants en ce moment? Enfin ces jours-ci, ces temps-ci.
2: Ces temps-ci, avec le smartphone, ouais, un jeu, voilà quoi.
1: Les tablettes, les jeux vidéo, etc. Ouais. On est d'accord. Bon, les tout petits jouent encore avec des voitures, des robots, les trucs Pokémon, etc. Voilà. Alors autrefois, alors non, je vais pas faire celui qui regromelle à mon réguignard.
3: C'était mieux avant.
1: C'était mieux avant, c'est ça. Non, mais je vais vous parler quand même des réguignards. Les Réguignards de Luberon, c'est une association provençale qui, comme son nom l'indique, regroupe des amoureux de la culture et de la langue provençale, des gens du Luberon, qui s'appellent avec autodérision donc les Réguignards, en gros les râleurs. Eh bien, la présidente de cette association est bien connue chez nous, il s'agit de Claudette Ocelli, aussi connue sous le nom de Mamette, dont on a entendu la voix sur notre antenne pour nous apprendre un peu de provençal. Avec ces Réguignards, elle organise jusqu'au 14 mars à Pertuis, à l'espace de Croze, une exposition appelée Joe et Jugué d'antan, qui propose de retrouver des jeux et jouets d'antan et avec leur petit nom en provençal. Alors autrefois, les minots jouaient à Ouda, au dé, au Baouduf, au Toupi ou au Quille. Il y avait les osselets aussi. Alors, je me souviens que mon frère jouait, j'ai toujours trouvé ça bizarre, les osselets. Mmh. Mais voilà, ça a disparu, j'ai l'impression.
2: Oui, c'est vrai.
1: Non, voilà, on ne voit plus ça. Jouer aux osselets, c'est Djouga, Djibotrao et Mélisa Ousset. Par contre, les billes, on y joue encore. À mon époque, on prisait les gros galops comme ça, ils ont tiré les soldats Starlux.
2: Ouais,
1: on jouait au pot. Enfin bref, voilà, j'adorais les billes. Dans la cour de récré, je pense qu'on joue encore à la marelle ou à la corde persaouta, je traduis pas. Mais probablement plus aux yeobanda, les yeux bandés, au Colin Maillard, qu'on appelle aussi Kukuruma. On dirait une chanson Kukuruma. En revanche, on fait encore liser Skundai, le jeu de cache-cache, à partir du verbe s'escoundre, se cacher. Et on dit parfois, c'est Avateskoundra, va te cacher. On joue aussi à la poupée, la titeille, dans son ousta ou des titeilles, sa maison de poupée, ou bien avec une poupoune pour Djouga à la mama, là non plus, je traduis pas. Quand j'étais minot, j'adorais jouer avec les taraillettes, la dinette, mais aussi à la marchande. J'avais d'ailleurs un bel établi de marchande et je vendais à ma mère, à ma grand-mère, plein de beaux fruits et légumes en plastique, ou du poulet, ou en plastique, ou du fromage en plastoc. Avant, la malbouffe, vous voyez, il y avait déjà tout prévu. Tous ces jeux d'enfants d'hier ou d'avant-hier sont présentés à l'exposition Joe et Jugué d'antan à Pertuis jusqu'au 14 mars pour ce... Et samedi, donc demain, il y aura en plus un grand jeu de piste sur le double thème du parler provençal et des jeux d'enfants dans les rues de Pertuis, mais aussi du Motus. Tous les t-shirts, tout l'après-midi, nous serons sur place avec mon collègue Bla pour vous faire jouer à Motus en mode démo ou initiation. Mais il y aura aussi un Motus en live, en public, avec les meilleurs joueurs de Motus à défier. Alors, de mon temps, on jouait à cache-cache et celui qui comptait, on disait qu'il pégait. On disait, allez, c'est toi qui pègues. Ouais. Et on joue aussi à faire des moulons dans la cour et pour signaler l'attroupement.

0: Moulon. Donc ce samedi, Moulon à Pertuis.
1: Allez Moulon.
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3: Coup de projecteur sur la plus grande brasserie de Paris dans le 14e arrondissement de la capitale. On y mange et on y danse. Tour du propriétaire avec Thierry Boeuf. Place à la saga Bistrot de Paris.
4: Et le cocktail américain, c'est quoi ?
5: C'est un cocktail grillé avec une sauce américaine, tomate, échalote, une pointe de cognac, du vin blanc. C'est un peu relevé.
6: Un déca,
7: pâté, jambon, c'est tout en baguette, gruyère, chantal, rosé, jambon de pays.
8: Et ben tout ça, ça va aller dans la blanquette. Bon appétit.
9: Comment se faire applaudir le soir de son anniversaire à Paris par 800 personnes et dans la bonne humeur ? Franchissez dès que possible les portes de la coupole, boulevard du Montparnasse. 15 à 20 serveurs en rang vous portent un gâteau en chantant bon anniversaire. Les lumières de l'immense salle de la brasserie se rallument et tous les clients de la coupole applaudissent. Quand on vous dit que c'est la fête à Paris ? C'était le temps un peu fou de l'entre-deux-guerres. Les fêtes les plus délurées avaient pour quartier Montparnasse. Dans les années 20, Paris est fréquenté par 15 000 Américains. Joséphine Baker et la Coqueluche. Et encore aujourd'hui, son portrait est peint sur un des piliers de la coupole, classé monument historique.
10: Elle venait très souvent à la coupole. D'ailleurs, elle était une habituée jusqu'à la fin de sa vie. Mais pendant les années folles, elle venait avec une petite panthère, vous imaginez, qui était très gentille. Elle s'appelait Paquita, d'ailleurs. Elle était adorable, mais ça dérangeait beaucoup la clientèle.
9: Et dans un véritable décor art déco, laissez vagabonder votre esprit au son des cliquetis de couteaux et de fourchettes, dans les volutes des plats de choucroute, dans l'atmosphère de la brasserie la plus grande de Paris.
11: Et puis la peinture qui accompagnait, qui était avec tout ça, était l'expression de l'extraordinaire diversité du Montparnasse des années 20. Et alors faire une coupole qui coiffe l'ensemble, c'était audacieux, parce que comment exprimer de nouveau cette diversité ? Là, il y a une idée géniale, c'est très réussi.
9: À la coupole, on mange, on boit, on danse et on refait le monde. Tout ça a tellement bien commencé un 20 décembre 1927. 3000 invités et 12 000 bouteilles de champagne liquidées en 2 heures. Et 90 ans plus tard, les corps se dérobent, toujours à la coupole, dans la grande salle du dancing.
12: Monsieur Boeuf, allant sur 89 ans, je voudrais dire que tant qu'une femme danse, elle reste jeune, belle et séduisante. C'est tout.
13: Andy Warhol à la coupole, peint les gambettes de Mistinguette.
9: 2025, les soirées au dancing de la coupole existent bel et bien. Le thème de prédilection, smoking et femme fatale 1920-1930. Mais le spectacle, et surtout dans l'assiette, après quelques errements post-Covid et les difficultés après la pandémie, la coupole est redevenue irréprochable. Pourquoi pas dès le matin, au petit déjeuner, un œuf à la coque, une omelette brouillée. Le midi, bien sûr, un des plus beaux bancs de crustacés et d'huîtres de Paris. Le soir, évidemment, quatre sortes de choucroute, foie de veau, tartare de bœuf normand, sole meunière à la plancha et l'exceptionnel curry d'agneau à l'indienne, servi depuis 1927. Et c'est pas du réchauffé. À propos, dans 2 ans, mettez une alerte sur votre smartphone. 20 décembre 2027, la coupole de Montparnasse fêtera ses 100 ans. Vous savez quoi ? Comme me le dit souvent un ami caviste, on va tout faire péter et essayer de battre le record des 3000 Parisiens des années folles, déboucher plus de 12 000 bouteilles de champagne dans la nuit.
3: Eh ben oui, allez, rendez-vous est pris et vous y serez, nous aussi donc. Merci beaucoup Thierry Boeuf, Bistrot de Paris. 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
14: Bonjour, je suis Julie Serrano, nimoise. Ma passion, du coup, c'est le flamenco et j'ai la grande chance d'en faire un métier passion. Le flamenco, c'est un art de vivre. C'est vraiment tout ce qui nous permet de vivre au quotidien. On respire flamenco, on se lève flamenco. C'est vraiment toute une ambiance qui nous suit dans nos journées. Je me lève, j'écoute du flamenco, je me couche avec du flamenco en tête. Une mélodie de pas que je me dis, attends, je pourrais faire ça, ça ferait bien. Et du coup, le lendemain, on se réveille, on a toujours cette mélodie, en pantoufle, on fait ça. Et encore plus quand on est avec Tata à table, c'est vraiment tout le temps ça. Entre deux plats, on fait des palmes, c'est tout le temps. Patata, du coup, Christine Serrano, une danseuse emblématique de Nîmes. J'ai commencé les cours avec elle, hein, quand j'avais 4-5 ans. On m'a mis au cours avec Tata, comme dans la marmite. Et au fur et à mesure, ça grandit, la passion. Au début, on est là parce que c'est Tata. Et après, ça nous plaît de plus en plus. Et c'est pour ça que je suis partie à l'étranger faire des études à la base, où j'ai pris des cours de danse en même temps là-bas. Et après, j'y suis partie réellement un an et demi à Séville, juste pour prendre des cours de danse.
1: Le flamenco, c'est une discipline qui est très traditionnelle, qui a ses codes, mais j'imagine que chaque danseuse se l'approprie. Qu'est-ce qui se passe en vous quand vous dansez? Qu'est-ce qui s'exprime dans votre corps?
14: C'est vrai que la danse, j'ai l'impression en tout cas d'être le seul moment où je suis vraiment moi, où il n'y a pas de filtre, il n'y a pas de masque, et j'ai le droit d'être vulnérable, moi et mes émotions. Parce que le flamenco, c'est surtout ça, c'est surtout transmettre des émotions. Et c'est vrai que la société d'aujourd'hui, elle nous empêche un petit peu de vraiment les vivre à cœur ouvert. Et la danse, ça permet ça. Le flamenco, en tout cas, il nous permet vraiment de libérer qui on est vraiment, sans avoir à se cacher. Voilà, la danse, ça me rapporte de la joie de vivre, et aussi cet espace de j'ai le droit d'être triste et j'ai le droit d'être en colère. Cet art, il mérite d'être connu au fin fond de toutes les planètes.
6: Olé.
14: Olé.
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1: Et je suis ravie de retrouver dans cette rubrique celle qui a été la révélation littéraire dromoise de 2024, Valérie Patureau, avec sa cuisinière des Kennedy qui a conquis 100 000 lecteurs l'année dernière. Elle publie cette rentrée aux Escales un très très beau troisième roman qui s'appelle L'Enseveli. L'Enseveli, c'est d'abord l'histoire d'Abel, poilu de la Grande Guerre, blessé au combat en sauvant un inconnu. Il est transféré dans un hôpital de fortune où il va faire la connaissance d'un mystérieux voisin de lit, une gueule cassée qui, incapable de parler, va communiquer avec lui à l'aide d'un petit carnet. Adrien, c'est son nom, est médecin et officier, tandis qu'Abel, simple soldat, vient de la Drôme paysanne. Mais là, pour passer les journées, ils vont se raconter l'un à l'autre et tisser un lien si puissant que lorsqu'ils seront séparés, il faudra à tout prix se retrouver. Pourquoi Valérie Patureau a-t-elle voulu redonner vie à des combattants de la Grande Guerre? C'est la question que je lui ai posée.
2: Peut-être parce que je suis la dernière génération à les avoir croisés. Je m'en souviens très bien, je devais avoir 7-8 ans et le frère de ma grand-mère me terrorisait parce que quand on allait chez lui, il retirait son œil de verre et donc il avait eu un terrible, voilà, sur un obus pendant la guerre de 14. Moi j'ai un intérêt très fort pour l'histoire, pour cette période particulière de l'histoire aussi, parce qu'elle représente vraiment, je trouve, au même titre que la Révolution française, elle représente le socle de notre société moderne. Et je suis pas historienne, donc j'ai pas du tout voulu écrire un livre sur la guerre. J'ai voulu écrire un livre sur l'amitié et surtout poursuivre ma quête que j'avais déjà dans Nésida de cette interrogation sur le déterminisme social qui fait que nous rencontrons tous, sans que ce soit vraiment conscient, des gens qui partageons à peu près les mêmes choses, les mêmes... Voilà. Et il n'y a pas 36 circonstances. Il y a l'hôpital qui parfois vous amène à partager une chambre d'hôpital avec quelqu'un qui n'a pas du tout la même vie que vous, ni en âge, ni en lieu, ni rien. Et puis la guerre. Et c'était vraiment ça mon sujet. Et là, j'ai eu envie de m'intéresser, de m'interroger sur la sensibilité des hommes qui, en fait, n'est pas si lointaine de la nôtre.
1: Et puis, contrairement à la cuisinière des Kennedy, on est dans un roman du temps long.
2: C'est vrai que dans la cuisinière, je suivais sa vie. Et Dieu sait que sa vie est assez trépidante et qu'elle nous emmenait d'épisode en épisode. Là, c'est un temps long. C'est un livre à la fois de terre, je dirais, parce que la terre est présente tout le temps. La terre qui vous engloutit, la terre qui... Enfin, c'est vraiment un livre de terre et un livre sur le temps. Parce qu'il n'y a que dans ce temps long qu'on arrive aussi à se connaître, à se livrer, à apprendre les uns des autres. La grosse différence aussi avec mes deux premiers romans, c'est que c'était des histoires qui parlaient de personnages qui avaient existé. Là, ils sortent tous les deux de mon imagination. Ils sont nourris de tout mon imaginaire qui a été bercé par tous ces livres formidables sur cette période. Et de beaucoup de choses de ma propre vie, sans s'en rendre compte, les deux grand-mères présentes dans ce livre, bah, ce sont les miennes. Mais je ne sais pas si je l'ai vraiment décidé. Je crois que c'est vraiment arrivé au fil de l'eau.
1: Et de cette écriture puissante de Valérie Patureau qui, en quelques mots, fait naître des images fortes, des émotions qui vous envahissent, c'est vraiment une magnifique écrivaine que je vous conseille de découvrir avec L'Enseveli qui est paru aux Escales.

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1: Nous partirons. Klemt.
2: Fallait un jour poser les bases.
1: Originaire du Mans, Klemt porte cette énergie des terres de province. Force tranquille, humilité, texte fort, l'essence de son écriture, l'émotion, la sincérité et le mot juste.

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0: C'est oui, c'est non, c'est question, sa vie, sa route, ses choix. Liane Folly raconte tout dans La Droguerie du Sourire qui vient de paraître aux éditions Stock. Et elle est ce soir l'invitée de Décibel. Préparez-vous à la rencontrer de nouveau. Bonsoir Liane.
1: Bonsoir Émilie.
0: Comment ça va?
1: Très bien, je suis ravie en tout cas de... Alors comment on fait? Parce que on se voit, dans la vie on se tutoie.
0: Dans la vie on se tutoie.
1: Et bon, on va se tutoyer, tu sais quoi, on va bousculer un peu les codes. Parce
0: Allez.
1: Que moi ça me dérange de vous voyer.
0: Si alors tu... on se tutoie.
1: Voilà, c'est mieux.
0: Alors
1: voilà.
0: On se tutoie.
1: On
0: alors,
1: décide.
0: Je te félicite pour ce livre.
1: Merci.
0: La Droguerie du Sourire qui vient de sortir aux éditions Stock. Parce qu'il est émouvant et surprenant. Ce livre, vraiment, on a l'impression de te redécouvrir. Tu expliques au tout début, d'ailleurs, pourquoi est-ce que tu as hésité avant de te raconter et finalement, c'est un choix très réfléchi. C'est pour le public.
1: Absolument, et puis surtout, je dis que je fais mon métier comme mes parents ouvraient la Droguerie du Sourire. Ce qui explique aussi, je fais un métier que j'aime, mais surtout qui m'ont inculqué.
0: Ouais.
1: Ils ont tout fait, mes parents, pour me pousser vers l'artistique. Et c'est un livre aussi, c'est un hommage, et je voulais vraiment leur donner beaucoup d'amour encore, évidemment, à travers ce livre. Et puis, j'ai quand même un parcours assez atypique, quand même.
0: Ah, c'est vrai, mais eux aussi, oui. Et ce livre, c'est vraiment une déclaration d'amour à tes parents. Tu choisis de démarrer ce bouquin à l'année 2015, assez unanimement reconnu comme vraiment une année de merde. C'est-à-dire qu'il commence avec les attentats de Charlie Hebdo, on termine avec le
1: Exactement.
0: Bataclan. Et toi, au milieu, en quelques semaines, tu perds tes deux parents. Le livre commence comme ça, on est désolé pour toi. Et en fait, plus on tourne les pages et plus nos cœurs se brisent, parce qu'en fait, on se rend compte que tes parents, c'était des gens merveilleux qui t'ont donné une enfance tellement pleine d'amour, tellement pleine de joie.
1: Oui, et puis eux avaient connu la guerre, parce que moi, j'ai été conçue finalement pendant la guerre d'Algérie, en avril 62. Ils se sont même séparés. Enfin, c'est tout, c'est romanesque. Hein.
0: Ah, c'est un film. Déjà, l'histoire de tes parents, c'est un film, et ton histoire aussi. On a déjà deux films.
1: Et donc, oui, c'est ça. Et donc, dans un camp de pieds noirs pour ma maman qui est enceinte de moi, etc. Donc, quand j'arrive, moi, j'arrive quand même avec des parents qui sont détruits, en quelque sorte, et dans la misère. Et il faut se reconstruire. Il faut la force de ça. Alors, ils l'avaient. Et puis, alors, moi, j'arrive, je suis une petite fille, au contraire, qui a plein de joie de vivre.
0: Ouais.
1: C'est complètement paradoxal, en fait. Et puis, je salue leur courage, ils m'ont appris énormément de vertus, et c'était des gens travailleurs, courageux, et surtout, ils aimaient les autres.
0: Oui.
1: Ils étaient altruistes et modernes, ce qui n'est pas toujours évident. Donc, en quelque sorte, ce qui n'exempte pas non plus des carences existentielles. Hein.
0: Évidemment.
1: Et la barre très haute, tu sais, quand tu es avec un couple qui s'aime autant,
0: oui.
1: T'aimerais bien les imiter et puis tu n'y arrives pas.
0: Et là, toujours pas.
1: Bon. Et voilà, tu n'en de j'y arriverai pas, mais 60 ans de vie commune, d'amour, de, tu vois ce que je veux dire.
0: Ouais.
1: Et c'est aussi ce truc-là, je crois, qui était un petit challenge quelque part et que je n'ai pas réussi, mais j'ai réussi d'autres choses.
0: Quand on lit ce livre... parfois on te reconnaît, parfois je le disais tout à l'heure, on te redécouvre, on te re-rencontre. Il y a une phrase qui m'a marquée, tu dis « je n'ai pas d'ennemis », par exemple.
1: Ouais.
0: Ça c'est quelque chose que tes parents t'ont inculqué,
1: oui.
0: Puis c'est toi, c'est ta personnalité, t'es comme ça, tu n'as pas d'ennemis. Tu...
1: Ah bah moi-même non, peut-être que
0: oui, il y a peut-être des gens qui ne peuvent pas t'encadrer.
1: L'ennemi,
0: oui,
1: ah
0: oui.
1: Mais il y en a beaucoup, évidemment, c'est ce qui est tout à fait normal.
0: Mais toi, ton cerveau, ton cœur est foutu d'une telle façon que tu ne détestes pas.
1: Ah non, je ne peux pas dénigrer quelqu'un, je veux dire, quand je sens que ça ne va pas et que ce n'est pas fluide, eh bien je m'en vais, mais je veux dire, je ne peux pas garder, je suis quelqu'un de très fidèle, de loyal, donc je ne peux pas, je passe à autre chose très rapidement, mais dans l'amour, en amitié, dans tous dans tous les domaines.
0: Alors ça, tu l'as souvent dit, hein, que t'étais artiste et que t'avais jamais envisagé de faire autre chose de ta vie, et là, dans le livre, on apprend que il y a pas mal de gens qui pensaient la même chose, notamment le docteur Canova, oui. Voilà, qui était l'obstétricien le jour de ta naissance et qui a dit à ta maman, votre fille a des cordes vocales en acier, je vous le dis, elle sera chanteuse. Oui. Et puis quelques pages plus loin, c'est ta grand-mère, Mémé, qui dit, quand tu seras grande, tu seras chanteuse comme Sheila.
1: Exactement, elle adorait cette chanteuse. et elle avait des photos dans sa chambre, elle écoutait les 10 du matin au soir et c'est vrai, elle adorait. Et puis elle a eu raison parce que quelle carrière magnifique Sheila
0: oui,
1: a fait plus tard.
0: Oui, parce que t'es sympa. Oui. Tu...
1: Non, c'est pas être sympa, c'est de reconnaître les choses. Ça a été une artiste exceptionnelle. En France, elle a marqué des générations et je trouve ça fabuleux. Voilà, de 80 ans, je suis encore être sur scène, avoir la pêche qu'elle a, etc. Je trouve ça formidable. Voilà.
0: Oui, non, mais quand je dis que t'es sympa, c'est que dans le livre, en fait, donc, tu racontes ta vie, mais en fait, tu parles beaucoup des autres,
1: oui.
0: Des autres artistes et voilà, dans tout. Les mémoires d'artistes, c'est pas forcément le cas. Donc voilà,
1: oui,
0: je relevais ça, Liane, que voilà, il y avait quand même.
1: Bien sûr, il y a toujours le remerciement qui arrive parce que je pense que en étant une fille de commerçant, c'est le premier mot que j'ai appris.
0: Merci. Hein,
1: donc oui, bonjour, merci, être poli. Ouais. Quand on est fille de commerçant, on a quand même une on a quelque chose à tenir. Mais c'est vrai que quand je parle de cocon, la gentillesse, la bienveillance, l'amour, bon ben j'ai eu ces armes-là, ce qui n'est pas mal. Mais ensuite, pour entrer dans la jungle qui est la vraie vie. C'est pour ça que je dis à un moment donné, je parle de notre naissance et je dis, c'est un peu après que tout se gâte. Ouais. C'est la vérité. Et quand moi j'ai eu l'impression, en tout cas, quand je suis rentrée dans le vrai monde, c'est-à-dire l'école, et on le sent parce que je raconte des choses qui m'ont marquée et traumatisée.
0: Ah oui, il y a des passages trucs durs pour des enfants. Hein,
1: oui, non, mais de l'école qui marque vraiment et tout d'un coup se dire, waouh, ah bah c'est, tout le monde ne m'aime pas alors, finalement. et de réagir ça, même quand. De réaliser ça, pardon, même quand on est une petite fille ou une adolescente, mais quand on a quand même ce socle qui est capital, qui est essentiel pour se construire, eh bien, c'est évidemment que c'est mieux.
0: Et on sent que cette famille, c'est un socle hyper important parce qu'en fait, quel que soit l'épisode de ta vie que tu racontes dans ce livre, ils sont jamais très loin, ton frère, tes parents, etc.
1: Sûr.
0: Voilà, ils sont là du début à la fin. Et juste les remerciements, ça me fait penser qu'il y a même un moment dans le livre où tu t'arrêtes et tu dis, vous allez peut-être penser, vous qui lisez, parce que vous adressez à nous, c'est très drôle. Tu t'adresses à nous, tu t'adresses au lecteur. Vous allez peut-être penser que je remercie beaucoup. Alors, je vous explique.
1: Mais parce que c'est vrai.
0: Oui, je remercie. Voilà, c'était vraiment rigolo ça.
1: Oui, parce que j'aime bien aussi ce côté-là et il est vrai que je l'ai construit ce livre d'une façon très cinématographique.
0: Oui.
1: Je voulais qu'on ait les images de tout ça, parce que moi elles sont encore très présentes. Moi, il suffit de fermer les yeux, la droguerie, je la vois, je suis encore dedans en fait.
0: Elle est sur la quatrième de couverture.
1: Ouais.
0: Donc c'était vraiment le magasin de tes parents,
1: oui,
0: droguerie du sourire.
1: Exactement.
0: C'est vrai.
1: Oh, oui, c'est une histoire vraie.
0: C'est fou.
1: Et donc et puis ce cheminement incroyable, mais je crois que j'ai été comme une... alors, je dis pas mission, ça fait très Star Wars, mais ce que je veux dire, c'est que j'ai été consciente d'avoir des parents qui avaient énormément de chagrin, qui avaient été détruits, donc de la guerre, tout ça, et moi je voulais un peu sauver tout le monde, je voulais être un peu Zorro, quoi, et le fait d'avoir réussi, entre guillemets, cette carrière d'artiste, je savais qu'il y avait que ça qui pouvait vraiment les combler. Et quand je l'ai fait, c'est... Ouh, ça y est, je l'ai fait. Puis après, de toute façon, au moment où ça a démarré, j'ai pas arrêté de les gâter. Je n'ai aucun regret de ce côté-là, parce que mes parents, ils ont tout eu. C'était le roi et la reine.
0: Ouais,
1: je leur ai tout offert, parce que c'était pour moi une façon de les remercier.
0: En tout cas, tout le début du livre leur est consacré à eux, à leur histoire.
1: Oui, leur rencontre aussi.
0: Leur rencontre, la première, puis deuxième demande en mariage. Parce que ça...
1: Elle était jeune, ils se sont rencontrés, elle avait 14 ans.
0: C'est ça, voilà.
1: Donc mon père en avait 19, et puis bon, il s'est fait un peu virer par mon grand-père. Et puis il est revenu 2 ans après en ayant fait le service militaire. Mais c'est vrai aussi qu'il avait, ça y est, il avait une droguerie aussi
0: à Oran,
1: à la cité Gambetta. Il avait une droguerie et donc il adorait ça, c'était son métier.
0: Liane, t'as écrit tes mémoires, t'aurais pu ne pas les écrire. On apprend dans le livre qu'en fait le biographe de Nougaro t'avait proposé de les écrire pour toi.
1: Absolument, bien sûr, c'est Alain Vaudrascar.
0: Ouais.
1: On est devenus très amis tous les deux. Et bon, on s'est vus, on a commencé à faire le travail. Et puis je me suis rendu compte que voilà, on discutait ensemble, etc. Ensuite, il écrivait des choses, il me les envoyait. Je dis non, je veux pas,
0: C'était pas ta voix.
1: C'était pas mon histoire, c'était pas. Ouais. Et puis comme j'ai toujours aussi tout écrit, même si on l'a rarement dit, oui. Parce que il y a des femmes qui sont, il est vrai, des chanteuses, bon, autrices, tout ça. Moi, c'est marrant, oui. On n'a jamais parlé.
0: C'est drôle. J'ai eu cette conversation avec Lara Fabian qui a écrit aussi de très bonnes chansons.
1: Eh ben, pareil.
0: Mais mais oui, mais en fait, je pense que vous êtes victime de deux choses. Alors, le patriarcat qui fait que de toute façon, les gonzesses ne savent pas écrire. Qu'est-ce qu'on s'en fiche de ce qu'elles écrivent? Et deuxièmement, vos voix sont trop belles. Donc, en fait, vos voix sont les stars et prennent toute la place.
1: C'est ça.
0: Enfin, je pense. Donc, c'est bien de le dire qu'effectivement, oui, il y a une folie.
1: En plus, on a les mêmes initiales avec Lara.
0: Ah oui, c'est vrai.
1: C'est exactement.
0: Il faut monter le club des meufs qui savent écrire, mais personne ne le sait.
1: C'est ça. Non, mais de toute façon, le temps fait les choses. Moi, je crois beaucoup au temps.
0: Mais oui.
1: Le temps, c'est. Il y a une jolie citation qui dit le temps remet chacun à sa place, chaque roi et reine sur son trône et chaque clown dans son cirque.
0: J'aime beaucoup.
1: C'est ma préférée.
0: Ah non, c'est pas ta préférée, tu mens.
1: Non, c'est pas. C'est ta une de mes préférées. Ma préférée, c'est Bruce Lee.
0: C'est Bruce Lee, qui page dit... 287. Voilà. Bruce. Non, mais c'est génial. Non, mais Liane Folie. Évidemment que le biographe de Nougaro, il n'aurait pas pu écrire ça. Elle dit de toutes les citations, ma préférée est celle de Bruce Lee, dont la traduction française est.
1: Ouais.
0: Quand c'est pas facile, ce n'est pas par là. Choisis toujours le chemin de la moindre résistance.
1: Ouais.
0: Quelle sagesse.
1: Non, c'est parce qu'avec l'âge, je me suis rendu compte qu'il fallait jamais forcer les choses, les gens, les situations, les sentiments, encore moins. Parce qu'on se plante tout le temps.
0: Oui.
1: Donc, quand on veut forcer, ou alors pour faire plaisir, ou alors pour pas faire de la peine, enfin, il y a toujours une excuse. Et finalement, moi souvent, enfin maintenant, aujourd'hui, je suis soignée depuis à la cinquantaine, je pense que j'ai vraiment fait une vraie bascule. Quand on a 50 ans, donc on se dit bon bah là, voilà, on a besoin de changer, de plein de choses en soi. Et puis ça passe par là aussi, arrêter de perdre son temps, son énergie, et puis de croire être dans l'illusion. Voilà, ça c'est quelque chose que j'ai terminé à la mort de mes parents, au décès de mes parents. Je me suis dit bon, j'ai été longtemps dans l'illusion, très longtemps. Et parce que je me racontais des histoires, j'adorais les histoires à l'eau de rose, les contes de fées. Moi, je crois en tout, aux cloches de Pâques, à la cloche de Pâques, à la petite souris. Mais oui. Non, mais moi, je crois en tout et aux magiciens d'Oz et voilà. Et qu'à un moment donné, je pense qu'il faut. Il faut mettre l'église
0: au milieu du village.

0: écouter au fur et à mesure. Et c'est vrai que dès la sortie de ce disque, toi, tu as eu envie de dire que tu le partageais, notamment avec André Manoukian, donc, qui était aussi ton compagnon à l'époque. Tu
1: bien
0: le racontes
1: sûr, et Philippe Vianney, oui.
0: Dans le livre, voilà.
1: Mais on était une équipe à Lyon.
0: Une équipe.
1: On n'a jamais parlé de cette équipe-là, d'ailleurs. Et c'est pour ça que je l'ai fait dans le
0: dans
1: livre.
0: Le livre
1: mais oui, parce que Rêve Orange, on dit, Liane Folie, c'est André Manoukian. Non, c'est pas André Manoukian seul.
0: Ouais.
1: C'est André Manoukian, entouré de super musiciens qui travaillaient au studio, Jean-Yves Cassès, Christophe Butin. C'est aussi bah, un super producteur. Rêve Orange, c'est un producteur anglais qui a fait ce disque,
0: ouais.
1: qui venait de faire l'album magnifique avec Tina Turner à Londres. Et que c'est lui qui a mis cette patte jazzy. Au fur et à mesure qu'on vient d'entendre, eh bien, on entend des arrangements d'Éric Serra, qui à l'époque vient de faire un carton avec Le Grand Bleu.
0: Ouais.
1: Enfin voilà, c'est toujours...
0: Et
1: on nous a enfermés dans un espèce de truc, le couple, voilà, c'est
0: oui.
1: Pygmalion, alors que c'est pas du tout... Jamais il a été Pygmalion, puisque c'est moi-même qui ai trouvé les rendez-vous dans les maisons disques. J'ai toujours fait
0: oui,
1: la locomotive.
0: Ça, c'est un passage génial, hein,
1: ouais.
0: vraiment, où tu dis au téléphone,
1: ouais.
0: je suis Madame Folie, j'ai rendez-vous, et en fait,
1: Madame Folie,
0: on t'a pris pour une autre
1: ans.
0: Folie.
1: Oui.
0: Qui, elle,
1: oui.
0: était pour le coup...
1: Journaliste.
0: Et donc, les mecs de la maison de disques ont dit, oui, bien sûr, venez.
1: Ouais.
0: Et voilà, il y a plein de scènes comme
1: quiproquo
0: ça.
1: Quiproquo sur un homonyme.
0: Ah ouais, c'est super.
1: Ça, c'est le hasard. Tu
0: oui,
1: vois,
0: c'est
1: ça, c'est le, dans la vie, c'est, ça, c'était un petit miracle. Ouais.
0: C'est le hasard, c'est le destin, tu crois au destin.
1: Oui.
0: Oui.
1: Ah bah oui.
0: Oui, puisque tu racontes que l'obstétricien a dit que tu allais devenir chanteuse. Donc, tu crois
1: alors,
0: un petit peu.
1: Oui, mais si tu veux, tout n'est pas écrit. Ça, je ne crois pas ça.
0: D'accord.
1: Je crois qu'on peut tout écrire soi-même, qu'on peut même recommencer les histoires, écrire
0: ouais.
1: son scénario, mais qu'on est... tu vois, je pense qu'on est...
0: Oui, c'est pas la tragédie grecque où tout est joué d'avance.
1: Ah non, non. Oh, bah heureusement, non. sinon ça serait d'une tristesse et d'une injustice totale, déjà qu'on est dans un monde assez injuste. Donc non, non, là c'est vraiment qu'on crée soi-même hein, son propre bonheur, son propre malheur finalement. Moi je pense que les choix dans la vie sont importants.
0: Ouais.
1: Et comme je le dis, le seul moteur que j'ai réellement, c'est l'envie.
0: Ouais.
1: L'envie, c'est ça qui mène le monde. Hein. Donc, l'envie, c'est quand on a envie, bah, tout est possible et c'est merveilleux. Alors après, évidemment que c'est difficile de partir d'un orchestre de bal
0: et de se lancer
1: à Lyon, Perrache, ouais. fille de droguiste, et tout d'un coup faire une carrière, etc. Mais on passe par des étapes complètement différentes et à chaque fois, chaque décennie en tout cas, bah, on avance aussi, on évolue, on s'améliore et on a d'autres problèmes. Moi, j'ai toujours des projets. Et on a tendance, en France, d'ailleurs, c'est, bon, tu le sais très bien, en étant femme animatrice, que ça y est, la vie s'arrête. À 50 ans, ça s'arrête. Hein.
0: Faut que je me grouille. C'est bientôt.
1: Non, mais on a l'impression de ça. Moi, je l'ai ressenti terriblement. J'en parle dans mon livre de ça.
0: Bah oui, mais tu parles du patriarcat, tu parles du sexisme. Et
1: oui.
0: c'est vrai que pour une certaine partie de la société, mm-hmm. À partir du moment où tu peux plus faire d'enfant, tu sers plus à rien.
1: Alors, je sais pas si ça vient de là. Oui, par rapport à la ménopause, oui,
0: bah,
1: je pense.
0: Ouais, je pense quand même. Il y a un truc, on devient un peu invisible.
1: Oui, alors moi, imagine, c'est encore plus difficile, j'ai pas eu d'enfant.
0: Tu n'as pas fait d'enfant. Ouais, ouais.
1: Donc, ce que je veux dire, c'est que non, moi je pense, alors dans d'autres pays, en Asie, aux États-Unis d'ailleurs, au Canada, etc., on voit des femmes de 70, de 75 ans qui présentent des émissions à la télé, qui vont faire tout ça. Le théâtre en ouais. Chine, au Japon, des actrices qui ont 80 ans, qui sont sur scène. Donc, enfin, et dans notre pays, bah, c'est moins, c'est vrai, que c'est moins commun et qu'on range un peu trop rapidement ouais. Dans le milieu artistique, en tout cas les femmes et les ouais. hommes aussi d'ailleurs. Hein.
0: Mais en tout cas, il y a de beaux moments là-dessus, sur ce thème-là, dans ton livre, sur ton militantisme qui est pourtant apolitique, sur ton engagement,
1: oui.
0: Sur les droits des femmes. Oui, la ménopause, les règles aussi, tes premières règles, t'expliques,
1: oui,
0: voilà, mais tu vis ça, mais c'est un cataclysme.
1: Oui.
0: Le désir féminin aussi, le désir qui change. Enfin, tout ça, effectivement, il fallait que ça soit toi qui l'écrive.
1: Ah bah oui, et puis de toute façon, moi j'ai pris le confinement, ça a été quand même, tout le monde s'est arrêté dans le milieu du spectacle, et moi je me disais, ça se trouve, on recommencera pas. Bah, quand on se retrouve ouais. au tout début, on se dit waouh, qu'est-ce
0: t'as
1: qui se passe.
0: T'as cru ça, toi?
1: Oui, le monde s'est arrêté, et donc tout d'un coup on se dit waouh, comment on va faire. Alors moi c'était pas un problème, enfin je veux dire, je l'aurais bien pris aussi, hein, c'était pas. Mais de vivre comme ça chaque jour, d'avoir l'habitude d'avoir une vie à 100 à l'heure, à 1000 à l'heure, de voir des gens, de ça, et tout d'un coup, le truc s'arrête, quoi. Et là, je l'ai bien vécu.
0: Ouais.
1: Parce que j'ai recommencé, je le raconte d'ailleurs, ce confinement, à retrouver des plaisirs simples, plein de choses que j'avais oublié, qui était, enfin, que j'avais pas le temps de faire, et j'ai trouvé ça formidable, dont commencer l'écriture de mon livre.
0: Exactement. Il s'appelle La Droguerie du Sourire. Il y a plein d'anecdotes. Oui. Parce qu'à partir du moment, évidemment, où ta carrière a démarré, t'as croisé tout un tas de gens absolument fascinants. Il y a des rencontres folles et il y a des rockstars. Vous croiserez.
1: Ça, c'est vrai.
0: Mick Jagger en jogging et David Bowie au marché.
1: Oui, oui, c'est vrai, marché nocturne. Alors, j'ai revu ensuite David Bowie. Je l'ai pas écrit dans le livre.
0: Bah, c'est quoi la suite?
1: Deux fois, je l'ai revu. En ouais. fait, bah, la première fois,
0: Donc, tu le croises au marché, c'est drôle.
1: Bah, ouais. Le marché de nuit, le marché oui. de Montmartre.
0: Oui, de Montmartre. Mais pardon, voilà. C'est chic. Oui, oui, c'était pas au Lidl. Pas...
1: Non, mais non. Je veux dire, c'est oui. pas le marché, voilà. Alors, d'abord, y avait le jour où j'ai signé Besoin de toi, le premier 45 tours. Il y a une ouais. petite fête au cinquième étage de chez Sony. Et on me dit, c'est les Rolling Stones qui sortent leur nouvel album. Donc, on m'a carrément présenté en disant, voilà, c'est une jeune Sony signature, voilà. Et il était magnifique et très, très gentil, Mick Jagger. Donc, et après, j'ai vu en concert aussi. Ben oui. Moi, j'ai vu des tonnes de concerts. J'ai vu tout le monde sur scène. Même Michael Jackson, je l'ai vu deux fois en concert. Et donc, en fait, et puis en ce qui concerne Bowie, je l'ai revu sur ce qui s'appelle l'île des milliardaires, où il habitait, ça s'appelle l'île des milliardaires, je crois.
0: C'est à Moustique.
1: L'île Moustique, merci. Ouais. Et là, je suis sur la plage et je vois seule personne sur la plage. J'allais me reposer dans un lieu où on dit bon là, on aura la paix. Et arrive de loin un couple comme ça. Et je les vois avancer petit à petit. Et plus avant, je dis waouh, le mec, il est blond, il était habillé en blanc. Je m'en rappelle toute ma vie. Et assise une black magnifique. Et je dis putain, c'est David Bowie.
0: David Bowie, voilà. Et Iman.
1: Et j'ai dit deux fois, je rencontre ce mec-là. Il y a un truc quoi. Ouais. Et donc il s'était approché comme ça. Hello, il m'avait parlé. Genre, ça va bien. Vous êtes. Je lui dis oui, je suis française. Ah oui, alors qu'est-ce que vous faites dans la vie? Rien. Il vaut mieux.
0: Alors, si vous avez envie de gratter dans les souvenirs de Liane Folly pour trouver des méchancetés sur son ex André Manoukian, vous allez être déçu. J'ai cherché moi-même, connaissant bien Dédé, je me suis dit, est-ce qu'il y a une pique? Alors, il y a une picounette où à un moment, tu dis, donc une fois que vous êtes séparés et que du coup, bah, tu travailles avec d'autres gens, tu dis, c'était des gens qui étaient très agréables avec moi en studio, ça m'a changé.
1: Oui, dans ça, ce
0: voilà,
1: genre-là, oui.
0: Voilà, mais donc ça reste vraiment très calme. Tu ne règles pas tes comptes, bien au contraire.
1: Non.
0: Tu dis que même à un moment, tu as voulu que cette brouille qui fait que deux personnes qui ont été amoureuses, puis qui ne le sont plus, qui sont séparées, sont vaguement fâchées, toi, tu voulais que la fâcherie, elle s'arrête, et tu as activement travaillé pour vous rabibocher.
1: Alors, en fait, c'est très simple. Nous avons ensemble réalisé trop de belles choses pour que ça finisse en eau de boudin et que tout d'un coup, et c'est le public aussi. On a le respect, c'est ce que je lui ai dit, il faut avoir le respect du public. Ils ont aimé notre travail ensemble. Il y a trois albums magnifiques qui existent, qu'on a fait ensemble. Et eux,
0: c'est
1: ils
0: vos
1: ont
0: trois
1: envie.
0: Gosses.
1: Voilà, c'est nos trois enfants. Bah ouais. Et il faut que, qu'ils soient... Donc personnellement, c'est moi qui ai fait le premier pas, parce qu'il est vrai que j'ai été un peu rangée comme ça dans la vie d'André. Oui, en décembre dernier, je l'ai vu dans une émission de télé, La Boîte à Secrets, où on parle des gens. Et il faut le faire quand même, ça c'est énorme. Bravo à la production, formidable, pour mettre 10 ans de vie avec Liane Folly, trois albums comme ça et ne pas en parler.
0: C'est-à-dire, ressent André Manoukian. C'est
1: ben, moi j'ai trouvé ça un peu parce que je l'ai vu cette émission et je me suis dit
0: ça t'a fait de la peine ou pas?
1: Non, j'en suis plus là, hein, non. Ouais. Non, le métier me fait plus de peine du tout. Au contraire, ça me fait rire. Je me suis dit, mais bravo, quoi. Ouais. Comment les mecs, ils peuvent passer à côté, qui a été le plus grand succès de sa vie. Il n'a plus jamais eu un tel succès avec une chanteuse. Non. Donc c'est pour ça, pour toutes ces choses-là. Et donc, il y a un an, le jour de son anniversaire d'ailleurs. Mais il est très heureux, ça se passe bien. On a encore passé une journée ensemble la semaine dernière. Il est très heureux qu'on se revoie. On a des bons liens. Et puis peut-être, va savoir, comme dit ma très belle chanson. Qu'un jour nous collaborerons ensemble.
0: Mais je vous le souhaite.
1: Si sa femme est d'accord.
0: Ah oui, c'est ça. Attention, hein, on va pas semer la zizanie. C'est un bonheur de t'entendre, Liane. C'est un bonheur de te lire La Droguerie du Sourire, donc aux éditions Stock.
1: Oui.
0: Et moi, je trouve que c'est un film. Tu fais ce
1: oui,
0: que tu
1: vrai.
0: Veux de cette, cette
1: Mais
0: remarque.
1: Quelque part, voilà, on va dire que c'est dans le
0: voilà
1: dans l'atmosphère.
0: J'en ferais même deux si j'avais un budget illimité, allô Hollywood, parce que je ferais le film de la rencontre de tes parents, etc. En Algérie, leur arrivée en France et tout, et puis ensuite deuxième partie, ta vie.
1: Tu veux dire un biopic télévisuel,
0: ouais.
1: Une fiction.
0: Ouais, ce serait bien, non ?
1: Ce serait pas mal. Ou on alors un grand film, ouais, ça grand dépend. Film.
0: Bon, ben, on se revoit pour ça, Liane.
1: Mais absolument.
0: Merci beaucoup d'être
1: Merci beaucoup, Émilie. C'était un bonheur pour moi d'être avec toi ce soir et j'embrasse tous les auditeurs, évidemment.
0: Merci. Merci, Liane. À bientôt.
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0: Un artiste atypique et polymorphe. Aussi à l'aise dans un concert de rap que sur le plateau de Danse avec les Stars et The Voice.
4: Ami, quand tu danses comme ça,
0: il est aussi très à l'aise dans mes playlists, croyez-moi. Il vient de sortir, Taïk, son deuxième album, Joya. Il est le seul artiste en France à pouvoir, sur un même disque, inviter Lara Fabian et Aya Nakamura. Il chante, il danse, il brille à la télé. Il collectionne les disques d'or et de platine. Taïk est la définition du mot inclassable. Et vous allez adorer le rencontrer. Il est ce soir pour la première fois dans Décibel.
5: Salut.
0: Bienvenue dans Décibel. On est
5: Merci.
0: Super content de vous accueillir.
5: Super content d'être là.
0: Alors, vous avez cartonné avec votre premier album en 2020, Fleur froide, disque de diamant, ça veut dire plus de 500 000 exemplaires vendus.
4: Les gars.

0: move de danse.
1: Ah, tu gères.
0: Que le haut du corps. Hein.
1: Tu gères. Ça suffit, les épaules, c'est bon.
0: L'année suivante, en 2021, vous remportez Danse avec les stars, avec Faux Voto. Et puis, en 2024, un album en commun avec Dadju. Il s'appelle Héritage. Et là encore, magnifique disque de platine, plus de 100 000 exemplaires vendus. Des concerts à Bercy ou encore à Paris, La Défense, Arena. Et puis cette année, Taïk, c'est aussi une grosse année télé avec The Voice. Vous êtes dans le jury aux côtés de Florent Pagny, Lara Fabian et Amel Bent. Ouais. Première question, ça va ? Bonne année 2026.
1: Franchement, elle est belle, elle commence bien. Enfin, ouais. Elle est dans une belle, dans un beau milieu. On est content, on reste focus et on veut encore plein d'autres belles choses.
0: Ouais, la détermination, ouais. Le focus, ouais. La concentration. Ça, je pense que c'est vraiment un mot-clé important quand on parle de votre parcours. Vous êtes né à Marseille en 1996.
1: Ouais.
0: Donc, c'est la même année que Kenji, Oshi et Oli de Big Flo.
1: Ouais, c'est vrai. Oli, je savais. Kenji, je savais. Ouais.
0: Bon cru, non, franchement.
1: Pas mal.
0: Vous êtes arrivé à Paris à 16 ans, tout seul en pension, pour faire de la musique
1: non,
0: ou pas forcément
1: tout. Ah non, pas du tout, pour essayer justement de me réinsercer un peu, parce que je m'étais fait virer, moi, de mon lycée.
0: Aïe.
1: Pas parce que j'étais un mauvais garçon, mais parce que je dansais à l'époque, et du coup, je séchais énormément les cours. J'étais danseur, donc répétition, concert, on avait déjà des prestations et tout, et l'école, c'était vraiment tertiaire pour moi.
0: Ouais, c'était pas la priorité.
1: C'était pas la priorité.
0: Le focus, en fait, le fameux.
1: Exactement. Ouais. J'étais focus, mais sur autre chose. Et je me suis fait virer de mon lycée à quelques semaines de la rentrée, donc impossible de trouver un autre bahut à Marseille qui fasse encore des inscriptions. Donc ma mère a fait des pieds et des mains et elle m'a trouvé un bahut à Paris. Et je suis parti à Paris.
0: Et alors finalement, c'est la fameuse expression, c'est un mal pour un bien.
1: Un mal pour un bien m'a sauvé la vie.
0: Ah, parce que donc, à Paris, tout seul, à 16 ans,
1: ouais.
0: Et au lieu de faire des conneries, vous trouvez votre voix.
1: Je trouve ma voix, ouais. On se fait, dès le premier jour, on arrive à l'internat, il y a une visite groupée. On est, une trentaine de petits jeunes qui visitons l'internat pour la première fois. Et on passe de salle en salle, salle de sport, truc, machin, baby-foot, patati patata, salle de cinéma et tout. Et après, il nous amène au studio, et là, moi, c'est une révélation.
0: Un studio de musique, hein.
1: Ouais. C'était juste incroyable à mes yeux. Je suis rentré dans une espèce de transe où j'avais plus personne autour de moi, et je crois que même la visite, je l'ai pas continué, moi. Moi, je suis resté, je crois, dans le studio, en disant aux autres, finissez, moi, je veux discuter avec ce monsieur qui s'appelait Vince Marshall, et qui est pareil, aussi un des gars qui a sauvé ma vie.
0: Un
1: ingé son beatmaker, ouais. Producteur, ouais. Je voulais juste le regarder travailler. J'aimais le voir travailler sur son piano. Il était pianiste aussi, tu vois, compositeur.
0: Ouais.
1: Et je m'asseyais pendant, je pense, 3-4 mois. Je m'asseyais juste dès que j'avais 30 minutes de pause, une heure, deux trous ou quoi. Ou même à la fin des cours, puisque je dormais sur place, moi, à l'internat. Avant de rentrer, je passais le voir et je restais 1 heure, 2 heures avec lui, je le regardais.
0: C'est dingue.
1: Ouais.
0: Ça donne envie de se poser des questions sur le destin ou sur, je sais pas, la prédestination. En fait,
1: ouais.
0: Il y a des cellules de votre corps,
1: ouais.
0: Quand vous êtes rentré dans le studio,
1: qui
0: elles vous ont
1: activées,
0: dit, t'es chez toi.
1: Exactement. Qui sont dit,
0: c'est
1: t'es
0: fou,
1: chez toi.
0: C'est
1: et,
0: fou.
1: Ouais, c'est ça. Et je me sentais pas mieux ailleurs que là-bas.
0: Alors, il y a une année assez charnière dans votre carrière, Taïk, c'est 2017, donc c'est finalement 5 ans après votre arrivée à Paris, hein,
1: ouais.
0: Donc voilà, ça va très très vite. C'est l'année où vous tentez Nouvelle Star. 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Avec votre petite voix de bébé. Avec Benjamin Biolay,
1: ouais.
0: Manu Kian, Elodie Frégé et Hélène Ségara dans le jury, il fallait pas avoir la trouille.
1: C'est ouf.
0: Bon souvenir, ça.
1: C'est un bon souvenir, ouais. C'est une belle revanche entre guillemets, puisque ça m'a pas empêché d'y croire, même si j'ai pas passé les qualifs entre guillemets.
0: Et vous êtes allé au théâtre, hein, quand même.
1: Je suis allé au théâtre quand même. C'est la manche d'après, donc ça va, c'est cool. Et malgré ça, j'ai continué. Pas une seule seconde, je me suis dit que ça m'abattrait, tu vois.
0: 2017, c'est aussi l'année où vous sortez vos premiers sons, notamment Baby Motion. Encore une fois, les enfants, notez bien, 5 ans auparavant, il n'était jamais rentré dans un studio. C'est fou quand même. Non, mais c'est génial. Et puis, c'est l'année aussi où vous décrochez un prix assez dingue que peut-être vous n'attendiez pas. C'est la publicité la plus vue sur YouTube en 2017. C'est une pub que vous n'avez pas oubliée, évidemment, les amis.
1: Il faut pas.
0: Les Babybels se parlent entre eux.
1: Quand même.
0: Et Taïk, c'est genre le plus beau des Babybels.
2: Hé, hey, vous êtes pas un paramouli de la coque, les gars. C'est moi, Mini Roulé.
0: Voilà. Et c'est une des premières fois que vous gagnez des sous.
1: Ouais, c'est le premier.
0: En chantant, n'empêche.
1: Exactement, en faisant ce que j'aime. Bon, à l'époque, c'est pas de la musique, mais c'est déjà ça. Je suis en studio, j'ai un casque et j'entends ma voix et rien que ça, ça me fait plaisir. Et ouais, je prends une petite somme ridicule à l'époque.
0: Mais n'empêche,
1: j'arrive quand même à gagner ma petite vie avec ça. À m'acheter une petite paire de baskets ou deux. Et c'est déjà ça. Et en fait, le truc, c'est que je me suis dit, ok, je peux déjà commencer à gagner un peu de sous avec ce que j'aime faire.
0: Ouais.
1: Et ça aussi, pareil, ça a été un moteur de persévérance, j'ai envie de dire.
0: Et alors, le Taïk d'aujourd'hui, celui qui remplit les immenses salles de concert, celui qui va même aller jouer en Angleterre, aux Pays-Bas, en Allemagne, dans pas très longtemps, et les disques de diamant et de platine et ce deuxième album, Joya, ce Taïk-là d'aujourd'hui, s'il pouvait aller taper sur l'épaule du Taïk en studio qui fait mini roulé, qu'est-ce que vous lui diriez ?
1: Lâche rien, gamin. Lâche rien et entoure-toi bien. Non, fais ce que t'as fait. Tous tes échecs et toutes tes réussites ont fait ce que t'es aujourd'hui. Donc, lâche rien. Et je pense qu'il aurait rien de spécial à lui dire puisque celui d'avant déjà aurait dit à celui d'actuel, t'inquiète pas, je gère. J'ai toujours été très, très, très confiant et prétentieux même sur le fait que ça va marcher, les gars. Je me donne pas d'autre plan. Faire confiance au plan A et surtout pas envisager un plan B, c'est tout miser sur le A.
0: Oui, c'est
1: donc,
0: ça.
1: Je préfère ça. Je préférais vraiment me mettre à 200% sur le A sans me dire, au cas où, si ça marche pas, je ferais peut-être. Non, il n'y a pas de je ferais peut-être autre chose.
0: Faut que ça marche.
1: Faut que ça marche, tu vois.
0: Et ça marche.
1: Et ça a marchouillé.
0: Marchouillé, come on. On va écouter un premier extrait de ce nouvel album, Joya. Puis après, on se plongera dedans parce que Joya, alors oui, vous êtes tous bilingues à la maison, vous dites, oh, c'est bon, on sait, ça veut dire joie. Ça ne veut pas dire que ça.
1: Non,
0: vous allez apprendre plein de trucs. C'est un duo avec Lara Fabian qui s'appelle Je te pardonne. Et alors Lara, elle est comme ça. C'est comme Beetlejuice, on dit trois fois son nom, elle apparaît.
1: Elle apparaît.
0: Lara.
3: Salut mon Taïk de Taïk. Je voulais te laisser ce petit message pour te dire à quel point j'ai eu de la joie et à quel point ça a été sucré, salé, épicé et franchement magique d'être à tes côtés sur ce fauteuil rouge que tu as rendu unique et vibrant. Ton arrivée a créé de véritables secousses. Et je crois qu'on a tous été bouleversés positivement par ta présence. Je te souhaite le meilleur à chaque étape. Tu es grand, inspirant, puissant, magnifiquement talentueux. Et ça a été une vraie joie et un vrai privilège de chanter à tes côtés dans cette chanson qu'on a écrite et qu'on a fait briller partout. Je t'embrasse et je t'adore.
0: Incroyable.
1: Elle est si belle quand elle parle, elle est si belle quand elle, dans tout ce qu'elle fait, c'est si poétique. Quel respect, c'est fou, ça, c'est un truc qui peut vraiment me toucher plus que n'importe quelle salle remplie. C'est de vraiment de susciter le respect de légende comme ça. Et je sais que ces mots, elle les pense. Qu'elle a reçu aucun virement pour faire ce message vocal.
0: Ah non, nous, nous ont envoyé balader. Je vais vous raconter la coulisse du truc, hein, Taïk. J'ai envoyé un email à 15h02.
1: Ouais.
0: À 15h08, j'avais le message dans ma boîte mail. Elle vous adore.
1: Ah non, ça adore vraiment beaucoup. C'était un vrai coup de foudre, mais comme elle le dit, ça a été sucré-salé. C'est parce que moi, j'ai une énergie qui est pas forcément celle qu'elle connaît à la base. Je viens avec cette énergie-là dans l'émission.
0: Donc The Voice,
1: qu'on a fait ensemble. Et on cherche nos points de calibrage, on se calibre. Et il y a des endroits où ça s'effrite et tout, et on le voit dans l'émission.
0: Ouais.
1: Et en fait, ça a été vraiment comme un premier meilleur ami avec qui tu commences par une bagarre, en fait. Vous commencez par vous chamailler, ça finit par être ton âme sœur, ton ami de toujours. Et c'est un peu ça. Avec Lara, et ouais, elle est exceptionnelle. Ces mots me touchent réellement et venant d'une légende vivante comme elle. C'est fou à 30 ans de recevoir des éloges pareils d'elle. Donc vraiment merci. Et merci à elle de m'avoir fait cet honneur surtout.
0: Parce de chanter ensemble,
1: de chanter
0: aussi,
1: avec moi,
0: je te pardonne.
1: Ah oui, ça n'a même pas été une négociation. Elle l'a fait direct. Elle est venue jusqu'à chez moi. Tu vois, je te cache pas que j'étais à deux doigts de prendre une photo discrètement de Lara chez moi dans mon salon, histoire que mes enfants sachent que je suis pas n'importe qui. Mais je te jure, c'était, non, quel respect. Quel respect. C'est une vraie queen. C'est ça que j'appelle une vraie reine, une vraie queen. C'est de se mettre des fois un peu au niveau d'un jeune comme moi, artiste, qui a encore plein de choses à prouver et de lui dire, t'es inspirante et c'était une vraie joie d'être à tes côtés. Rien que ça, c'est bon, je peux entrer.

Non, mais je sais, vous êtes dans un état pas possible à la maison, moi aussi. Alors, Gioia. Gioia, ça fait penser au mot joy, à la joie. Ce qui déjà, avant même...

0: à l'époux d'une des victimes des attentats du Bataclan, qui avait écrit un très beau texte qui disait « Vous n'aurez pas ma joie. »
1: Vous n'aurez pas ma tristesse, tu veux dire.
0: Vous ne prendrez pas ma joie.
1: Je me rappelle.
0: Et en fait, c'est... Ben, on va écouter. Ouais. On va écouter votre voix. Donc, c'est le prologue. On est le 2 mai 1826. Ouais. C'est sur l'album. Ah, je vous ai dit, on voyage même dans le temps. Et donc, on est avec ce personnage qui s'appelle Gioia. Mm-hmm. Alors, qui est un personnage fictif, mais qui forcément existe.
1: Relate une vérité.
0: Voilà, c'est le dernier esclave américain.
2: Je m'appelle Gioia. Et j'ai fêté mes 43 ans le 2 mai 1826. J'ai vu ma femme mourir sous mes yeux. Et mes filles ont été déportées dans une autre plantation il y a 3 ans. Ils m'ont fait souffrir. Ils ont arraché mon cœur à plusieurs reprises et ils m'ont tout pris. Mais ils n'ont jamais ébranlé une seule seconde ma foi. Je m'adresse au nouveau monde. J'ai rampé jusqu'à ce que mes genoux saignent pour que vous puissiez marcher la tête haute aujourd'hui. Et j'ai pleuré chacune des larmes de mon corps pour vous voir rire aux éclats un jour. Alors priez, mes fils, régnez sur ce monde, mes filles, et ne perdez jamais, au grand jamais, ce trésor que Dieu a mis dans nos cœurs, la joie.
0: L'éloge de la joie par Gioia. L'album, il est...
1: Très fier d'avoir fait cet album, quand même, quand je t'entends parler comme ça.
0: Ouais.
1: Je sens que c'est sincère en plus venant de toi.
0: Oui, vraiment, parce que c'est épatant de se dire, il va prendre le temps
1: D'aller là-bas,
0: d'aller dans cette histoire-là, raconter, faire des pauses dans l'album.
1: Ouais.
0: J'ai envie de comprendre comment c'est né tout ça.
1: Ben, c'est né d'une année 2024 où je perds un frère. Je perds mon frère de toujours, mon frère d'armes, qui décède noyé catastrophiquement comme ça un été le 3 août 2024.
0: Ouais.
1: Et lui, il me parlait souvent de ma musique. Il fonctionnait aux émotions beaucoup et il aimait cette musique émotionnelle que je mettais. Le Tyke Hit, le Tyke tout droit, le temps n'y pense plus. Ça lui faisait rien, tu vois. Et il me disait, moi j'aime quand tu m'emmènes dans des histoires, j'aime quand tu fais comme quand on était petit et que tu t'inventes des trucs de starbé et trucs et qu'on s'y prête. Et il me parlait de ça à chaque fois et quand il s'en va, malheureusement, moi je comprends plus rien à la vie. Pendant un long moment, j'ai plus envie de rien parce que ce rapport à la mort, il a toujours été assez intense chez moi et perdre un frère comme ça que je n'aurais jamais imaginé. Il n'était pas malade. C'est pas comme si c'était un long combat où on a pu peut-être éventualiser le fait
0: de se faire à l'idée
1: que peut-être il partirait. C'est voilà, c'est du jour au lendemain. La veille, on devait faire un barbecue.
0: Hyper violent.
1: Très violent. Donc c'est un truc dont tu t'y remets jamais, je pense. Et donc j'ai plus envie de rien. J'ai plus envie de musique. J'ai plus envie de chanter. J'ai plus envie de public. J'ai plus envie qu'on parle dans la rue. J'ai plus envie qu'on crie mon nom. J'ai plus envie de rien. J'ai plus envie de chanter. Et des fois, quand tu sais plus trop où tu vas, quand t'as plus envie de rien, faut des fois revenir de là où tu viens. Et j'ai passé quelques temps au Cameroun, en fait. J'ai passé un petit moment au Cameroun, chez moi, parce que je m'étais arrêté, donc j'ai arrêté un peu de faire de la musique pendant 8 mois. Et pendant ce temps-là, j'étais au Cameroun pendant un temps. Et c'est là-bas où on m'a raconté cette histoire, en fait, de ce Gioia, tu vois, dans un village, tu vois.
0: Ouais.
1: On m'a raconté l'histoire de ce Gioia et ça m'a bouleversé de se dire que même lui et même eux, à cette époque-là, qui ont vécu des choses horrible, bien pire que la mort, j'ai envie de te dire. Ils ont décidé de quand même garder leur joie. Et je me suis senti tout nul, tout con à me dire, en fait, toi, avec ta douleur qui est immense aussi, comment tu veux t'arrêter là? T'as 29 ans. Tu veux t'arrêter? Tu sais plus où aller? Comment ça? Non, ça n'existe pas. Mais je voulais pas revenir avec un album comme ça. Et en plus, ce qu'il y a de fou, c'est qu'après Fleur Froide et après Héritage, je savais plus trop qu'est-ce que je voulais raconter. Héritage, c'était beau, c'était un album événement, c'était avec Dadju, donc on n'avait pas besoin d'en faire trop. Juste lui et moi sur scène, c'était déjà fort. Mais là, revenir solo, j'avais pas envie de revenir en lover, en crooner encore, qui raconte des histoires d'amour et tout. Bien sûr que je le ferai toujours, mais il y a quoi derrière? Et puis après, j'ai eu mes deux gosses aussi, j'ai eu deux garçons. Et ça aussi, je me disais, qu'est-ce que t'as envie que tes enfants disent si demain, toi aussi, subitement, tu t'en vas? Qu'est-ce que t'as envie que ton public se dise si subitement, tu t'en vas? Et qu'est-ce que t'as envie de laisser comme trace dans
0: ta carrière? Mais alors ça, c'est terrible, parce que c'est pas anodin. C'est se dire, je sors un disque et possiblement, c'est la dernière trace que je laisse sur terre.
1: Ouais, de ouf. Et c'est le dernier... Chaque nuit, je pense qu'il faudrait se dire ça. Il faudrait se dire, est-ce que j'ai bien dit à ma femme que
0: je suis désolé? On ferait moins de conneries, oui, c'est vrai.

0: dire à ma mère que je l'aime, parce qu'il y en a plein qui se réveillent pas, et ouais. depuis le début de l'émission jusqu'à maintenant, il y en a beaucoup qui sont pas réveillés ouais. et qui viennent de nous quitter, tu vois. Donc je veux pas être trop morose, mais c'est une vérité, tu vois, faut se le dire. Donc je me suis dit, si tu racontes un nouveau truc sur un album, sois prêt à raconter quelque chose de noble. Et on s'en fout des hits, on s'en fout des chiffres, de toute façon c'est pas un truc que tu as cultivé, raconte quelque chose dont tu seras fier. Et quand je suis devant toi là tout de suite, franchement je me dis que j'ai fait le meilleur choix de ma carrière, parce que ça tombe quand même dans l'oreille de certaines personnes, ça tombe quand même dans des cœurs qui comprennent et qui ressentent, et ça c'est la plus belle des choses pour moi.
1: On va parler d'amour, parce qu'il y a ce concept d'afro-love.
0: Qui était, voilà, la colonne vertébrale.
1: C'est ça, de la musique sur le premier album. Et ouais. voilà, l'afro-love est toujours là sur le deuxième. Il n'est pas tout seul, mais il se passe des choses.
0: Exactement.
1: Et alors, je le disais, c'est dingue, parce qu'il y a plein de façons d'envisager, évidemment, les histoires d'amour. Il y a cette chanson, La même histoire. Écoutez, les amis, si vous êtes assis, allongez-vous immédiatement.

chanson extrêmement langoureuse, sexy, lascive, langoureuse. Voilà. Mais l'amour, c'est aussi fuis-moi, je te suis, suis-moi, je te fuis. Aya Nakamura.

0: Alors, est-ce que les histoires d'amour compliquées, ça fait des meilleures chansons?
1: Je pense pas. Je sais pas, honnêtement. Mais moi, j'estime qu'aujourd'hui, le succès aussi de mes chansons, c'est qu'elles sont vraies, qu'elles sont pas juste toutes belles, toutes roses, et basées sur de l'idyllique. Je pense qu'il y a des fois où justement, va loin, en fait. Là, tu me casses la tête et peut-être que je t'aimerais après. C'est, ça se dit pas, c'est pas gentil, mais c'est la vérité. C'est ce qu'on ouais. ressent des fois. Il y a Daevin aussi. Je pense que je te spoil un peu. Enfin, je te
0: ah devance
1: un
0: peu. Ah oui, je vais le passer. Hein,
1: où là, c'est d'une sincérité.
0: En même temps, c'est génial. Daevin, c'est marqué sur la liste des chansons ouais. entre parenthèses interdit aux femmes.
1: Ouais.
0: Qu'est-ce que j'ai fait?
1: Non, c'est que
0: je suis allé l'écouter.
1: Ah oui, ok. Je pensais que tu disais que c'était vrai. Bah oui, je savais. C'était aussi un clin d'œil pour dire interdit. Mais qu'est-ce que vous allez faire? Vous allez vous ruer dessus, forcément.
0: Évidemment.
1: Bah oui, tu vois.
0: C'est, en vrai, c'est la première que j'ai écoutée.
1: C'est vrai. C'est dingue.
0: Après, je l'ai remis dans l'ordre. Donc voilà, interdit aux femmes, mesdames.

0: s'apprête à faire une connerie.
1: Ouais,
0: c'est comme ça.
1: C'est ça, c'est la vie.
0: David, oui, alors c'est la vie. Et à la fois, j'ai bien aimé aussi dans vos textes l'idée que les femmes sont pas forcément celles qui attendent à la maison le mari qui, un peu lassé finalement, va se taper la voisine. On a aussi des filles qui cherchent des histoires sans lendemain.

0: que celle qui n'a jamais envoyé un petit texto à son candy boy me jette la première pierre. Donc c'est complexe, en fait, c'est complexe.
1: Bah oui, c'est riche. C'est plein de choses, tu vois, justement, oui, les femmes ne sont pas seulement là à attendre leur chéri, elles ont aussi leur entre guillemets, leurs vices, leurs envies, leurs trucs. C'est pas que les hommes qui sont les méchants, et c'est pas que les hommes aussi, des fois, qui peuvent avoir des envies un peu charnelles. Et ça, je trouve que c'est le bon équilibre dans l'amour et dans mes textes, c'est que personne n'est délaissé, il y a de la musique pour tout le monde, et je suis toutes ces choses-là aussi. J'ai vécu des histoires très langoureuses, très romantiques, et j'ai vécu des histoires sales, entre guillemets. Et je les mets en chanson, honnêtement, je suis pas là pour mentir aux gens, et Candy Boy, ouais, ça part d'une discussion avec mes danseuses de l'époque. et en fait, j'écoute, et tu sais, ma musique, elle vient de discussions comme ça, à la chicha, peu importe, comme ça, où on discute, et je me dis, mais en fait, c'est trop vrai. Et ça a le mérite d'exister sur une chanson, cette histoire, tu vois. Ouais. Donc voilà, ça donne joya. Et depuis que tu défiles les chansons, ça fait longtemps que j'avais pas réécouté cet album, depuis qu'il est sorti, je crois. Et je suis très très très content de ce qu'on a fait avec l'équipe. Je veux vraiment saluer tous les compositeurs et toutes les personnes qui m'ont aidé à faire cet album. On parle pas assez d'eux en interview, je pense. C'est très important de faire même une émission autour de ça, des compos, des mecs qui suivent un peu la folie des artistes, tu vois. Ouais. Quand j'arrive et que je dis à Black Do, en l'occurrence, qui a fait ce titre, je veux raconter ça, il me dit, mais t'es un malade, allez, on y va, clink, tic, clink, tic, clink. Tu vois, mais c'est ça, hein, suivre un artiste comme ça, fêlé comme moi, en plus, je salue ces gars-là et je leur dis merci et merci encore et de me lâcher jamais, les gars, parce que vraiment, on a fait un album de gueule.
0: Ouais.

0: Vous êtes inspiré partout et je crois que c'est providentiel et qu'il faut continuer à avoir vos oreilles et vos capteurs grands ouverts et nous raconter plein de choses.
1: Je veux.
0: Je vous souhaite une belle et bonne et longue route.
1: Très gentil.
0: Merci Taïk, à bientôt.
1: Merci à vous.
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2: Et si on montait le son pour chanter le Loir-et-Cher avec Michel Delpech sur votre radio ici? Allez, on vous écoute.

0: Vous écoutez ici Michel Delpech, le Loir-et-Cher. Nous partons un petit peu plus dans l'Est maintenant avec Sébastien qui nous donne des idées de spécialités alsaciennes pour le déjeuner. Ça tombe bien, c'est l'heure. Quant à Nathalie d'ici Nord, elle explique à Valérie Damido et Eric Bastien comment elle est tombée amoureuse du Père Noël.
1: Alors Nathalie, on va parler d'amour, on va parler de ta rencontre avec Franck, ah là là. Ça s'est passé dans un endroit où on ne dirait pas que ça peut être une rencontre de l'amour. Hein. Ça s'est passé au Center Park de Picardie.
2: Ah.
3: Oui.
1: Ah et voilà. Et oui, parce qu'elle part avec ses enfants, ma petite choupette, elle va avec ses enfants fêter Noël au Center Park, faire du toboggan, à qui mieux mieux. Et là, tout le monde fait la fête, et même le Père Noël fait la fête, c'est ça? Il danse, le Père Noël.
3: Au début, il était sur son fauteuil de Père Noël, et puis il y a eu à la queue leu-leu qui s'est lancée, et puis je ne l'ai pas laissé prendre le début de
1: la queue leu-leu
3: pour tout le monde, et je l'ai chopé, je l'ai pris devant moi, et puis il s'est dit, mais qu'est-ce que c'est cette donzelle? Et puis voilà.
1: Alors, et puis voilà.
3: C'est notre première rencontre.
1: Voilà, le lendemain, pof, il lui propose quand même de boire un verre avec le Père Noël, hein, parce que le Père Noël, il finit à 20h. Et du coup,
3: voilà,
1: il a séduit et la maman et les enfants. Bim, bam, boum. Tout ça sous la piscine avec les vagues.
3: Lui n'allait pas à la piscine parce qu'il travaillait.
1: Ouais.
3: Mais voilà, après son réveillon de Nouvel An à Center Park où il gérait toutes les équipes d'animation, eh bien, il est venu me rejoindre chez moi.
1: Et voilà.
2: Vous êtes en train de me dire que c'est la Mère Noël qu'on a au téléphone.
1: Exactement,
2: là.
1: Nous avons la
2: Elle
1: Mère
2: Noël. Elle s'est mariée.
1: Noël. Évidemment.
2: Ah ouais, quand même.
1: Elle a épousé le Père Noël.
2: Oh,
1: vit avec les lutins là-haut, dans le Nord. Et donc, ça fait 18 ans que vous êtes ensemble.
3: Oui.
1: Ça, c'est de l'amour. Et ça fait 12 ans que vous serez. Enfin, ça va faire vos 12 ans en juin, c'est ça?
3: C'est ça.
2: Mais dites-moi, Valérie, est-ce que ce serait pas temps de ressortir

0: la petite Nathalie, hein. C'est
1: une chanson d'un 30 avril.
0: Voilà, exactement.
1: Elle connaît, elle est le Père Noël.
0: Bien sûr, son mec c'est le Père Noël. Alors Nathalie, écoute bien, c'est une question qui peut te permettre de gagner 3 points de plus. C'est la question à choix multiples. Écoute bien la question et ensuite les choix. Combien de touches possède un clavier d'ordinateur standard, le clavier de base? Alors écoute bien. 71, 98, 105 environ, ou le nombre de dents de Éric Bastien. Alors, combien de touches possède un clavier d'ordinateur standard? 71, 98, environ 105. Le nombre de dents d'Éric Bastien, top chrono, 10 secondes.
1: On peut appeler un lutin si elle veut comme ami. Hein.
2: Moi, je dirais 105. Hein.
0: Et tu... Eh ben, tu fais très très bien. 105, AZERTY, QWERTY, c'est 105 touches avec des variations selon les modèles. Bravo, 3 points de plus, tu as 6.
1: C'est facile pour elle, il y a tous les cadeaux à la maison, voilà, il y a des ordinateurs partout. La femme du Père Noël, quand même, cette émission est classe. Sébastien, tu as une relation cachée avec quelqu'un de connu dans le monde ou pas du tout?
3: Non, du tout.
1: Bah, pas du tout. Sébastien, il est en couple avec Élodie. Comment vous êtes rencontré avec Élodie? Enfin, si c'est pas indiscret. Hein.
3: Sur une application de rencontre.
1: Une application de rencontre, ok. Alors elle était gendarme.
3: Oui.
1: Elle est peut-être encore d'ailleurs, hein.
3: Non, non, non.
1: Non, elle est plus gendarme. Mais alors, elle habitait pas en Alsace?
3: Non, dans les Vosges.
1: Elle était dans les Vosges. Elle était où dans les Vosges? À quel endroit?
3: Épinal.
1: Ouais, donc Épinal, l'Alsace, pas très loin, mais c'est pas totalement à côté. Du coup, vous avez fait comment? Des petits allers-retours?
3: En fait, elle venait chez moi. Et le 2 mars, on s'est mis en couple.
1: Là, récemment, le 2 mars?
3: Non, ça fait 10 ans.
1: Ah, ça fait 10 ans que vous êtes ensemble, le 2 mars. Bah écoute, félicitations. Donc elle est venue s'installer en Alsace. Tu peux nous rappeler l'endroit où tu vis, pour que je ne l'écorche pas?
3: À Ibersheim.
1: Voilà, et comment on appelle les habitants, d'ailleurs?
3: Je sais pas. C'est pour ça, et moi, à mon avis.
1: D'accord. On va quand même parler un petit peu de l'Alsace et de la cuisine alsacienne, juste un instant. On a dit que tout à l'heure, tu aurais rêvé d'être cuisinier. Tu continues de faire de la cuisine. T'as quelques spécialités comme ça, alsaciennes? On entend la musique, d'ailleurs.
3: Choucroute, bake-off.
1: Toi, tu fais quoi?
3: Mariné.
1: Ouais.
3: De tout.
1: Je sais pas, à cette heure-ci, tu nous proposerais quoi à 13h, là?
3: À 13h, une omelette.
1: Ah, l'omelette alsacienne?
0: Ah, c'est bon.
1: C'est quoi la spécialité de l'omelette alsacienne? Qu'est-ce qu'elle a de particulier?
3: Avec du lard, du jambon, du lard, du champignon, oui. Une petite salade avec des petits croutons par-dessus. Un petit peu vosgien et alsacien en même temps.
1: Un petit vin alsacien avec modération. Oui, il faut bien un peu de salade parce qu'avec du lard, il faut se donner bonne conscience. Mais écoute, ça donne envie.
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0: Pascal Obispo et Francis Cabrel, il faudrait que pleuve l'amour dans la playlist de votre radio ici. Valérie Damido et Eric Bastien sont à présent avec Laura d'ici Gascogne qui a hâte que son mari parte le matin pour une raison particulière et Mathieu d'ici Gironde qui maîtrise la grillade et la plancha à la perfection. Il en profite pour nous donner des envies sur votre radio ici.
1: Donc Laura a un point, Mathieu a trois points, je le rappelle. Alors, on a trouvé notre petite sorcière bien-aimée de la semaine. Laura, il paraît que tu es une maniaque comme c'est pas permis.
2: Ouais, un petit peu.
1: Je lis qu'on passe l'aspirateur et tous les matins à 7h dès que Mathieu part au travail.
3: C'est tôt.
2: C'est ça, je le mets dehors presque pour faire mon ménage et puis comme ça je suis tranquille et oui, je fais le ménage dès 7h, oui.
1: Mais pourquoi tu t'imposes ça? J'aimerais comprendre. Pourquoi?
2: Comme ça, je pars l'esprit tranquille au boulot et je reviens le soir, c'est plus à faire.
1: Tu utilises quoi comme produit? Qu'est-ce que ça sent chez toi? Le citron, la lavande, qu'est-ce que c'est?
2: Ce que je trouve, je n'ai pas de goût préféré pour le ménage.
1: Pardon, excuse-moi.
2: Je change.
3: C'est passionnant tout ça.
1: Moi j'adore.
3: Toutes ces petites pluches comme ça qui remontent dans l'aspirateur.
1: Moi j'adore, c'est-à-dire que moi c'est tellement pas moi que j'ai envie de mourir. Alors, écoute bien la question à choix multiples. On va parler de Michael Jackson. Alors, il y a un film là qui vient de sortir sur Michael Jackson, son biopic qui s'appelle Michael.
2: Ouais.
1: Et dans ce biopic, écoute bien la question et les propositions, qui incarne Michael Jackson? Son cousin, son frère, son neveu, Eric Bastien.
3: Bien sûr.
1: Alors, qui interprète Michael dans le biopic? Son cousin, son frère, son neveu, Eric Bastien. Top chrono, 10 secondes.
2: Son neveu?
3: Je suis très bon, Moodwalk. Je suis très déçu de ta réponse.
1: Ouais, non, bien
2: son
1: sûr.
2: Son oncle, c'était.
1: Mais c'est non, bien sûr que c'est son neveu!
2: C'est son neveu?
1: Mais oui, t'as marqué les trois points. Il s'agit de Jafar Jackson, qui est le fils de Jermaine Jackson. Et d'ailleurs, il joue très très bien et il danse vraiment très très très bien. Ça te fait trois points de plus, tu as quatre.
3: Mathieu, pour l'instant, tu as trois points, donc c'est bien, ça veut dire que tu es sur un sans faute. Est-ce que ça va continuer? C'est tout ce que je souhaite avec ici, Gironde. Mathieu qui aime bien cuisiner, c'est l'heure là, 12h36, monsieur est le roi de la plancha. T'es le roi de la grillade, toi, Mathieu?
4: Ouais, j'aime beaucoup, plancha et barbecue. C'est festif, c'est sympa, on peut y cuisiner un petit peu de tout.
3: Eh oui, alors je sais pas, il paraît que t'as une petite spécialité plancha, genre moule poivron. Pas mal ça.
4: Ouais, moule poivron chorizo, ouais, tout à fait.
3: C'est bien ça.
4: Et puis une bonne petite marinade, l'huile d'olive avec un peu d'ail.
3: Et puis tu fais des plats traditionnels également, des petites daubes. Toi, t'aimes bien les plats en sauce, je pense.
4: Oui, les plats en sauce, c'est plat hiver d'eau, effectivement. Sinon, on peut aussi faire des plats traditionnels, mais en version un peu plus sympathique aussi sur barbecue, comme le rôti de bœuf ou gros sel.
3: Ok. Donc, je pense que tu aurais été un candidat idéal, puisque tu aimes le barbecue, cuisiner dehors, pour faire Koh-Lanta, par exemple.
1: Oh my God.
3: Alors, écoutez bien cette histoire. Parce que le gars, il a commencé à s'inscrire pour faire Koh-Lanta. On est d'accord, Mathieu?
4: Oui, tout à fait, oui.
3: Seulement, devant ton ordinateur, qu'est-ce qui s'est passé?
4: Eh bien, au moment de télécharger les photos, les dernières photos de profil qu'il fallait, l'ordinateur a planté. Et après 1h30, remplir tout le formulaire, j'ai perdu patience et je l'ai regardé à la télé.
3: C'est-à-dire que le gars, ça l'a tellement découragé, alors qu'il faut quand même de la patience à Koh-Lanta, que t'as tout laissé tomber. T'as déjà regardé la télé. Bon, c'est demain, Koh-Lanta, pour les. C'est quoi? C'est les destins, les poteries du destin.
1: Alors, je ne regarde pas Koh-Lanta, moi. Ah, ne me demande pas à moi.
3: Reliques du destin, me dit-on.
1: Oui, les reliques de la vie. Il en restera qu'un, blablabla.
3: Vous savez quoi? Mathieu aime prendre soin de lui. Oui, Mathieu.
1: Il met des
3: colandimes? Ah, il met pas des colandimes, mais prends soin de sa peau, monsieur Mathieu. Hein.
4: Tout à fait, exactement. Je pourrais mettre des collants parce que je suis épilé de près, donc il n'y a pas de problème.
1: Écoute, j'ai envie de te dire, magnifique.
3: Il fait du vélo, c'est pour ça qu'il est épilé de près, c'est normal, on s'enlève les poils. Alors, tu appliques une petite crème, c'est quoi ton petit conseil beauté du matin?
4: Oh, ben, c'est lavage avec une solution neutre et puis une petite crème de jour à appliquer. Et éventuellement, également le soir, on va les toucher.
3: Vous avez vu tous ces hommes qui prennent soin d'eux?
1: Bah, c'est vrai que c'est
3: plus souvent.
1: Moi, j'ai saoulé mon mec, mais maintenant, il fait
3: ça.
1: Mais
3: bien sûr. Aussi
1: bah, tu verras quand tu auras 70 ans que tu auras la peau toute craquelée.
3: J'ai pas attendu.
1: Il a totalement raison, Mathieu, de s'occuper de lui.
3: Mais je mets une petite crème aussi. Je fais comme Mathieu.
1: Oui, bien sûr.
3: Bah, oui. Si, venez à la maison, vers
1: non, toi, tu mets des médicaments, c'est pas pareil. Allez.
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0: 101.7, toi Zazie sur votre radio ici. Allez, parlons rencontre amoureuse maintenant avec Valérie Damido, Éric Bastien et nos deux candidats qui ce jour-là étaient Hélène d'ici Berne-Bigorre et Thomas d'ici Loire-Océan.
1: Alors, Hélène à 3, Thomas à 2.
2: C'est très bien.
1: Alors Hélène, on va parler de la rencontre avec ton mari. Une fille. Ah là là, Hélène.
2: Elle est avec Nicolas ?
1: Non, elle n'est pas avec Nicolas.
2: Je sais pas.
1: Pas du tout. Son mari s'appelle Jérôme. Alors, la première fois qu'elle a rencontré son chéri, elle avait 17 ans parce que t'étais copine avec la sœur de ton chéri, c'est ça ?
3: C'est ça, j'étais sa copine au lycée et je l'ai rencontrée comme ça. J'étais invitée chez les parents de ma copine.
1: Et alors ?
3: Alors elle en avait marre parce qu'elle avait plein de frères et à chaque fois qu'elle invitait une copine, elle se prenait un frère. Et quand moi j'ai été invitée, ben j'ai aussi craqué sur un de ses frères.
1: Et voilà, et voilà. Et du coup, il était un petit peu plus âgé que toi, il avait 25 ans, oui. Ça fait pas de mal. Mais c'est que 2 ans plus tard que vous vous êtes mis ensemble.
3: Oui. On a attendu un peu et ça s'est fait plus tard.
1: Bon, évidemment, ta copine a fait la gueule, mais bon, ça fait quand même 20 ans que vous êtes ensemble.
3: C'est ça.
1: Bon, c'est ça. T'es toujours copine avec ta belle-sœur quand même ?
3: Oui, toujours.
1: Après, elle n'a plus jamais ramené de copine. Elle voulait pas qu'on prenne son frère. Bon, vous êtes ensemble depuis 20 ans, mariés depuis 8 ans. Ça fera 8 ans en octobre. Oui. C'est le noce de coquelicot.
3: Oh, parfait.
1: Eh ben oui, c'est mignon le coquelicot. Voilà.
3: Oui, c'est mignon.
1: Mais oui, voilà. Bon, écoute, on va essayer, tu es en tête de 1 point, on va essayer de garder cette avance, on va essayer de marquer 3 points de plus avec cette question à choix multiples. Je vais te poser la question, je vais te proposer des réponses et à mon top chrono, tu auras 10 secondes pour me donner ton choix. Alors, écoute bien la question. Qui donc a inventé Internet ?
2: Ouf.
1: Alors ça c'est pour les anciens, ça c'est les modems.
2: Oh là là, c'est de Minitel ça.
1: Ah bah non, c'est les modems. Et voilà, c'est quand on avait des messageries caramel. Alors qui a inventé Internet ? Bill Gates, Steve Jobs, Tim Berners-Lee ou Éric Bastien.
2: Oui.
1: Allez, qui a inventé Internet ? Bill Gates, Steve Jobs, Tim Berners-Lee. Éric Bastien, top chrono, 10 secondes.
3: J'irai Tim Berners-Lee.
1: Tadam. C'est une bonne réponse. Oui, Tim Berners-Lee, c'est un scientifique. Il a créé en 1989 le World Wide Web près de Genève, d'où les 3 W à chaque fois, pour faciliter le partage d'informations. Et sans lui, bon, il y avait un peu d'Internet, mais sans lui, il n'y aurait pas eu de site, pas de clic et surtout pas de vidéo de petit chat. Voilà, tu as 3 points de plus, ça te fait 6.
2: J'aurais bien voulu, moi, inventer Internet. Je serais milliardaire, vous vous rendez compte.
1: Oh là là là.
2: Ah oui, bah forcément, le gars qui a inventé, là, le gars, là. La belle vie. Bon, notre ami Thomas a 2 points. Thomas, on n'a pas encore joué le quiz à 3 points, donc on va voir comment ça va se passer. Je rappelle que t'habites à Noailles, c'est en Vendée, dans un petit village. Vous êtes 40 avec Coralie, ta femme, et tes 2 enfants. Alors parlons un petit peu de cette rencontre avec Coralie, parce que c'est un tout petit village. Et du coup, tu l'as rencontrée dans ton village ?
4: Non, du tout. À l'époque, je travaillais sur le secteur de Luçon.
2: D'accord.
4: Donc, ville pas loin. Donc, on s'est connus comme ça, voilà. Par hasard, on va dire un peu avec des copains, quoi.
2: Ouais.
4: Grâce à des copains.
2: Bah, tu rentrais des 24 heures karting, donc j'imagine c'est un événement autour du karting, et t'as été avec des amis, elle était là-bas, si j'ai bien compris.
4: Retour, oui.
2: Ouais.
4: Retour des 24 heures, oui.
2: Et donc c'est là que les regards se sont croisés, nanana, quoi.
4: Voilà, exactement.
2: Et elle t'a accompagné à la fin de la soirée chez toi.
4: Voilà. Et puis maintenant, ça fait 22 ans qu'on est ensemble.
2: Eh ben, c'est chouette parce que t'as tout juste 40 ans. Donc voilà, vous êtes rencontrés, vous aviez 17, 18 ans, 19 ans. C'était, début de l'âge adulte. Bon, dis-moi, tu as un côté un peu magique, un peu Harry Potter, toi. Il paraît que t'es presque sorcier. Raconte-moi ça.
4: Oui, j'arrive à trouver des canalisations d'eau dans le sol.
2: Mais avec les fameuses baguettes en cuivre là qu'on utilise ?
4: Oui, oui.
2: Donc on cherche de l'eau, donc tu repères toi les conduites d'eau, les puits et toutes les sources.
4: Mais avant de les casser avec les engins, ça peut rendre service.
2: Ben oui, mais c'est quand même un talent d'être, c'est ce qu'on appelle un sourcier, quoi.
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0: Le prochain rêve, duo de Grand Corps Malade et Stilto. Le premier sera en tournée dans toute la France à partir de janvier prochain. Première date à Toulouse, Bordeaux et Orléans. La seconde sera sur scène le dimanche 30 août. Ça, c'est bientôt à Fort-en-Seine, à Châlons-en-Champagne. Valérie Damido et Eric Bastien sont toujours avec Thomas d'ici Loire-Océan et Hélène d'ici Berne-Bigorre. Hélène qui fait visiter des appartements pour son travail et qui se retrouve parfois dans de drôles de situations.
1: Mon petit chaton, ah là là là là, ça m'a fait bien rire. Il paraît que t'es un petit peu notre Pierre Richard de la semaine. Il t'arrive toujours des aventures incroyables. Alors il paraît qu'une fois tu vas vendre une maison et puis tu vas avec un diagnostic.

0: C'est bien, bah, elle a vachement changé.
1: Ben oui, il n'était pas trop gêné quand même.
0: Et il m'a expliqué après que c'était pas sa femme.
1: Bah oui, bah, il était un peu obligé là quand même. Ah mais c'est bien, j'aime bien les gens comme ça qui croient que les maisons sont vides et qui vont faire des 5 à 7. Alors, mais c'est pas tout, parce que tu as quand même, il t'arrive des aventures incroyables. Tu vas donc visiter encore une maison et tu dis au client, bah écoutez, garez-vous sur le parking de Truffaut, il y a de la place. Ouais, et qu'est-ce qui s'est passé?
0: Eh bien, quand on est revenu après la visite, ils avaient fermé le parking. Mais pour toute la nuit, du coup, ils n'ont pas pu récupérer leur voiture avant le lendemain matin.
2: C'est dommage.
1: C'est donc toi qui les as ramenés gentiment, en fait.
0: Ouais, ils étaient, là, ils n'étaient pas très contents quand même. Là, mais bon.
1: Maintenant, tu te renseignes quand tu dis aux gens de se caler sur les parkings, tu te renseignes avant.
0: Ouais, mais non, je leur dis pas de se garer sur les parkings comme ça. De...
1: Bah oui, Truffaut, ça ferme à un moment donné, c'est sûr que bon, voilà. Et on va partir sur une dernière anecdote avant de jouer. Hein. Et donc, toujours, hein, lors d'une visite, il y avait quand même des clients qui étaient obsédés par la pression de l'eau de la douche. Genre, comment ça fonctionne? J'ai pas envie d'être douché avec un petit filet d'eau. Et du coup, t'as même pas eu le temps de dire au gars, faites attention que le gars, il était déjà dans la douche, qu'est-ce qui s'est passé?
0: Eh oui, mais en fait, là, dans cette maison, il y avait tellement de pression que la pomme de douche, elle s'est emballée et il n'arrivait pas à la récupérer, donc il est complètement trempé. Moi, j'ai dû monter dans le bac pour essayer d'attraper le pommeau et j'étais trempée aussi. Enfin bref, c'était la catastrophe.
2: Tu ne t'ennuies pas,
1: hein. Non, mais c'est bien, j'adore. Mais comme ça, ils étaient contents de voir qu'ils avaient de la pression ou pas, hein? Non, mais parce que là...
0: Oui, pour... mais là, ils n'ont mis qu'un laver, c'est
1: ça. Mais ils ont acheté la maison ou pas?
0: Même pas.
1: Oh là là, alors voilà, alors il y a une maison avec de la pression et même pas ils... Oh là, bon, allez. Allez, on va jouer, on va marquer 5 points de plus, je sens que tu vas cartonner. Alors...
2: Bah, si elle cartonne autant que pour vendre la maison...
1: Toujours ce côté désagréable de la personne. Ouais. Alors, écoute bien, je te mets une petite chanson. Bon, mon roi, le roi du monde, Johnny Hallyday.
2: C'est pas la plus connue celle-là. Hein.
1: Non, mais ça parle de la paix. Et nous, on va parler de la paix, ma petite Hélène. Écoute bien, quel animal symbolise la paix? Quel animal symbolise la paix? Top chrono, 10 secondes.
0: Hélène, la colombe.
1: Bah, il était temps quand même, la colombe. Voilà, dans la Bible, la colombe, ça symbolise l'Esprit Saint. Bon, ça apparaît vraiment comme signe de la paix, hein, parce qu'après le déluge avec Noé, il y a une colombe qui est descendue du ciel comme ça, là, hop là. Et puis c'est surtout Picasso qui l'a popularisé définitivement avec la célèbre colombe de la paix. Te voilà. Colombe, je peux finir?
2: Non, mais je chante du. Oui,
1: tu peux,
2: colombe de
1: oui, mais
2: Mathieu.
1: Tu peux me laisser dire qu'elle a 11 points. Merci beaucoup.
2: Non, dès qu'on Hélène, peut ne pas parler de vos points, je vous interromps avec plaisir.
1: Ben non, on avait dit qu'on vous nous
2: coupiez... 11 points, c'est pas possible.
1: Voilà, on a dit que vous coupiez plus la parole.
2: Ah si, parce que vous marquez trop de points, c'est pas possible. Allez. Dès que vous parlez de points, je... voilà. Alors Thomas, tu es près de Noailles, on l'a dit, t'habites en Vendée, pour l'instant t'as 5 points. Alors il t'arrive un petit truc au niveau des fleurs, un jour tu travaillais sur la charpente d'une jardinerie, il y avait plein de fleurs et de plantes non vendues, c'est des chrysanthèmes d'ailleurs, on aime bien hein, les chrysanthèmes. Du coup on t'a proposé d'en prendre, un petit peu.
3: Oui, un petit peu.
2: Ouais. Ok, donc t'as fait quoi de ce joli bouquet?
3: Ben, j'ai voulu le ramener pour ma compagne et ben, j'ai pas eu l'intelligence de le laisser sur le pare-brise pendant peut-être 7 heures de route ou 8 heures.
2: D'accord, sur le pare-brise du camion, de la pelleteuse, enfin de ton véhicule?
3: Non, ben, du camion.
2: Donc, quand t'es arrivé chez toi?
3: Ben, le bouquet était tout fané.
1: Ah oui. Bah oui, c'est-à-dire en plein soleil sur le pare-brise.
2: Ah non, les roses étaient mortes. Ta femme a fait la tête. Il paraît qu'Oralie, t'es pas contente. Hein.
3: Bah, pas vraiment. J'ai cru que j'allais prendre le bouquet dans pleine tête, mais.

0: Reignite, Jimmy Cliff sur votre radio ici. Allez, restez avec nous dans un instant. Nous sommes avec Agnès, d'ici Paris, Île-de-France, comédienne qui a eu la chance de tourner avec une très grande actrice américaine. Et Jérôme, d'ici Occitanie, qui réfléchira bien la prochaine fois qu'il voudra offrir un bouquet de fleurs à sa femme. A tout de suite avec Valérie Damido et Eric Bastien sur votre radio ici.
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2: Alors, il paraît que t'es comédienne, que t'as toujours été comédienne, mais que, voilà.
3: Voir les musiciens, voir les magiciens.
2: Ah oui.
3: Qui arrive,
2: oui. Hey. Tu as été l'élève de Francis Huster.
4: Oui, j'essaie, disons, d'être toujours comédienne, mais ça se passe bien.
2: Oui, bah c'est bien, on fait des petits jobs à
4: oui,
2: côté.
4: Oui, voilà. Francis, ah oui.
2: Ah oui, t'as tourné avec Johnny Depp et Meryl Streep, excuse-nous.
4: Ah, oh, quelle chance, oui.
5: Il y a pire. Hein.
2: Ah bah, il y a pire, t'as tourné dans quoi avec Johnny Depp
4: Julie and Julia.
2: Oh, et avec Meryl
4: Dans Julie and Julia.
2: Ah, d'accord, ok, super, Julie and Julia. Le diable s'adjoint.
4: C'était vraiment une grande émotion de voir cette grande artiste, elle est extraordinaire.
2: Bah oui, elle est extraordinaire, elle est magnifique. Dans Le Diable s'habille en Prada, là, elle est super.
4: Oh là là.
5: Mais le film au cinéma, là, le 2, là.
2: Bah c'est ce que je dis.
5: Ah, c'est ça.
2: Alors, il paraît que tu marches beaucoup, tu fais beaucoup de randonnées en Auvergne et t'adorerais faire Compostelle.
4: Oh, ça, merci Valérie. C'est quelque chose qui me tiendrait beaucoup à cœur.
2: Ah oui? Tu as envie de faire, bon, oui, un petit bout de Compostelle parce que sinon tu pars 10 ans.
4: Bah oui, disons un peu pour le côté mystique, la spiritualité, c'est quelque chose qui est proche de moi, voilà.
2: Eh ben oui.
4: Ah, je me verrais bien accompagnée par Valérie Damido à Compostelle.
2: Oh, alors mon petit cœur, je t'adore. Mais alors,
5: vous n'allez pas aller loin. Hein.
2: On va pas aller loin, mon petit canard. Au premier restaurant sur la route, elle va s'arrêter, maman. C'est-à-dire, voilà.
5: Non, c'est la route du Saint-Nectaire.
2: Moi, c'est la route du Saint-Nectaire. Et...
4: Ah d'accord.
2: Je peux le faire en poney, si tu veux. Voilà.
5: Pauvre poney.
2: Je serais toi, je fermerais bien physiquement ma bouche. Ma petite Agnès, je veux que tu marques ton premier point avec cette question vrai ou faux. Écoute, il y a une petite ambiance. Le générique d'apostrophe. Ah, oh, Bernard Pivot, l'homme de ma vie. Alors, écoute bien. L'un des auteurs français contemporains les plus lus dans le monde, c'est Marc Lévy. Est-ce que c'est vrai ou est-ce que c'est faux?
4: Top chrono. Oui, c'est vrai.
2: Oh bah dis donc, on n'a même pas le temps de lancer le chrono, dis donc. Et oui, c'est une bonne réponse. Tu sais combien il a vendu de livres? 50 millions de livres. Ah bah, ça laisse rêveur, hein. On souhaite que Fabien, il en vende autant. Alors, il est suivi de près par Guillaume Musso, mais c'est Marc Lévy qui s'exporte le mieux. Premier point pour Agnès.
5: Jérôme qui... Est-ce qu'il a des points, Jérôme?
2: J'ai il en a un.
5: Ah, il a déjà un point,
2: oui. Jérôme. Ce qui est bien, c'est qu'il...
5: Je n'ai pas du tout suivi les points de Jérôme. C'est pour ça. Donc, Jérôme qui est livreur, qui livre des colis, qui s'est absenté, voilà, quelques instants pour jouer avec nous. Ouais. Oh, qui avait envie d'être policier quand il était petit. Ah oui, j'adore ça. On a joué avec ce titre. Il est reconnu.
2: Bah, Starsky Hutch.
5: Bien sûr. Hey, tu voulais être plutôt Starsky ou plutôt Hutch, toi, du coup? Le brun ou le blond?
6: Guy Bonchio, non?
2: Ah ouais, mais c'est le meilleur rôle. Attends.
5: Le lieutenant aussi, c'était pas mal. Je sais plus comment il s'appelait, le lieutenant.
2: Ah non, non, moi, c'est Guy Bonchio. Le mec, il a des bagnoles de Guy. Bah oui.
5: Ah, bah, c'était une balance, quand même, Guy Bonchio.
2: Ouais, mais bon, il a des manteaux de fourrure. Il a, bon, allez.
5: C'était une balance, quand même. Bon, pas trop de sport, tu vas pouvoir faire Compostelle avec Valérie, du coup.
2: Bien sûr.
5: Parce que dans ta vie, le sport, voilà, c'est qu'un mot. Par contre, tu sais bricoler. Ouais. J'ai une bonne chose, ça. Il sait bricoler.
6: Oui. Ah, oui.
2: Tu bricoles quoi, par exemple? Tu peins, tu maroufles?
6: Ouais, je peins, je jardine, j'ai fait la tapisserie, la toile de verre, le sol.
2: Oh, bah, dis donc.
5: Non, il sait tout faire. Ah, il sait même cuisiner. Vous savez ce que c'est, sa spécialité? Fabien, je suis sûr qu'il adore. C'est la tarte aux pommes. Même la tarte aux pommes?
7: Ah oui, oui. Avec une glace dessus.
2: Bah, oui, voilà. Ah, oui.
5: Avec de la chantilly dessus. Moi, j'aurais de la chantilly sur la tarte aux pommes.
2: Ah, écoutez, je vous ferai une tarte aux pommes avec la pâte sablée. C'est ma petite spécialité. Ah, allez. Bah,
5: oui. Il aime les spaghettis bolognaises et il sait faire la viande en sauce. C'est un ami, ça, Jérôme. Je suis content de jouer avec toi. Jouons. Pour un point de plus avec cet extrait des Kids United.
8: Le jus d'orange, c'est vraiment trop bon. Quand je le bois, ça me donne des frissons. Le jus d'orange.
5: Ça, c'est les Kids United. Je savais pas qu'ils faisaient du bricolage. Bricole en même temps qu'ils chantent.
2: Je sais même plus quoi dire. Vas-y, pose ta question parce que.
5: Je savais pas qu'ils bricolaient.
2: La régie est effondrée.
5: T'as rendu l'extrait. Ils bricolent, les gars.
2: Fabien, il est en train de prendre des notes pour un personnage ridicule dans son prochain film.
5: Il m'a refoulé une sorte de. Ah, c'est des percussions avec des cuillères, on me dit. D'accord. à Singapour.
2: À Singapour.
5: À Singapour. Un Français à risque la prison pour avoir léché la paille d'une brique de jus d'orange. Vrai ou faux ? Top chrono, 5 secondes.
6: Je dirais vrai.
5: Il a léché la paille d'une brique de jus d'orange. Est-ce que c'est vrai ou faux ?
2: Oh.
5: Bah non, c'est vrai. Eh ouais, c'est vrai, un Français. Alors, il a 18 ans, il était inculpé après s'être filmé en train de faire ce que je vous ai dit.
2: Ouais.
5: Il est poursuivi pour atteinte à l'hygiène et dégradation des infractions prises très au sérieux dans ce pays. Donc, à Singapour.
9: Oh là là.
5: Sérieux, hein. Ne le faites pas.
2: Ah, non,
9: c'est... d'y aller,
2: Non, on va pas y aller.
5: Non.
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de Rose. Merci d'avoir passé cette heure avec Valérie Damido et Eric Bastien. Ensuite, des meilleurs moments d'Otaquet demain avec des histoires alors de ski, de forêt, de Dark Vador. Il y aura aussi un truc avec des piqûres à l'armée. Sincèrement, je vous le souhaite pas. Un doudou et du quiz musical. On va bien s'amuser. À demain. Au taquet avec Valérie Damido, Eric Bastien et nos super candidats, c'est tous les jours pour bien commencer la journée et aussi à midi avec les meilleurs moments de la saison. 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

0: Il ne rentre pas ce soir. Eddie Mitchell sur votre radio ici.
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0: Bonjour à toutes et à tous, j'espère que vous allez bien, que la nuit s'est bien passée. Ce matin, l'équipe d'ici dès 5h, c'est Emma à la technique, Saveria au standard, Hélène à la rédaction en chef et Valentine Lottès aux infos. Bonjour Valentine.
2: Bonjour Catherine, bonjour à tous.
0: Et une question ce matin, à quel point nos agriculteurs ont-ils souffert cet été?
2: La sécheresse dévastatrice pour les cultures comme pour les élevages, c'est l'info du jour dans une demi-heure. Alors que la ministre de l'Agriculture recensera avec chaque préfet aujourd'hui les dégâts. Nous sommes aussi au Népal ce matin où un tsunami dévastateur a tout emporté. 80 Français sont actuellement sur place.
0: Le coût de l'électricité est un vrai sujet dans un budget. À 5h10, Valère Correa s'intéresse aux offres d'électricité dynamique pour savoir si cela vaut le coup ou pas. Elle, c'est sûr qu'elle vaut le coup. 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
0: Très bon début de journée avec votre radio ici, jeudi 27 août, il est 5h. Le journal Valentine Lottès. Et à la une, cette voiture qui fonce dans la foule à Caen.
2: Un mort et 10 blessés, dont 7 sont dans un état grave. La scène s'est produite aux alentours de 22h15 hier soir devant la gare de la ville.
3: J'ai entendu des bruits de pneus, des crissements de pneus avec beaucoup de sirènes de police après. Vu qu'on est à côté, on est venu voir. Après, on nous a raconté comme quoi il y avait quelqu'un qui s'était embrouillé dans un bar avec un groupe de personnes et qui aurait foncé avec sa voiture dans un abribus.
2: Au volant, un jeune homme, désormais entre les mains de la police. Reste à comprendre, Didier Charpin, la raison de son geste.
4: Selon les premiers éléments d'enquête, le caractère intentionnel ne fait aucun doute. La scène a été filmée par les caméras de vidéoprotection. Le conducteur a emprunté une voie réservée au transport en commun avant de volontairement faucher les victimes. Puis, il s'est échappé à vive allure, mais la police municipale a pu suivre cette fuite, toujours grâce au réseau de caméras. Elle a transmis aux services de police et de gendarmerie l'immatriculation et le signalement de la voiture, mais également la direction suivie par le conducteur. Le fuyard a été interpellé à une vingtaine de kilomètres de la gare de Caen, dans le secteur de Ouistreham. Il s'agit d'un Russe de 26 ans, uniquement connu pour des délits routiers, mais pas suivi par les services de renseignement français. Aucune thèse n'est formellement exclue, mais celle d'une vengeance après une bagarre semble privilégiée. Le parquet a annoncé l'ouverture d'une enquête pour assassinat.
2: Et au vu de la violence de la scène, une cellule psychologique a été immédiatement ouverte par le SAMU pour prendre en charge les témoins. Des grêlons de plusieurs centimètres, un blessé en Charente-Maritime et des arbres déracinés par la violence des orages hier soir à l'ouest de la France. Il se décale désormais à l'est. La météo se déchaîne après un été brûlant et une sécheresse dévastatrice dans les exploitations. La ministre de l'Agriculture fera le point justement aujourd'hui des pertes agricoles avec l'ensemble des préfets de France pour adapter son plan de soutien. Mais ce n'est rien à côté de ce monstre de boue et de glace au Népal. Un véritable tsunami au cœur de l'Himalaya où se trouvent en ce moment 80 Français dont nous sommes encore sans nouvelles ce matin. Selon un tout dernier bilan, au moins 165 morts et les secours sont à la recherche de plus de 550 disparus, dont une très grande majorité de touristes. Tous emportés, raconte Tabin Drachesta, guide sur place par cette vague à plus de 150 km/h.
5: C'est énormément de dégâts. La vague de l'inondation était plus de 100 mètres. Donc, il a détruit beaucoup, beaucoup de choses. Donc, c'était difficile. Ils n'ont pas trouvé des gens qui sont vivants, quoi. C'est terrible, c'est pas normal. Et c'est triste pour le Népal. Tous les 10 ans, nous devons vivre avec une situation catastrophique.
2: Le réchauffement climatique rend la montagne de plus en plus fragile. À l'origine de la catastrophe, l'effondrement d'un glacier, la Terre en a tremblé. L'Institut d'études géologiques des États-Unis a enregistré un séisme de magnitude 5,2 après sa chute.
0: Valentine, de l'espoir pour les malades du cancer du pancréas.
2: L'un des plus mortels, un traitement prometteur est approuvé ce matin par les autorités sanitaires américaines. Le RASONC, il ne guérit pas le cancer, mais allonge, selon les cancérologues, jusqu'à deux fois plus longtemps la durée de vie des patients.
0: 5h04, le coup d'envoi de la Ligue des champions de foot est donné ce soir.
2: Et ce sera sans l'Olympique lyonnais, battu hier soir en barrage par les Turcs de Fenerbahçe, mais avec Lens, Lille et Paris, 36 équipes qualifiées au total. Place au tirage pour la phase de Ligue à 18h. Et puis les Bleus du basket disputent leur avenir en Coupe du Monde ce soir. Premier match de qualification des Français à Paris, à l'Accor Arena de Bercy, Xavier Monferrand, là où les Bleus ont affronté les États-Unis en finale des Jeux il y a 2 ans.
6: Des salles de basket, Victor Wembanyama a beau en avoir visité des dizaines, celle-là, elle a une place à part.
7: Ça fait plaisir avant tout de jouer à Paris. Après Bercy, pour moi c'est évident, c'est ancré dans ma mémoire comme la salle de l'équipe de France où j'ai déjà vu des matchs et j'en ai maintenant joué en pro. Donc oui, j'ai effectivement une certaine attache affective avec cette salle.
6: Bercy, c'est un peu son jardin. Wemby a joué avec le Valois, puis avec les Bleus au JO de Paris et avec les Spurs en janvier 2025. Mais il a besoin de reprendre ses marques.
7: La salle est tellement différente, elle est méconnaissable. Tout l'éclairage, les tribunes, le terrain, on dirait toute autre salle. Mais on verra quand il y aura les fans.
6: Les fans, ils sont là pour lui. La Wemba mania ne faiblit pas, à en croire son sélectionneur chez les Bleus, Freddy Fautoux.
8: On le sort déjà dans la vie à l'hôtel, il y a des gens qui attendent. De toute façon, on le sait, Victor aujourd'hui, c'est une star mondiale, au moins dans le basket. Si ce n'est plus, il va falloir s'habituer à vivre avec et savoir adapter les choses pour lui rendre et nous rendre la vie plus facile.
6: Et Victor Wembanyama aime tellement Bercy qu'il sera de retour le 14 janvier pour un nouveau match de NBA avec son équipe des Spurs de San Antonio.
2: France-Slovénie, le premier match de qualification des Bleus pour la Coupe du Monde de basket l'an prochain, c'est à 20h30 ce soir. La météo, Catherine.
0: Alors ce matin, le temps est couvert partout en France avec des orages et de la pluie dans le Puy-de-Dôme, l'Allier, l'Hérault, les Ardennes et une très grande partie des Hauts-de-France. Seule la Corse sera sous les éclaircies. Pour les températures, ce matin, Rouen, Nantes, 21 degrés, Paris, 23, Bordeaux, Vichy, Belfort, 24, Perpignan, 27. Cet après-midi, les orages vont se généraliser sur les deux tiers du pays. Météo France prévoit des risques de grêle vers Alençon, Rennes, Vichy, Aurillac et Chalon-sur-Saône. Une vigilance orange aux orages est prévue également dans 6 départements, la Côte d'Or, Saône-et-Loire, Allier, Loire, Puy-de-Dôme et Cantal. Pour les températures cet après-midi, le thermomètre sera en hausse jusqu'à 28 dans la moitié nord et 36 notamment en Corse dans la moitié sud. Et puis demain, le ciel devrait être plus calme mais pas moins pluvieux.
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0: Vivre ou survivre, Daniel Balavoine sur votre radio ici, 5h07.

0: Vivre ou survivre, Daniel Balavoine sur votre radio ici, 5h10, bon réveil.
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0: Alors Valentine, le week-end dernier, le record du 100 mètres du Usain Bolt a été battu.
2: C'est pas vrai.
0: Mais par un robot.
2: Ah d'accord.
0: À Pékin avaient lieu les World Robot Games. Des dizaines d'humanoïdes et leurs opérateurs humains ont investi la patinoire olympique de Pékin pour participer à des épreuves allant de l'athlétisme à la boxe, en passant par le football et les arts martiaux. Chiang Gong Ultra, c'est le nom de cette humanoïde rouge, a terminé le sprint en 9 secondes 39, surpassant le temps de Bolt qui était de 9,58 établi en 2009. Mais par contre, il a ensuite terminé sa course dans les protections puisqu'il n'est pas arrivé à s'arrêter.
2: Oui, Usain Bolt là est plus fort, on est d'accord.
0: C'est ça, exactement. Des centaines de spectateurs ont assisté à l'événement. Les progrès fulgurants donc de la technologie, mais aussi de ses dangers. On en parle ce matin, Valentine.
2: Oui, à 5 jours de la rentrée des classes, l'éducation nationale subit toujours les conséquences du piratage informatique de sa base de données. Reportage avec des professeurs empêchés de préparer leur rentrée dans quelques minutes.
0: Et puis d'ici 5h30, pour la musique, on aura Michael Jackson. Remember the time, Michael Jackson. 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Lui, il marche au bon plan. C'est Valère Coréard et il nous en fait profiter tous les jours sur votre radio ici. Bonjour Valère Coréard, chaque jour avec vous un bon plan pour notre pouvoir d'achat. Aujourd'hui, vous vouliez nous parler électricité.
3: Et vous proposez de faire le point sur ce qu'on appelle les offres d'électricité dynamique. Vous en avez peut-être entendu parler, vous hésitez à sauter le pas, voici de quoi faire votre choix de manière éclairée. Le médiateur national de l'énergie explique bien de quoi on parle sur son site. Une offre dynamique repose sur un tarif du kilowattheure qui évolue toutes les heures, en fonction des marchés de gros. Le fournisseur est tenu de communiquer quotidiennement le prix horaire via une application, un courriel ou son site internet. Je peux déplacer certaines consommations, chauffage, lave-linge, voiture électrique, vers les heures où le prix est plus bas et éviter celles où le prix est élevé. En cas de variation importante du prix, le fournisseur doit m'en avertir, mais il n'est pas obligé de définir un prix plafond. Donc en résumé, les tarifs changent chaque jour, chaque heure. Parfois c'est très bas, mais parfois c'est aussi très haut.
0: Cela peut donc être intéressant si on adapte ses usages en permanence.
3: Oui, car on est sur des offres volatiles. Vous allez recevoir le lundi les tarifs du mardi, heure par heure, pour dupliquer les prix de gros. Ce qui veut dire que sur certains créneaux, ce sera très intéressant, mais que cela pourra aussi flamber. Et vous pouvez vous retrouver coincé sur d'autres créneaux. On peut donc faire de grosses économies, mais pour autant, vous changez complètement votre rapport à la consommation d'énergie. Les opérateurs qui sont sur ce marché sont au nombre de 2 en France. Il y a Sobri et Franck. Ils avancent une économie annuelle moyenne entre 300 et 400 euros. Mais attention, cela a un prix. S'adapter aux fluctuations. Consommer autant l'été que l'hiver. Si vous vous chauffez à l'électrique, par exemple, ça ne vous correspond probablement pas. Est-ce que vous connaissiez ce type d'offre? Vous en pensez quoi des offres d'électricité dynamique? Mon mail, c'est parisilleséconomies@radiofrance.com.
0: Merci Valère Coréard. 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Et puis demain, Valère nous donnera un bon plan pour manger au restaurant sans se ruiner sur votre radio Ici.
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2: 14, Valentine, une rentrée des classes compliquée s'annonce cette année.
3: La faute au piratage informatique à l'éducation nationale. L'intrusion dans la base de données fin juillet se fait encore sentir sur le réseau, en particulier dans les académies de Toulouse et de Nantes, Noémie Bonin, où les outils numériques sont toujours suspendus.
2: Le constat est simple pour ce professeur d'anglais remplaçant en Loire-Atlantique.
4: Je ne peux rien faire. Ma messagerie académique ne fonctionne pas. Les applications professionnelles ne fonctionnent pas. Rien n'est accessible.
2: Le problème pour Julien Martin, également délégué syndical du SNES, c'est qu'il attend, comme chaque année, son lieu d'affectation. Mais sans messagerie, le dialogue avec le rectorat est bien difficile. Une cellule spéciale communique par téléphone, sauf qu'elle est submergée. L'enseignant craint de gros retards dans les attributions.
4: Il y aura beaucoup d'enseignants qui vont manquer. Plusieurs par établissement, oui, ça c'est une certitude.
2: Il y a aussi des inquiétudes sur la paye de certains stagiaires, contractuels et surveillants. Les rectorats concernés affirment que c'est leur priorité. Du côté des chefs d'établissement, on gère cette situation inédite comme on peut.
5: On va faire la rentrée. Par contre, il y aura ce qu'on appelle une rentrée en mode dégradé. Clairement, c'est une situation de crise.
2: Pour échanger malgré tout avec son équipe et les familles, Yvan Manac, proviseur d'un lycée près de Toulouse et représentant du SNP2N, passe par des affiches papier et des messages WhatsApp. Mais selon lui, il faudra tirer des leçons de cette cyberattaque.
5: Tout le monde est sur le pont, on fait face. Par contre, il faudra bien qu'à un moment, notre institution rende des comptes. On s'interroge franchement sur le peu de moyens qui ont été mis pour la sécurisation des bases de données.
2: Le ministère de l'Éducation a lancé un audit et une mission flash sur la sécurité informatique.
3: L'ampleur des données compromises n'a pas encore été précisée par l'Éducation nationale, mais le groupe de pirates Zero Bytes parle de millions d'élèves concernés, de dizaines de milliers d'enseignants. Les hackers se disent en possession de leurs numéros de téléphone, adresses mail et postales, parfois jusqu'aux années 2000.
2: 5h16, à suivre les coulisses télé de Patrice Gascoigne. Ce matin, Nathalie Renoux fête ses 20 ans de journal télévisé. Et oui, déjà, on a l'habitude de la voir sur notre petit écran et ça fait déjà 20 ans. Mais pour le moment, Michael Jackson, Remember the Time, sur votre radio ici.

Michael Jackson dans la playlist d'ici Remember the Time. Bon réveil et puis bon anniversaire si vous êtes né un 27 août, comme les comédiennes Gwendoline Hamon, que vous pouvez voir notamment dans la série Cassandre. Elle a 56 ans aujourd'hui. C'est aussi l'anniversaire de l'actrice américaine Chandra Wilson, connue pour son rôle du docteur Miranda Bellet dans la série Grey's Anatomy. Elle est là depuis le début, depuis plus de 20 ans. Elle a 57 ans. C'est aussi l'anniversaire du créateur de mode Tom Ford, 65 ans. Et puis en ce 27 août, nous avons une pensée pour Césaria Évora qui aurait eu 85 ans aujourd'hui.

0: Ça fait toujours du bien d'écouter du Césaria Évora Sodade. Bonne fête aux Monique, Mona et Monica qui nous écoutent. Et puis, est-ce que vous regardez le journal télévisé? Si oui, le visage de Nathalie Renoux ne vous est pas étranger. Et pour cause, elle présente le journal télé depuis de nombreuses années. Et on en parle maintenant avec Patrice Gascoin sur votre radio ici.
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0: Bonjour Patrice Gascoin, aujourd'hui dans Coulisses TV, Patrice, vous êtes parti à la rencontre d'un des visages de l'info et du magazine sur M6. Elle fête ses 20 ans de JT.
3: Du lundi au vendredi à 12h45 sur M6, vous entendez ce générique suivi de ce bonjour.
4: Bonjour à toutes et à tous et bienvenue dans votre journal.
3: Ce bonjour, c'est celui de Nathalie Renoux, originaire d'Angers. Elle est devenue l'un des visages emblématiques de l'info sur M6. D'ailleurs, en cette fin août 2026, elle fête ses 20 ans aux commandes d'un JT de M6. Elle présente le 12h45 du lundi au vendredi. Alors, j'ai passé un coup de téléphone à Nathalie Renoux pour lui demander comment s'était-elle retrouvée aux commandes des JT de M6. Et vous allez voir que cette arrivée est liée à une autre star féminine de l'info. On écoute Nathalie Renoux.
5: Alors, ça s'est passé finalement assez simplement. On m'a contacté, moi je présentais sur une chaîne d'information LCI qui était la seule chaîne d'information existante à l'époque et qui était donc un vivier de présentateurs évidemment puisqu'on avait l'habitude, on présentait des journaux toutes les demi-heures et quand Anne-Sophie Lapix qui présentait à l'époque le 12-50 quittait M6, ils ont cherché une présentatrice pour la remplacer et finalement dans cette catégorie d'âge avec cette expérience là ils ont regardé autour d'eux et il n'y avait pas tant de monde que ça, j'en faisais partie. Du coup ça s'est fait assez naturellement. Moi, je n'ai pas passé de casting puisque j'étais déjà à l'antenne. Donc, mon travail, ils pouvaient le voir chaque jour.
3: Nathalie Renoux, est-ce qu'on vous a dit « Fais-nous du Lapix » puisque vous la remplaciez ?
5: Absolument pas. On ne m'a pas dit ça. Et heureusement, d'ailleurs, on se connaît très bien avec Anne-Sophie. On a fait toutes nos études ensemble. On était à Sciences Po à Bordeaux ensemble. On était au CFJ, l'école de journalisme, ensemble. Mais non, de toute façon, je pense qu'un présentateur, on ne peut pas lui demander de faire ce que fait son voisin. Chacun arrive avec sa personnalité, sa façon de présenter les choses, sa façon de penser. Et on ne m'a pas demandé ça, non. Je crois qu'on m'a demandé, et c'est là, vraiment, le passage entre LCI et M6, j'ai senti que j'avais pris de la maturité. C'est que quand je suis arrivée à M6, j'ai senti que les gens à la rédaction comptaient sur l'expérience que j'avais acquise lors de mes années LCI pour apporter des choses à cette rédaction.
3: Les secrets de l'arrivée de Nathalie Renoux sur M6, c'était il y a 20 ans. Elle est aux commandes du 12-45 de M6 du lundi au vendredi. Quant à nous, on se retrouve tous les jours ici pour les coulisses télé.
0: Évidemment, Coulisses TV que vous pouvez également réécouter sur ici.fr et l'appli ici. Merci Patrice Gascoin. Et donc à demain pour d'autres coulisses télé. Il y a des expressions que l'on connaît et on ne sait pas vraiment d'où elles viennent, ni même si elles ont été véritablement prononcées un jour dans un contexte particulier. Dans quelques instants, Stéphane Baird fait le point sur l'une d'elles qui aurait été prononcée par un corsaire français. C'est après Mylène Farmer.

0: Mylène Farmer dans la bande-son de votre radio ici. C'est à qui le tour? 5h27 chaque jour avec ici un petit peu d'histoire avant l'actu avec Stéphane Bern. Et ce matin, on voyage au temps où un corsaire français a peut-être signé la meilleure punchline, la plus célèbre de l'histoire maritime.
1: Chacun se bat pour ce qui lui manque. La phrase est légendaire. Le problème, c'est qu'on ne sait pas vraiment si quelqu'un l'a réellement prononcée un jour. Saint-Malo, fin du XVIIe siècle. Le port sent le goudron, le sel et la poudre à canon. Ici, les corsaires sont des célébrités locales. Ces marins, autorisés par le roi à attaquer les navires ennemis et à garder une part du butin, mènent une guerre privée avec tampon officiel. Le seul métier où le pillage figure dans la fiche de poste.
2: Alors vous êtes pour ce pillage, bravo.
1: Parmi eux, René Duguay-Trouin, fils d'armateur malouin, marin brillant, terreur des flottes anglaises et hollandaises, Louis XIV l'adore. À l'époque, c'est un peu la rockstar locale, mais avec davantage de canons que de guitares. Un jour, un aristocrate lui lance « Vous autres, vous vous battez pour l'argent. Nous, gentilshommes, nous nous battons pour l'honneur. »
3: « C'est honteux !»
1: Et le corsaire de répondre tranquillement « Chacun se bat pour ce qui lui manque. » Boum, boulet de canon verbal. Touché, coulé. La phrase devient célèbre. L'histoire raconte qu'un siècle plus tard, un autre corsaire, Robert Surcouf, la reprend presque mot pour mot face à un officier anglais qui critique les Français obsédés par l'argent, quand les Britanniques, eux, ne se battraient que pour l'honneur. Apparemment, à l'époque, les corsaires ne pillaient pas seulement les trésors, mais aussi les punchlines.
4: Il a de l'éloquence, hein ? Il est smart, n'est-ce pas ?
1: Problème, les historiens n'ont jamais trouvé de preuves solides de ces échanges. La phrase surgit surtout au XIXe siècle dans des recueils d'anecdotes où l'on adore inventer des bons mots aux héros français. Comme souvent, la légende est plus célèbre que les faits. Même inventée, la punchline est redoutablement efficace. Et contrairement à bien des navires de l'époque, elle a traversé des siècles sans jamais prendre l'eau.
0: Merci Stéphane Bern pour ce voyage dans le temps. Demain, autre voyage, nous prendrons la direction du sud Ariège en 1827 pour une révolte de paysans. À suivre l'info du jour, il sera question des pertes agricoles dues à la sécheresse de cet été. 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Il est 5h30, toute l'actualité en France et dans le monde avec le 90 secondes. C'est avec vous, Valentine Letess.
5: Où sont les 80 Français actuellement au Népal? L'inquiétude grandit au lendemain d'un tsunami terrifiant. Une vague de boue gigantesque au cœur de l'Himalaya. Au moins 165 morts, plus de 550 disparus pour la très grande majorité des touristes. Un homme fonce en voiture sur la foule à Caen. Un mort et 10 blessés hier soir. 7 dans un état grave, selon nos informations. Le conducteur en fuite a finalement été arrêté par la police près de Ouistreham, à une trentaine de kilomètres. Plus de 200 élus de France réclament une primaire de la droite et du centre pour désigner un seul candidat à la présidentielle. Sans quoi, selon les signataires de cette tribune dans le Figaro, le centre droit ne sera pas présent au second tour de l'élection. Ressenti, je cite, comme un tremblement de terre par les salariés, Sodexo annonce la suppression de plus d'un millier d'emplois en France. Pour rester compétitif, explique le groupe de restauration collective, inacceptable pour la CGT, Sodexo affiche encore une croissance de son chiffre d'affaires, selon le syndicat. Aux portes de la Ligue des Champions, l'Olympique Lyonnais échoue une nouvelle fois à se qualifier. Battu hier soir par les Turcs de Fenerbahçe, c'est désormais l'heure du tirage au sort de la phase de Ligue. 36 équipes en compétition, dont Paris, Lens et Lille. Après la formidable éclipse de soleil du mois d'août, une éclipse de lune la nuit prochaine. La Terre sera exactement entre le soleil et la lune à partir de 4h30 du matin. Notre satellite sera donc plongé dans l'ombre de notre planète.
0: Et l'info du jour, Valentine, c'est un état des lieux de toutes les pertes agricoles.
5: Territoire par territoire, tous les préfets de France feront le point cet après-midi avec Annie Genevard, la ministre de l'Agriculture, pour calibrer un plan précis et massif de soutien aux exploitants victimes d'une sécheresse record, comme Antoine, maraîcher bio à Terrasson en Dordogne. Ces champs, Alexandre Alves, se sont littéralement transformés en barbecue cet été. Ces légumes ont grillé en pleine terre.
2: Antoine fait le tour de ses cultures.
3: Regardez.
2: La terre est marron clair, toute sèche.
3: Là, il devait y avoir 4 rangs de haricots verts qui sont tous grillés. Du coup, j'ai tout perdu de la culture. Je suis installé depuis 2013 et j'ai jamais vu ça.
2: Contrairement à d'autres agriculteurs, cet été, il avait le droit d'arroser. Ça n'a pas suffi.
3: 42, 43, même jusqu'à presque 45. Ça a du mal à prendre.
2: Ces butternuts ont quand même poussé. Mais ils sont tout petits.
3: Là, celle-là, elle fait 5 cm. Ça, c'est invendable, ça. Alors, elle devrait faire 10-15 cm.
2: Il avance vers sa serre qu'il a couvert de chaud tout l'été.
3: Elles étaient blanchies à fond. Quand il fait 42 pendant 2 mois, ça change rien.
2: Au moins un tiers de ces tomates ont pourri.
3: 5 ou 600 qui valent plus rien. Hein. C'est grillé, c'est marron. Du coup, elles font le cul noir, c'est mort.
2: Il a aussi perdu un tiers de ses choux et la moitié de ses salades.
3: On en a perdu au moins 4 ou 5 000. Tout ce qu'on a perdu au printemps et l'été, ça ne se rattrapera jamais. Donc, au moins 30% sur la saison.
2: Normalement, il vend ses légumes dans une boutique à Terrasson et sur le marché de Brive. Cet été, il n'a pas assez de légumes et comme il refuse d'augmenter les prix, il arrête le marché.
3: Ça fait 3 fois qu'on zappe, on n'avait pas le choix. Y aller pour faire 150 euros, ça vaut pas le coup. Louper autant de marchés à Brive, c'était la première année. Ouais.
2: Samedi, c'est le marché à Brive et Antoine ne sait toujours pas s'il aura assez pour y aller.
5: Et sur les étals, comme en rayon, habituez-vous dès maintenant à des fruits et légumes plus petits. Les patrons de la grande distribution préviennent. Celui de la coopérative U, par exemple, indique un assouplissement de ses cahiers des charges pour accepter à la vente des produits plus petits ou considérés comme moches. Et il n'y aura pas des quantités tout le temps et sur tous les produits.
0: Merci Valentine. La météo ce matin, c'est couvert partout en France avec des orages et de la pluie dans le Puy-de-Dôme, l'Allier, l'Hérault, les Ardennes et une grande partie des Hauts-de-France. Seule la Corse aura quelques éclaircies. Pour les températures, ce matin, vous êtes à Brest, 19 degrés. Lille, 21. Strasbourg, La Rochelle, Bourges, 22. Paris, Metz, 23. Toulouse, 25. Nice, 27. Et puis sur la page Facebook, Stéphane, qui est à Mulhouse, relève 17 degrés ce matin, tout comme Christian, qui est à Morzine. De son côté, Marie-Pierre, au Breuil de Salon-la-Tour, en Corrèze, elle a 20 degrés. Et puis Dominette, à Cormontreuil aussi, à 20 degrés, avec un temps très lourd. Quant à Vladimir, il est à Villefranche-sur-Mer, il a déjà 25 degrés. Cet après-midi, ça va gronder dans le ciel, tout comme hier soir et cette nuit. Il y a eu de gros orages et de grosses chutes de pluie. Seule la Provence, Alpes, Côte d'Azur et la Corse devraient être épargnées cet après-midi. Attention au risque de grêle annoncé par Météo France en Pays de la Loire et en Bourgogne-Franche-Comté notamment, mais pas seulement. Une vigilance orange aux orages est prévue dans 6 départements cet après-midi. Saône-et-Loire, Allier, Côte d'Or, Loire, Puy-de-Dôme et Cantal. Faites attention si vous êtes dans ces départements. Pour les températures, elles seront en hausse cet après-midi, entre 21 et 28 degrés sur la moitié nord, entre 26 et 36. Alors 36, ce sera surtout en Corse, dans la moitié sud. Et puis demain, ça devrait être un petit peu plus calme. Le ciel devrait se dégager. Mais il y aura quand même quelques averses et quelques pluies ici ou là.
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0: Bienvenue si vous nous rejoignez, un thé, un café et Renaud pour bien commencer votre journée sur votre radio ici.

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0: Est-ce que vous faites partie d'une association? Est-ce que vous faites un petit peu de bénévolat? Est-ce que vous investissez auprès des autres? Valentine, vous faites un peu de bénévolat?
2: Oh, j'en ai fait un petit peu. J'ai fait de la sécurité dans un festival de musique. Bah, mais écoutez, c'est du bénévolat.
0: C'est du temps pour les autres, effectivement. Et vous, est-ce que vous faites du bénévolat peut-être dans le milieu sportif, culturel, solidaire, de l'aide aux devoirs, par exemple? Vous organisez peut-être une collecte solidaire, vous participez à des actions pour l'environnement. Venez partager avec nous votre engagement. 0810 055 056. Venez parler de votre association. Si vous avez un appel à bénévoles, allez, profitons-en. 0810 055 056. Appelez-nous maintenant et on en parle juste avant 6 heures. Et puis, c'est la rentrée. Bientôt, les enfants retournent à l'école et les avis de taxes foncières arrivent, Valentine.
2: Et là aussi, vous pouvez être victime d'une arnaque. Faites attention aux mails prétendument de l'administration fiscale que vous recevez à ce sujet. Audrazo vous explique pourquoi dans quelques minutes. Sa chronique, c'est pas vrai.
0: Ensuite, nous profiterons de Zaz pour la musique.
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0: Une des dernières chansons de Zaz, c'est Mon sourire. Et peut-être que Alain, qui est avec nous ce matin, a le sourire. Bonjour Alain.
2: Bonjour Alain.
4: Oui, bonjour Catherine. Je crois que tu es.
0: Et Valentine.
4: J'ai le sourire parce que. Pardon, excusez-moi. Oui, écoutez, c'est fort bien parce que je me lève assez tôt.
0: Et pourquoi vous levez si tôt, Alain? Alain, pourquoi vous levez si tôt?
4: Alors, à la fois, j'aime bien lire, j'aime bien écrire. Je suis en train justement d'élaborer des choses, par un roman et tout. Je me lance et tout.
0: Ah. Alors, est-ce que je peux vous demander d'appeler deux personnages avec nos prénoms, Valentine et Catherine?
4: Deux personnages.
2: Vous l'avez scotché, Catherine.
0: C'est ça. Vous écrivez un roman, c'est ça, Alain?
4: Oui, Catherine de Médicis, par exemple.
0: Ah, bah, si vous voulez, pourquoi
4: la
0: pas.
4: Maman d'Henri IV, je crois.
0: Pourquoi
4: et
0: pas
4: puis, Valentine, c'est ça.
2: Ça va être plus dur, hein. Vous pouvez vous inspirer de la peinture.
4: Ma voisine exceptionnellement belle de Pallier.
2: Ah, bah, écoutez, ça me va très bien. Alain.
0: Vous avez mis le sourire à Valentine ce matin, Alain. Merci beaucoup.
4: Écoutez, il le faut, puisqu'il y a eu Miss Maggie, et c'est vrai que, pour parler 10 secondes de ça, c'est qu'il y a beaucoup d'hommes qui, malheureusement, se mettent en guerre et tout, mon territoire, ma bagnole, mon truc. Bon, alors, heureusement qu'il y a à la fois des humoristes comme Foresti qui, des fois, les remettent en place.
0: Ah, Florence Foresti, la reine.
2: Des femmes de caractère.
0: Évidemment. Merci, Alain, de nous avoir appelé. Vous avez évidemment gagné la petite radio portative que vous pouvez emmener partout, dans la cuisine, dans le salon, la salle de bain, même les WC. Je sais qu'il y en a qui écoutent la radio au WC. Merci. C'est pas votre cas, Valentine?
2: Non, non.
0: Bah,
2: non.
0: Moi, j'avoue, c'est mon cas. Merci beaucoup, Alain.
2: Confidence, Catherine. Très confidence.
0: Bonne journée.
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0: C'est pas vrai, le rendez-vous anti-arnaque Audrazo, 27 août aujourd'hui. Les avis de taxes foncières commencent à arriver et les arnaques qui vont avec.
7: Oui, et là je m'adresse, alors pas seulement mais surtout, à ceux qui ont été victimes du piratage du fisc cet été. Si vous avez reçu le mail très désagréable, disons-le, des impôts, qui vous dit que vos données fiscales ont fuité, ça veut dire que là, alors on se parle, des escrocs ont entre les mains votre nom, prénom, votre adresse, donc votre commune de résidence, votre revenu fiscal de référence, votre identifiant fiscal, etc. Donc le risque, c'est quoi? C'est de recevoir un faux mail, un faux texto, avec un faux avis de taxe foncière ultra crédible, parce qu'il contient énormément d'informations très personnelles que seul le fisc normalement est censé connaître. Donc vous, vous y croyez, vous payez, et patatras, c'est l'escroc qui se met dans la poche votre taxe foncière.
0: Donc, Aude, comment on fait pour reconnaître un vrai avis de taxe foncière?
7: Alors, le vrai mail des impôts, déjà, il ne vous demande

0: de rien. Il vous dit juste que votre avis de taxe foncière est disponible et que vous pouvez aller le voir vous-même tout seul sur impots.gouv.fr. Si au contraire le message vous demande de cliquer pour payer tout de suite, pour compléter un formulaire ou encore pire, s'il vous demande un numéro de carte bleue, c'est un faux. Et ne vous fiez pas à l'aspect très officiel du mail ou du site sur lequel vous allez atterrir. Ce n'est pas parce que vous voyez la Marianne de la République française que tout ça est vrai. Autre point important, vérifiez bien l'adresse mail qui vous écrit. Elle doit obligatoirement se terminer par @dgfip.finance.gouv.fr. Pas autre chose, c'est la seule adresse valable. Et puis le plus simple, je le dis encore et toujours, c'est d'aller vous-même sur impots.gouv.fr ou sur l'appli impots.gouv. Au moins, vous êtes sûr d'être au bon endroit.
1: Et c'est tant mieux. Merci Aude Razo. Tous les épisodes et les conseils de C'est pas vrai sont en réécoute sur ici.fr et sur l'appli ici. 5h46, restez avec nous dans un instant en rencontre avec l'oiseau champion incontesté du plongeon de haut vol. Benoît Prospero vous le présente juste après Zaz sur votre radio ici.
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1: Vous écoutez ici Mon Sourire à Zaz, 5h48. Aujourd'hui, dans le monde merveilleux du vivant, trois choses à savoir sur le plus grand oiseau marin nicheur de France métropolitaine. Bonjour Benoît Prospero.
2: Oh, c'est magnifique. Et son nom, c'est le fou de Bassan. Bonjour à toutes et tous. Au programme, tempête, plongeon et kilomètres. Et donc d'abord, première chose à savoir, l'envergure du fou de Bassan peut atteindre 1,80 m et son poids entre 2,5 kg et 3,5 kg. Il est donc parfaitement profilé pour le vol et peut ainsi parcourir des dizaines de kilomètres portés par les vents sans vraiment battre des ailes.
1: Et ce, même en pleine tempête.
2: Mais oui, et même le plus souvent en pleine tempête. Et alors, deuxième chose à savoir, par le parapluie du papillon citron, le fou de Bassan est sans conteste le champion de plongeon de haut vol. Pour se nourrir au-dessus de la mer, en fait, il est capable de s'élever à plus de 40 mètres de haut et d'effectuer un véritable piqué à la verticale, la tête la première et les ailes rabattues contre le corps. Et au moment où il pénètre dans l'eau, il est à près de 90 km/h. Et en fait, un de ses secrets pour ne pas se blesser, eh bien, c'est une série de petits coussins d'air situés sous la peau de sa tête et de son poitrail, de véritables airbags intégrés qui lui permettent d'absorber en fait les chocs au moment de l'impact des plongeons.
1: Et en plus de ça, il a une vue particulièrement aiguisée pour repérer un petit poisson d'une telle hauteur.
2: Eh bien, c'est tout à fait vrai. Et alors, troisième chose à savoir, au moment de l'élevage des jeunes, les fous de Bassan adultes quittent la colonie pour chercher du poisson. Problème, les espèces de poissons avec lesquelles ils nourrissent leur progéniture ont quasiment disparu des côtes nord de la Bretagne. Conséquence, les oiseaux sont obligés de faire des trajets de plus en plus longs pour trouver de quoi se nourrir, parfois plusieurs centaines de kilomètres. Des trajets donc de plus en plus longs qui, selon les chercheurs, ont une incidence négative sur la physiologie des adultes et la survie des poussins, ce qui risque de conduire à un déclin inexorable de l'espèce. Le monde vivant est merveilleux, préservons-le. Et pour leur connaissance, un immense merci à Philippe-Jacques Dubois et Élise Rousseau, auteurs du livre « Les guetteurs ». C'est publié chez Albin Michel.
1: Le fou de Bassan, qui est donc un champion de plongeon. À noter qu'en France métropolitaine, les fous de Bassan sont rassemblés sur un seul et unique site de reproduction. C'est l'île Rouzic, aux Sept Îles, dans les Côtes d'Armor, ce qui confère à cette espèce une très grande fragilité. Merci Benoît Prospero.
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1: Et si les réseaux sociaux prouvaient qu'ils peuvent avant tout être un véritable moteur de solidarité? Depuis plusieurs mois, un homme cuisine régulièrement des dizaines de repas pour les sans-abri et partage ses recettes ainsi que ses distributions sur TikTok et Instagram. Cet été, il a décidé de quitter sa cuisine parisienne et il se balade un petit peu partout en France, Robin Bernot.
4: Un créateur de contenu s'est lancé dans un tour de France solidaire pour cuisiner pour les sans-abri.
5: Je trouve ça génial, il faudrait continuer en fait.
4: Cet été, Manu Solidaire, c'est son nom sur les réseaux sociaux, a décidé de sillonner une partie de la France pour cuisiner et distribuer des repas aux personnes vivant dans la rue. Et cette tournée, il la partage sur les réseaux sociaux avec ses plus de 400 000 abonnés.
6: Là, tout le monde, les amis, c'est le tout début de soleil.
4: Ainsi, les internautes qui le suivent peuvent faire des dons qui serviront entre autres à financer les ingrédients et les différentes étapes du voyage. Il y a quelques jours, il était de passage à Avignon où il a préparé plus de 60 repas et notre journaliste Clara Baudard en a profité pour le rencontrer.
6: Aujourd'hui, c'est compliqué de se dire que les sans-abri, on veut juste pas les voir parce qu'en fait, ils existent autour de nous. Toutes les personnes de la rue, elles ont besoin de manger.
4: Il faut savoir que début août, la mairie d'Avignon a adopté un arrêté municipal anti-mendicité, une mesure qui ne décourage pas Manu Solidaire de réaliser ses distributions de repas, bien au contraire.
6: Se dire qu'on vire les personnes démunies des centres-villes sans leur donner de solution de repli, c'est un peu se voiler la face et cacher la misère, alors que quoi qu'il arrive, elle restera là.
4: Alors ici, ça marche. Et vous, qu'en pensez-vous?
5: Je trouve ça hyper cool. Enfin, s'il peut y avoir de l'aide en France, de l'entraide, je trouve ça vraiment génial.
4: J'en ai par exemple discuté avec Juliette qui souhaitait souligner les difficultés de pouvoir bien se nourrir, en particulier aujourd'hui.
5: Il y a de moins en moins d'aides justement qui sont consacrées aux personnes les plus délaissées et les moins aidées dans la population. Donc je pense que c'est vraiment cool s'il y a des initiatives qui peuvent se faire de façon individuelle, quoi.
4: Des difficultés pour s'alimenter qui concernent évidemment les sans-abri, mais pas que, c'est ce que m'a rappelé Jade.
7: Enfin, moi je vois les étudiants aussi par exemple, ou les personnes comme ça qui ont besoin d'aide. Non, je trouve ça génial, il faut continuer d'être dans d'autres villes. Ils font que Avignon pour l'instant?
4: Alors, pas tout à fait. En fait, Avignon faisait partie de tout un circuit organisé dans le Sud-Est. Manu Solidaire est entre autres passé par la Loire, la Lozère ou plus récemment à Marseille.
7: Ok, qui passe en Bretagne. Je trouve que La question de la nourriture en ce moment, c'est compliqué.
4: Pourquoi c'est compliqué?
7: Parce que les prix augmentent, tout augmente.
4: Grâce à cette initiative, Manu Solidaire crée du lien, une démarche qu'il souhaite poursuivre et continuer à partager sur ses réseaux sociaux, avec toujours cette même envie, celle d'être utile.
1: Merci Robin Bernot. Demain, autre idée qui marche, un duo qui décide d'agir pour la propreté de leur plage. Est-ce que vous aussi, vous donnez de votre temps pour les autres? 0810 055 056. Venez nous parler de votre engagement, qu'il soit ponctuel ou régulier, qu'il soit au sein d'une association ou non, qu'il concerne la solidarité, l'éducation, la protection de l'environnement ou même les animaux. Pourquoi pas? 0810 055 056. Et puis, si vous cherchez des bénévoles aussi, appelez-nous. On en parle juste après U2, Where the Streets Have No Name, sur votre radio ici.

0: You too, where the streets have no name. 5h57 et bonjour la Cim.
1: Bonjour.
0: La Cim, vous êtes à Ardoye en Ardèche.
1: Oui, c'est ça.
0: Comment allez-vous ce matin, la Cim?
1: Bien, bien, je suis un peu au travail, mais bon, ah, pas de souci.
0: Qu'est-ce que vous faites comme travail, la Cim?
1: Agent d'entretien.
0: Très bien. Et donc, vous avez commencé quoi, à 5h, c'est ça?
1: Ouais, 5h30.
0: Bon, alors la Cim, vous nous avez appelé parce que vous êtes bénévole dans votre village. Dites-nous en quoi ça consiste.
1: En fait, on organise des événements type Halloween, soirée Halloween, soirée Saint-Patrick, et matinée d'huîtres. Et c'est pour animer le village, pour faire des festivités dans le village.
0: Vous êtes nombreux,
1: pour créer du lien aussi.
0: Vous êtes nombreux dans cette association?
1: On est une quinzaine de bénévoles.
0: Donc 15 bénévoles, c'est super.
1: Oui, une quinzaine de bénévoles. Et je suis juste membre.
0: Vous êtes membre. Ça fait combien de temps que vous êtes membre de cette association, la Cim?
1: Depuis 2018.
0: Depuis 2018. Et qu'est-ce que vous aimez dans cette association? C'est le lien, c'est le fait d'organiser des choses, c'est
1: j'aime bien aider un peu à l'investissement du village, aider pour organiser de l'événement.
0: Et c'est quoi le prochain événement du village, la Cim?
1: Normalement, la soirée Halloween, en octobre.
0: Ah, le soirée Halloween. Ah oui, déguisement, vous allez décorer le village, tout ça?
1: Décorer la salle des fêtes, on fait une soirée Halloween à la salle des fêtes polyvalente du village.
0: Eh bien, très bien. Eh bien, merci de nous avoir appelé, la Cim. Je vous souhaite bon courage pour le travail. Et puis, bonne fête d'Halloween, mais dans quelques semaines, du coup.
1: Oui, dans quelques semaines.
0: Merci.
1: Ça passe trop vite, le temps.
0: Merci. Très belle journée. Et merci d'avoir commencé cette journée avec nous. Je vous retrouve demain à 4h59, non pas avec Valentine, mais avec Valentin. Eh oui. Et bonjour à l'équipe d'ici matin qui prend le relais sur votre radio locale ici.
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4: Et bonjour, bienvenue dans l'Héro. Sébastien, ce matin. Ça va bien, Sébastien Garnier?
5: Ah, on l'a pas faite, celle-là.
4: Pas encore. Bah, attendez, il y a du nouveau, hein.
5: Ça
4: y a du nouveau,
5: cette Arturette.
4: Ah, oui, ça va très, très bien. Ici Héro, avec vous pour débuter cette journée, ce jeudi. Il y a des entrées maritimes, il y a du vent. Phénomène de houle aussi, on en parle dans les infos.
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4: Bon jeudi matin, bon réveil avec votre radio ici Héro, il est 6h.
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4: L'actu de ce 27 août 2026, Sébastien Garnier, plus d'un Français sur quatre jette ses déchets par la fenêtre de sa voiture sur la route des vacances.
5: C'est ce que révèle une enquête Ipsos pour la Fondation Vinci Autoroute. Et nous, ici, dans l'Hérault, eh bien, on en a la preuve, puisque près de Béziers, à la jonction de l'autoroute A9 et de l'autoroute A75, ce sont des tonnes de déchets, je dis bien des tonnes, qui ont été retrouvées. C'est l'association héraultaise Project Rescue Océan qui publie des photos prises cette semaine. Son fondateur, Benoît Schumann, raconte ce qu'il a vu. Écoutez, c'est édifiant.
6: Nous avons enjambé la barrière de sécurité pour prendre des photos et filmer pour montrer l'état de notre environnement et surtout le comportement humain. Le fait de jeter des déchets par la fenêtre. Et là, l'heure est grave puisque c'est plusieurs tonnes de déchets sauvages. On a trouvé beaucoup de bouteilles remplies d'urine, hein, qu'on prend pas la peine de s'arrêter sur des aires d'autoroute. Les quantités sont énormes, donc c'est pas par dizaines, c'est pas plusieurs centaines. On a beaucoup de bouteilles de protoxyde d'azote, hein, et malheureusement, beaucoup de canettes aussi en aluminium. Et donc là, on est vraiment sur une situation d'urgence environnementale. On parle évidemment, moi en tant que sapeur-pompier professionnel, des incendies cet été. On a fait énormément de sensibilisation, mais si le comportement humain ne change pas, on n'y arrivera pas.
5: Benoît Schumann, fondateur de l'ONG Project Rescue Océan, qui estime qu'il faut revoir la manière dont on sensibilise à la protection de l'environnement. Nouvelle action de blocage des surveillants ce matin à la prison de Villeneuve-les-Maguelones. Ça commence en ce moment. Ça fait suite à l'agression de plusieurs d'entre eux par un détenu armé d'un poinçon artisanal. Avant de tenter de porter un coup, il a dit à un premier surveillant qu'il allait le crever. Le détenu était, semble-t-il, très déterminé. assez violent. Au final, plusieurs agents ont été blessés. L'un au visage par un coup de lame, un autre a reçu un verre sur la tête. FO Justice demande le transfert immédiat de ce détenu et des poursuites pénales exemplaires.
4: J-5 avant la rentrée des classes, mardi prochain, les enfants reprennent le chemin de l'école.
5: Et dans le quartier de la Mosson à Montpellier, un établissement flambant neuf va ouvrir ses portes. Les travaux ne sont pas tout à fait terminés. Les premiers élèves sont donc attendus après les vacances de la Toussaint, des élèves des écoles Bouloche, Wolf, Roosevelt et Van Gogh qui vont rejoindre ce pôle éducatif des Halles pour lequel la ville a investi près de 26 millions d'euros. Il a deux particularités, cet établissement. Il est adapté au changement climatique et puis il abritera aussi une crèche. C'est ce que nous dit Tasnim Akbar Ali, adjointe au maire, déléguée à l'éducation et la petite enfance.
7: L'idée, c'est vraiment de pouvoir offrir aux familles eh bien, un lieu unique dédié à la petite enfance et à l'enfant, donc à l'enfance de manière générale. Et on voit bien le continuum qui est extrêmement précieux. Je viens déposer mon enfant à la crèche, je dépose le plus grand à l'école. Ce sont souvent les mêmes familles, les mêmes parents, donc ça invite à une meilleure cohésion entre les parents. Et puis également dans la pédagogie, ça permet une interaction beaucoup plus forte entre les professionnels des crèches et puis la communauté pédagogique au sein de l'école.
5: Ce pôle éducatif de la Mosson pourra accueillir 22 classes maternelles et élémentaires, soit environ 300 élèves et donc 60 enfants dans la crèche. Le virus West Nile de retour dans l'Hérault sur des chevaux. La préfecture parle de 6 cas confirmés. À ce jour, aucun cas d'infection humaine n'a été détecté. Mais la préfète appelle à la vigilance les éleveurs, les vétérinaires en filière équine afin qu'ils mettent en place dans les zones à risque des mesures de prévention. Ce virus se transmet par le moustique. Une guérison spontanée intervient généralement en 3 à 4 semaines, mais des formes graves avec paralysie et décès sont possibles. Ça fait 10 ans qu'il n'y a pas eu de corrida dans les arènes de Palavas. Eh bien, ce sera le cas le 10 octobre prochain. Ce n'est pas la ville qui l'organise, mais Vincent Ribera Organisation. Ce sera un mano à mano avec l'espagnol Morante de la Puebla, légende de la tauromachie, et le maestro français Clément.
4: Les footballeurs montpelliérains reçoivent Boulogne demain au stade de la Mosson.
5: Quatrième journée de Ligue 2, les trois premières ont plutôt réussi au Paillardin. 2 victoires, 1 nul. Ils sont deuxième du classement derrière Saint-Etienne, devant Rodez. Objectif, confirmer cette dynamique demain soir. C'est ce qu'ont répété joueurs et entraîneurs en conférence de presse hier. Le coach Zoumana Camara espère que son équipe donnera encore du plaisir au public.
8: Je pense que du plaisir, les supporters, ils en ont à travers ce qu'ils voient. J'ai une équipe combative, j'ai une équipe qui se bat, j'ai une équipe qui court, qui a une certaine mentalité, qui lâche rien, qui fait énormément d'efforts, qui va au bout de ce qu'elle peut faire. Donc à travers ça, j'espère que les supporters en tout cas s'y retrouvent. Et si au bout il y a la victoire en plus, c'est encore mieux. Mais en tout cas, la garantie que je peux vous donner, c'est qu'on aura une équipe des joueurs déterminés qui vont courir et qui vont faire des efforts. Il n'y a pas de test, il n'y a pas de piège. C'est un adversaire en face qui est difficile à jouer, difficile à manœuvrer, qui va venir avec des armes. Et nous, on a les autres, on a des certitudes aussi. Et on va bien se préparer, parce que ce sera un match difficile, comme l'ont été les trois autres avant. Et on va tout faire et on va se préparer pour gagner ce match et remporter cette première victoire à la Mosson pour démarrer cette saison.
5: On l'espère, mais MHSC Boulogne, ce sera donc à suivre en intégralité sur Ici Héros demain soir, 20h. Le coup d'envoi en rugby, le championnat de Pro D2 reprend ce soir. Premier match à Raoul Barrière pour l'ASBH. Les Biterrois accueillent Oyonnax. Coup d'envoi 19h30, ce sera la première pour l'entraîneur sud-africain arrivé cet été, Gurtro Steenkamp. L'ancien All Black Malakai Fekitoa devrait être aligné pour son premier match, lui aussi sous le maillot biterrois. Et puis prudence, si vous allez à la mer aujourd'hui, de fortes vagues jusqu'à 2,50 m sont attendues, plus particulièrement sur l'ouest du département, avec en plus un important courant d'arrachement susceptible d'entraîner les baigneurs vers le large. Soyez extrêmement prudents. Rappel aussi aux plaisanciers, consultez le bulletin météo marine avant toute sortie. Vous confirmez tout ça, Arthur de Plante?
4: Je vous confirme tout ça, effectivement. Les entrées maritimes qui sont déjà nombreuses sur l'ensemble du département pour ce jeudi matin. Et puis la pluie qui va faire son retour sur les Hauts-Cantons entre l'Espinouse et la vallée de l'Hérault. Les précipitations, elles peuvent d'ailleurs adopter un caractère orageux en cours d'après-midi sur ces secteurs. Par contre, sur les basses plaines et sur le littoral, on restera sur un temps sec. Par contre, il y aura aussi sur ce littoral du vent, un vent de sud-est qui va souffler entre 40 et 60 km par heure. Résultat, effectivement, ce phénomène de houle dont vous nous avez parlé, Sébastien. Les températures de ce matin, 18 à 23 degrés. Puis cet après-midi, il fera 25 à 7 et au Cailar, 26 à Agde, à Lodève, à Ganges, 27 degrés pour Montpellier, Bédarieux, 28 à la maximale pour Béziers et Lunel. Prudence si vous circulez sur la route entre Béziers et Agde. Il y a un petit peu plus d'une heure un accident après le rond-point de Portirail. Je pense que l'accident est désormais terminé, mais il peut encore y avoir des débris peut-être sur votre secteur. Donc soyez attentifs.
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4: Il est 6h08, excellent réveil avec votre radio locale Ici Hérault. Sur Facebook, le nom de la page s'appelle Ici Hérault et on vous met une publication chaque matin avec une photo d'aigle morte ce matin. Vous pouvez nous laisser un commentaire, nous partager votre ressenti, la météo du jour. Ça marche aussi sur WhatsApp au 04 67 58 6000.

0: Début de journée en douceur avec la musique de Frédéric Coleman et John sur votre radio locale. Ici Héros, 6h12, bienvenue.
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0: On va aller à la Paillotte dans quelques instants, en reportage, en immersion. Est-ce qu'on se fait draguer quand on est plagiste dans une Paillotte? Virginie Vives, elle a posé la question. Ça ne vous étonne pas si vous la connaissez. Si vous ne la connaissez pas, vous allez la découvrir et je vous conseille de rester là. Justement, tiens, on parle de drague. Les Pointer Sisters arrivent dans quelques instants sur Ici Héros. Bon réveil avec nous, bienvenue.
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0: 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Ça peut être un petit peu tout, hein.
4: Drag Race France, l'émission avec les drag queens sur France 2. Vous regardez ou pas?
5: Bonjour, bonjour. Bienvenue dans Drag Race France. C'est la meilleure drag queen gagne.
4: Je ne pense pas que ce soit une drag queen, mais on va accueillir Diane de Claret. Bonjour Diane.
6: Bonjour Vivian.
4: Comment ça va?
6: Ça va bien et vous?
4: Ouais, ça va, en pleine forme. Est-ce que vous regardez cette émission, vous, Diane?
6: Alors moi, je ne la regarde pas, mais j'ai beaucoup d'amis qui font des soirées justement pour les regarder. Et je vois dans les bars, de temps en temps, des annonces qui disent qu'il va y avoir une soirée spéciale pour regarder l'émission. Donc je suis curieuse, j'en ai vu quelques images, mais j'ai jamais regardé l'émission en entier.
4: Mais alors qu'est-ce que vous en avez pensé? Juste les quelques images que vous avez pu voir.
6: Alors moi je trouve ça très bien, mais ce que j'adore c'est regarder mes amis, avoir des réactions, enfin, être vraiment passionnée par toutes ces personnalités, par tous ces personnages. Et je trouve ça bien en fait que ça puisse amener une nouvelle image, que ça puisse... se démocratiser en fait, de casser un peu le mythe de la drag queen qui est juste dans des soirées cabaret. Et je trouve ça bien et elles ont toute une histoire. Moi, ce que j'avais retenu, c'est qu'elles parlent de leur parcours. Voilà, ça me semble très bienveillant, très mieux vivre ensemble. Donc je trouve ça très bien.
4: Merci beaucoup, Diane. À bientôt.
6: Merci.
4: Et si vous voulez regarder Drag Race France, c'est dispo sur France.tv.
0: Ça passe à la télé et puis ça passe également en spectacle avec Drag Race France, le live. Ils viendront à Montpellier, ce sera au Corum le 10 novembre prochain. Si vous aimez l'émission, que vous avez envie de les voir en vrai, eh bien rendez-vous le 10 novembre au Corum de Montpellier. Ici Héros, il est 6h15. Chose promis, chose due, on débute la journée en musique avec les Pointer Sisters et puis dans quelques instants on vous emmène en immersion dans une Paillotte. On va lézarder à la plage des Lézards à Palavas.

0: Un bon début de journée avec votre radio locale ici, Hero, 6h19. Vous écoutez ici matin jusqu'à 9h. Virginie et vous, c'est votre partage en immersion tous les jours à cette heure-ci, les pieds dans le sable cette semaine. Certains aiment aller s'allonger sur les plages privées. Virginie Vives a suivi donc les plagistes à Palavas. C'est comment de travailler pendant que les autres sont allongés avec un cocktail?
1: Paillotte, pour moi, ça va pas avec famille. Ça sert à quoi la cloche?
2: Une fois que j'ai dressé mes assiettes et que tout est au passe, ben, je
1: mets... Ah, ah, il va arriver. Non, c'est une blague.
3: Virginie et vous.
4: La Paillotte des Lézards, c'est un restaurant dans lequel vous mangez à l'ombre de parasols côté bar tapas et d'une grande toile côté plat cuisiné. Mais c'est aussi une plage privée. Une mini-porte nous permet d'y accéder en marchant sur des lattes de bois posées sur le sable.
5: Côté transat, 18 euros. Location serviette, 4 euros. Parasol, 5 euros. Formule plage, 35 euros. Bonjour.
4: Voici Martin et Victor, les plagistes. 25 ans environ, beaux gosses, étudiants le reste de l'année en commerce international et finance, ils font la saison pour mettre un petit peu de beurre dans les épinards. Ils connaissent vite les clients, car certains viennent tous les jours.
6: Ouais, eux, bah en tout cas moi j'étais là l'été dernier, ils étaient là quasi tous les jours, ils ont leur place, tout ça.
5: Ah, ils ont leur place?
6: Ouais.
5: Comme au camping, tu peux attendre.
6: C'est ça.
5: Donc tu appelles tous les matins et tu réserves ton transat?
6: Bah eux, ils sont tellement habitués qu'ils réservent...
5: À l'année?
6: Super en avance, quoi.
5: Sérieux?
6: Ouais. Sur plusieurs semaines, ils ont leur bed, leur truc, leur transat. Déjà prêt.
5: Donc toi, au bout d'une semaine, tu connais les gens, t'appelles par ton prénom, quoi?
6: Un petit peu.
5: Ça te dérange pas de bosser pendant que les gens ils sont sur un transat?
6: Non, du tout.
5: Ça fait, moi je trouve, au bout d'un moment tu te dis, eh ben tiens, je me ferais bien une petite pause quand même.
6: Il y a des avantages et des inconvénients. Ce qui est bien, c'est qu'à la plage, on est, contrairement au restaurant, déjà on n'est pas en horaire coupé. Donc on est sur une journée complète sans coupure. On commence plus tôt, mais on finit plus tôt.
5: Ah,
6: à 19h,
5: oui.
6: À 19h, j'ai fini.
5: Tu peux un peu profiter de ton été, même s'il faut que tu te couches quand même tôt relativement.
6: C'est ça.
5: Et toi, ton travail, je t'ai vu tout à l'heure avec un plateau, tu le ramènes à manger, tu le ramènes à boire.
6: C'est ça, moi je suis plagiste.
5: Ok.
6: Donc moi je prends les commandes. Là, on n'est pas beaucoup, donc on fait un petit peu tout. On prend les commandes, on les installe, on va chercher les commandes, que ce soit au bar, à la cuisine, etc.
5: D'accord.
6: On leur ramène et puis.
5: Ok.
6: Et voilà.
5: Est-ce qu'il y a de la dame qui cherche du petit jeune et est-ce que vous pouvez mettre de la crème, s'il vous plaît, jeune homme?
6: Ah, un petit peu, ça peut arriver. Après, j'ai entendu des anecdotes sur le passé. Moi, ça fait pas longtemps que je suis là.
5: Oui, donc pour l'instant, t'as pas eu de proposition?
6: Un petit peu, mais, mais pas beaucoup. Il y en a plusieurs qui ont appelé sur le numéro du restaurant, etc. Pour,
5: Ah ouais. Parce qu'il y a aussi de la dame âgée, mais il y a aussi de la 18-25
6: ouais,
5: qui vient aussi.
6: Il y a de tout.
5: Oui, c'est une bonne manière aussi de faire des rencontres d'une manière générale.
6: C'est ça.
5: T'as une chérie ou pas toi dans la vie?
6: Du tout.
5: Ah oui, non, il vaut mieux pas venir hein, parce que sinon après allez, c'est relou.
6: C'est ça. Hein, vaut mieux être tout seul quand on est sur la plage.
5: Ouais. Là, le cadre de travail que vous avez, c'est juste exceptionnel.
6: C'est un très beau cadre de travail. Hein.
5: Oh.
6: Ouais, ben bah, nous on arrive à 8h30, on installe tout. Et après, on se fait un petit plouf, quoi.
5: Ah ouais, avant de commencer?
6: Oui, toujours, ça fait du bien.
5: Ah, c'est bien.
6: Ça détend. Et le soir, après la fermeture aussi, pour détendre un petit peu.
5: Ah, c'est chouette. Et je peux te demander combien tu gagnes, là? Plagiste, à Palavas, sur une plage privée
6: C'est un petit peu plus que le SMIC. En net, c'est pas un très gros salaire, mais ce qui est intéressant, c'est qu'il y a aussi, quand t'es plagiste, si t'as des belles ventes, de certaines primes sur la vente.
5: Ah.
6: Et après, il y a des pourboires. C'est beaucoup moins qu'avant. Et oui, avant, c'était plus de 50 euros par jour.
5: Ah ouais.
6: Je vous parle il y a 10-15 ans. Là, en ce moment, je pense qu'on est sur du 10-15 euros par jour.
5: C'est quand même pas mal, multiplié par 30 jours.
6: Oui, c'est pas mal.
4: J'ai demandé à Gauthier, le patron, si la beau-gossitude était une condition de recrutement pour contenter la clientèle féminine. Et après avoir ri, il a reconnu que pour être un bon plagiste, il fallait avoir une très bonne condition physique. Ce qui induit quand même un certain profil.
0: La suite demain de ce dernier épisode de Virginie et vous dans la Paillotte des Lézards à Palavas. Alors ça, c'est un des moments de gêne que j'aime vraiment le moins. Quand vous êtes dans un lieu public, par exemple, et que vous êtes allé aux toilettes. Et ça toque. Et là, qu'est-ce qu'on dit? Occupé.
7: Ah, bah, il le voit si c'est fermé.
0: Le pire, c'est quand on est chez des gens et que ça ouvre. Et qu'on n'avait pas fermé. Ah, occupé.
7: Ah bah j'en ai une bonne à vous raconter à ce propos.
0: Vous allez nous la raconter dans quelques instants. Parce que occupé...
7: Parce que parfois, il y a deux portes. Une devant, une derrière. Et vous n'aviez pas vu que celle de derrière...
0: Occupée.
7: Elle n'était pas verrouillée.
0: C'est nouveau, non.

0: Occupé, Marc Lavoine et Patrick Fury. Donc Occupé, c'est le nouveau nom de leur morceau sur Ici Héros. Sébastien Garnier, on parlait de ces moments de solitude quand ça toque et alors qu'on est aux toilettes. Quoi. Vous voilà. Avez une histoire à nous raconter.
1: Bah, je vous la fais courte, mais ouais. C'est mon beau-frère, un soir de Nouvel An, était donc aux toilettes chez des amis. Ouais. C'était la fête et il y avait une porte devant qu'il avait verrouillée, hein, parce que lui il faisait la grosse commission. Mmh. Et puis il avait pas vu. À l'arrière des toilettes aussi, je sais pas comment c'était fichu, mais il y avait aussi une porte qui, elle, n'était pas verrouillée.
0: Aïe, aïe, aïe.
1: Et donc, minuit passé, ils sont partis dans une chenille. C'est la chenille qui renaît, voilà. Ils ont ouvert la porte.
0: Mais non,
1: arrêtez. Et ils sont tous passés devant mon beau-frère. Derrière, dans le dos de mon beau-frère.
0: D'accord.
1: Grand moment de solitude.
0: Qui était occupé, en plus.
1: Qui était occupé.
0: Eh ben, on a bien l'image, en tout cas.
1: Et il pouvait pas fermer la porte. Hein.
0: Bah oui, là, c'est lancé.
1: C'était dans son dos, c'était trop loin.
0: Bon, c'est bien, parce qu'à 6h, on a un petit peu de temps. On va à l'essentiel à 7h le matin sur Ici Héros. Dans quelques instants, l'horoscope arrive. Ne bougez pas.
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0: Dans un instant, toute l'actu sur Ici Héros. Avant ça, l'horoscope de Catherine Viguier. Les natifs du Verseau s'expriment.
5: Et c'est bien, ils doivent faire entendre leur voix.
6: Bélier, ne vous isolez pas en cas de désaccord. Cherchez absolument un terrain d'entente.
7: Taureau, des tensions possibles avec une hiérarchie ou un bien-aimé. Bah, c'est à vous de jouer, hein.
8: Gémeaux, ça se passe bien et surtout, voyez du paysage marcher même près de chez vous.
9: Cancer, l'argent est un sujet, mais aussi des blessures psychiques que vous voulez guérir.
10: Lion, ça discute en famille, au travail, mais ces échanges portent leurs fruits.
11: Vierge, il est temps de vous réserver du temps à vous.
12: Balance, quiconque fait battre votre cœur, vous attendez de lui, d'elle, un retour.
13: Scorpion, entre vie privée et vie professionnelle, que privilégiez-vous?
14: Sagittaire, il s'agit d'adapter votre communication en restant en accord avec vos pensées.
15: Capricorne, alors c'est chargé sur le plan financier, il vous appartient de gérer pour l'avenir.
16: Verseau, il est question d'honneur, de dignité, et vous faites entendre votre voix.
17: Poisson, n'essayez pas de faire des performances si cela nuit à votre bien-être.
18: Et pour nous tous, de l'amour tout simplement partout.
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0: Bon, jeudi matin, il est 6h30. L'essentiel de l'actu local, Sébastien Garnier.
1: Avec d'abord ce coup de gueule de l'association héraultaise Project Rescue Océan. Elle a filmé les tonnes de déchets jetés au bord de l'autoroute à Béziers. Bouteilles plastiques remplies d'urine, canettes ou encore bonbonnes de protoxyde d'azote. Carole Delga au chevet des sinistrés de Poma dans l'Aude après le passage de la tornade. La présidente de la région demande un régime dérogatoire pour l'Occitanie qui compte 9% de la population française mais 36% des dommages liés au réchauffement climatique. On l'entendra dans le journal de 7h. Une école dans laquelle les élèves ne souffrent pas de la canicule, c'est le pôle éducatif des Halles, quartier Mausson à Montpellier. Il accueillera les premiers enfants début novembre. Les vendanges ont commencé. Dans un instant, vous découvrirez le laboratoire d'analyse du centre œnologique de Nîmes, un outil précieux pour les vignerons. Tout ça après le 90 secondes, l'actu en France et dans le monde avec Valentine.
19: Au volant de sa voiture, un jeune russe de 26 ans fonce dans la foule à Caen. Un mort et 10 blessés, dont 7 dans un état très grave hier soir. Le conducteur en fuite après l'accident a été arrêté à une vingtaine de kilomètres. La piste d'une vengeance après une bagarre semble privilégiée. Le bilan grimpe encore au Népal. Plus de 800 disparus désormais au cœur de l'Himalaya. Une majorité de touristes dans un terrible tsunami de boue et de glace. 80 Français ont signalé leur présence dans le pays via le fil d'Ariane. Nous n'avons pas encore de nouvelles ce matin. La météo déchaînée en France. France après la canicule et une tornade. 23 départements désormais en vigilance orange pour orages violents. Il se décale à l'est ce matin après avoir tonné sur la côte atlantique. Un blessé déjà signalé en Charente-Maritime. Des salariés de l'abattoir de Perpignan mis à pied après des signalements de l'association L214. Dans ces vidéos transmises hier à votre radio ici, des vaches et des moutons découpés encore vivants et des cochons aspergés d'eau puis électrocutés. La durée de vie de nos médicaments bientôt rallongée. L'Agence nationale du médicament a convaincu une quinzaine de laboratoires de réétudier le temps de conservation du Dafalgan, de l'Efferalgan ou encore de produits à base d'amoxicilline pour lutter contre le gaspillage et les pénuries. France, Slovénie, les Bleus du basket disputent ce soir un match de qualification pour la Coupe du Monde au Qatar l'été prochain. Les Français jouent sur le parquet de Bercy à Paris à partir de 20h30.
1: Merci Valentine Letesse. L'info d'ici, c'est donc les vendanges qui ont démarré dans les vignes. On voit à quoi ressemblent les grappes de raisin, mais pour savoir comment sera le vin, des échantillons sont envoyés tous les jours dans des laboratoires œnologiques. Hervé Salafranc s'est rendu dans celui de Nîmes qui travaille pour une cinquantaine de caves coopératives et près de 200 caves particulières.
20: Le laboratoire a des allures de fourmilière. Le silence est presque complet, à peine troublé par le bruit des flacons d'analyse que la quinzaine de techniciens en blouse blanche manipulent. La concentration doit être totale, explique Gérard Sanchez, directeur du centre œnologique de Nîmes.
21: Il faut être extrêmement concentré toute la journée. Donc souvent on a des gens qui sont affectés à une seule tâche en même temps et qu'on dérange le moins possible. C'est un travail aussi pénible sur toute la journée d'avoir ce niveau de concentration.
20: Et il faut évidemment réduire au maximum le risque d'erreur.
21: Ça peut avoir des impacts assez désagréables, comme de faire des mauvaises prescriptions pour l'œnologue si un résultat est faux. Voilà. On a beaucoup de méthodes pour éviter qu'il y ait des erreurs, des décalages de résultats, etc. On en fait tout pour qu'il n'y ait pas de problème.
20: Les analyses requièrent des machines très sophistiquées, mais le facteur humain reste prépondérant, poursuit Gérard Sanchez.
21: C'est d'abord beaucoup de matériel qu'on est obligé de renouveler assez régulièrement pour rester à la pointe de l'analyse, en qualité et en débit, en quantité. Et après, ce sont des techniciens aussi qui sont formés. Il y a les deux facettes, mais ça reste quand même un métier où il y a quand même beaucoup de manipulations parce qu'on n'arrive pas à tout automatiser. Voilà, il y a des contraintes de contamination d'échantillons qui font que l'homme, au sens large, a encore beaucoup d'importance dans ce métier. Quoi.
20: Les résultats sont ensuite envoyés très rapidement aux vignerons.
21: Les résultats, une fois qu'ils ont été validés par le laboratoire, partent chez les clients. En même temps, ces mêmes résultats partent dans une application qui est consultable par l'œnologue conseiller. Et l'œnologue conseil va utiliser ces résultats pour apporter ses prescriptions. Et donc le client pourra lire, peu de temps après la sortie des résultats, les prescriptions qui vont avec.
20: Mais le suivi ne s'arrête pas là, conclut Gérard Sanchez.
21: Il y a beaucoup de paramètres. Après, on s'assure bien entendu que les fermentations se passent bien, qu'il n'y ait pas de défauts gustatifs ou sensoriels. Et c'est une période qui dure assez longtemps, puisque l'accompagnement du vin, ça va durer un mois et demi à peu près, de son élaboration jusqu'à ce que le vin soit prêt à être mis en bouteille, conditionné ou vendu. Il s'est passé quand même quelques semaines.
20: Ce sera jusqu'à octobre, voire novembre.
0: Ici Euro, 6h35, la météo de ce jeudi, c'est du vent, hein, des rafales de vent de sud-est qui souffle de 40 à 60 km/h et ça a un impact sur la mer Méditerranée, Sébastien Garnier.
1: Oui, avec de fortes vagues dès ce matin, jusqu'à 2,50 m, nous dit-on, et puis en plus un important courant d'arrachement qui peut vous entraîner vers le large. Attention si vous allez vous baigner, puis attention aussi pour les plaisanciers qui vont prendre la mer.
0: Avec, pour ce qui est du reste, des entrées maritimes qui sont nombreuses ce matin, et puis quelques averses, parfois orageuses sur les reliefs, les Hauts-Cantons, l'Espinouse et la vallée de l'Hérault. Les températures de l'après-midi, 25 degrés pour 7, il fera 26 à Agde, à Lodève, à Ganges, à Saint-Pons-de-Thomire, à Palavas également, 27 à Montpellier, à Bédarieux, à Clermont-l'Hérault, et puis 28 la maximale de part et d'autre du département, à l'ouest avec Béziers, à l'est avec Lunel.
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0: 6h36, on espère que vous avez fait de doux rêves cette nuit et que vous commencez bien la journée avec ici Hero et Eurythmics. Voici Sweet Dreams.

0: Rhythmix sur votre radio locale, ici Héro, 6h39.
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0: Pourquoi il arrive dans quelques instants. Mais avant ça, une petite histoire. On vous raconte chaque matin des histoires qui ont eu lieu dans le département de l'Hérault. Voici une petite histoire qui trompe énormément Léopoldine Dufour.
1: Je vous ai déjà raconté cette terrible histoire d'éléphant qui s'est produite en avril 1964 lors du passage du cirque Amar à Béziers. Trois éléphantes furieuses avaient échappé à leur cornac, blessant plusieurs personnes et tuant un enfant de 4 ans. Alors quand dans les archives de la presse du début du XXe siècle, je suis tombée sur ce titre « Un éléphant fou à Béziers » ou « Accident saugrenu, un éléphant dans un orchestre », je me suis dit décidément, encore un problème avec un éléphant à Béziers ? J'ai creusé un peu. Heureusement, cette histoire-là est bien moins tragique. Ça se passe le 31 décembre 1907 au Théâtre des Variétés, celui-là même qui a rouvert début 2026 après des années d'abandon. En 1907, la salle a 3 ans d'existence. Décorée dans le plus pur style Art Nouveau, elle accueille de très nombreux spectateurs avides de nouveautés. Les revues se succèdent, chanteuses légères, comiques troupiers et beaucoup de numéros de cirque. Des acrobates, des équilibristes, des magiciens. Pour la dernière semaine de l'année, c'est Monsieur et Madame Corradini qui remplissent la salle. Le succès de leur attraction est tel qu'ils se voient accorder une soirée supplémentaire, celle du Nouvel An. Le couple présente une ménagerie assez hétéroclite, composée de 2 imposants dogues allemands blancs tachetés de noir, un rigolo petit ratier, un cheval présenté en haute école, des zèbres harnachés de rouge et le fameux éléphant. A priori plutôt sympathique puisque les autres animaux font des figures autour de lui, le ratier carrément sur son dos. Madame Corradini, en élégante robe longue et chapeau à plumes, joue l'écuyère sur le cheval ou l'éléphant. Quant à son époux, le dresseur, il est vêtu d'un frac et d'un haut de forme. Ce 31 décembre, à la fin d'un numéro, le chef d'orchestre tend la main, depuis la fosse, pour offrir une sucrerie au pachyderme. Celui-ci s'approche du bord de la scène pour saisir la gourmandise avec sa trompe. Mais sous son poids, le plancher cède et le malheureux éléphant, déséquilibré, bascule au milieu de l'orchestre, blessant 2 violonistes, heureusement sans gravité. Mais bon, vous imaginez bien que c'est la panique. Les musiciens crient, le pauvre éléphant qui se retrouve les 4 fers en l'air se débat et barrit. Et le public, effrayé par ce son tonitruant, s'enfuit. Il a fallu toute la patience de Corradini pour remettre l'animal de 4 tonnes sur ses pattes, s'assurer qu'il allait bien et le faire remonter sur scène par une passerelle improvisée. Le public a pu regagner la salle et la représentation s'est poursuivie, saluée par un tonnerre d'applaudissements.
0: Merci beaucoup Léopoldine Dufour. Bon, on va rester avec les animaux dans quelques instants. Notre veto arrive. Et puis les animaux, ils sont de retour également ce soir sur France 2.
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0: 6h44, notre vétérinaire, docteur Pierre Fabin, nous conseille. Le cochon d'Inde est un petit compagnon adorable, on adore son cri d'ailleurs. Merci beaucoup Thierry qui réalise l'émission de nous avoir amené votre cochon d'Inde pour l'enregistrer en direct. Docteur Pierre Fabin, pourquoi cette vitamine C est-elle à ce point vitale pour le cochon d'Inde?
8: Alors c'est une particularité génétique. Le cobaye ou cochon d'Inde est incapable de fabriquer ou de stocker la vitamine C. S'il en manque, le scorbut s'installe de façon fulgurante. Ses dents se déchaussent, ses articulations gonflent et il hurle de douleur. C'est une urgence vitale. Pourtant, on n'est pas obligé de donner des gouttes à tout le monde. Une supplémentation liquide est surtout indispensable pour les sujets à risque. On cible les jeunes en croissance, les femelles gestantes, les vieux animaux et les malades. Leurs besoins explosent pendant ces périodes. Pour un adulte en pleine forme, on va d'abord miser sur une excellente

0: excellente alimentation au quotidien.
1: Et comment faire alors pour couvrir ses besoins naturellement avec son alimentation de tous les jours sans passer par les gouttes? On lui donne des clémentines?
0: Alors, la base, c'est de choisir des granulés spécifiques pour cobayes qui sont déjà enrichis en vitamine C. Mais attention au grand piège de la conservation. Cette vitamine est ultra sensible à l'air et à la lumière. Si le sac reste ouvert, elle s'évapore en quelques jours. Il faut fermer le paquet hermétiquement et acheter des petits sacs pour le conserver. Ensuite, l'alimentation fraîche fait le reste du travail. Offrez-lui chaque jour des légumes riches en vitamine C. Le grand champion, c'est le poivron cru. Couplé à du persil frais, c'est le cocktail parfait pour un animal sain. Et surtout, pas de vitamine C dans son biberon d'eau. Elle se détruit en 2 heures à la lumière et le goût amer l'empêchera de boire.
1: Et si notre cochon d'Inde boude les légumes frais ou qu'on doute de la qualité des granulés, comment être sûr qu'il ne manque de rien ?
0: Dans ce cas précis, on ne prend aucun risque. On passe à la supplémentation systématique. Si l'alimentation n'est pas optimale, c'est la seule garantie d'éviter le scorbut. On achète de la vitamine C liquide, pure, en clinique vétérinaire. Le rituel est très simple. Prenez la petite pipette et donnez les gouttes directement sur le côté de sa bouche. C'est le petit geste santé à instaurer tous les matins. Si vous avez un cobaye difficile, c'est votre filet de sécurité absolu. En respectant la bonne dose selon son poids, vous protégez ses os, ses dents et son système immunitaire tout au long de sa vie.
1: Merci beaucoup, docteur Pierre Favin. J'appliquerai donc ce conseil dès demain matin. Les Innocents, l'autre Finistère, sur votre radio locale ici, Héros. Avant de vous partager plein de bons plans avec Éléonore Sozo qui se prépare et qui arrive ici matin jusqu'à 9h.

0: réveil avec votre radio locale ici, Héro, 6h51. Éléonore Sozo est arrivée. Bonjour Éléonore.
1: Bonjour Arthur.
0: Comment ça va en ce jeudi matin?
1: Bah écoutez, la journée a commencé sur les chapeaux de roue avec un chien qui a vraiment, vraiment essayé de me mordre de bon matin.
0: Quoi?
1: Mais bon, j'ai fini par le calmer.
0: Rien, c'est bon.
1: J'ai rien, mais je pense que vous n'étiez pas loin de faire l'émission sans moi ce matin.
0: Ah, super. Bah, un petit pic d'adrénaline pour débuter la journée.
1: Exactement, bon, c'était ça. Bah. Je venais de claquer la porte de mon immeuble.
0: Bon, bah au moins, elle est réveillée pour lire tous vos messages.
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0: Elle a plein de bons plans, elle surveille pour vous vos réactions sur Facebook et sur WhatsApp au 04 67 58 6000.
1: Ouais, et on commence par les bons plans, les idées sorties. On a reçu un message sur WhatsApp, par exemple, de Henri, qui nous signale qu'à Sérignan, ce vendredi, il y a figuier en fête. Ça se passe en fait au pied d'un figuier qui est classé au cœur des vignes. Vous vous promenez pour voir toute une exposition de peintures, d'aquarelles, de collages, des sculptures, des photographies, des écrits aussi de dizaines d'artistes du Biterrois et aussi des résidents de l'EHPAD la Roselière à Vindres. Oh. Et puis à 21h, là, il y a de la musique avec donc trois musiciennes de l'Opéra de Montpellier, deux sopranos et une pianiste qui vont interpréter des grandes musiques de films. On peut se garer à 500 mètres du site, là où il y a le figuier. Et puis après, il y a une navette gratuite qui vous emmène. C'est organisé par l'association Mifig Miraisin. C'est ce vendredi à Sérignan, chemin de Pierre-Jean.
0: Trop bien!
1: À Pézenas du cinéma ce soir et aussi ce week-end. Ce soir, c'est la projection de Mission Impossible, Final Reckoning. Et il y a aussi donc la comédie à voir en famille en fanfare. Là, la projection aura lieu samedi à 21h. Mais attention, pour ceux qui avaient déjà repéré les projections, elles devaient avoir lieu au théâtre de Verdure. Bah là, à cause des intempéries, elles ont été décalées au théâtre de Pézenas, rue Henri Reboul.
0: À cause des intempéries, on le note bien, d'accord.
1: Et puis la dernière idée sortie, c'est à la Salvetta vendredi. Il y a une soirée country pour danser, hein, pas la musique country bien sûr, mais pour danser, qui va se tenir dans un ranch, un vrai, le ranch du Haut-Languedoc. Et il y a tout, il y a les chevaux, ça se passe vendredi soir donc à la Salvetta, la soirée country.
0: Trop bien. Allez, bah, les wagonnets du train, ça va être très Far West aussi. Michel Jonas pour la musique à 6h53, avant le retour de l'actu et nos humoristes sur Ici Héro. Bon réveil.

0: Michel Jonas sur votre radio locale ici, dans quelques instants le journal de 7h. Une nouvelle école va voir le jour à Montpellier, on vous la présente.
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0: Et très beau cadeau, on va vous offrir votre pack famille pour aller voir les Folies Grues à Béziers. C'est le spectacle qui s'installe quartier Fonsérane sous le chapiteau. On est sur les tout derniers spectacles puisque les Folies Grues, ça va s'arrêter ce week-end. Donc il faut encore en profiter ce week-end et on vous offrira à 7h15 votre pack pour y aller avec les enfants. Vous allez vous régaler. Avant ça, on se régale avec nos humoristes de l'humour en tube et Fred Ballard qui sélectionne un sujet référencé par nos humoristes préférés avant les infos.
7: Paris, Bruxelles, Bruxelles, Londres, Londres, Barcelone, Barcelone, Los Angeles, Grenoble, Grenoble, Kumat.
8: Ah, c'est sûr que c'est pas la destination la plus écolo, hein, quand l'empreinte carbone d'un seul voyage est la même que celle de Jeff Bezos sur une année, et que le trajet aller-retour est supérieur à 3 jours et 3 nuits, il y a intérêt à profiter de la vue mer quand on arrive à l'hôtel.
7: J'ai dormi 77 heures. Je me suis réveillé un mercredi à minuit, j'avais une patate d'enfer. La plage, elle existe au nord de l'hôtel, à 50 km de brousse. Pour aller à la plage, tu pars la veille. Et quand t'arrives là-bas, bien, le soleil présent, il tape 40 degrés à l'ombre. Là-bas, il n'y a pas d'ombre.
8: Oui, pendant que ça se confirme avec le retour d'expérience de Patrick Timsit, l'herbe n'est pas plus verte ailleurs. En revanche, le soleil est plus jaune. Donc pour les prochaines vacances, réfléchissons avant de prendre nos billets.
9: Pourquoi on veut toujours partir, les amis? Pourquoi on pense que loin et ailleurs, c'est mieux? Parce qu'on ne veut pas faire le travail en nous. Récemment, j'ai un copain qui m'a dit « Ouais, j'en peux plus, je me barre, j'ai besoin de me retrouver, je pars en Inde !» Tu dis « Frérot, s'il y a un endroit où tu vas avoir du mal à te retrouver... » C'est l'Inde. Trouve-toi d'abord en France et après tu te rejoins en Inde.
8: Ah, c'est sûr que pour se retrouver face à soi-même, la Creuse, c'est mieux que Bombay. Hein. Donc suivons les conseils avisés et poilants de Gad Elmaleh pour nos prochaines vacances de dans 10 mois. L'exotique n'est pas toujours comique, mais le terroir est toujours fandard.
0: Merci Patrick Sipsit et Gad Elmaleh. Merci également Fred Ballard pour son beau moment. Éléonore Souzeau, on a quelques commentaires sur Facebook ce matin.
10: Oui, on a eu Brigitte par exemple qui nous a envoyé une jolie photo très verte avec plein de plantes, plein d'arbres et qui nous signale qu'il fait 23 degrés à Saint-Martin-de-Londres avec un ciel brumeux. Et puis on a Joël de Montpellier qui nous dit qu'à Montpellier le ciel est bien nuageux, 24 degrés, et elle espère qu'il y aura peut-être un petit peu de pluie cet après-midi.
0: Eh bien comme eux, n'hésitez pas, faites-nous un petit coucou sur Facebook et sur WhatsApp au 04 67 58 6000. Vous avez le temps du journal, après on vous refait quelques dédicaces au moment de la météo, avec un phénomène de houle, hein, aujourd'hui on va en parler.
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0: Bon réveil en ce jeudi matin avec Ici Hérault, il est 7h.
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0: L'actu locale, Sébastien Garnier. Chaque année, la ville de Montpellier investit pour la rénovation thermique des écoles. À La Mosson, c'est carrément un établissement adapté au changement climatique qui s'apprête à ouvrir.
11: Oui, un pôle éducatif avec une crèche qui sera inaugurée le 3 septembre et puis 22 classes maternelles et élémentaires qui, elles, n'accueilleront les élèves qu'après les vacances de la Toussaint. 300 enfants issus des écoles Bouloche, Wolf, Roosevelt et Van Gogh. A priori, Elisa Barthès, les élèves pourront apprendre sans souffrir de la chaleur.
12: Les grandes baies vitrées laissent entrer la lumière dans ce nouveau bâtiment coincé entre les immeubles du quartier. Pour protéger les élèves de l'exposition au soleil, l'architecte Antoine Assus a dû s'adapter.
13: On a des salles de classe qui sont pas que nord et sud, mais qui sont aussi est et ouest. Donc on a mis en place systématiquement des stores brise-soleil pour pouvoir faire l'occultation et gérer la protection solaire pièce par pièce.
12: Le bâtiment n'est pas équipé de la climatisation, mais d'un système de ventilation et de murs construits en pierre épaisse. Ces aménagements sont indispensables, assure Agnès Sora, l'adjointe au maire de Montpellier, déléguée à la sobriété énergétique.
14: On doit garder toujours en tête que l'essentiel, c'est qu'on soit minimum à 10 degrés en dessous de ce qui se passe à l'extérieur. Alors ça allait quand on frôlait les 30-35, aujourd'hui on frôle les 40-45, ça nous oblige à revoir beaucoup de choses dans nos écoles et on en profite quand on en construit une toute neuve.
12: Dans la cour trône un unique arbre, ce n'est pas assez pour l'adjointe qui espère plus de végétation.
14: Planter des arbres au compte-gouttes, c'est super, c'est mieux que rien, tant qu'on n'aura pas passé le cap d'une masse plus importante. Les mini-forêts à la japonaise proches des écoles, on n'y arrivera pas.
12: Des jardins pédagogiques seront installés pour sensibiliser les enfants à la nature.
11: La ville de Montpellier a investi près de 26 millions d'euros pour la construction de ce pôle éducatif des Halles à la Mausson. Le virus West Nile de retour dans l'Hérault, il touche les chevaux. La préfecture parle de 6 cas confirmés. Aucun cas d'infection humaine n'a été détecté pour l'instant, mais la préfète de l'Hérault appelle à la vigilance tout de même, hein, les éleveurs, les vétérinaires, afin qu'ils mettent en place dans les zones à risque des mesures de prévention. Ce virus se transmet par le moustique. À propos de chevaux, je recevrai à 8h moins le quart la directrice du centre équestre de Cabrerolles à Servian, dans le Biterrois, lourdement frappée par les orages de lundi soir, on en parlait dès hier. 7 chevaux ont été blessés, les dégâts matériels sont considérables. Elle nous dira si la rentrée va quand même avoir lieu. Une cagnotte a été ouverte pour aider le centre à poursuivre son activité. À Poma, dans l'Aude, les sinistrés de la tornade ont reçu hier la visite de Carole Delga, la présidente socialiste de la région Occitanie. Elle a proposé de prendre en charge la reconstruction de la gare. Elle a aussi annoncé des subventions sous forme d'aide à la trésorerie pour les entreprises. Et puis, elle a demandé au chef de l'État un régime dérogatoire pour l'Occitanie. Écoutez.
15: Malheureusement, nous avons l'habitude aux situations exceptionnelles et de catastrophes en Occitanie, parce que nous avons un manque de conjugaison d'inondations, de sécheresses, de feux, de grêles, maintenant de tornades. Et c'est pourquoi nous demandons tous, que ce soit aussi bien les acteurs économiques, que ce soit les présidents d'associations comme les élus, nous demandons au président de la République que ce territoire de l'Occitanie bénéficie d'un régime dérogatoire, parce que nous sommes en train de cumuler de nombreuses conséquences liées au réchauffement climatique. Et on ne peut pas nous répondre le droit commun. Nous avons, juste dans une région qui pèse 9% de la population française, nous avons 36% de dégâts sur l'Occitanie.
11: La présidente de la région veut des allègements administratifs et plus de moyens pour les secours. Carole Delga qui s'exprimait donc hier après-midi à Poma, près de Carcassonne. Nouvelle action de blocage des surveillants en ce moment à la prison de Villeneuve-les-Maglones suite à l'agression de plusieurs d'entre eux par un détenu armé d'un poinçon artisanal. Avant de tenter de porter un coup, il a dit à un premier surveillant qu'il allait le crever. Le détenu était déterminé, très violent. Au final, plusieurs agents ont été blessés, l'un au visage par un coup de lame, un autre a reçu un verre sur la tête. FO Justice, le syndicat, demande le transfert immédiat de ce détenu et des poursuites pénales exemplaire.
0: Ici, Hérault, 7h04. Tout l'été, les affaires maritimes ont mené des opérations de contrôle en mer.
11: Jet ski, voiliers, les bateaux à moteur, les bateaux de pêche, respectent-ils la vitesse? Ont-ils à bord le matériel de secours obligatoire? Navigue-t-il dans les zones autorisées? Il y a beaucoup d'infractions possibles. Dans l'info d'ici à 7h30, vous entendrez le reportage grand format tourné récemment au large de Sète. Vous constaterez d'ailleurs que les agents ne verbalisent pas systématiquement. Ils font beaucoup de pédagogie. Selon Stéphane Cluzel, le chef de l'unité territoriale des affaires maritimes, ces infractions ne sont pas forcément volontaires.
16: C'est pas du lâcher prise, c'est plutôt une méconnaissance. Les gens ont le permis, ils peuvent l'avoir depuis très longtemps, ils peuvent simplement utiliser un navire une semaine par an, voire même une journée par an s'ils le louent. Donc forcément, il n'y a pas une nécessité de penser à se remettre et à revérifier les règles d'usage, mais malheureusement aussi pas le réflexe de vérifier son navire avant de partir, hein. Préparer son navire, vérifier la météo, vous voulez dépasser les 6 milles de la côte, votre navire n'est pas équipé, vous n'avez pas le permis hauturier pour aller à cette distance, mais vous avez envie d'aller pêcher un petit peu plus loin. Ça, c'est les comportements qu'on peut retrouver assez souvent dans la saison. Ça ne met pas en danger les autres, mais par contre, on peut se mettre en danger relativement vite. C'est quasiment pas pardonnable de ne pas se mettre à jour de la réglementation avant de prendre la mer.
11: Et donc, reportage grand format au départ du port de Sète dans une demi-heure. Les plaisanciers appelés à la prudence aujourd'hui, hein, tout comme les baigneurs, de fortes vagues jusqu'à 2,50 m sont attendus, plus particulièrement sur l'ouest du département, avec en prime un important courant d'arrachement susceptible de vous entraîner vers le large. En Pro D2 de rugby, c'est la reprise ce soir. Premier match de la saison donc pour Béziers et son nouveau coach sud-africain. La réception d'Oyonnax, coup d'envoi 19h30. couverture de plantes. On parlait de la houle. Peut-être pas le jour idéal pour se baigner.
0: Effectivement, il faut même éviter. Hein, c'est ce qui est recommandé par la préfecture et les différentes communes, notamment de l'Ouest, hein, qui vont être plus touchées par ce phénomène de houle que le reste du littoral, même si ça concerne l'ensemble du littoral, puisque le vent est là. Le vent de sud-est souffle entre 40 et 60 km/h sur l'ensemble du département. Les entrées maritimes sont nombreuses au réveil et on le ressent dans vos messages sur Facebook, Éléonore Sozo. Ah, on n'a pas de micro ouvert pour Éléonore, ça y est, on retrouve Éléonore.
10: On a Colette, par exemple, à Saint-Chinian, qui nous signale qu'il y a quand même 93% d'humidité, avec beaucoup de nuages, le temps est lourd, et il fait 24 degrés donc à Saint-Chinian. Et sinon, on a aussi Yvonne qui nous signale 21 degrés à Metz, avec une jolie photo du soleil qui se lève dans les fourrés.
0: Bah, merci beaucoup pour ces photos. comme elle, n'hésitez pas sur Facebook, un commentaire sous la publication du jour. Votre message aussi sur WhatsApp au 04 67 58. 6000. Les précipitations, elles seront là sur les reliefs cet après-midi, les Hauts-Cantons, l'Espinouse et la vallée de l'Hérault. Ailleurs, le temps restera sec avec des températures de 25 à 29 degrés. Il fera 28 pour Béziers, 27 à Montpellier, 26 à Palavas, à Lodève ou encore à Ganges. Sur la route, prudence, si vous êtes sur l'autoroute A9 depuis Montpellier en direction de Narbonne et que vous avez prévu de sortir à Béziers-Ouest, peut-être pour aller au stade Raoul Barrière, vous avez anticipé le match de ce soir un peu tôt. Il y a donc un véhicule en difficulté dans la sortie 36 Béziers-Ouest sur la Brezelle de l'Échangeur. Grande prudence à vous, ne soyez pas surpris si vous arrivez sur zone.
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0: Bon jeudi matin, bon réveil, bonne fête Monique. Monique, on vous embrasse, il est 7h08. Johnny Hallyday, l'envie d'aller au boulot avec Ici Héros.

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2: Bon début de journée avec Ici Héros, il est 7h12, dans moins de 10 minutes on vous offre votre pack famille pour aller au Foligrus à Béziers, c'est les derniers moments pour en profiter, vous allez vous régaler. Et puis avant ça, on se refait un petit moment d'hommage avec tout d'abord une chanson. Chanson culte de Whitney Houston, mais qui n'a pas été écrite par Whitney Houston, qui a été écrite au départ par celle qui nous a quittés avant-hier, la légende de country Dolly Parton. De sa plume avaient émergé quelques 3000 titres quand même, dont ses classiques comme Jolene et puis d'autres comme I Will Always Love You, chanté ensuite par Whitney Houston, Dolly Parton qui nous a quittés donc mardi. Et c'est la country qui est à l'honneur de l'édito d'Ici Héros qui arrive dans un instant.

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3: 7h14, Sébastien Garnier, c'est l'heure de Mon œil, le regard de David Ossiou sur l'actualité.
4: Et il revient sur la mort de la chanteuse Dolly Parton qui a bouleversé toute l'Amérique. Vous allez voir que la country ne se danse pas qu'aux États-Unis.
5: Parce que oui, on danse beaucoup la country en France. C'est pas une lubie de Parisien branché, ça se passe dans les petites villes, les villages, dans cette France périurbaine qui entoure nos grandes agglomérations. La salle polyvalente où une fois par semaine on pousse les tables, on met la musique et tout le monde s'aligne. Un pas à droite, un pas à gauche, on croise, on tourne. On compterait en France autour de 2000 clubs et associations en constante progression, dit la Fédération Française de Danse. Alors c'est pas une lubie de Parisien et c'est même pas une lubie tout court parce que la pratique a véritablement décollé chez nous depuis plus de 30 ans. Ça a commencé quand Disney s'installe en France en 92, avec ses cow-boys, ses saloons et surtout le Billy Bob's où on danse la country. Et ça s'est répandu partout, sans chichi, comme on sait faire en France avec les associations et leurs bénévoles. D'ailleurs, il y a une phrase que les clubs de country français adorent attribuer à Dolly Parton. La country, c'est une chose simple, faite par des gens simples, mais de manière extraordinaire. C'est pas toute la France qui danse la country, d'accord, mais ça fait beaucoup de monde. Et puis il y a une autre raison qui revient souvent chez les adeptes, la country, ça se danse seul, mais en groupe. Pas besoin de venir en couple, pas besoin d'avoir un partenaire, chacun fait ses pas, mais tout le monde fait les mêmes. Au fond, derrière les Santiago, les chemises à carreaux et les chapeaux de cow-boy, il y a quelque chose de beaucoup moins américain qu'on pourrait le croire. La France, c'est l'autre pays de la country. Et on aurait dû faire comme les Anglais hier, à Buckingham Palace, à la relève, les gardes ont interprété le célèbre titre de Dolly Parton, 9 to 5.
3: Merci beaucoup David. La country qui est effectivement très très présente, même nous dans notre entourage, Sébastien Garnier.
4: Bah moi j'ai ma maman qui fait partie d'un groupe de country.
3: Ah ouais.
4: Ouais.
3: Ça cartonne, elle se régale.
4: Ah bah oui.
3: Bien sûr, bien sûr. Et il y a aussi Eleanor Soto, vous avez vu vous sur les réseaux sociaux que des Américains étaient étonnés de la country.
6: C'est ça, deux Américains qui découvrent que effectivement il y a beaucoup de gens qui dansent la country, la danse en ligne en France et qui filment et ça se voit qu'ils sont complètement ahuris quoi. Enfin c'est très mignon.
3: Moi j'ai beaucoup de respect pour celles et ceux qui dansent la country parce que c'est très difficile.
4: Ouais, ça paraît très simple.
3: C'est super dur.
4: C'est très dur et c'est fascinant en tout cas à regarder.
3: J'ai essayé lors d'un voyage au Canada avec du coup des vrais danseurs en ligne qui ont l'habitude d'y aller quasiment toutes les semaines. C'est super dur. On a beau regarder faire, essayer de suivre les pas. Par contre, c'est bien organisé. Hein. Il y a le tableau avec les musiques qui arrivent. Tout le monde connaît la chorégraphie pour telle musique. Non, impressionnant.
7: Et on n'est pas obligé d'avoir un cheval qu'on accroche devant le ranch.
3: Non, c'est pas obligatoire, même si le bar où j'étais s'appelait le Lucky Luke. Donc, comme quoi, 7h17. La météo de ce jeudi sur Ici Héros. Les entrées maritimes sont nombreuses hein, ce matin sur l'ensemble du département. Quelques pluies sur les reliefs à venir cet après-midi, mais surtout le vent. Le vent qui est là de sud-est, il va souffler de 40 à 60 km/h. Il y aura donc un phénomène de houle avec des courants d'arrachement en mer Méditerranée. La baignade est fortement déconseillée. Votre météo, on l'a fait ensemble également sur la page Facebook et le WhatsApp d'Ici Héros.
6: Oui, on a Sandy par exemple qui nous a envoyé un petit mot depuis Frontignan où elle nous signale 25 degrés et elle nous envoie aussi une photo de la goélette bien amarrée. Je pense qu'elle attend justement la houle.
3: Allez, c'est à vous de jouer. 04 67 58 6000. Vous nous appelez tout de suite pour remporter votre pack famille pour les Folies Grusses.
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3: Vous nous appelez 04 67 58 6000. J'adore leur chanson cette année, des Folies Russes. J'espère qu'ils garderont la même l'an prochain, comme ça on pourra la réutiliser. Ça se passe ce samedi, c'est l'avant-dernier spectacle ce samedi. Les Folies Russes, ça se termine donc ce dimanche. Ça a passé tout l'été à Béziers, quartier Foncérane, sous le chapiteau, la cinquantaine de chevaux, les artistes, acrobates, l'orchestre. Avant-dernière soirée ce samedi, vous y allez en famille, on vous offre votre pack famille, vous rencontrez les artistes à la fin. 04 67 58 6000. Ici Hero vous a réservé les meilleures places.

0: Your Song, Billy Paul à 7h22. Karima de Béziers, quelle est la radio qui vous offre les places pour les plus beaux événements dans le département?
1: C'est ici Hero.
0: Bravo Karima, on vous offre donc votre pack famille pour ce samedi, les Folies Grusses. Vous allez pouvoir vous régaler, il y a les entrées pour vous et puis pour les enfants, Karima.
1: Super.
0: Vous allez vous régaler, vous allez pouvoir en profiter. Cinquantaine de chevaux, 24 artistes, un orchestre live de 7 musiciens, Éléonore.
2: Et oui, Karima, vous connaissez, vous étiez déjà allé voir ce spectacle?
1: Alors j'ai été il y a 3 ans.
0: Ok, et top.
1: Je ne suis pas retournée cette année, je n'ai pas eu le temps, je n'ai pas eu l'opportunité. Et en fait, je voulais aller les voir, je n'ai pas eu l'opportunité. Bon. Ce sera une bonne occasion.
0: Et ben voilà, là comme ça c'est réglé. Bon, vous Karima, vous êtes dans le milieu hospitalier alors?
1: C'est ça, je suis aide-soignante en réanimation à l'hôpital de Béziers.
0: Ok, donc direction le travail ce matin?
1: C'est ça.
0: En forme,
1: avec de bonnes nouvelles.
0: Ouais. Bah, effectivement, vous allez pouvoir arriver avec le sourire, vous allez pouvoir vous la péter à la machine à café. Vous savez pas quoi?
1: C'est clair, je vais faire un collègue.
0: Moi, j'irai aux Folies Grusses ce samedi. Vous faites quoi, vous, samedi? Ah bah, moi, j'irai aux Folies Grusses.
1: C'est ça. En plus, je travaille pas, ça tombe bien.
0: Ah bah voilà, alors double. Et moi, je travaille pas. Si vous êtes collègue de Karima à Béziers, à l'hôpital, attendez-vous à ce qu'elle vous chambre un petit peu ce matin. Bon, en tout cas, on vous embrasse. Profitez bien avec les enfants. Les petits-enfants, c'est ça hein, pour vous, Karima?
1: C'est ça, oui, c'est ça.
0: Ouais, bah, ça va faire un bon moment avant de reprendre pour la rentrée, là.
1: Oui.
0: C'est l'occasion de...
1: C'est génial. En plus, c'est un très beau spectacle. J'avais vu il y a 3 ans. Et là, c'est l'opportunité de voir le dernier spectacle.
0: Eh ben, je suis très heureux. À bientôt, Karima. Au revoir.
1: Merci beaucoup.
0: 7h24.
2: Oui, on va jeter un œil à une initiative héroletaise qui marche bien, Arthur. C'est Agnès qui est suédoise, qui est installée à Bessan et elle a remis au goût du jour les bonnets pour enfants en forme de fraises.
0: Ici, ça marche pour Pop Plume.
3: C'est une marque qui vend les bonnets pour enfants en forme de fruits. Et mon best-seller, c'est les bonnets fraises.
0: Ah bah, voilà Agnès, la créatrice qui ramène sa fraise.
3: Bonjour.
0: Vous habitez Bessan, entre Hague et Pézenas.
3: Oui, c'est ça, ouais. Depuis 6 ans maintenant.
0: Mais vous avez un petit accent, Agnès. Vous venez d'où?
3: Ah bah, je viens de Suède.
0: Et comment vous êtes-vous retrouvée ici?
3: Moi et mon meilleure copine Maria, on était les deux sans travail pour une petite moment. Et sa famille a une maison de vacances à Marseillan. Donc on a décidé on va rester là quelques temps pour juste voir ce que la vie donne.
0: Et finalement, il y a 6 ans, la vie a donné le Covid. L'occasion pour Agnès de faire sa vie ici en tombant amoureuse et enceinte.
3: Oui, exactement. Maintenant, je suis maman de 2 filles. Marthe et Louisa.
0: Et entrepreneuse avec Pop à Plume, car il a bien fallu couvrir la tête de ses filles cet hiver, et ça a rappelé des souvenirs à Agnès.
3: Oui, c'est ça, ouais. Parce qu'en Suède, les bonnets fraises, c'est un truc que les grandes mères a fait tricoter pour les petites enfants depuis longtemps. Donc j'avais une pour moi quand j'étais bébé il y a 30 ans. Et j'ai trouvé ça dans le grenier quand j'étais en Malmö, quand mon petite Martha était nouveau-née. Et j'ai amené ici en France, jamais dans la tête de Martha. Et quand j'avais promené, tout le monde m'a arrêté pour dire « Oh, cette petite bonnette fraise !» C'est ça que l'idée de Pop à Plume était née.
0: C'est vrai que c'est mignon, un enfant avec un bonnet en forme de fraise sur la tête. Alors, ça marche, Agnès?
3: Ah ben, oui, très bien.
0: Ah.
3: Malheureusement, trop bien, parce que je suis rupture de stock.
0: Ah.
3: Donc, maintenant, je vais lancer les nouveaux fruits que j'attends. Donc, bientôt, je vais avoir 5 nouveaux fruits.
4: Salade de fruits, joli.
0: Ah, joli. Quel type de bonnet fruité?
3: Citron, les fraises, bien sûr, une myrtille. Après, on va avoir une pêche et une framboise.
0: Mmh. Découvre-chef 100% laine fine Mérinos, vendu 30 euros. Pour des enfants de quel âge?
3: Jusqu'à nouveau-né, à peu près 5-7 ans.
0: Dernière question, Agnès. Ça veut dire quoi, Pop à Plume?
3: Franchement, ça ne dit rien, le nom. Je voudrais avoir une connexion avec les fruits. Donc, les plumes, c'est une prune en anglais. Et je voudrais quelque chose qui entende rigolo quand on le dit, pop-pop-plum. C'est un peu poup-poup-poup, comme les enfants quand ils parlent. Poup-poup-plom.
0: La belle histoire d'Agnès, suédoise installée à Bessan, qui relance les bonnets en forme de fraises et fruits pour les enfants et qui cartonne. Pop-plume, ici.
3: Ça marche.
5: Et on est sur le site web de Pop-plume et on découvre qu'il y a un bonnet citrouille qui vient d'être fait pour l'automne.
2: Et vous êtes enthousiaste, Arthur. Ah,
5: j'adore, j'adore. J'ai hâte de mettre la décoration d'automne à la maison. Là, on est à fond. Ici, ça marche. C'est tous les matins à 7h06. 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Hein, entre 10h et 11h sur votre radio ici. Éléonore, on a un autre bon plan à partager si on reste dans la Suède.
2: Si on reste dans la Suède, on a un autre bon plan à partager, absolument. C'est les vols directs pour aller se promener à Stockholm. Ils sont tous les mardis et les samedis de l'aéroport de Montpellier jusqu'à Stockholm, bien sûr, et aller-retour. Si vous voulez faire un petit séjour.
5: 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Donc, vous allez pouvoir découvrir tout ça. Rendez-vous tout à l'heure à 10h. Si vous êtes peut-être au boulot, vous avez un peu de temps pour mettre la radio, bah restez branchés. Ici, on vous accompagne toute la journée. 7h28, dans un instant, on fait un point complet sur l'actualité locale de ce jeudi. Bon début de journée avec nous.
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5: Retour en arrière il y a 40 ans, en août 1986, Interville à la télé avec Nice face à Lunel. On va se faire ce petit replay dans quelques instants avec les écrans d'ici, l'actu télé du département en compagnie de Vivian Cuguillère. Pour l'heure, en ce jeudi 27 août 2026, on vous souhaite un bon réveil. Vous écoutez ici Héros, il est 7h30. Essentiel de l'actualité locale, Sébastien Garnier.
12: On l'apprend à l'instant, un homme de 70 ans est mort à 7 cette nuit dans l'incendie de son appartement. Il a été retrouvé inconscient, un feu de cellier qui s'est propagé dans la cuisine. Rue Jean Jaurès, c'était peu avant 5h du matin. Le feu est désormais éteint. Blocage actuellement à la prison de Villeneuve-les-Maglones suite à l'agression de plusieurs surveillants par un détenu armé d'un poinçon artisanal. FO Justice demande son transfert immédiat et des poursuites pénales exemplaires. Carole Delga au chevet des sinistrés de Poma dans l'Aude après le passage de la tornade. La présidente de la région demande un régime dérogatoire pour l'Occitanie qui compte 9% de la population française mais 36% des dommages liés au réchauffement climatique. L'info d'ici dans un instant. Une opération de contrôle en mer avec les agents des affaires maritimes qui préfèrent souvent faire de la pédagogie plutôt que de verbaliser les plaisanciers. Mais tout de suite, le tour de l'actu en France et dans le monde. C'est le 90 secondes signé Valentine Lottès.
13: Le caractère intentionnel ne fait aucun doute. Une voiture fonce sur des passants à Caen. Deux morts désormais. L'un des 10 blessés a succombé à ses blessures. Et derrière le volant, un jeune russe de 26 ans, rattrapé par la police à une vingtaine de kilomètres. Il est en garde à vue ce matin. Plus de 1300 disparus au Népal où un torrent de boue gigantesque comme un tsunami a tout emporté. Dans une vallée de l'Himalaya, des centaines de touristes parmi les victimes. Au moins 80 Français sont dans le pays et nous n'avons pas encore de leurs nouvelles. Un candidat unique pour la droite et le centre à l'élection présidentielle. 200 élus réclament une primaire dans une tribune publiée au Figaro pour désigner un seul candidat et éviter une déroute dès le premier tour. L'espoir pour les malades stade du cancer du pancréas, l'un des plus mortels. Les autorités sanitaires américaines approuvent un nouveau traitement capable, selon les cancérologues, de doubler la durée de vie des patients. 16 000 nouveaux cas de cancer du pancréas sont diagnostiqués chaque année en France. Trois clubs français joueront dans la Ligue des champions de football. L'Olympique lyonnais, battu par les Turcs de Fenerbahçe, ne s'est pas qualifié hier soir. Le RC Lens, Lille et le Paris Saint-Germain, donc, connaîtront leurs premiers adversaires ce soir. Le tirage au sort de la phase de Ligue commence à 18h. À voir la nuit prochaine, à partir de 4h30 du matin, une éclipse de lune. Le satellite sera plongé dans l'ombre de la Terre, puisque notre planète lui cachera complètement le soleil.
12: L'info d'ici, c'est l'opération sécurité en mer menée au large de Sète. Chaque été, les affaires maritimes patrouillent pour sanctionner les infractions et faire de la prévention. En 2025, elles en ont relevé 12 000 dans toute la Méditerranée sur la période estivale. Elisa Barthès, vous avez embarqué sur la vedette.
9: Quelques minutes après le départ du port de Sète, les agents des affaires maritimes repèrent un bateau à moteur.
14: Mais c'est dans nos jours, les affaires maritimes, on va procéder à un petit contrôle.
9: Pas d'excès de vitesse, un permis de conduire en règle.
14: Avec ça, monsieur, comme brassière à bord.
9: Mais sur le bateau, la contrôleuse Colline Dumas se rend compte qu'il n'y a que deux gilets de sauvetage pour six personnes. La sanction tombe.
15: Là, en fait, on leur demande d'acheter tout ce matériel et ils nous envoient une facture sous 48 heures. Donc si on ne reçoit pas cette facture sous 48 heures, ce sera un procès verbal.
9: Le propriétaire du bateau évite l'amende de justesse. La contrôleuse juge ce système efficace.
15: Les gens préfèrent payer pour qu'à bord le matériel de sécurité soit à jour plutôt que de payer une amende.
9: Les agents sont aussi là pour rappeler les bons réflexes.
15: Numéro des secours, vous le connaissez en mer ? C'est le 196 avec votre téléphone. Quand vous êtes dans le côtier, normalement vous captez encore le 196.
9: Jean-Christophe se croyait irréprochable, mais il n'a ni lampe torche ni extincteur.
16: Le problème, c'est qu'on ne fait pas des vérifications annuelles et c'est vrai que mais parfois, des contrôles comme ça, ça remet les pendules un peu à l'heure, ce que j'appelle, c'est bien.
9: Les agents constatent aussi des infractions bien plus graves. Gabriel Hirsch est contrôleur des affaires maritimes.
17: La prévention, c'est une partie du travail jusqu'à un certain point. La répression sur certaines infractions, elle est indispensable, on pense. Sur des gros comportements très dangereux, la prévention, elle peut amener la répétition, la réitération.
9: Les excès de vitesse sont très nombreux et souvent proches de la zone de baignade.
18: Il y a une surfréquentation, il y a les baigneurs, il y a pas mal de gens, donc ça, il faut faire attention à ça.
9: Stéphane Cluzel est le chef de l'unité territoriale des affaires maritimes.
18: Malheureusement, le passé récent montre qu'à la mer, il peut y avoir des accidents, tout simplement. Le dernier en date, à ma connaissance sur 7, c'est effectivement un jet ski et un navire qui faisaient des zigzags et qui essayaient de croiser leur route. À mon avis, leurs routes se sont tellement bien croisées que le bateau est passé sur le jet ski, quoi. Donc il y a eu un blessé grave, voire très grave. Donc c'est pour ça que l'administration est aussi présente pendant l'été, c'est pour vérifier que ces comportements n'aient pas lieu et s'ils ont lieu de les réprimer.
9: Le bateau des affaires maritimes se dirige maintenant vers l'étang de Thau. Une nouvelle réglementation interdit l'accès à certaines zones pour protéger la biodiversité.
12: Les plaisanciers qui sont appelés à la prudence aujourd'hui, la mer va être agitée, Arthur.
5: Absolument, avec ce phénomène de houle qui se met en place dès maintenant, qui va s'intensifier en fait au cours de la journée. Le pic, ça sera vraiment à partir de 15h. On peut avoir des vagues de 2,50 m, notamment sur l'ouest du littoral héraultais qui sera particulièrement touché. Donc risque de noyade, risque aussi pour les plaisanciers. Vous respectez bien les consignes, vous regardez la météo marine avant de faire vos sorties en mer. Et ça, c'est à cause du vent. Le vent qui est présent en rafale de 40 à 60 km/h sur l'ensemble du département. Avec les entrées maritimes qui sont là, un ciel nuageux, quelques averses aussi peut-être cet après-midi sur les reliefs du département. Et puis on fait la météo ensemble chaque matin sur Facebook et sur le WhatsApp de la radio 04 67 58 6000 et Léonore Sozo.
2: Oui, on a Jenny Outata par exemple à Vias qui nous signale qu'il fait presque 24 degrés, 23,7 degrés, mais que le ciel est complètement couvert par les nuages. Elle nous met d'ailleurs une photo, c'est assez flagrant, et qui a un petit vent marin. Et puis il y a Brigitte aussi qui nous signale qu'il commence à pleuvoir à Saint-Martin-de-Londres.
5: Ok, bah merci en tout cas pour ces précisions, Brigitte. Comme elle, vous n'hésitez pas sur Facebook, sous la publication du jour, on a mis une photo d'aigle morte, ou bien sur WhatsApp 04 67 58 6000. Vous pouvez même nous faire un vocal si vous le souhaitez. Les températures de l'après-midi: 28 à Béziers, Lunel, 27 pour Montpellier, Bédarieux, Clermont-Lérault, 25 degrés pour 7 et sur quasiment l'ensemble du littoral héraultais.
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5: Bon réveil avec votre radio locale ici. Héro, il est 7h36. Bon courage peut-être sur la route du boulot. C'est jeudi. C'est jeudi, dites-vous que c'est jeudi. Tout à l'heure, il y a Molly qui vous accueille au 04 67 58 6000. Je lui dis, Molly, c'est quoi ton humeur du matin? C'est jeudi. Donc c'est jeudi, ici Héro est là.

0: Sign Your Name sur votre radio locale ici Hérault, 7h41.
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0: Bon réveil.
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0: Toute l'équipe est avec vous pour commencer cette journée. Éléonore Sozo qui vous accompagne, qui lit vos messages sur Facebook et sur WhatsApp au 04 67 58 6000. D'ailleurs, on a Laurent qui s'inquiète.
3: Oui, on a reçu un petit message de Laurent sur WhatsApp qui nous dit « Bonjour à toute l'équipe, François n'est plus à l'antenne. François Nicolas qui a fait la matinale pendant 2 ans, fait maintenant l'émission de l'après-midi. Vous le retrouvez en direct de 17h à 19h. Voilà. Laurent, rassurez-vous, François est toujours parmi nous. »
0: Il vous raccompagne à la sortie du boulot et surtout, lui, il fait des plus longues nuits. Il est très, très heureux de pouvoir être avec vous chaque soir. Et oui, l'équipe bouge et Sébastien Garnier, lui, par contre, est toujours présent pour vous informer. Dans quelques instants, on va aussi recevoir votre invité, Sébastien.
4: Manon Mathieu, c'est la directrice du centre équestre de Cabrerolles à Servian. Centre équestre qui a été durement touché par les orages de lundi soir. Il y a des dégâts matériels, on va voir ça. Les chevaux qui ont été blessés aussi. Une cagnotte est lancée, il y a déjà pas mal d'argent.
0: Ça arrive dans 3 minutes. Avant ça, les écrans d'ici, l'actu télé du département avec Vivien Cuguillère.
5: Dans les écrans d'ici, aujourd'hui, on repart 40 ans en arrière. 8 août 1986, Interville à la télé, Nice face à Lunel. Guy Lux est à Nice, Léon Zitron est dans les arènes de Lunel.
6: Ok, ça tourne.
7: Action !
5: C'était toujours un petit peu le bazar, Interville. Hein. Là, dans les arènes de Lunel, les Niçois et les Lunellois devaient amener les vachettes à casser le pont de l'équipe adverse. Bon, on arrive à la fin du jeu. C'est fabuleux, c'est fabuleux.
8: Et la vache, oh là là! La vache met toujours par terre le portique de Nice.
9: Et le jeu est fini, Léo.
8: Et le jeu est fini.
9: Le jeu est fini.
5: Et Lunel a gagné.
9: Par contre, j'ai une contestation ou une remarque.
8: Oui.
9: Qui veut être faite par le capitaine de Nice. Je lui passe le micro.
8: Oui.
10: Les deux premières destructions du pont de Nice, elles n'ont pas été faites par la vachette, mais par les deux joueurs.
8: Pouvez-vous passer le ralenti?
5: Ouais.
9: Léo, je n'entends plus rien.
5: On voudrait la VAR, là, comme au foot. Le ralenti.
8: Ah, nous n'avons pas de ralenti.
9: Techniquement ici à Lunel.
5: 1986. Hein.
8: Oui, Nice, vous avez magnétoscopé l'ensemble de l'émission. J'espère que vous avez le ralenti. Encore qu'il me semble que la différence est si grande que le résultat ne peut pas être changé.
11: En tous les cas, ce soir, on peut dire, mon cher Léon, que vous étiez en pleine forme et que vous n'étiez pas au ralenti, vous, ce soir.
8: Non, moi, je ne suis ni pour Lunel, ni pour Nice, comme bien vous pensez. Mon cœur bat également vite pour l'une et l'autre
11: ville. Mais vous étiez quand même pour la vache de Lunel à qui vous avez tressé des compliments exagérés.
8: Mais j'ai parlé de la vache de Lunel parce qu'il n'y avait qu'une seule vache et qu'on ne pouvait pas se tromper de vache.
5: Tiens, Simone Garnier.
12: Non, mais Léon, cette vache de Lunel, je crois que toute la France aura pour elle des yeux pleins d'attendrissement. Parce qu'elle était très partiale, mais elle a été géniale. Elle a été géniale
8: elle
12: pour
8: a
12: son
8: été
12: équipe.
8: Généreuse, en tout cas.
12: Il y a 10 points partout à l'heure actuelle.
11: À vous, Léon, et bravo pour cette soirée des taureaux camarguais.
8: Nous levons au verre, à la santé des amis de Nice, notre verre de muscade Lunel. Au revoir, merci.
11: Et on chante tous ensemble l'indicatif de fin aussi bien à Lunel qu'à Nice, puisque c'est un match nul qui fait plaisir à tout le monde. Il ne pouvait pas y avoir de fin plus heureuse. Vous l'avez, votre égalité, mon cher Léon, que vous réclamiez.
5: Interville, Nice, Lunel en 1986, c'était il y a 40 ans. Et si vous voulez, il y a des extraits sur YouTube.
0: Merci beaucoup, Vivian. Et si vous aimez ce concept d'Interville, eh bien, il ne porte pas ce nom-là, mais il revient à Lunel. C'est l'arène des villes. Ça approche, c'est demain soir que 4 communes vont s'affronter avec les citoyens qui vont représenter leur village. Et puis, les vachettes qui seront bien présentes avec les jeux qui vont bien. Saint-Nazaire-de-Paysan, Lunel, Beaulieu, Mudaison. C'est donc demain soir dans les arènes de Lunel. Et on va recevoir les organisateurs. Ils seront nos invités dans une heure sur Ici Hérault.
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3: 7h46, le centre équestre de Cabrerolles à Servian a été durement frappé lors des orages de lundi soir. Dégâts matériels, chevaux blessés. Sébastien Garnier, vous recevez ce matin sa directrice.
4: Manon Mathieu, bonjour.
5: Oui, bonjour.
4: Quels sont les plus gros dégâts que vous déplorez ?
5: Alors, on a eu beaucoup de pertes de matériel, donc tout ce qui est abri, on n'a plus beaucoup d'abris qui y tiennent. On n'a plus de sellerie, on a pas mal de stocks d'alimentation pareil, qui a disparu. On a aussi beaucoup de chevaux blessés. On en a deux en clinique. On en a aussi qui sont en soins actuellement chez nous. Ils sont partis, les autres sont partis avec ça en Provence, donc dans la nuit qui a suivi la tempête.
4: Mais il y a eu beaucoup de dégâts sur votre commune ou c'est pas de chance, c'est votre centre équestre qui a été touché?
5: Alors, il y a eu pas mal de dégâts aussi dans la commune, mais je pense que nous, on s'est vraiment trouvé sur le couloir où, du coup, il y a tout qui a été dévasté, vraiment beaucoup de notre côté.
4: Mmh. Alors, on va reparler des chevaux blessés, mais sur les dégâts matériels, vous avez perdu aussi, je crois, du foin, des aliments. Est-ce que vous avez estimé le coût?
5: Non, alors on n'a pas encore estimé le coût, mais on a beaucoup de stocks qui. On avait un camion de foin qui est arrivé, donc on a du foin qui est de partout. On a ensuite pareil, le grain qui a été mouillé, donc qui va être inutilisable. Et les chevaux, donc en tout, on en a 7. On en a 2 qui sont en clinique qui étaient blessés grave. Il y en a 2 autres qui sont aussi lourds blessés. Et après, il y a des blessés, mais un petit peu moins lourds. Mais les 2 qui sont en clinique, c'était vraiment urgence vitale.
4: Mmh. Ça va coûter forcément très cher. C'est pour ça que vous avez lancé une cagnotte avec, je crois, déjà près de 14 000 euros collectés depuis lundi.
5: Voilà, c'est ça. Donc, on a lancé une cagnotte justement pour déjà soulager tout ce qui va être soins vétérinaires. Et après, pour pouvoir se reconstruire petit à petit, parce qu'effectivement, entre les soins vitaux et les dégâts matériels, ça va être très très lourd pour la structure. Surtout que là, on est en période de rentrée, donc il va falloir faire tout vite pour essayer de remonter vite la pente. Mais heureusement, on est quand même bien entouré. Il y a beaucoup beaucoup de solidarité autour, et ça fait vraiment plaisir de voir que dans les moments un peu durs, on est quand même très soutenu et ça donne foi en l'être humain.
3: 7h49, vous écoutez Ici Héro, le centre équestre de Cabrerolles à Servian a été durement touché par les orages de lundi soir. Nous sommes en compagnie de sa directrice Manon Mathieu.
4: Alors vous parliez de la rentrée, Manon, tout va pouvoir se faire à peu près normalement quand même?
5: Alors, grâce à toutes les petites mains qui nous ont aidés et qui continuent de nous aider sur le terrain, on va pouvoir démarrer du mieux qu'on peut. Alors, ça sera pas parfait, mais on va pouvoir faire tout petit à petit et on va quand même pouvoir commencer la rentrée. Mais ça sera pas à ce qu'on espérait le mieux pour ce moment-là. Mais petit à petit, on va réussir à faire du mieux qu'on peut.
4: C'est-à-dire que vous avez, comme dans beaucoup de centres équestres, j'imagine, des jeunes qui sont inscrits chaque semaine et qui viennent prendre des cours d'équitation, c'est ça?
5: Voilà, c'est ça. Et puis on a eu aussi pas mal de parents qui nous ont aidés, beaucoup de nos propriétaires aussi. On a eu vraiment beaucoup de monde et surtout le soir de la tempête aussi, il y a eu un gros élan de solidarité. Et heureusement, parce que c'était terrible, on savait plus où donner de la tête. Donc on a eu beaucoup d'aide et on a encore beaucoup d'aide tous les jours qui suivent pour nous aider à remonter un peu la pente et faire un petit peu l'état des dégâts de jour en jour aussi.
4: Un concours est prévu le 20 septembre. Est-ce qu'il est maintenu ou ça ne sera pas possible?
5: Oui, alors le concours qui est prévu le 20 sera maintenu. Grâce à toute l'aide qu'on a autour, on va pouvoir faire en sorte d'accueillir du mieux qu'on peut les concurrents de chez nous et extérieurs aussi.
4: Alors cette catastrophe, elle arrive après un été qui a été compliqué pour tout le monde, hein, avec la canicule, la sécheresse. Ça vous a impacté, j'imagine, aussi ?
5: Oui, alors déjà l'hiver avait été dur parce qu'on avait eu beaucoup beaucoup de pluie, donc énormément de boue, on n'a jamais eu autant d'eau que ce qu'on a eu l'hiver dernier. Donc déjà l'hiver avait été dur et après on a eu des énormes chaleurs avec beaucoup de canicules et donc on a adapté du mieux qu'on pouvait notre travail. On essayait d'adapter au niveau des horaires, pareil les chevaux ils avaient un rythme quand même plus tranquille que ce qu'ils ont l'hiver, mais bon malgré ça... Ça a été quand même un peu difficile de pouvoir accueillir dans les meilleures conditions et de pas trop tirer. Voilà, sur les chevaux, on essaie vraiment de faire attention à tout ça.
4: Et comme si cela ne suffisait pas, on apprend que le virus West Nile qui touche les chevaux est de retour dans notre département avec 6 cas confirmés. Il n'y en a pas chez vous ?
5: Non, alors heureusement, on n'en a pas chez nous. On avait fait une grosse campagne de vaccination voilà, dès que ça a commencé à démarrer. Et c'est vrai qu'avec les températures, ça ramène de plus en plus le virus chez nous. Donc on a essayé de faire le maximum qu'on pouvait aussi ici. Mais heureusement, on n'a pas de cas.
4: Merci Manon Mathieu, directrice du centre équestre de Cabrerolles à Servian. Et je précise que sur notre site internet, vous trouverez le lien direct vers cette cagnotte pour tous ceux qui souhaitent vous aider. Bonne journée.
3: Bonne journée, on vous souhaite bon courage. 7h52, dans quelques instants, on a un bon plan à vous partager si vous aimez les biquettes. Vous restez branchés sur Ici Hero. C'est après Louane avec son morceau chien pour débuter la journée. Bon réveil.

0: Ici Euro 7h55, la tendance météo du jour, ce sont des entrées maritimes, des nuages, quelques averses sur les reliefs, du vent qui souffle hein, 40 à 60 km/h et un phénomène de houle avec des courants d'arrachement si vous allez à la mer. Donc grande prudence à vous, les températures comprises entre 25 et 29 degrés. Et Léonore Sauzon, on a un bon plan à Nébian.
1: Oui, à Nébian. Alors en plus, c'est presque trois bons plans parce que c'est ce soir, demain soir et après-demain soir à la ferme des Caprices. Il y a des nocturnes. Ça veut dire qu'on va passer la soirée avec le troupeau de biquettes. Ça s'appelle la garde du soir. Et vraiment, un petit goût de paradis quand même. Vous êtes dans la garrigue avec les chèvres, le coucher de soleil, pique-nique, dégustation des produits de la ferme et des vins du Clos des Lys. Rendez-vous donc à la ferme des Caprices à 18h, soit ce soir, soit demain soir, soit après-demain soir. Vous allez rentrer aux environs de 22h30. C'était censé être des chèvres, ça?
0: Ouais, c'est des biquettes.
1: Pas flague.
0: Ils sont un peu enroués voilà. Le matin, c'est pour ça.
1: Ça oui, ça sonne chèvre, ça.
0: Un pirate qui maniait aussi bien le sabre que la langue de Molière, c'est classe. Un véritable capitaine a lâché une punchline devenue historique. À l'abordage ? Non. C'est celui qui dit qui est ? Non plus. Vous restez là, Stéphane Bern y vous raconte dans un instant.
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0: Il y a un chiffre scandaleux sur le fait de jeter ses déchets par la fenêtre quand on est en voiture. On vous le donne dans le journal de 8h qui arrive juste après 2 minutes d'histoire en compagnie de Stéphane Bern.
5: Chacun se bat pour ce qui lui manque. La phrase est légendaire. Le problème, c'est qu'on ne sait pas vraiment si quelqu'un l'a réellement prononcée un jour. Saint-Malo, fin du XVIIe siècle. Le port sent le goudron, le sel et la poudre à canon. Ici, les corsaires sont des célébrités locales. Ces marins, autorisés par le roi à attaquer les navires ennemis et à garder une part du butin, mènent une guerre privée avec tampon officiel. Le seul métier où le pillage figure dans la fiche de poste.
6: Alors vous êtes pour ce pillage, bravo.
5: Parmi eux, René Duguay-Trouin, fils d'armateur malouin, marin brillant, terreur des flottes anglaises et hollandaises, Louis XIV l'adore. À l'époque, c'est un peu la rockstar locale, mais avec davantage de canons que de guitares. Un jour, un aristocrate lui lance « Vous autres, vous vous battez pour l'argent. Nous, gentilshommes, nous nous battons pour l'honneur. »
7: « C'est honteux !»
5: Et le corsaire de répondre tranquillement « Chacun se bat pour ce qui lui manque. » Boum, boulet de canon verbal. Touché, coulé. La phrase devient célèbre. L'histoire raconte qu'un siècle plus tard, un autre corsaire, Robert Surcouf, la reprend presque mot pour mot face à un officier anglais qui critique les Français obsédés par l'argent, quand les Britanniques, eux, ne se battraient que pour l'honneur. Apparemment, à l'époque, les corsaires ne pillaient pas seulement les trésors, mais aussi les punchlines.
8: Il a de l'éloquence, hein ? Il est smart, n'est-ce pas ?
5: Problème, les historiens n'ont jamais trouvé de preuves solides de ces échanges. La phrase surgit surtout au XIXe siècle dans des recueils d'anecdotes où l'on adore inventer des bons mots aux héros français. Comme souvent, la légende est plus célèbre que les faits. Même inventée, la punchline est redoutablement efficace. Et contrairement à bien des navires de l'époque, elle a traversé des siècles sans jamais prendre l'eau.
0: Merci beaucoup Stéphane et à tous les pirates qui nous écoutent. La mer est dangereuse aujourd'hui sur le littoral héraultais, on vous explique dans le journal.
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0: Bon réveil avec votre radio locale, ici Hérault, il est 8h.
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0: L'actu locale, Sébastien Garnier, plus d'un Français sur quatre jette ses déchets par la fenêtre de sa voiture sur la route des vacances.
10: C'est ce que révèle une enquête Ipsos pour la Fondation Vinci Autoroute et nous en avons la preuve chez nous, près de Béziers, à la jonction des autoroutes A9 et A75. Des tonnes de déchets, je dis bien des tonnes, ont été retrouvées. C'est l'association héraultaise Project Rescue Océan qui publie des photos prises cette semaine. Son fondateur, Benoît Schumann, raconte ce qu'il a vu. C'est édifiant.
6: Nous avons enjambé la barrière de sécurité pour prendre des photos et filmer pour montrer l'état de notre environnement et surtout le comportement humain. Le fait de jeter des déchets par la fenêtre. Et là, l'heure est grave puisque c'est plusieurs tonnes de déchets sauvages. On a trouvé beaucoup de bouteilles remplies d'urine, hein, qu'on ne prend pas la peine de s'arrêter sur des aires d'autoroute. Les quantités sont énormes, donc ce n'est pas par dizaines, ce n'est pas plusieurs centaines. On a beaucoup de bouteilles de protoxyde d'azote, hein, et malheureusement, beaucoup de canettes aussi en aluminium. Et donc là, on est vraiment sur une situation d'urgence environnementale. On parle évidemment, moi en tant que sapeur-pompier professionnel, des incendies cet été. On a fait énormément de sensibilisation, mais si le comportement humain ne change pas, on n'y arrivera pas.
10: Un homme de 70 ans est décédé à 7 cette nuit dans l'incendie de son appartement. Un feu de cellier qui s'est propagé dans la cuisine. Ça s'est passé rue Jean Jaurès, peu avant 5h du matin. Le septuagénaire a été retrouvé par les secours inconscient. Le feu est éteint à l'heure qu'il est. Nouvelle action de blocage des surveillants ce matin à la prison de Villeneuve-les-Maguelones. Après l'agression de plusieurs d'entre eux par un détenu armé d'un poinçon artisanal, avant de tenter de porter un coup, il a dit à un premier surveillant qu'il allait le crever. Le détenu était, nous dit-on, déterminé, extrêmement violent. Au final, plusieurs agents ont été blessés. FO Justice demande le transfert immédiat de ce détenu et des poursuites pénales exemplaires.
0: Ici, au 8h02, J-5, avant la rentrée des classes, mardi prochain, les enfants reprennent le chemin de l'école.
10: Et dans le quartier de la Mosson, à Montpellier, un établissement flambant neuf va ouvrir ses portes. Les travaux ne sont pas tout à fait terminés. Les premiers élèves sont attendus après les vacances de la Toussaint. Des élèves des écoles Bouloche, Wolf, Roosevelt et Van Gogh qui vont rejoindre ce pôle éducatif des Halles pour lequel la ville a investi près de 26 millions d'euros. Il a deux particularités, cet établissement. Il est adapté au changement climatique et puis il abritera aussi une crèche, nous dit Tasnim Akbar Ali, adjointe au maire, déléguée à l'éducation et la petite enfance.
7: L'idée, c'est vraiment de pouvoir offrir aux familles un lieu unique dédié à la petite enfance et à l'enfant, donc à l'enfance de manière générale. Et on voit bien le continuum qui est extrêmement précieux. Je viens déposer mon enfant à la crèche, je dépose le plus grand à l'école. Ce sont souvent les mêmes familles, les mêmes parents, donc ça invite à une meilleure cohésion entre les parents. Et puis également dans la pédagogie, ça permet une interaction beaucoup plus forte entre les professionnels des crèches et puis la communauté pédagogique au sein de l'école.
10: Ce pôle éducatif de la Mosson pourra accueillir 22 classes maternelles élémentaires, soit environ 300 élèves et donc 60 enfants en crèche. Le virus West Nile, de retour dans notre département sur des chevaux. C'est un virus, hein. La préfecture parle de 6 cas confirmés. Aucun cas d'infection humaine n'a été détecté, nous dit-on, mais la préfète appelle à la vigilance, à la fois les éleveurs et les vétérinaires en filière équine, afin qu'ils mettent en place dans les zones à risque des mesures de prévention. Ce virus se transmet par le moustique, une guérison spontanée intervient le plus souvent en 3 à 4 semaines, mais des formes graves avec paralysie et décès sont possibles.
0: Les footballeurs montpelliérains reçoivent Boulogne demain au stade de la Mosson.
10: C'est la 4e journée de Ligue 2 déjà, hein. Les 3 premières ont plutôt réussi au Paillettes. Deux victoires et un nul. Ils sont deuxièmes du classement derrière Saint-Etienne et devant Rodez. Objectif, confirmer cette dynamique demain soir. C'est ce qu'ont répété joueurs et entraîneurs en conférence de presse hier, Ulysse Le Toquin.
9: D'abord, interdit de parler de match piège, s'agace Zoumana Camara. Le coach tape littéralement du poing sur la table en conférence de presse.
11: Alors quand c'est Dunkerque, c'est un test. Quand après, c'est un piège. C'est un match compliqué de Ligue 2, il y a 3 points à la fin et tous les matchs sont difficiles.
9: On en revient à prendre les matchs les uns après les autres, même si l'entraîneur le dit différemment.
11: C'est que 3 matchs et à nous de faire en sorte de prolonger cette dynamique et ces semaines qui pour l'instant sont positives à travers ce qu'on fait. Tout simplement.
9: Tout simplement. C'est presque la formule magique du MHSC depuis le début de saison. Tout simplement, écoutez l'expérimenté Florian Tardieu quand on lui demande la recette pour garder une bonne dynamique sur une saison entière.
12: En travaillant tout simplement, essayer d'engranger le plus de points, notamment par des matchs à domicile. Et voilà, ça passera par ça.
9: Et il s'y connaît tardieux. 34 ans, 333 matchs de Ligue 2 dans les pattes et hâte de découvrir la Mosson.
12: Ouais, très hâte. J'ai toujours joué ici en tant qu'adversaire. Maintenant, enfin, je vais pouvoir découvrir ce stade. Les supporters aussi. On aura besoin d'eux cette saison, mais en tout cas, hâte d'être vendredi. Ouais.
9: Une première à la maison pour l'ancien Stéphanois avant de retrouver la semaine prochaine Geoffroy Guichard pour le déplacement du MHSC à Saint-Etienne.
10: 20h, le coup d'envoi de ce Montpellier-Boulogne, donc demain soir, et ce sera à suivre bien sûr en intégralité sur notre antenne, sur Ici Héro. Le foot, donc c'est demain, le rugby ce soir, reprise du championnat de Pro D2, premier match à Raoul Barrière pour l'ASBH, les Biterrois accueillent Oyonnax à 19h30, ce sera la première pour l'entraîneur sud-africain arrivé cet été, Gurtro Steenkamp. L'ancien All Black Malakai Fekitoa devrait être aligné également pour son premier match sous le maillot biterrois. Et puis prudence, si vous allez à la mer aujourd'hui, de fortes vagues jusqu'à 2,50 m sont attendues, plus particulièrement sur l'ouest de l'Hérault, avec en plus un important courant d'arrachement susceptible d'entraîner les baigneurs vers le large. Soyez extrêmement prudents. Rappel aussi aux plaisanciers, consultez le bulletin météo marine avant toute sortie.
0: On va demander dans quelques instants à notre consultant météo Loïc Spadafora comment se créer ce phénomène des houles. Il va pouvoir nous raconter tout ça. En tout cas, le vent est au rendez-vous aujourd'hui avec 40 km/h à 60 km/h, les rafales de vent sur l'ensemble du département et puis les entrées maritimes qui sont nombreuses, les nuages. C'est une journée où je sens qu'on va garder ses phares allumés tout du long si on prend la route aujourd'hui parce que la visibilité va être réduite. Ça se ressent d'ailleurs dans vos relevés météo du matin, Léonore Sozo.
13: Oui, effectivement, vous êtes nombreux à nous dire qu'il fait un peu gris. Par exemple, on a Catherine de la Grande Motte qui nous signale 25 degrés à la Grande Motte, un peu de vent, pas encore de pluie, du gris, et qui nous dit c'est pas un temps de vacancier à la plage, mais bon, il y a tellement de beaux endroits à visiter pour compenser. Le verre à moitié plein, Catherine. Ouais,
0: c'est vrai, merci d'être toujours positif, Catherine. Chaque matin, comme elle, n'hésitez pas sur Facebook, sous la publication du jour, via WhatsApp aussi, hein, 04 67 58 6000. Vous arrivez directement au studio et on lit tous vos commentaires. On diffuse également les vocaux que vous nous envoyez. Les températures de l'après-midi sous ces nuages, 26 degrés pour Palavas, pour Agdelot-Dave et Gange, 27 à Montpellier, à Clermont-Lérois, à Bédarieux, 28 à Lunel et Béziers. Ben, prenez un t-shirt, peut-être une veste au cas où.
13: Petit coupe-vent.
0: Ouais, le parapluie, vous le mettez dans le coffre au cas où. Il y aura peut-être un peu de pluie sur les reliefs. Voilà nos conseils du jour. Le bonnet inutile, ça attendra.
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0: Je ne vous ai pas parlé de la route parce que ça se passe bien, on sent encore que c'est les vacances. J'imagine que ça va changer à partir de lundi prochain. Bon courage en direction du boulot à l'écho d'ici. Voici Florent Pagny, 8h08.

0: Et si vous nous essayez pour la première fois, bienvenue sur Ici Héro, actu local, musique et bonne humeur. On est la première radio sur l'actu du département. Puis on débute la journée avec le sourire et plein de bons plans près de chez vous. 8h12, on décrypte ensemble la météo chaque matin, au plus proche de vous avec notre spécialiste Loïc Swadafora. Bonjour Loïc.
1: Bonjour Arthur, bonjour à tous.
0: On parle d'entrée maritime avec quelques averses sur les reliefs cet après-midi et surtout ce vent, des rafales de vent de 40 à 60 km/h avec cette alerte de la préfecture, alerte à la houle, baignade dangereuse aujourd'hui sur l'ensemble du littoral héroltais. Comment ça se fonctionne la houle? C'est quoi le rapport en fait Loïc?
1: Ben écoutez, en fait, c'est le vent marin qui souffle assez sensiblement au-dessus de la Méditerranée, et c'est ce vent marin, donc un vent de secteur sud, qui soulève ces vagues et qui les ramène sur le littoral et qui provoque donc cette houle avec des vagues assez importantes, 1,5, 2 mètres, parfois même au large, et surtout des courants d'arrachement. Donc ça veut dire que la baignade effectivement est très dangereuse, vraiment très déconseillée aujourd'hui sur l'ensemble du département, mais globalement même sur l'ensemble du Languedoc et du Roussillon. Et ce phénomène va persister au moins jusqu'en fin d'après-midi, début de soirée, avant le retour de la tramontane demain vendredi.
0: Donc en fait, c'est la tramontane qui va permettre l'arrêt de ce phénomène de houle.
1: Effectivement, c'est ça, puisque la tramontane, c'est un vent de secteur nord-ouest, donc du coup, ça vient chasser en fait les nuages, et c'est vraiment le vent de sud qui génère cette houle importante au-dessus de la Méditerranée. Et uniquement d'ailleurs le vent qui provoque le phénomène de houle.
0: Merci beaucoup Loïc Spadafora. Loïc Spadafora qui n'a pas dit néné. Rassurez-vous, c'est juste un bug de notre connexion matinale. Loïc, on vous retrouve demain à la même heure pour un nouveau Plus Météo. À demain.
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0: Élodore Sozo.
4: Ouais, vous voulez un petit mot Facebook?
0: Bah oui, avec plaisir.
4: On a Julien, par exemple, placé son nom sur Orbe, qui nous dit qu'il fait 25 degrés pour l'instant, mais avec un ressenti de 35 degrés.
0: Ah ouais.
4: Waouh.
0: Et l'humidité, ça.
4: L'humidité qui est effectivement à 96%, très gris, brouillard, quelques averses orageuses par moment. C'est très moite, ça pègue.
0: Mais j'en ai marre.
4: Bonne journée quand même.
0: Merci. J'en ai marre. J'ai été testé. Soit on a cramé de chaud, soit on a cramé avec les feux, soit il faisait hyper moite. On n'a pas eu un seul moment bien en fait.
4: Puis je rappelle que cet hiver il pleuvait quand même tout le week-end.
0: Ouais, et que je sais pas si ça va être pareil pour cette année. On demandera à Loïc demain ou alors lundi. On verra avec lui. 8h14 dans un instant. On a des beaux cadeaux pour vous. On vous offre vos places pour cette super soirée demain soir dans les arènes de Lunel avec la Reine des Villes. Ça ressemble fortement à l'émission télé avec Guy Lux, quatre villes qui s'affrontent. Et puis les vachettes, vous allez vous régaler.
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0: 8h15, bon jeudi matin. Ah, la taxe foncière. Gare aux arnaques, Sébastien Garnier.
10: Oui, c'est le point. Avec Aude Razo, point quotidien. 27 août aujourd'hui, les avis de taxe foncière commencent à arriver et les arnaques qui vont avec, Aude.
11: Oui, et là je m'adresse, alors pas seulement, mais surtout à ceux qui ont été victimes du piratage du fisc cet été. Si vous avez reçu le mail très désagréable, disons-le, des impôts, qui vous dit que vos données fiscales ont fuité, ça veut dire que là, alors on se parle, des escrocs ont entre les mains votre nom, prénom, votre adresse, donc votre commune de résidence, votre revenu fiscal de référence, votre identifiant fiscal, etc. Donc le risque, c'est quoi? C'est de recevoir un faux mail, un faux texto, avec un faux avis de taxe foncière ultra crédible parce qu'il contient énormément d'informations très personnelles que seul le fisc normalement est censé connaître. Donc vous, vous y croyez, vous payez. Et patatras, c'est l'escroc qui se met dans la poche votre taxe foncière.
10: Donc comment fait-on pour reconnaître un vrai avis de taxe foncière ?
11: Alors, le vrai mail des impôts, déjà, il ne vous demande rien. Il vous dit juste que votre avis de taxe foncière est disponible et que vous pouvez aller le voir vous-même tout seul sur impots.gouv.fr. Si au contraire, le message vous demande de cliquer pour payer tout de suite, pour compléter un formulaire ou encore pire, s'il vous demande un numéro de carte bleue, c'est un faux. Et ne vous fiez pas à l'aspect très officiel du mail ou du site sur lequel vous allez atterrir. Ce n'est pas parce que vous voyez la Marianne de la République française que tout ça est vrai. Autre point important, vérifiez bien l'adresse mail qui vous écrit. Elle doit obligatoirement se terminer par @dgfip.finance.gouv.fr. Pas autre chose, c'est la seule adresse valable. Et puis le plus simple, je le dis encore et toujours, c'est d'aller vous-même sur impots.gouv.fr ou sur l'appli impots.gouv. Au moins, vous êtes sûr d'être au bon endroit.
0: Merci beaucoup, Aude, pour ces beaux conseils. Merci également, Sébastien Garnier. Le retour de l'actu tout à l'heure à 8h30 avec vous. 8h17, vous écoutez Ici Héro et c'est à vous de jouer au 04 67 58 6000. L'Arène des Villes, c'est demain soir dans les arènes de Lunel. C'est un gros carton, ça fait 3 ans que ça se passe. À chaque fois, il y a plein de monde. Et en même temps, ça vaut le coup. Moi, j'y suis allé, je me suis régalé. Je pense que j'y retournerai également cette année. Saint-Nazaire de Pézan, Lunel, Beaulieu et Mudaison s'affrontent. Ils envoient des courageux dans l'arène. Il y a plein de mini-jeux. C'est clairement inspiré de l'émission culte à laquelle vous pensez avec cet indicatif. Et vous allez vous régaler. Il y a le mur des champions. Et il y a des vachettes. Contrairement à l'émission qui est revenue à la télévision, là, vous avez les vachettes à Lunel. 04 67 58 6000. On vous offre 2 places pour demain soir si vous nous appelez maintenant sur Ici Héros. 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

0: Les Queens sur votre radio, ici au 8h22. Brigitte à Saint-Aunès, quelle est la radio locale qui vous offre les places pour les meilleurs événements dans le département ?
1: Allô, oui ?
0: Oui, alors Brigitte, quelle est cette radio ?
1: Ici, Héros.
0: Bah oui ! Je me suis dit que, effectivement, elle n'allait pas avoir la bonne radio. Mais si, c'est bon, tout va bien.
1: Mais si.
0: Bon, bah super, la Reine des Villes, c'est demain soir. À Lunel, vous allez vous régaler. Vous avez déjà fait, vous, un tour aux piscines, Brigitte ? Vous êtes déjà allée dans l'arène ?
1: Oui.
0: Ah oui ?
1: Oui, bien sûr.
0: C'est vrai ?
1: L'année dernière, j'ai été à Lunel aussi.
0: Mais vous n'êtes pas allée dans l'arène, rassurez-moi.
1: Ah non, quand même pas.
0: Bon, il est sympa, hein, ce rendez-vous, les quatre ouais. Villes. C'est Saint-Nazaire de Pezin qui avait remporté l'édition l'an dernier. Yes.
1: Oui.
0: Ils nous remettent leur titre en jeu. On verra. Vous êtes pour qui, vous, demain soir ?
1: Moi j'aimerais bien Mudaison, c'est juste à côté de
0: Saint-Germain. Très bien. Vous irez donc dans la tribune côté Mudaison. Chaque tribune est attribuée à une des communes.
1: Une couleur.
0: Vous allez pouvoir vous régaler. On va les recevoir d'ailleurs les organisateurs dans quelques instants. C'est quoi pour vous le programme aujourd'hui, Brigitte ?
1: Mais aujourd'hui c'est cousinade.
0: Oh, Éléonore.
1: Je reçois tous les cousins germains donc.
2: Et c'est combien en tout ?
1: Pas nombreux. Pardon ?
2: Vous allez être combien en tout ?
1: Non, on est 13.
2: Ah, mais donc, c'est déjà pas mal.
0: Ouais, c'est déjà,
1: ça va, ça va. Ouais, ce sont les cousins germains.
0: Ouais, mais 13 déjà avec des cousins germains, c'est comme.
2: Faut y arriver.
0: Ouais, c'est costaud. Ouais. Vous faites des cousinades, vous, Sébastien Garnier ?
3: J'en ai fait quelques-unes, mais on était beaucoup plus nombreux.
0: Ouais, ah oui.
3: Une centaine.
0: Et il n'y avait pas que des cousins germains ?
3: Non.
1: Oui, voilà, il y avait les petits cousins. Nous aussi, on fait les cousinades avec les petits cousins, tout ça, où on est 60, quoi.
0: Et vous en faites régulièrement ?
1: Bah, tous les ans.
0: Ah ouais, quand même. Ah bah, franchement.
1: Ah ouais. Bah, tous les ans, on fait les deux cousinades d'un côté et l'autre. Côté paternel et côté maternel.
0: Et alors, c'est quelle famille là, qui va se rassembler aujourd'hui ?
1: Ah là, c'est la famille Giner.
0: Eh bah, on embrasse la famille Giner. Alors, aujourd'hui, qui se rassemble autour de Brigitte, qui remporte ses invitations pour aller à la Reine des Villes. À bientôt, Brigitte.
1: Merci beaucoup, Arthur. Allez, bonne journée.
0: Bonne journée à vous, ici Héros, 8h25. Virginie et vous, votre reportage en immersion, les pieds dans le sable cette semaine. Certains aiment aller s'allonger sur les plages privées. Et Virginie, elle a suivi les plagistes à Palavas, sur la plage des Lézards.
4: Payotte, pour moi, ça va pas avec famille.
5: Ça sert à quoi la cloche ?
6: Une fois que j'ai dressé mes assiettes et que tout est au passe, ben, je mets...
5: C'est gling. Ah, il va arriver. Non, c'était une blague.
7: Virginie et vous.
4: La Paillotte des Lézards, c'est un restaurant dans lequel vous mangez à l'ombre de parasols côté bar tapas et d'une grande toile côté plat cuisiné. Mais c'est aussi une plage privée. Une mini-porte nous permet d'y accéder en marchant sur des lattes de bois posées sur le sable. Côté transat, 18 euros. Location serviette, 4 euros. Parasol, 5 euros. Formule plage, 35 euros. Bonjour. Voici Martin et Victor, les plagistes. 25 ans environ, beaux gosses, étudiants le reste de l'année en commerce international et finance, ils font la saison pour mettre un petit peu de beurre dans les épinards. Ils connaissent vite les clients, car certains viennent tous les jours.
8: Ouais, eux, en tout cas moi j'étais là l'été dernier, ils étaient là quasi tous les jours, ils ont leur place, tout ça.
4: Ah, ils ont leur place ?
8: Ouais.
4: Comme au camping,
8: c'est ça.
4: Donc tu appelles tous les matins et tu réserves ton transat ?
8: Bah eux, ils sont tellement habitués qu'ils réservent...
4: À l'année ?
8: Super en avance, quoi.
4: Sérieux ?
8: Ouais. Sur plusieurs semaines, ils ont leur bed, leur truc, leur transat. Déjà prêt.
4: Donc toi, au bout d'une semaine, tu connais les gens, t'appelles par ton prénom, quoi.
8: Un petit peu.
4: Ça te dérange pas de bosser pendant que les gens ils sont sur un transat ?
8: Non, du tout.
4: Ça fait, moi je trouve, au bout d'un moment, tu te dis, eh ben tiens, si je me ferais bien une petite pause quand même.
8: Il y a des avantages et des inconvénients. Ce qui est bien, c'est qu'à la plage, on est, contrairement au restaurant, déjà, on n'est pas en horaire coupé. Donc on est sur une journée complète sans coupure. On commence plus tôt, mais on finit plus tôt.
4: Ah,
8: à 19h,
4: oui.
8: À 19h, j'ai fini.
4: Tu peux un peu profiter de ton été, même s'il faut que tu te couches quand même tôt relativement.
8: C'est ça.
4: Et toi, ton travail, je t'ai vu tout à l'heure avec un plateau, tu leur amènes à manger, tu leur amènes à boire.
8: C'est ça, moi je suis plagiste.
4: Ok.
8: Donc moi je prends les commandes. Là, on n'est pas beaucoup, donc on fait un petit peu tout. On prend les commandes, on les installe, on va chercher les commandes, que ce soit au bar, à la cuisine, etc.
4: D'accord.
8: On leur ramène et puis...
4: Ok.
8: Et voilà.
4: Est-ce qu'il y a de la dame qui cherche du petit jeune et est-ce que vous pouvez mettre de la crème, s'il vous plaît, jeune homme ?
8: Ah, un petit peu, ça peut arriver. Après, j'ai entendu des anecdotes sur le passé. Moi, ça fait pas longtemps que je suis là.
4: Oui, donc pour l'instant, t'as pas eu de proposition ?
8: Un petit peu, mais pas beaucoup. Il y en a plusieurs qui ont appelé sur le numéro du restaurant, etc.
4: Ah ouais. Parce qu'il y a aussi, il y a de la dame âgée, mais il y a aussi de la 18-25
8: ouais,
4: qui vient aussi.
8: Il y a de tout.
4: Oui, c'est une bonne manière aussi de faire des rencontres d'une manière générale.
8: C'est ça.
4: T'as une chérie ou pas, toi, dans la vie?
8: Du tout.
4: Ah oui, non, il vaut mieux pas venir, hein, parce que sinon, après, allez, c'est relou.
8: C'est ça, hein. vaut mieux être tout seul quand on est sur la plage.
4: Ouais. Là, le cadre de travail que vous avez, c'est juste exceptionnel.
8: C'est un très beau cadre de travail. Hein.
4: Oh.
8: Ouais, bah, nous, on arrive à 8h30, on installe tout. Et après, on se fait un petit plouf, quoi.
4: Ah ouais, avant de commencer?
8: Oui, toujours, ça fait du bien.
4: Ah, c'est bien.
8: Ça détend. Et le soir, après la fermeture aussi, pour détendre un petit peu.
4: Ah, c'est chouette. Et je peux te demander combien tu gagnes, là? Plagiste, à Palavas, sur une plage privée
8: C'est un petit peu plus que le SMIC. En net, c'est pas un très gros salaire, mais ce qui est intéressant, c'est qu'il y a aussi, quand t'es plagiste, si t'as des belles ventes, de certaines primes sur la vente.
4: Ah.
8: Et après, il y a des pourboires. C'est beaucoup moins qu'avant. Et oui, avant, c'était plus de 50 euros par jour.
4: Ah ouais.
8: Je vous parle il y a 10-15 ans. Là, en ce moment, je pense qu'on est sur du 10-15 euros par jour.
4: C'est quand même pas mal, multiplié par 30 jours.
8: Oui, c'est pas mal.
4: J'ai demandé à Gauthier, le patron, si la bogossitude était une condition de recrutement pour contenter la clientèle féminine. Et après avoir ri, il a reconnu que pour être un bon plagiste, il fallait avoir une très bonne condition physique. Ce qui induit quand même un certain profil.
0: Après la plage des Lézards, l'éléphant, le théâtre des variétés de Béziers va annoncer sa programmation pour cette année, ce sera vendredi prochain, on vous tiendra au courant. Et à cette époque, dans ce théâtre, il y a eu un éléphant au beau milieu de l'orchestre. On vous raconte la petite histoire après les infos sur Ici Héros.
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0: Bon jeudi matin avec votre radio locale ici Héros. Il est 8h30. L'essentiel de l'actualité locale, Sébastien Garnier.
3: À mort cette nuit à 7, un homme de 70 ans qui a été retrouvé inconscient dans son appartement. Il y a eu un incendie, un feu de cellier qui s'est propagé dans la cuisine. Carole Delga au chevet des sinistrés de Poma dans l'Aude après le passage de la tornade. La présidente de la région a demandé hier un régime dérogatoire pour l'Occitanie qui compte, dit-elle, 9% de la population française, mais 36% des dommages liés au réchauffement climatique. Vous l'entendrez dans le journal de 9h. Une école dans laquelle les élèves ne souffrent pas de la canicule, ça fait rêver. C'est le pôle éducatif des Halles, quartier Mausson à Montpellier. Il accueillera les premiers enfants début novembre. Reportage également dans le prochain journal. Les vendanges ont commencé. Dans un instant, vous découvrirez le labo d'analyse du centre œnologique de Nîmes. Un outil précieux pour les vignerons. Mais d'abord, place à l'actualité en France et dans le monde. C'est le 90 secondes, signé comme chaque matin, Valentine Letesse.
14: Le bilan s'alourdit à Caen. 2 morts désormais et 10 de blessés. Un jeune russe de 26 ans a volontairement foncé en voiture sur des passants hier soir avant de s'enfuir. Rattrapé par la police, il est en garde à vue ce matin. Des centaines de touristes victimes d'un monstrueux torrent de boue au Népal, semblable à un tsunami dans une vallée de l'Himalaya. Au moins 1300 disparus, 165 morts et peut-être des Français. Ils sont au moins 80 dans le pays selon le Quai d'Orsay. À quel point nos cultures de courges, tomates, salades et maïs ont souffert cet été? De combien de millions nos agriculteurs ont besoin pour faire face? La ministre de l'Agriculture fait un état des lieux cet après-midi avec l'ensemble des préfets de France pour chiffrer le plan d'aide à la profession. Nous conserverons bientôt plus longtemps certains de nos médicaments, Dafalgan, Efferalgan ou encore ceux à base d'amoxicilline. L'Agence nationale du médicament a convaincu une 15aine de laboratoires de réétudier leur durée de conservation pour lutter contre le gaspillage et les pénuries. Les Bleus du basket retrouvent le parquet de Bercy à Paris ce soir pour un match de qualification de la Coupe du Monde prévu l'an prochain au Qatar. Emmené par Victor Wembanyama, les Français affrontent la Slovénie à 20h30. Zazie, Renaud, Pascal Obispo, Gims, Elena ou encore Benabar. Des artistes chantent ce soir pour les sinistrés des incendies de toute la France. Tous les fonds récoltés via l'achat des places pour ce concert à Bordeaux seront redistribués.
3: L'info d'ici, c'est donc les vendanges qui ont démarré. Dans les vignes, on voit à quoi ressemblent les grappes de raisin. Mais pour savoir comment sera le vin précisément, eh bien des échantillons sont envoyés tous les jours dans des laboratoires œnologiques. Hervé Salafranque s'est rendu dans celui de Nîmes qui travaille pour une cinquantaine de caves coopératives et près de 200 caves particulières.
7: Le laboratoire a des allures de fourmilière. Le silence est presque complet, à peine troublé par le bruit des flacons d'analyse que la quinzaine de techniciens en blouse blanche manipulent. La concentration doit être totale, explique Gérard Sanchez, directeur du centre œnologique de Nîmes.
15: Il faut être extrêmement concentré toute la journée. Donc souvent on a des gens qui sont affectés à une seule tâche en même temps et qu'on dérange le moins possible. C'est un travail aussi pénible sur toute la journée d'avoir ce niveau de concentration.
7: Et il faut évidemment réduire au maximum le risque d'erreur.
15: Ça peut avoir des impacts assez désagréables, comme de faire des mauvaises prescriptions pour l'œnologue si un résultat est faux. Voilà. On a beaucoup de méthodes pour éviter qu'il y ait des erreurs, des décalages de résultats, etc. On en fait tout pour qu'on n'ait pas de problème.
7: Les analyses requièrent des machines très sophistiquées, mais le facteur humain reste prépondérant, poursuit Gérard Sanchez.
15: C'est d'abord beaucoup de matériel qu'on est obligé de renouveler assez régulièrement pour rester à la pointe de l'analyse, en qualité et en débit, en quantité. Et après, ce sont des techniciens aussi qui sont formés. Il y a les deux facettes, mais ça reste quand même un métier où il y a quand même beaucoup de manipulations parce qu'on n'arrive pas à tout automatiser. Voilà, il y a des contraintes de contamination d'échantillons qui font que l'homme, au sens large, a encore beaucoup d'importance dans ce métier, quoi.
7: Les résultats sont ensuite envoyés très rapidement aux vignerons.
15: Les résultats, une fois qu'ils ont été validés par le laboratoire, partent chez les clients. En même temps, ces mêmes résultats partent dans une application qui est consultable par l'œnologue conseiller. Et l'œnologue conseil va utiliser ces résultats pour apporter ses prescriptions. Et donc le client pourra lire, peu de temps après la sortie des résultats, les prescriptions qui vont avec.
7: Mais le suivi ne s'arrête pas là, conclut Gérard Sanchez.
15: Il y a beaucoup de paramètres. Après, on s'assure bien entendu que les fermentations se passent bien, qu'il n'y ait pas de défaut gustatif ou sensoriel. Et c'est une période qui dure assez longtemps, puisque la campagne manuelle, ça va durer un mois et demi à peu près, de son élaboration jusqu'à ce que le vin soit prêt à être mis en bouteille, conditionné ou vendu. Il s'est passé quand même quelques semaines.
7: Ce sera jusqu'à octobre. Voire novembre.
16: Ici, 8h35, la météo de ce jeudi avec du vent qui est au rendez-vous, vent de sud-est qui souffle entre 40 et 60 km/h. Et l'impact, c'est ce phénomène de houle, Sébastien Garnier, sur le littoral.
3: Oui, avec des vagues jusqu'à 2 mètres, 2 mètres 50, et puis ces courants qui nous entraînent au large. Donc, il faut être très prudent si on va se baigner, prudence aussi si vous avez un bateau et que vous prenez la mer.
16: Les entrées maritimes sont là dès le matin et ça paye, et c'est vraiment ce qui ressort sort de vos messages sur Facebook, Eleonore Sozo.
17: Oui, effectivement, vous êtes nombreux à nous envoyer la météo depuis le littoral. On a Isabelle, par exemple, qui nous envoie des photos de la Grande Motte, notamment une photo d'une mouette qui est assez grandiose, qui a l'air de passer son meilleur moment, qui ne voit pas le problème avec le temps. Je pense que cette mouette...
3: Elle est mouette aussi, la mouette ?
17: Oui, la mouette est mouette. Moi, je pense qu'elle kiffe, la mouette. Et puis, on a reçu aussi un message de Pierrette du Cap d'Agde, qui nous signale 25 degrés, très humide avec les entrées maritimes. Et on a aussi une photo de Roselyne, qui nous envoie une photo de ses pinces à linge et du ciel tout gris à Marseille en ville, 23 degrés. Merci Roselyne.
16: Merci à vous. Toutes les photos dont on vous parle, vous les retrouvez si vous allez sur la page Facebook d'Ici Héros sous la publication du jour. Et vous aussi, faites-nous le petit commentaire. On les lit à l'antenne. Ça marche également sur WhatsApp au 04 67 58 6000. Bon, c'est un temps gris, très clairement. On va garder les phares allumés toute la journée. Est-ce qu'on aura de la pluie sur les reliefs? C'est à prévoir. A priori, temps plutôt sec sur le littoral et les basses plaines. Et les températures qui ne seront pas excessives. Mais la sensation de l'odeur qui restera. 28 à Béziers-Lunel cet après-midi, 27 à Montpellier, 26 degrés pour Palavas, Agde de l'Odève et Ganges.
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16: Merci d'avoir choisi Ici, Héros pour débuter la journée. Voici Indochine. Bien alors.

0: On a reçu un petit message de Cédric, par exemple, à Valras-Plage, qui nous dit qu'il y a beaucoup d'entrées maritimes et que, résultat des courses, on a les mains moites et les pieds poites. Comme ça qu'on dit.
1: C'est très drôle. Alors, est-ce qu'il a la trompe moite, notre éléphant? La petite histoire de l'héros vous emmène au Théâtre des Variétés, à une époque où l'orchestre était particulier. Opaline Dufour.
2: Je vous ai déjà raconté cette terrible histoire d'éléphant qui s'est produite en avril 1964, lors du passage du cirque Amar à Béziers. Trois éléphantes furieuses avaient échappé à leur cornac, blessant plusieurs personnes et tuant un enfant de 4 ans. Alors quand, dans les archives de la presse du début du XXe siècle, je suis tombée sur ce titre, un éléphant fou à Béziers, ou accident saugrenu, un éléphant dans un orchestre, ben je me suis dit, décidément, encore un problème avec un éléphant à Béziers ? J'ai creusé un peu. Heureusement, cette histoire-là est bien moins tragique. Ça se passe le 31 décembre 1907 au Théâtre des Variétés, celui-là même qui a rouvert début 2026 après des années d'abandon. En 1907, la salle a 3 ans d'existence. Décorée dans le plus pur style Art Nouveau, elle accueille de très nombreux spectateurs avides de nouveautés. Les revues se succèdent, chanteuses légères, comiques troupiers et beaucoup de numéros de cirque. Des acrobates, des équilibristes, des magiciens. Pour la dernière semaine de l'année, c'est Monsieur et Madame Corradini qui remplissent la salle. Le succès de leur attraction est tel qu'ils se voient accorder une soirée supplémentaire, celle du Nouvel An. Le couple présente une ménagerie assez hétéroclite, composée de 2 imposants dogues allemands blancs tachetés de noir, un rigolo petit ratier, un cheval présenté en haute école, des zèbres harnachés de rouge et le fameux éléphant. A priori plutôt sympathique puisque les autres animaux font des figures autour de lui, le ratier carrément sur son dos. Madame Corradini, en élégante robe longue et chapeau à plumes, joue l'écuyère sur le cheval ou l'éléphant. Quant à son époux, le dresseur, il est vêtu d'un frac et d'un haut de forme. Ce 31 décembre, à la fin d'un numéro, le chef d'orchestre tend la main, depuis la fosse, pour offrir une sucrerie au pachyderme. Celui-ci s'approche du bord de la scène pour saisir la gourmandise avec sa trompe. Mais sous son poids, le plancher cède et le malheureux éléphant, déséquilibré, bascule au milieu de l'orchestre, blessant 2 violonistes, heureusement sans gravité. Mais bon, vous imaginez bien que c'est la panique. Les musiciens crient, le pauvre éléphant qui se retrouve les 4 fers en l'air se débat et barille. Et le public, effrayé par ce son tonitruant, s'enfuit. Il a fallu toute la patience de Corradini pour remettre l'animal de 4 tonnes sur ses pattes, s'assurer qu'il allait bien et le faire remonter sur scène par une passerelle improvisée. Le public a pu regagner la salle et la représentation s'est poursuivie, saluée par un tonnerre d'applaudissements.
1: On vous raconte plein de petites histoires qui concernent le département de l'Hérault. Léopoldine Dufour, chaque matin, et Léonore Sozo aussi, elle vous en raconte. Demain, ce sera quoi la petite histoire, Léonore ?
0: Celle de demain, oui, c'était pour préparer la rentrée. Donc, c'est l'histoire du lycée Joffre à Montpellier, okay. Qui est une histoire assez incroyable.
1: Et bah, rendez-vous demain à la même heure.
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1: Il est 9h moins le quart, vous écoutez ici Hérault. Et dans un quart d'heure, eh ben, il arrive, il est déjà tout content de venir. Après les infos de 9h, c'est Vivien Cuguillère. Salut Vivien.
6: Bonjour Arthur, bonjour Éléonore, bonjour Sébastien, bonjour toute l'équipe. Vous êtes tellement nombreux, comment vous êtes beaux.
1: Ah merci, vous aussi.
6: Aujourd'hui, on va mettre les grands-parents à l'honneur, puisque la question c'est garder ses petits-enfants. Est-ce que c'est un plaisir? Est-ce que c'est un devoir familial? Est-ce que c'est une corvée? Vous les gardez peut-être avec plaisir, mais parfois c'est quand même un peu compliqué, parce qu'ils sont quand même très agités. Et au bout d'un moment, les petits-enfants, on n'en peut plus. Hein, donc voilà. 2/3 des moins de 6 ans sont gardés par leurs grands-parents le soir, le week-end, pendant les vacances scolaires. Et pour Isabelle, c'est plutôt une bonne chose. Mais il ne faut pas trop tirer sur la corde.
7: C'est bien qu'ils les gardent, sachant qu'il ne faut pas que ça devienne une obligation. Il ne faut pas que les parents mettent une pression sur les grands-parents du style, dès qu'ils ont quelque chose, une invitation, des vacances ou des motifs personnels, ou même un travail, obliger les grands-parents à garder leurs petits-enfants.

0: en revanche, je pense que c'est une bonne chose que les grands-parents s'impliquent dans l'éducation des petits-enfants.
1: Alors, si vous êtes grands-parents, évidemment, vous allez pouvoir prendre la parole au 04 67 58 6000. Racontez-nous comment ça se passe les vacances avec les petits-enfants. Sébastien, vous n'êtes pas encore grand-père, mais ça ne va pas tarder. J'ai des infos et je voulais vous tenir au courant d'ailleurs.
2: Merci de me prévenir.
1: Ah ouais, j'ai des infos parce que je l'ai croisé là et bon, bref.
3: Ça commence à se voir.
1: Elle dit pas à la rentrée parce qu'à la rentrée, il est chouin-chouin, mais ça va bientôt arriver. Je vous dis tout de suite.
2: Bon, bah écoutez, ça Arthur, viendra quand ça viendra.
1: Arthur et Léonore, si vous êtes grands-parents, c'est très inquiétant. Non. Mais est-ce que vous avez été gardés par les grands-parents pendant les vacances?
3: Absolument.
1: C'était cool.
3: Gardé, c'était très sympa. Et je me souviens de ma voisine qui gardait souvent ses petits-enfants et que quand ils devaient venir, elle disait on reçoit les chicoufs.
1: Chicouf.
3: Ah oui, chic, ils arrivent, ouf, ils repartent.
1: Et ben voilà, 04 67 58 6000. Si vous voulez prendre la parole, ce sera avec grand plaisir. Je suis venu avec une carte cadeau de 100€ en plus.
3: Donc, pour se faire plaisir pour la rentrée.
1: Ouais, ou pour acheter ce que vous voulez.
2: 04. Et vous avez 100€ tous les jours.
1: Ouais, mais je suis blindé.
3: Mais l'heure, ça paye. Hein. À tout à l'heure, Vivian. Dans un instant, on vous emmène à Lunel avec nos invités. La Reine des Villes, c'est demain soir. Vous allez vous régaler. Mudaison, Beaulieu, Lunel, Saint-Nazaire-de-Pézan. Qui va gagner cette Reine des Villes? Eh bien, rendez-vous demain soir ici.

0: Oria, soirée mondaine sur votre radio locale ici Héro à 8h51. On a une très chouette soirée pour demain.
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0: La reine des villes. Ça se passe demain soir à Lunel, un concept qui va forcément vous rappeler des souvenirs TV avec Guy Lux. Quatre villes s'affrontent dans l'arène avec des jeux loufoques, un mur des champions et deux, trois vachettes au milieu. Quand même, c'est plus rigolo. À retrouver donc dans les arènes les équipes demain de Saint-Nazaire de Pézan, de Lunel, de Beaulieu et de Mudaison. Ça se passe à Lunel. On est en compagnie des organisateurs. Stéphane Roussy de Maestria Production en charge des arènes. Bonjour Stéphane.
3: Salut.
0: Et puis Timothée Rondron, chef de communication à la jeunesse lunelloise. Un vrai Pescalune. Salut Timothée.
4: Bonjour.
0: Bienvenue. Bon, les gars, qui va gagner demain?
3: Lunel, bien sûr.
4: Toute impartialité, Lunel.
0: Lunel aussi, ouais. Vous êtes certain?
4: Certain.
0: On a reçu des vocaux avec des petits messages, écoutez.
5: Bonjour, je suis Christophe, le maire de Saint-Nazaire de Pézan. On est là pour remettre notre titre en jeu. Allez, les gars, on va la décrocher cette troisième étoile. Faites-nous régaler. Allez, les gars.
6: Bonjour. C'est Georges Tega, maire de Mudaison. Un grand soutien aux jeunes Mudaisonnais et restez fair-play puisque vous allez finir premier.
7: Bonjour, ici Héro, c'est Christophe Carrère, le maire de la commune de Beaulieu. Demain soir, les jeunes lionceaux de Beaulieu vont tous vous dévorer. Donc je pense que cette année, la coupe, elle est pour Beaulieu. N'essayez pas de gagner, vous n'avez aucune chance.
8: Bonjour à toutes et à tous. Ici Paulette Goujon, maire de Lunel. J'adresse tous mes encouragements à notre équipe. Vous êtes les meilleurs, toute la ville est derrière vous et je sais que vous allez porter haut les couleurs de Lunel. Donnez tout, tout, tout et profitez de ce beau moment. Et surtout, faites-vous plaisir.
0: Eh ben, il est pas mal ce petit coup de pression des maires des communes. Est-ce que ça a changé votre avis? Toujours Lunel ou pas?
3: Ouais, parce que j'hésite un peu. Parce que c'est vrai que c'est Saint-Nazaire de Pézan nous mettre la pression. Mais non, je crois que cette année, il n'y aura rien à faire.
0: Ils ont gagné effectivement l'an dernier. Bon, c'est un rendez-vous qui revient et qui s'installe dans le temps. Ça clôture bien la saison estivale pour les arènes, Stéphane?
3: Oui, c'est ça. On a pris quelques jours de vacances, le mois d'août, juste quelques tours aux piscines. Et là, voilà, on revient pour clôturer cette saison. Ce soir, on reprend les terrasses du jeudi. Demain, l'arène des villes. À partir de ce moment prochain, tout le mois de septembre, tous les jeudis, pareil, les terrasses et quelques courses de fin de saison. Et voilà, et nous terminerons cette belle saison.
0: Et cette saison, elle a été belle aux arènes de Lunel. Vous avez vu le festival Lunelose?
3: Oui, très bien.
0: Plein de concerts, ça a bien marché. Bon, c'est chouette. Je vous avoue que moi, j'ai eu un gros coup de cœur pour l'arène des villes quand j'y suis allé l'an dernier, et notamment pour l'apéro vachette. Donc, le concept est simple. Hein, on a mis une table pour chacune des équipes avec un plat de spaghettis. Le but était de finir le plat et de rester assis à tabler. Mais bon, il y a la vachette qui arrive au milieu, donc ils ne sont pas restés à tabler longtemps, les concurrents. Qu'est-ce qui nous attend, Timothée, cette année en mini-jeu?
4: Qu'est-ce qui nous attend? Alors, plein de jeux, 6 jeux sur la soirée. Des nouveautés, on va accueillir dans les un toboggan géant de 8 mètres de haut. Les participants vont partir pour la plupart des jeux vont partir en haut de ce toboggan et vont après descendre un ventre église de 20 mètres de long. Donc, assez impressionnant quand même dans les arènes, c'est le toboggan partira à l'extérieur des arènes. Carrément. Donc c'est assez impressionnant.
0: C'est-à-dire qu'il passe au-dessus de la
4: tribune. Non. Il partira de l'extérieur des arènes et les participants rentreront en ventre église de 20 mètres de long dans les arènes. Qu'est-ce qui vous attend de nouveau? On va le dire, nous on aime les taureaux chez nous, un taureau mécanique.
0: Ah, en mode rodéo.
4: Rodéo, on va faire un rodéo géant au milieu des arènes. On le voit pas souvent, on voit des vrais taureaux. Bon là, ça sera un taureau mécanique, mais tout pareil. Et bien sûr, la reine des villes, sans les vaches, c'est pas la reine des villes. Donc des jeux avec des vachettes, les arches Pescalune. Un jeu aussi où on essaie de mettre à l'honneur, il y a une fille par équipe, dans les 4 équipes qui sont représentées. Et donc il y aura un jeu spécial pour les filles des 4 équipes, donc avec une petite vache, petit veau, sympa dans l'arène. Donc ça c'est une nouveauté cette année.
0: Et l'apéro vachette, ça revient ou pas?
4: L'apéro vachette revient pas.
0: Il faut que je milite encore, j'espère que l'année prochaine ça y sera.
4: Mais si tu veux, l'année prochaine, avec grand plaisir, on refait l'apéro vachette. Mais si tu le fais.
0: Je serai peut-être pas là moi là-dessus. Je sais plus, je crois que j'ai piscine. À Toropiscine. Est-ce qu'il y a d'autres villes qui se portent volontaires pour participer à la Reine des Villes?
4: Est-ce qu'il y a d'autres villes?
3: Oui.
0: Ils viennent vous voir et disent on a envie d'y aller?
3: Oui. D'ailleurs, Lunel était à Arles début juillet.
4: Tout à fait.
3: Je crois que Arles voulait venir.
4: Arles voulait venir, ouais. Peut-être.
3: Bon, le choix était déjà fait. On avait déjà sélectionné les 4 équipes. Donc, ah ouais. Donc je pense que l'an prochain, on pourrait avoir
9: d'autres changements, quoi. Ouais. Et comme quoi, ça relance vraiment cette envie, un peu ce derby intercommunal pour venir vous voir. Bon, bah, c'est très chouette, l'Arène des Villes. Ça se passe demain soir à 21h30 dans les arènes de Lunel. Quatre villes s'affrontent. Saint-Nazaire-de-Pézan, Lunel, Beaulieu, Mudaison. Qui va gagner? Vous allez vous régaler, c'est certain. Merci Stéphane Roussy et Timothée Rombon d'être passés ce matin à nous en parler.
3: Merci à vous et à demain.
9: À demain. h 56, les bons conseils du docteur Kirzek chaque matin avec l'horloge biologique. Il faut la remettre à l'heure. Quoi de neuf, docteur?
10: Bonjour à toutes et à tous. Après deux mois de vacances, les réveils sont parfois douloureux, les couchers difficiles et les écrans ont pris leur quartier jusqu'à tard dans la nuit. La bonne nouvelle, c'est que notre horloge biologique, même si elle est un peu désynchronisée, elle est très adaptable. Elle a juste besoin d'un peu d'aide pour se recalibrer. On ne change pas ses habitudes en un jour, mais en quelques jours. Donc si la rentrée, c'est pas pour demain, vous avez quelques jours pour vous recaler. Votre cerveau a pris une mauvaise habitude pendant l'été, on s'est exposé la lumière naturelle tard le soir, on a veillé devant des écrans, on a mangé à des heures décalées. Résultat, notre mélatonine, l'hormone du sommeil, s'est sécrétée plus tard. On a appris ce qu'on appelle un décalage horaire social. C'est un mini jet lag, hein, sans avoir pris l'avion. À cela s'ajoute la lumière bleue des smartphones et des tablettes qui vient encore retarder l'endormissement. Je vous propose des petits gestes simples à appliquer dès aujourd'hui. Premier geste, on avance l'heure du coucher par petites touches. On ne passe pas brutalement de minuit à 22h, ça ne marcherait pas. On se couche 15 minutes plus tôt chaque soir. Deuxième geste, on utilise la lumière du matin. Dès le réveil, on ouvre les volets, on s'expose à la lumière naturelle. Cela envoie un signal puissant à notre cerveau pour caler notre horloge interne. Troisième geste, on éteint les écrans une heure avant de se coucher. Couvre-feu numérique. À la place, on prend un bouquin, un livre papier, on écoute une musique douce ou on discute calmement avec sa famille.
9: Moi, je n'ai pas de livre, docteur, et je n'ai pas de famille. Non, plus sérieusement, pour les parents dont les enfants ont pris de mauvaises habitudes, le conseil pour remettre l'horloge biologique d'aplomb sont-ils les mêmes?
10: Une règle supplémentaire, on supprime les écrans dans la chambre et surtout 2 heures avant le coucher. Pour les plus petits, on instaure un rituel de retour au calme, une histoire, un câlin, une chanson douce. Chaque soir, à la même heure, le cerveau des enfants adore les rituels, cela les rassure. Et on donne l'exemple, hein, si les parents rangent leur téléphone, l'enfant le fera plus naturellement. Enfin, on évite les activités trop stimulantes le soir, pas de jeux vidéo, pas de films d'action. En une semaine, le rythme se règle généralement. En résumé, pour une rentrée sereine, on avance le coucher par petits pas, on s'expose à la lumière le matin, on éteint les écrans une heure avant de dormir. Votre sommeil vous dira merci. D'ici là, portez-vous bien.
9: Merci beaucoup, docteur. Merci, Léonor Sozo, encore une fois pour ce matin.
11: Mais je vous en prie, et à lundi.
9: On se retrouve lundi matin, à nouveau 6h, 9h pour vous réveiller. Sébastien, vous restez pour les infos de 9h.
12: Oui, et moi, je serai là demain
9: avec Maëlle Montalant, qui vous réveillera à partir de 6h.
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9: C'est à vous de nous appeler au 04 67 58 6000 pour discuter avec Vivian Cuguière. Les grands-parents notamment, on a envie de vous entendre ce matin.
17: Oui, oh non, on est le 27 août, la semaine prochaine c'est la rentrée, les petits-enfants ils vont rentrer à la maison, on est dégoûtés parce qu'on les a gardés tout l'été, on s'est régalés, on a bien gardé les petits-enfants. Ça c'est la première possibilité. Deuxième possibilité, ouf, on est le 27 août, la semaine prochaine c'est la rentrée, les petits-enfants ils vont rentrer chez eux et ça ira très bien, on va retrouver notre calme. Vous en êtes où vous? C'est un petit peu la question qu'on se pose ce matin en tant que grands-parents. Est-ce que garder les petits-enfants, c'est super, c'était vraiment trop bien, vous adorez ça, ou est-ce que c'est un petit peu galère, un peu fatigant? Il y a des moments, c'est quand même une corvée. 04 67 58 6000, après les infos de 9h, vous allez pouvoir prendre la parole, comme chaque jour, et peut-être, si vous êtes un peu chanceux, repartir avec une carte cadeau de 100€ qui va vous permettre de vous faire plaisir. Tiens, je vous offre 100€ par exemple, Arthur. Ah, qu'est-ce que vous achetez là?
9: Des baskets.
17: Des baskets?
9: Voilà, elles commencent à être trop usées, les baskets.
17: Oui, c'est vrai que...
9: C'est pratique parce qu'on les voit pas quand je suis ici, mais... Les baskets.
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9: Bon réveil avec votre radio locale, ici, Hérault. Il est 9h. Chaque année, la ville de Montpellier investit pour la rénovation thermique des écoles à La Mosson. C'est carrément un établissement adapté au changement climatique qui s'apprête à ouvrir, Sébastien Garnier.
11: Un pôle éducatif avec une crèche qui sera inaugurée le 3 septembre et 22 classes maternelles et élémentaires qui, elles, n'accueilleront les élèves qu'après les vacances de la Toussaint. 300 enfants issus des écoles Bouloche, Wolf, Roosevelt et Van Gogh. A priori, Elisa Barthès, les élèves pourront apprendre sans souffrir de la chaleur.
18: Les grandes baies vitrées laissent entrer la lumière dans ce nouveau bâtiment coincé entre les immeubles du quartier. Pour protéger les élèves de l'exposition au soleil, l'architecte Antoine Assus a dû s'adapter.
19: On a des salles de classe qui sont pas que nord et sud, mais qui sont aussi est et ouest. Donc on a mis en place systématiquement des stores brise-soleil pour pouvoir faire l'occultation et gérer la protection solaire pièce par pièce.
18: Le bâtiment n'est pas équipé de la climatisation, mais d'un système de ventilation et de murs construits en pierre épaisse. Ces aménagements sont indispensables, assure Agnès Sora, l'adjointe au maire de Montpellier, déléguée à la sobriété énergétique.
20: On doit garder toujours en tête que l'essentiel, c'est qu'on soit minimum à 10 degrés en dessous de ce qui se passe à l'extérieur. Alors ça allait quand on frôlait les 30-35, aujourd'hui on frôle les 40-45, ça nous oblige à revoir beaucoup de choses dans nos écoles et on en profite quand on en construit une toute neuve.
18: Dans la cour trône un unique arbre, ce n'est pas assez pour l'adjointe qui espère plus de végétation.
20: Planter des arbres au compte-gouttes, c'est super, c'est mieux que rien, tant qu'on n'aura pas passé le cap d'une masse plus importante. Les mini-forêts à la japonaise proches des écoles, on n'y arrivera pas.
18: Des jardins pédagogiques seront installés pour sensibiliser les enfants à la nature.
11: La ville de Montpellier a investi près de 26 millions d'euros pour la construction de ce pôle éducatif des Halles à La Mosson. Un homme de 70 ans est mort cette nuit à 7 dans l'incendie de son appartement. Un feu de cellier qui s'est propagé dans la cuisine. Il a été retrouvé inconscient dans l'appartement rue Jean Jaurès. C'était peu avant 5 heures du matin. Le feu a été vite éteint par les pompiers. Le virus West Nile de retour dans l'Hérault sur des chevaux. La préfecture parle de 6 cas confirmé. À ce jour, aucun cas d'infection humaine n'a été détecté, mais la préfète appelle tout de même à la vigilance, à la fois les éleveurs et les vétérinaires en filière équine, afin qu'ils mettent en place dans les zones à risque des mesures de prévention. Ce virus se transmet par le moustique. À propos de chevaux, je recevais à 8h moins le quart ce matin la directrice du centre équestre de Cabrerolles à Servian, dans le Biterrois, lourdement frappée par les orages de lundi soir. 7 chevaux blessés, des dégâts matériels importants. Une cagnotte a été ouverte pour aider le centre à poursuivre son activité. Elle contient déjà plus de 15 000 euros. Vous avez le lien sur l'appli ici et ici.fr, et vous pouvez également réécouter l'intégralité de cette interview. À Poma, dans l'Aude, les sinistrés de la tornade ont reçu hier la visite de Carole Delga, la présidente socialiste de notre région Occitanie. Elle a proposé plusieurs choses. D'abord, de prendre en charge la reconstruction de la gare. Elle a aussi annoncé des subventions sous la forme d'aide à la trésorerie pour les entreprises. Et puis, elle a demandé au chef de l'État un régime dérogatoire pour l'Occitanie.
21: Malheureusement, nous avons l'habitude aux situations exceptionnelles et de catastrophes en Occitanie parce que nous avons un manque de conjugaison d'inondations, de sécheresses, de feux, de grêles, maintenant de tornades. Et c'est pourquoi nous demandons tous, que ce soit aussi bien les acteurs économiques, que ce soit les présidents d'associations comme les élus, nous demandons au président de la République que ce territoire de l'Occitanie bénéficie d'un régime dérogatoire parce que nous sommes en train de cumuler de nombreuses conséquences liées au réchauffement climatique et on ne peut pas nous répondre le droit commun. Nous avons, juste dans une région qui pèse 9% de la population française, nous avons 36% de dégâts sur l'Occitanie.
11: La présidente de la région veut des allègements administratifs et plus de moyens pour les secours. Carole Delga qui s'exprimait donc hier après-midi à Poma, près de Carcassonne. En Pro D2 de rugby, premier match de la saison pour Béziers ce soir et son nouveau coach sud-africain. La réception d'Oyonnax à 19h30. Et puis les plaisanciers appelés à la prudence aujourd'hui, tout comme les baigneurs, de fortes vagues jusqu'à 2,50 m sont attendus, plus particulièrement sur l'ouest du département, avec en prime un important courant d'arrachement susceptible de vous entraîner vers le large. Soyez donc très prudents. Vivian Cuguière, vous avez regardé, vous, le ciel. Qu'est-ce qui est prévu aujourd'hui ?
17: les entrées maritimes. Voilà, oui. Sur l'ensemble du département. Avec la pluie qui fait son retour sur les hauts cantons, entre l'Espinouse et la vallée de l'Hérault. Les précipitations qui peuvent adopter un caractère orageux, même on nous dit, en cours d'après-midi dans ces secteurs-là. A priori, temps sec sur le littoral et les basses plaines. Moi, bon, j'ai pris quelques petites gouttes en venant sur mon vélo tout à l'heure. Le vent de sud-est souffle entre 40 km/h et 60 km/h sur l'ensemble du département et les températures maximales sont comprises entre 25 et 29 degrés. Vous aurez 25 au Kélar et à 7 cet après-midi, 26 degrés à Palavas, au Cap d'Agde, dans le Lot-des-Voix, vers Ganges, dans les Hauts-Cantons aussi à Saint-Pons-de-Thomières, 26 degrés, Bédarieux 27, Montpellier pareil, à Clermont-Léron, Pézenas, 27 degrés également, Lunel-Béziers 28, et puis au Lonzac, c'est là où il fera le plus chaud, avec 29 degrés pour ce jeudi. Voilà comment ça va se passer niveau météo. Petit coup d'œil sur la circulation des trains, avec des trains qui sont en retard, l'intercité pour Marseille et Saint-Charles qui devait passer à 9h à Montpellier-Saint-Roch à 1h de retard, donc il va traverser notre département avec 1h de retard, vous l'avez bien compris. Il y en a d'autres aussi, hein, des trains à partir de 10h là, annoncés déjà avec 5, 10 minutes, 20 minutes, 35 minutes de retard, donc renseignez-vous si vous prenez le train aujourd'hui sur le site de la SNCF. Et sur les routes héraultaises, a priori on est sur une journée normale, en tout cas pour l'instant je ne vois rien d'alarmant, mais si vous avez des infos à partager, vous pouvez nous appeler au 04 67 58 6000.
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17: Merci d'avoir choisi Ici Héros. La matinée, on va la passer encore ensemble et vous allez commencer par prendre la parole chaque jour entre 9h et 10h. Vous vous exprimez. Notre numéro de téléphone est le 04 67 58 6000. On va donner la parole aujourd'hui aux grands-parents ou en tout cas aux petits-enfants qui se souviennent des vacances avec les grands-parents. Garder ces petits-enfants, est-ce que c'est un plaisir? Est-ce que c'est un devoir familial? Est-ce que c'est une corvée? Voilà. Ben non, ça vous fait plaisir de garder les petits-enfants. Ils sont sympas, un peu agités parfois, mais bon, c'est quand même bien sympa de les voir. Ou alors, ouais, ça va un petit peu, mais au bout d'un moment, vous n'en pouvez plus, la coupe est pleine. Et vivement quand même la rentrée, hein, ça va vous faire du calme. Vous en êtes où? Vous êtes plutôt dans quel camp? 04 67 58 6000. Il y a 15 millions de grands-parents en France, un quart de la population française. Donc il y a pas mal de grands-parents héraultés. À vous de prendre la parole. Et puis si vous voulez parler aussi de vos grands-parents à vous, parce que vous avez été gardés lorsque vous étiez enfant par papy et mamie, et c'était bien cool, ou alors vous sentiez quand même, hein, qu'ils étaient bien cool, mais qu'il fallait pas trop pousser le bouchon loin, ben dans ce cas-là, vous pouvez aussi prendre la parole, faut pas hésiter.
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17: Je sais pas si vous la connaissez, cette chanson d'Aurel San. Je suis tombé sur cette chanson là qui s'appelle Mes grands-parents. Écoutez, Aurel San.
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17: Vous la connaissiez, Sébastien, cette chanson d'Aurel San?
2: Je ne connaissais pas, mais je trouve ça simple, basique.
17: Ouais, ben voilà, simple, basique. Aurel San, je vous invite à découvrir cette chanson qui s'appelle Mes grands-parents. Aurel San, allons, on vous attend, 04 67 58 6000. Vous allez pouvoir vous exprimer encore aujourd'hui. Tiens, Zazie avec Zen, celle-là, vous la connaissez, cette chanson? Ben oui, c'est un classique et c'est un plaisir de la réécouter ce matin. Bienvenue chez vous, en tout cas, merci d'être là.

0: Nous sommes aujourd'hui jeudi le 27 août. Vous écoutez Ici Héron.
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0: Et je vous pose une question. Est-ce que garder ses petits-enfants, c'est un plaisir? Ou est-ce que c'est une corvée, un devoir familial? Vous prenez la parole au 04 67 58 6000. 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Ça fait toujours plaisir. Il y a Claude qui est avec nous. Claude est à Cerces. Bonjour.
3: Oui, bonjour.
0: Comment ça va, Claude?
3: Ça va et vous?
0: Ouais, ça va, en pleine forme. Ben aujourd'hui, ça se passe bien. Même si le soleil n'est pas là, c'est pas très très grave. Ça va aller, ça va aller. Voilà.
3: Oui.
0: Bon, est-ce que vous êtes grand-père alors, Claude, ou pas du tout?
3: Et si, je suis grand-père deux fois.
0: Ah, deux fois. Ils sont grands, ils sont petits, ils ont quel âge alors, ces petits-enfants?
3: Alors, 3 ans et demi et 6 ans.
0: D'accord. Et est-ce que vous avez la chance de les garder pendant les vacances?
3: Oui, deux fois. Deux fois pendant l'été. Alors, mais bon, comme j'expliquais, on les garde un par un, parce que les deux ensemble, ils font que se disputer, c'est de la folie.
0: Ah, ça fait des étincelles.
3: Ah, exactement. Oui, c'est difficile.
0: Mais attendez, est-ce qu'ils sont frères-sœurs, ou ils sont frères-frères, ou c'est deux petits-enfants, mais
3: c'est
0: frères-sœurs. Frères-sœurs, ok, frères-sœurs. Donc eux, ils habitent à quel endroit? Ils sont dans le département de l'Hérault, ou ils sont un peu loin quand même?
3: Non, ils sont à Pinay, ils sont pas loin.
0: Ah, donc ils sont juste à côté et vous les avez quand même de temps en temps. Mais alors, du coup, un par un, pour que ce soit quand même plus simple. Parce que sinon, vous n'arrivez pas à gérer, c'est ça?
3: Oui, c'est ça, oui. Pour que c'est discuté. Après, un par un, ils sont gentils comme tout. C'est même un régal.
0: Ouais.
3: Mais bon.
0: Pourquoi ils se disputent après, comme ça? C'est incroyable, ça. Pfff.
3: Ah, mais pour n'importe quoi, pour un petit jouet, pour n'importe. Hein. C'est comme ça.
0: Du coup, quand ils vont dormir, quand le jouet est terminé, vous êtes soulagé un peu là. En fait, ouf, eh ben ça fait du bien, ça fait du calme, hein, un peu.
3: Oui, surtout quand ses parents viennent les chercher.
0: Ouais. D'accord. Aussi. Bon, eh ben alors du coup, ok, vous allez chez papy, mamie, mais vous n'allez pas ensemble. Et puis c'est tout. Et alors, ça leur fait quoi d'être séparés? Ils préfèrent ou ça les dérange un peu?
4: Chez papy, mamie, vous n'allez pas ensemble. Tout. Et alors, ça leur fait quoi d'être séparés? Ils préfèrent ou?
0: Petit décalage là, visiblement. Hein.
3: Allô?
0: Ah ben voilà, on vous a perdu. Alors vous êtes où, dans la voiture?
3: Allô?
0: Bon, on n'entend plus du tout. Bon, c'est pas grave. 04 67 58 6000, on a perdu Claude qui, je sais pas, était en train de se promener. Mais on a entendu qu'on avait un gros décalage. Et pourtant, c'est un téléphone tout à fait normal. Mais bon, ça arrive de temps en temps. À vous de prendre la parole au 04 67 58 6000. Si vous êtes grands-parents, grand-père, grand-mère, si vous avez eu la chance de garder les petits-enfants, si ça a été une corvée aussi pour vous cet été-là. C'était un petit peu long, hein, parce qu'effectivement, ils n'arrêtent pas de se disputer dès qu'ils sont ensemble. Oh là là. 04 67 58 6000, on en parle juste après Soprano et sa nouvelle chanson qui s'appelle DJ.
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0: Voilà, voilà un chanteur qui plaît aux enfants, vos petits-enfants, ça c'est sûr. Soprano, vraiment, c'est la star avec DJ.
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0: Et voilà, 9h20, vous écoutez Ici, héros, la question aujourd'hui. Garder ses petits-enfants, est-ce que c'est un plaisir pour vous? Est-ce que c'est un devoir familial? Est-ce que c'est une corvée? Vous n'en pouvez plus, c'était long ces vacances. 04 67 58 6000, Nathalie est à Pézenas. Bonjour Nathalie.
4: Oui, bonjour.
0: Comment ça va Nathalie?
4: Très bien, merci.
0: Pézenas, c'est sous le soleil ou sous les nuages?
4: Grisaille.
0: Ah ouais, c'est ça, c'est la grisaille hein, pour l'instant. Mais bon, ça va revenir. Oui. Pareil que le week-end va être beau, donc voilà.
4: Espérons-le.
0: Et ça rafraîchit un peu, c'est bien aussi quand même. Il y a un moment
4: où
0: la chaleur, on n'en pouvait plus de cette chaleur et de ce soleil. Bon. Alors Nathalie, vous, des petits-enfants, vous en avez ?
4: 10. Oui.
0: Ah oui, dis donc. Mais alors, vous avez combien d'enfants ?
4: 3.
0: Ah d'accord, 3 enfants, 10 petits-enfants. Ouais, ça va, ouais, bon, ça va, ça. Bah quand même, hein, attention. Hein.
4: L'aîné en a 5, le second en a 2 et le dernier 3.
0: Ah ouais, ouais. Ah non, ils n'ont pas fait semblant quand même, les enfants, hein, au niveau des petits-enfants. Là, ils vous ont gâté. Enfin, ils vous ont gâté.
4: C'est ça, oui.
0: Est-ce que c'est un bonheur ou est-ce que du coup, lorsqu'ils sont là, les 10, il y a quand même un moment où. Ouf.
4: Ah non, c'était un grand plaisir.
0: Ah, trop bien. D'accord.
4: J'adore mes petits-enfants.
0: Bon. Alors, le plus grand, il a quel âge, là? Parce que du coup, ils sont peut-être séparés un peu, là.
4: Les plus grands, c'est 2 jumelles, elles ont 18 ans.
0: Ah d'accord, ouais. Bon, vous les gardez un peu moins, j'imagine, maintenant.
4: Bah ben non, pas du tout même.
0: Ah oui, elles font leur vie.
4: Après, il y a le garçon de 17 ans.
0: D'accord, grand aussi.
4: Après, il y a 2 petites filles de 8 ans.
0: Ah donc voilà, elles par contre, vous les avez je pense.
4: Oui, après il y a 3 petits-enfants de 7 ans.
0: D'accord.
4: Et la dernière a 20 mois.
0: Ah oui, la dernière est vraiment petite.
4: Ah non, il y a un petit garçon de 6 ans avant et après il y a celle de 20 mois.
0: Bon, les 6 ans, les 7 ans et les 8 ans, là, quand ils se retrouvent tous, ça doit être quelque chose hein, quand même. Hein, ça doit être la grosse ambiance.
4: Ah,
0: hein.
4: Ça, oui, ça bouge assez, oui, ça va.
0: Alors vous les avez tous quand même en même temps ou quand même ils sont vraiment séparés?
4: Non, pas du tout. Non, ils sont vraiment séparés. J'en ai 5. Oui, j'en ai 6 sur Frontignan, j'en ai 2 à Cabrières et les 2 jumelles sont sur Caux.
0: Non mais attendez, franchement, vous avez tous les petits-enfants qui sont dans le département de l'Hérault, en tout cas à côté, quoi. Ça c'est quand même c'est une chance. Hein.
4: Ils sont pas loin.
0: Ah ben
4: sont
0: ça,
4: pas loin.
0: Vous
4: et je garde surtout ceux qui sont les 2 petites filles de Cabrières, je les garde tout le mois de juillet et toutes les vacances scolaires.
0: Ah ouais, d'accord.
4: C'est un régal.
0: Ah ben trop bien. Elles se disputent pas? Y a pas de...
4: Ça arrive quand on joue, parce que bon, on joue énormément quand on est ensemble, ouais. Donc ben, ça arrive que la petite de 7 ans se dispute avec celle de 8 ans. Mais sinon, ça se passe très très bien.
0: Et vous jouez
4: elles
0: à quoi?
4: Adorables.
0: Vous faites des jeux de société ou vous faites quoi comme jeu? C'est quoi?
4: Oui, jeux de société, on regarde la télé. Bon, elles m'apprennent des nouveaux jeux hein, que je ne connais pas.
0: Alors
4: vu mon âge, voilà. Mais c'est un plaisir, c'est un plaisir.
0: Qu'est-ce que vous avez appris là? Qu'est-ce qu'elles vous ont appris comme jeu? Vous en avez en tête?
4: La chasse au trésor, un truc comme ça, mais que je ne connaissais pas du tout.
0: Ouais, c'est sympa, ça vous a plu ça?
4: C'est sympa. C'est très... Ça a été dur au début parce que bon, je ne connaissais pas trop la règle, mais bon, après, maintenant, c'est nickel, quoi. Ça se passe très très bien.
0: D'accord. Et est-ce que vous êtes la mamie qui laisse un peu gagner ou pas tant
4: oui,
0: que ça?
4: Oui, oh, bah, voilà. J'en ai une qui triche, mais sinon. Je laisse gagner.
0: Ben voilà, bon.
4: Non, après, j'ai droit à la tête. Bon, mais non, elles se débrouillent très bien toutes les deux, elles sont impeccables.
0: Bon, vous êtes la mamie parfaite alors un peu, c'est ça?
4: Voilà. Je veux dire, quand je vais faire les magasins, c'est toujours à elles que je. Enfin, du moins à mes petits-enfants que je pense et non pas à moi.
0: Ouais, vous pensez d'abord aux petits-enfants. Et alors, est-ce c'est qu'il y a ça. Quand même des moments dans l'année où est-ce que vous vous retrouvez tous, ou peut-être à Noël, ou à ces occasions-là, peut-être?
4: Ben non, parce que bon, quelques difficultés familiales, mais sinon, non, je les vois pour la remise des cadeaux, quoi, c'est tout. Ah, mais ouais. Bon, sinon, ça va. On fait quand même quelques repas en famille de temps en temps.
0: Bon, en tout cas, vous avez une belle famille. Belle famille avec des petits-enfants. Oui. 10 petits-enfants, oh là là. Eh ben alors, qui dit mieux? Si vous avez plus que 10 petits-enfants, vous pouvez prendre la parole au 04 67 58 6000, il ne faut pas hésiter. Ben Nathalie, alors là, c'est bon, vous êtes un petit peu plus au calme, ou il y a toujours les petits-enfants qui sont là?
4: Disons que bon, la belle-fille est en congé, donc ouais.
0: Là, c'est bon, là,
4: moi, tout est plus calme.
0: Moi, tout est un petit peu plus calme. Puis là, il va y avoir la rentrée après, donc avec la rentrée, ils seront à l'école de nouveau.
4: Et après, bon, les prochaines vacances scolaires, je les garderai.
0: Bon, puis en plus, vous savez qu'il y en a encore pour quelques années, parce que si le petit dernier, c'est 20 mois, dans quelques années,
4: vous allez l'avoir aussi. La dernière a 20 mois, et c'est aussi très agréable de la garder. Bon, au début, elle était un petit peu réticente, parce que bon, je la vois pas souvent, sinon il faut que je descende sur Frontignan. Mais ouais. Sinon, au téléphone, et maintenant qu'elle va à la crèche et tout, elle est beaucoup, beaucoup plus agréable.
0: Bon, eh ben, trop bien. Eh ben, vous faites un bisou à tout le monde, là, à toute la famille.
4: D'accord, j'y manquerai pas. Ben, je vous remercie. Et ben, je vous souhaite une bonne journée.
0: Ben, c'est très gentil. Moi aussi, je vous remercie. Merci d'avoir pris la parole. Ça, c'était chouette. Voilà, une mamie comblée et très contente de garder ses petits-enfants. C'est peut-être votre cas aussi. Et dans ce cas, je vous invite à nous appeler au 04 67 58 6000. Mais si, effectivement, vous pensez que ça va un peu, mais pas trop non plus, parce qu'au bout d'un moment, ben, ils vous fatiguent, hein, parce que ils ont de l'énergie, les petits, là. Hein. Et ben, là aussi, vous prenez la parole et vous vous exprimez sur votre radio ici, Héro. On vous attend. Molly est à l'accueil du standard. Et là, pour la musique, c'est Michael Jackson.

Billie Jean, la chanson de Michael Jackson sur Ici Héros, à 9h30, notez dans l'agenda parce qu'il y a plein de choses à faire dans le département. On va accueillir Catherine dans un instant, mais là, notez qu'il y a le concert solidaire Gypsy à Vendargue ce soir avec les Gypsy de Manitas, by Paco Bagliardo, le petit-fils du célèbre Manitas de Plata. Il débarque pour un grand concert solidaire et oui, bien sûr, il y aura Joby Joba. Hein. Grande soirée de fête, d'émotions, de partage pour chanter, danser. Et l'intégralité de la billetterie va contribuer directement aux actions de l'association Les Képi Pescalune en faveur des enfants malades et des orphelins de la gendarmerie nationale. Donc voilà, le rendez-vous est à ne pas manquer. C'est à partir de 21h ce soir dans les arènes municipales Roger Itier. On est donc à Vendargue. Ça coûte 20€ et vous allez passer la soirée avec Bamboléo et Joby Joba. Montons le son un peu parce que là, j'ai envie de me mettre dans l'ambiance.

0: ça c'est ce soir. Sinon, rendez-vous dimanche sur la place royale du Pérou pour célébrer la fête de la libération à Montpellier. Dimanche, 82e anniversaire de la libération. 10h30, défilé de véhicules militaires de la Seconde Guerre mondiale. Départ de la place royale du Pérou vers l'esplanade Charles de Gaulle. À midi, la cérémonie de libération de Montpellier. Esplanade Charles de Gaulle. À midi et demi, le banquier républicain avec animation musicale sur le parvis du pavillon populaire. Et puis à 13h30, initiation au swing avec Swinging Montpellier au kiosque Bosque. Et puis on continue, vous avez l'exposition des véhicules militaires. Si vous avez raté la parade, le défilé, vous allez quand même pouvoir les voir. Donc entre la place de la Comédie et le Corum, esplanade Charles de Gaulle à Montpellier. Voilà, ça c'est dimanche, la fête de la libération.
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0: Bonjour Catherine.
3: Bonjour Vivian, bonjour les auditeurs.
0: Eh bien bonjour, bienvenue à vous. Est-ce que vous êtes une mamie comblée?
3: Ah franchement oui. Alors c'est fatigant, des fois, franchement.
0: Bon, pour ceux qui viennent de nous rejoindre, on parle effectivement des petits-enfants, des grands-parents qui gardent les petits-enfants pendant les vacances. Là, les vacances se terminent, ou presque en tout cas. Est-ce que c'est plutôt un bonheur? Est-ce que c'est un devoir familial? Est-ce que c'est une corvée de garder les petits-enfants? Vous, vous seriez plutôt dans quelle catégorie, Catherine, alors?
3: Alors moi, c'est plutôt un bonheur.
0: Ouais.
3: C'est absolument pas une corvée. Enfin, j'ai jamais pris comme une corvée. J'ai 7 petits bouts de cul, en fait. Et je les appelle mes chicoufs.
0: Ah, vous aussi, les chicoufs.
3: Quand ils arrivent, ah ouais, chic quand ils arrivent, ouf quand ils repartent.
0: Hein. Ah, voilà,
3: ils me laissent carpette. C'est
0: On est content de les voir, mais c'est vrai qu'au bout d'un moment, on se dit, ouh, ça va faire du bien, ça va faire un peu de calme, hein, c'est ça, voilà.
3: Exactement. Ouais,
0: parce qu'ils ont plein d'énergie. Pourtant, vous êtes énergique aussi, Catherine, quand même.
3: Ah oui, je suis énergique, mais franchement, là, j'ai gardé deux de mes petits enfants, 3 ans et demi et 2 ans.
0: Ouais,
3: pendant une semaine.
0: Ouais, ils sont pas grands.
3: Et je peux vous assurer que j'ai cavalé avec eux. Hein.
0: Ah ben c'est clair,
3: j'avais oublié ce que c'était de cavaler. Le soir, on se retrouve sur le canapé, on est échoué sur le canapé. On attend qu'une chose, c'est qu'ils dorment, on va dormir avec. Hein. Je ne me suis jamais couché aussi tôt de ma vie.
0: Ah oui, c'est sûr, on est fatigué, crevé, claqué. Claqué, oui, mamie.
3: Mais qu'est-ce que c'est bon, franchement, c'est de la bonne fatigue.
0: Oui, c'est
3: et
0: vrai.
3: Et puis, quand vous vous occupez des petits-enfants, vous oubliez tout. Vous êtes vraiment préoccupé que par eux, vous vous occupez d'eux, vous jouez, vous êtes dehors avec. On a fait beaucoup de baignades d'ailleurs cet été parce qu'il a fait une chaleur pas possible.
0: Ah bah ils monopolisent l'attention, hein. C'est sûr que là, quand ils sont là, on le sait. Hein. Ouais.
3: Ah bah oui, ça on les entend.
0: Alors attendez, si vous avez 7 petits bouts de cul là, comme vous dites, vous les avez pas les 7 en même temps quand même?
3: Ah non, là c'est pas possible. Il y a une fratrie de 3. Donc 13 ans, 9 ans et 2 ans et demi.
0: Ouais.
3: Une autre fratrie de 11 ans et 6 ans. Et la dernière, bah, c'est les petits de 3 ans et demi et 2 ans.
0: D'accord.
3: Donc en général, je les mélange pas. Hein, parce que c'est pas possible. J'ai essayé de mélanger la fratrie, les deux premières fratries où il n'y avait pas encore la petite de 2 ans et demi.
0: Ouais.
3: Donc ça faisait à l'époque 11 ans, 7 ans et 10 ans.
0: Ouais, mais c'est pas jouable, quoi. C'est l'enfer.
3: Oh là, mais la maison sans dessus-dessous.
0: Oh là là.
3: Ils sont heureux de se retrouver, par contre. Hein.
0: Ah ben oui, bien sûr, ils sont contents, quoi. Et puis en plus, attends, chez mamie, et on sait qu'on peut faire des trucs pas comme à la maison, quoi.
3: Voilà. Ils font des trucs qu'ils font pas à la maison, exactement.
0: C'est ça, ils ont tout compris. Hein. Bon, voilà.
3: Ben oui, quand ils finissent pas leur assiette, par exemple, ils disent, je vais quand même avoir un dessert. Mais oui, mon chéri,
0: hein,
3: ouais, tu vas chercher ton dessert.
0: Eh oui,
3: je détruis un peu l'éducation des enfants, mais c'est pas grave.
0: Bien sûr,
3: c'est
0: ça.
3: Ouais, mais c'est pas grave.
0: C'est ça le principe aussi de papy-mamie, quoi. Sinon, voilà.
3: Exactement. Après, il y a quand même des règles à la maison. Hein.
0: Bien sûr. Alors, comment vous avez fait, là, par exemple? C'était à tour de rôle, là, encore cet été, ou vous aviez vraiment que.
3: Alors, pour
0: que
3: cet été, ben non, parce que les parents ont gardé leurs enfants pour la plupart, sauf les ceux de Poitiers, là, 3 ans et demi et 2 ans. Alors là, je les ai gardés pendant une semaine.
0: D'accord. Ok.
3: Mais autrement, non, quand j'ai envie de les avoir, j'appelle les parents, je leur dis, bon, ben, en rentrant du boulot, parce que je travaille sur Montpellier, j'habite à côté d'Alès, mais je travaille sur Montpellier. Donc, en remontant, ben, soit je vais chercher ceux de Boisson, soit je vais chercher ceux de Montaut, et puis on remonte tous ensemble à la maison pour le week-end.
0: Ah, d'accord, ok. Oh là là, vous faites tous les jours la route d'Alès, là, Montpellier-Alès, l'horreur.
3: Quasiment, oui. J'ai la chance d'avoir 2 jours de vie de travail, quand même.
0: Insupportable.
3: Donc, j'ai plus que 3 jours à faire.
0: Elle est horrible.
3: Non, ils l'ont refait depuis le dernier passage cycliste, elle est pas mal.
0: Oui, d'accord, mais bon, il y a toujours un tracteur, il y a toujours un poids lourd, il y a toujours quelque chose.
3: Ah, par cette période, c'est surtout les vendangeuses, hein.
0: Ouais, mais bon, ça me dérange
3: mais bon.
0: Pas.
3: Mais bon.
0: Bon, ben, en tout cas, vous avez bien du courage et vous vous êtes régalé. Ben, tant mieux, tant mieux, tant mieux. Mais pas trop. Oui. Voilà, chicouf. On est sur du chicouf.
3: Exactement, chicouf.
0: J'ai bien noté. Je vous embrasse, Catherine. Et peut-être que si on vous appelle dimanche à 10h10, si le téléphone sonne, c'est peut-être ici Héros et c'est la carte cadeau de 100 euros. Ben, écoutez, c'est bon à prendre.
3: Oui, d'accord. Ben, décrocher, alors.
0: Décrocher, décrocher, bien sûr.
3: Et bonne journée à vous.
0: À bientôt, Catherine. Merci de nous avoir appelé. Michel est à Montpellier. Elle est avec nous aussi, Michel. Comment ça va?
4: Ça va bien, Vivian, et vous?
0: Ouais, ça va, je vais bien. On est sur une journée sympa, on est sur un jeudi.
4: Bon,
0: voilà, on est bien.
4: Il fait pas trop chaud.
0: Non, il fait pas trop chaud, on n'est pas ébloui par le soleil, clairement, hein, aujourd'hui on n'est pas ébloui.
4: C'est supportable.
0: C'est supportable. Bon, vous êtes une mamie, vous, Michel, ou pas?
4: Ah oui, j'en ai 12.
0: Ah, 12
4: et, ouais, 12 et 6 arrière.
0: Ah oui, d'accord. Bon, mais j'imagine qu'il doit y avoir des grands, ils n'ont pas tous le même âge quand même.
4: Non, mon aîné, il a 30 ans, il est papa.
0: Ah oui, ça fait longtemps que vous ne le gardez plus alors.
4: Ouais, non, et ma petite dernière, elle a 1 an.
0: D'accord, parce que vous,
4: voilà.
0: Vous avez combien d'enfants, Michel?
4: 3
0: enfants, et ils vous ont fait 12 petits-enfants. Oh, d'accord, ok.
4: Ouais, bon. Et 6 arrières.
0: Et alors, vous en gardez encore régulièrement, là, cet été? Il y en a qui sont venus à la maison, vous les avez gardés ou pas?
4: Oui, ils sont sur Montpellier, donc quand ils ont envie de me voir, ou quand je les appelle.
0: D'accord. Et ils viennent, ils vous aiment bien? Vous êtes une mamie qu'ils aiment bien?
4: Oui, ils viennent.
0: D'accord.
4: Ils viennent régulièrement, quand ils ne me voient pas, qu'ils viennent me voir, hop, ils vont en bas chez mamie.
0: Ouais. Et Michel, dites-moi la vérité.
4: Oui.
0: Vous me dites la vérité, hein. Est-ce que des fois, vous vous trompez pas au niveau des prénoms?
4: Ah si!
0: Bah si! Bah oui!
4: Parce que... je me rappelle plus même des fois. Il y a Joy, il y a Naomi, il y a Swaken, je me rappelle pas.
0: Bah oui!
4: Ouh là là! Qu'est-ce que c'est ces noms que vous leur donnez?
0: Non mais c'est vrai, après, quand ils sont tous là, au bout d'un moment, voilà, on se trompe un peu dans les prénoms. Alors ça les fait rigoler, des fois ça les énerve un peu, mais bon, on ne peut pas toujours être au top, hein. Il y a un moment où ça va. Hein.
4: Et là je suis contente parce que mes filles avec mes nièces, ils vont faire Noël en salle, parce qu'on est une très grosse famille.
0: D'accord, ouais. Ah, et vous allez tous vous retrouver pour Noël, c'est ça?
4: Voilà, ouais, on va tous se retrouver avec mes frères, mes sœurs. J'ai 42 neveux et nièces quand même. Hein.
0: Et tout le monde sera là?
4: Espérons, j'espère.
0: Mais qu'est-ce que vous avez loué? La Sud de France Arena, le Zénith? C'est quoi que vous avez loué comme ça là? Non mais parce que là... c'est vrai, ça va faire du monde. J'espère qu'il y a un grand parking. J'espère qu'il y a un grand parking. Hein.
4: Oui. Mais bon, c'est agréable parce qu'on est sur Montpellier.
0: Ouais.
4: Les plus loin sont à Arles. Mais on arrive quand même à se voir.
0: Ah bah c'est bien, non mais vous avez de la chance. S'ils sont tous là, c'est chouette.
4: Et puis il y en a que je ne vois pas du tout.
0: Ouais.
4: Donc je les appelle. Mais bon, là, pour Noël, ça va être super. Ça va être super parce qu'on va être tous ensemble. C'est magnifique. Moi,
0: ça va être trop bien. Hey, vous nous rappellerez pour nous raconter, hein. Vous me raconterez comment ça s'est passé, hein, d'accord?
4: Oui.
0: On fera une émission, tiens, on fera une émission sur les repas de famille, tiens, on fera ça, et puis vous nous appellerez, d'accord?
4: D'accord, pas de problème.
0: Ça va être rigolo, ça. Bon, et je vous embrasse, je vous fais un gros bisou, Michel. Vous faites
4: moi
0: un bisou
4: aussi
0: à tous les petits-enfants, hein, aux 12.
4: Oui, allez.
0: À bientôt, passez une bonne journée. 12 petits-enfants. Et vous, alors, vous en avez combien? Et si vous êtes des papis, des mamies, vous avez gardé les petits-enfants, est-ce que c'était chouette? Est-ce que c'est un bon souvenir? Est-ce que vous vous êtes régalé encore cet été? Est-ce que c'était un peu la galère? Et c'est un peu la corvée, il y a des fois, vous n'en pouvez plus. Prenez la parole, 04 67 58 6000. Allez, La Vinta avec Kenji Girac pour Catena. Ça, c'est sur votre radio ici, au roi. 10h20.

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2: Ben voilà, vous écoutez Ici Héros, on parle des grands-parents. Les grands-parents sont à l'honneur aujourd'hui puisque la question est assez simple. Au final, est-ce que garder vos petits-enfants, c'est un vrai plaisir? Est-ce que c'est un devoir familial? Est-ce que c'est une corvée? Voilà, 10, 12 petits-enfants pour certains d'entre vous. Franchement, c'est du travail. Il y a Marie qui est à Saint-Jean-de-la-Blaquière. Bonjour Marie.
3: Bonjour Viviane.
2: Merci de vous avoir. Ah ben moi je suis content aussi, je suis content de vous parler. Et je me posais une question là parce que je savais que vous alliez arriver. Comment on appelle les habitants à Saint-Jean-de-la-Blaquière?
3: Les Blaquiérois,
2: d'accord, ben, je ne savais pas, tiens, voilà, comme ça j'ai l'info. C'est parfait. Bon, alors vous êtes Blaquiéroise depuis longtemps?
3: Alors oui, depuis une trentaine d'années, oui, on est sur Saint-Jean, voilà.
2: Et grand-mère depuis combien de temps?
3: Et grand-mère, alors depuis 9 ans. Alors d'accord. J'en ai deux de 9 ans et un petit tout de 3 ans, voilà.
2: J'en ai 3. Bon, vous avez...
3: Sur Saint-Jean.
2: Voilà, et vous c'est raisonnable, 3 petits-enfants, ça va,
3: oui.
2: Voilà, 12.
3: On les garde souvent, on les a souvent à la maison. Alors souvent on en a deux, souvent on en a trois. Voilà, donc c'est un régal, c'est un plaisir, ça nous maintient.
2: Ça nous maintient en forme.
3: Voilà, donc moi je suis à la retraite depuis le mois de juillet. Donc jusqu'à présent, ben, je les avais un petit peu. Mais là maintenant, ben, c'est du non-stop, quoi. La partie arrive, donc on les aura pratiquement tous les jours, aller chercher à l'école, ramener, enfin voilà.
2: Bon, mais ça vous ravit. En tout cas, vous n'êtes pas contre l'idée. Ça vous fait plutôt plaisir, j'imagine.
3: Non. Bon, la corvée, c'est qu'il faut jongler avec les plannings hein, quand on a les trois. Donc, voilà, donc nos rendez-vous, tout ça, ça passe après. Bon, les enfants d'abord, on se régale.
2: Alors, autant à Michel, là tout à l'heure, je n'ai pas posé la question des 12 prénoms, hein, mais vous en avez trois. Alors, ils s'appellent comment les trois?
3: Alors, c'est Gabriel, Stella et Mathis.
2: Ah, c'est joli les prénoms. Franchement, là, ils ont fait des bons choix. Ça, c'est bien.
3: Voilà.
2: Et alors, ils s'entendent bien entre eux ou ça se dispute des fois quand même?
3: Ils s'adorent. Donc, malheureusement, Gabriel a une maladie de Duchenne, donc il est handicapé un petit peu des jambes.
2: Ouais.
3: Mais voilà, donc ça le stimule et il s'adore. Ils peuvent pas se passer l'un de l'autre. Ah, surtout les deux, qui ont 9 ans, ils ont 4 jours de différence.
2: Ah ouais.
3: Et voilà. C'est mes jumeaux.
2: Bah presque. Ils sont pas jumeaux, voilà, évidemment.
3: Non, mais je les appelle comme ça, alors ça fait rire.
2: Et cela dit, il y a 9 ans, c'était quand même l'événement. Vous avez eu deux petits-enfants à 4 jours d'intervalle, quoi.
3: Voilà. Et au même endroit, même clinique. c'était c'était magnifique.
2: Ah, ils vont faire leur vie ensemble, ça c'est clair, quoi.
3: Ouais,
2: c'est...
3: Voilà.
2: Ça c'est trop bien. Bon, et alors là, ça y est, c'est pas un peu plus calme parce que vous allez les récupérer lorsqu'ils vont sortir de l'école.
3: Ah, ouais, non. Alors, en fait, on a eu tout le mois de juillet, on a été à deux corvées, enfin deux corvées plein pot.
2: Ouais.
3: Et puis là, maintenant, le mois d'août, ça a été tranquille pour nous.
2: Ouais.
3: Et puis là, ça recommence.
2: Ah, voilà, ça va recommencer.
3: Ça y est, le planning est là.
2: Le planning est arrivé, les enfants, ils ont dit, bon alors, maman, tu vas aller récupérer les enfants à ce moment-là.
3: C'est
2: tac, bim, bam, boum, j'ai compris le truc. D'accord.
3: Bon. C'est ça.
2: Bon, voilà. C'est bien.
3: Mes parents ont des horaires un peu spéciaux, alors bon, voilà. Donc, mais c'est que du bonheur quand on les a. Bon, c'est sûr que quand ils partent, ouf! Parce que les trois, ça crie, ça, voilà. Mais bon, après, on est contente. Hein. Je languissais d'être grand-mère, donc voilà.
2: Bon, ben, trop bien. Eh ben, écoutez, je vous fais un gros bisou. Profitez bien. Et puis, on fera un petit bilan quand même dans quelques temps. Parce que là, c'est tout nouveau, c'est tout neuf. La retraite, tout ça, mais on en reparlera. Peut-être que vous aurez changé d'avis dans quelques mois.
3: C'est ça, voilà. Peut-être bien. En tout cas.

0: Merci beaucoup, Viviane.
1: Mais pas de problème. À bientôt.
0: À bientôt, j'espère.
1: Je vous fais un gros bisou. Merci de nous avoir appelé, Marie. C'était cool. Allez, tiens, Dany Briand avec Suzette. C'est sur votre radio, ici à Roux. 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

0: Dany Briand avec Suzette, voilà ça, ça met de bonne humeur. Il est 9h51, dans un instant, dans une minute, on va accueillir Béatrice de Montpellier. Je pense qu'elle doit être mamie, grand-mère, je pense qu'elle a des petits-enfants. Est-ce qu'elle aime bien les garder ou pas? On va savoir ça dans un instant.
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0: À Montpellier, il y a Béatrice. Bonjour Béatrice.
13: Bonjour Vivian.
0: Ça va ?
13: Oh oui, super.
0: Oh oui. Vous êtes mamie, vous êtes grand-mère ?
13: Alors oui, j'ai une petite fille qui va avoir 6 ans.
0: D'accord.
13: Que je gardais tous les mercredis depuis qu'elle va à l'école. Ouais. Donc j'ai changé mes horaires. Et là, depuis le 1er juillet, donc je suis retraitée.
0: Ah, vous aussi ? Oh là là, ben alors.
13: Et oui. Donc maintenant, pour la rentrée scolaire, ben, je vais la garder plus souvent, je pense, les vacances scolaires. Je pense que ça va être... Et surtout, c'est que depuis cette année, je suis grand-mère maintenant de 3 petites.
0: Ah.
13: C'est-à-dire que c'est une famille reconstituée. Donc j'ai 3 petites filles maintenant.
0: D'accord. Bon, et alors ça vous ravit de vous en occuper encore plus ?
13: Oui, ben, au départ, ça a été... un peu difficile parce que c'est vrai que la grande, elle a 10 ans,
0: ouais.
13: Et sa sœur, elle a 7 ans et ma petite fille 6 ans. Donc les deux petites, ce sont des gentils démons, mais ce sont des démons. et elles se mettent contre la grande et des fois, c'est ouais, il faut pouvoir arrêter tout ça parce que c'est vraiment... Oh, oh.
0: Ah, y a des fois, c'est fatigant. Hein. Des fois, ouais. c'est du sport. Hein. Donc pas tous les jours et pas tout le temps non plus quoi. Il faut quand même qu'il y ait des pauses hein, parce que sinon oui.
13: C'est ça. Je les ai gardés un peu cet été là. Bon, tous les jours la plage. On a la chance d'être à la mer. Donc c'est vrai que au moins déjà là, ça nous permet de souffler un peu. Même si on les surveille hein, bien sûr, mais voilà, à la plage, au moins elles font des châteaux de sable.
0: Évidemment.
13: C'est,
0: voilà. Et puis elles vont grandir petit à petit. Hein. Après, elles vont changer un petit peu d'occupation. Vous allez voir, vous allez vous régaler. Hein.
13: Ah, mais la grande, elle est merveilleuse. Franchement,
0: c'est
13: la
0: vrai
13: petite, ah, bah, 10 ans. Ouais. Mais c'est les deux petites là. Ah. Ce sont des petites pestes, mais gentilles. Hein, mais des fois, elles sont.
0: Ah ben oui, mais aussi au niveau des âges, elles sont rapprochées. Alors forcément, voilà, c'est deux fois plus, quoi. Deux fois plus.
13: Ah oui. Mais voilà, donc oui, moi, voilà. C'est vrai que je pense que, de toute façon, c'est le cycle de la vie, mais être grand-parent, ça nous permet de faire plein de choses que j'ai jamais pu faire avec ma fille parce que je travaillais tout le temps. J'ai jamais pu la garder les vacances scolaires. Enfin, je l'envoyais en centre de loisirs. Voilà, plein de choses que j'ai pas pu faire avec elle. Maintenant, je me régale de pouvoir faire des choses avec ma petite fille.
0: Ah bah c'est trop bien, bah c'est trop bien. Franchement, profitez au maximum alors. C'est une nouvelle vie qui commence, la retraite, les petits enfants et tout, c'est trop bien. Vous avez de la chance.
13: Complètement.
0: Parfait. Voilà. Béatrice, gros bisous. Vous leur faites un bisou à toutes les trois alors. Hein, voilà, je compte sur vous.
13: Oui. J'y manquerai pas. Vous inquiétez pas.
0: À bientôt et peut-être à dimanche, 10h-10. Eh, on ne sait jamais. Si le téléphone sonne, décrochez. C'est pas les petites filles, c'est ici Héron. C'est pour la carte cadeau de 100 €. Eh, ça leur fera plaisir si vous leur ferez un cadeau.
13: Oui. Bah, voilà. De toute façon, à chaque fois maintenant que je vais quelque part, je rachète. Avant, j'achetais que pour une, mais maintenant, je. Systématiquement, c'est trois petits cadeaux, trois petits trucs. Voilà.
0: Trois fois plus. Gros bisous, Béatrice. À bientôt.
13: Merci, Vivian. Et je suis super contente de vous avoir. C'est la première fois que je vous ai au téléphone.
0: Eh bien, rappelez quand vous voulez. Rappelez autant de fois que vous voulez. Maintenant que vous êtes à la retraite, vous avez un peu plus de temps, peut-être pour nous aussi. Donc voilà, il ne faut pas hésiter. D'accord ?
13: Il n'y a pas de souci. Merci beaucoup.
0: À bientôt. Merci à tous de nous avoir appelés, les papis, les mamies. Là, c'était cool. On a passé un bon moment. Tiens, voici Shakira avec Burna Boy.

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1: Vous écoutez Ici Hérault, c'est votre radio locale. Nous sommes jeudi et il est 10h. Les infos, Sébastien Garnier, et un mort cette nuit à 7.
2: Oui, un homme de 70 ans qui a péri dans l'incendie de son appartement, un feu de cellier qui s'est propagé dans la cuisine. Il a été retrouvé inconscient par les pompiers. Ça s'est passé rue Jean Jaurès, peu avant 5h ce matin. Nouvelle action de blocage des surveillants. Ce matin, à la prison de Villeneuve-les-Maglones, suite à l'agression de plusieurs d'entre eux par un détenu armé d'un poinçon artisanal. Avant de tenter de porter un coup, il a dit à un premier surveillant qu'il allait le crever. Le détenu était déterminé, très violent. Au final, plusieurs agents ont été blessés. L'un au visage par un coup de lame, un autre a reçu un verre sur la tête. FO Justice demande le transfert immédiat de ce détenu et des poursuites pénales exemplaires. Le virus West Nile de retour dans l'Hérault sur des chevaux. La préfecture parle de 6 cas confirmés. À ce jour, aucun cas d'infection humaine n'a été détecté, mais la préfète appelle à la vigilance, les éleveurs et les vétérinaires. Ce virus se transmet par le moustique. Ça fait 10 ans qu'il n'y a pas eu de corrida dans les arènes de Palavas. Eh bien, ce sera le cas le 10 octobre prochain. Ce n'est pas la ville qui l'organise, mais Vincent Ribera Organisation. Ce sera un mano à mano avec l'espagnol Morente de la Puebla, légende de la tauromachie, et le maestro français Clément. En Pro D2 de rugby, premier match de la saison ce soir pour Béziers, avec son nouveau coach sud-africain, la réception d'Oyonnax. C'est à 19h30. Et puis, prudence en mer aujourd'hui, à la fois pour les plaisanciers et puis les baigneurs, de fortes vagues jusqu'à 2,50 m attendues, plus particulièrement sur l'ouest du département, avec en plus un important courant d'arrachement susceptible de vous entraîner vers le large. La météo, justement, on y revient. Vivian Cuguière, c'est, j'ai l'impression, assez maussade aujourd'hui.
1: Hein. Ah ben non, hein, vous êtes perspicace, hein, c'est pas fou le temps, hein, vous avez vu, hein, le soleil, là, on n'est pas ébloui.
2: Je suis pas trop sorti encore. Mais...
1: Ah ben moi, je vous le dis, vous allez voir, c'est pas la peine de sortir les lunettes de soleil, il n'y en a pas. Entrée maritime, donc, aujourd'hui, sur l'ensemble du département, avec la pluie même qui fait son retour sur les Hauts-Cantons, et puis l'Espinouse aussi, la vallée de l'Hérault. Et alors, ces précipitations peuvent même adopter un caractère orageux en cours d'après-midi. Après-midi dans ces secteurs-là. Voilà ce qu'on nous annonce pour aujourd'hui. Sinon, le vent souffle, vent de sud-est qui souffle en gros de 40 à 60 km/h, mais sur l'ensemble du département. Et puis, a priori, temps sec sur le littoral et les basses plaines. Voilà, si vous êtes au bord de la mer, normalement, il ne devrait pas pleuvoir. Que vous dire de plus? Les températures au Quélard et à 7, 25 degrés à Palavas, au Cap d'Agde, à Lodève, à Ganges, à Saint-Pons-de-Thomières, 26 degrés, à Bédarieux, à Montpellier, Clermont-l'Hérault, 27, Lunel, Béziers, 28. Si vous êtes du côté de Olonzac, vous aurez 29 degrés, c'est le maximum donc pour aujourd'hui. Coup d'œil aussi sur la circulation des trains par exemple, avec quelques retards à la SNCF, ne soyez pas surpris si vous devez prendre le train. Il y a des retards de 30, 35 minutes, même 1h10 pour l'intercité pour Marseille-Saint-Charles au départ de Montpellier-Saint-Roch à 10h59. Et si vous êtes sur les routes héraultaises, là je vois rien d'alarmant. Ça a l'air de plutôt bien se passer. Mais si vous avez des infos à partager, le mieux c'est de nous appeler au 04 67 58 6000.
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1: Ici ça marche, on va recevoir dans un instant Gaël Descoings. C'est un Montpelliérain qui cartonne avec son compte Instagram, le chasseur de vol. L'idée c'est de trouver les vols les moins chers. Et ce dénicheur de bons plans partage plusieurs fois par semaine des billets d'avion à prix cassé au départ de la France ou de l'étranger. C'est notre invité dans 30 secondes. Et si les réseaux sociaux pouvaient prouver qu'ils peuvent avant tout être un véritable moteur de solidarité, il se trouve que depuis plusieurs mois, il y a un homme qui cuisine régulièrement des dizaines de repas pour les sans-abri et partage ses recettes ainsi que ses distributions sur TikTok et Instagram. Et bien cet été, il a décidé de quitter sa cuisine parisienne et il se balade un petit peu partout en France. Ça marche très bien pour lui. On en parlera tout à l'heure à 10h40 avec Robin Bernot. Bonjour Gaël Descoings.
3: Bonjour.
1: Comment ça va?
3: Bah, très bien, très bien. Pas un bon temps, mais très bien.
1: L'avion décolle. Où est-ce qu'on part alors?
3: Eh ben là, ça donne pas envie d'aller au soleil, mais mais bon.
1: Vous êtes un chasseur de vol alors vous?
3: C'est ça, totalement. Dénicheur de bons plans, je dirais plus. Donc voilà, on essaye de permettre aux autres de voyager pour moins cher et de trouver des bons plans. À moindre coût.
1: Alors attendez les autres, parce que vous n'en profitez pas?
3: J'en profite aussi, ça m'est arrivé d'en profiter, mais l'essentiel de ce qu'on fait quand même, c'est de permettre aux autres, à nos abonnés, à ceux qui nous suivent, de trouver les meilleurs bons plans et de faire un maximum d'économies justement dans leur voyage.
1: On va tout vous raconter évidemment, on va tout vous expliquer. Dernière destination pour vous, c'était quoi? Alors c'était où?
3: Moi c'était la Pologne.
1: Ah oui, c'est bien la Pologne.
3: Ça va.
1: Ah oui, c'est sympa.
3: C'est sympa.
1: Et donc du coup, pas cher.
3: Pas cher, c'est une cinquantaine, soixantaine d'euros.
1: On va parler avec vous donc de tout ça. Ici ça marche, c'est sur votre radio, ici Héro.
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1: Cette chanson, vous la connaissez? Ah oui, tout le monde la connaît. Cookie Dingler avec Femme Libérée.

0: Cookie Dingler avec Femmes Libérées sur votre radio. 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
0: Gaël Descoings, notre invité, il est montpelliérain et donc il a un compte Instagram. Le compte Instagram, c'est le chasseur de vols et donc l'idée, c'est de trouver des vols les moins chers possibles. Pourquoi vous avez eu cette idée? Comment c'est venu tout ça, Gaël?
3: Alors c'est venu que depuis plusieurs années, souvent quand je parlais voyage avec mon entourage proche, j'avais toujours cette curiosité de savoir combien les gens payaient leurs billets d'avion, parce que j'avais cette connaissance des prix des billets d'avion, et je trouvais toujours que ça avait un... C'est les prix qui étaient payés étaient toujours vachement chers, je les trouvais chers.
0: Ouais.
3: Et je savais la vraie valeur de certains billets d'avion, et j'avais envie toujours de leur dire, ben non, regarde, il y a ça, il y a tel prix, il y a tel prix. J'avais vraiment ce désir toujours de trouver moins cher. Et puis, au fur et à mesure des années, à chaque fois que j'ai voyagé, je continuais toujours à essayer de comparer pour essayer de voyager moins cher, parce que finalement, quand on voyage, le billet d'avion, c'est la première dépense. Donc déjà, ça coûte. Enfin, c'est important. Si on paye 200 euros ou 500 euros le billet d'avion, ben déjà, d'entrée, ça donne le ton des vacances.
0: Exactement.
3: Voilà. Ouais. Et puis, un jour, je me baladais au lac du Crest, pour rien vous cacher, avec ma copine, et elle me dit, mais pourquoi tu fais pas ça? Tu te lances pas là-dedans? Et puis,
0: c'est elle qui a eu l'idée, au lac du Crest.
3: Voilà, c'est ça. Lac du Crest, petite balade.
0: Si vous cherchez une idée, aller au lac du Crest.
3: Aller au lac du Crest, c'est très joli. Et puis, en même temps, on a des très bonnes idées. Et elle a allumé la lumière, et puis c'était parti, quoi.
0: Et ça n'existe pas? Ou il y en a d'autres aussi, mais on peut faire mieux.
3: Il y en a d'autres dans les voyages, ça se fait beaucoup sur les réseaux sociaux, il y a beaucoup de choses, mais je pense qu'en termes de prix qu'on propose, qu'on trouve et qu'on propose, je pense qu'on n'est pas trop mal.
0: D'accord.
3: J'aimerais même dire qu'on est les meilleurs, mais je veux pas avoir cette prétention, mais je le pense au fond de moi, quand même.
0: Alors du coup, ça consiste en quoi, votre boulot, concrètement? Parce que.
3: Très clairement.
0: Maintenant, une fois qu'on a eu l'idée au lac du Grèce.
3: C'est
0: d'accord,
3: ça.
0: Mais je fais comment pour trouver les...
3: Alors pour l'instant, c'est vraiment mon temps extra professionnel, parce que j'ai un travail à côté, quand même.
0: D'accord. C'était donc, ma question d'après. Donc,
3: voilà.
0: Au moins, celle-là, c'est réglé.
3: D'accord. Donc, pour l'instant, ce que je fais, c'est, je cherche des vols pas chers. Donc, vraiment, je cherche des destinations. Dès que je trouve un vol qui est accessible, pas très cher, même très peu cher, ben je le partage à ma communauté, entre guillemets, à mes abonnés, donc aujourd'hui un peu plus de 20 000 personnes. Et jusqu'à présent, c'était sous forme de bons plans sur Instagram, et maintenant on a mis en place une newsletter qui est totalement gratuite et qui permet à tous nos abonnés de recevoir à peu près 30 bons plans par mois, totalement gratuitement,
0: ah,
3: avec
0: cool.
3: Des prix très accessibles, avec toutes les informations nécessaires, donc la compagnie, la ville de départ, et etc., les voyages, les escales, et le petit lien pour aller sur la page de réservation, parce que nous, on n'est pas une agence de voyage du tout, on trouve dans ce sens. Et après, on partage à nos abonnés, et ensuite, après eux, ils sont autonomes.
0: Alors, nous, c'est qui au final? Parce qu'il y a vous, mais vous êtes plusieurs.
3: C'est ça, voilà. Donc, moi, j'ai fondé ça avec ma copine, du coup, qui
0: d'accord,
3: est fondatrice.
0: Ouais.
3: Et du coup, aujourd'hui, on est deux, on se partage un peu les tâches.
0: Et voilà. ça représente combien de temps dans la journée? Parce que si vous avez un boulot à côté, alors je sais pas quel est le boulot, mais enfin, si vous êtes charpentier, il faut se poser un peu.
3: Alors, jusqu'à présent, là, j'étais en congé, je suis en congé jusqu'à la fin de la semaine, donc j'ai pris beaucoup de temps pour justement tout structuré, pour que ce soit vraiment qu'à la rentrée, je sois un peu délesté de tout le reste. Et sinon, chercher des bons plans, en soi, ça ne me prend pas tant de temps que ça. Du coup, maintenant, sous forme de newsletter, du coup, on va chercher que deux fois par semaine des bons plans. Et au final, ça peut, à deux, ça nous prend deux heures le soir, et puis on trouve, et puis on partage. Et puis maintenant, ça roule bien. Au début, c'était un peu long, la mise en place, la structuration. Du coup, derrière, on a monté une société pour que ce soit bien structuré, que si jamais dans le futur on veuille faire quelque chose de plus développé. Mais aujourd'hui, vraiment, ça nous prend pas tant de temps que ça.
0: Et les compagnies, par exemple, jouent un peu le jeu ou pas du tout? Ou vraiment, non, elles.
3: Non,
0: pas du tout.
3: Du tout. Nous, on accepte.
0: Parce qu'elle pourrait dire aussi, je vais donner un bon plan à Gaël, là, parce que je sais que chasseur de vol, ça peut nous aider aussi pour
3: bien
0: vendre
3: sûr.
0: Certains billets. Enfin, je sais pas.
3: On n'a pas eu de proposition jusqu'à
0: pas
3: présent,
0: encore.
3: Mais on se veut être très indépendant. Pour l'instant, on a toujours prôné être indépendant. Et être totalement transparent et non sponsorisé, pas de collaboration, justement pour essayer de garder cette image un peu. Les compagnies, elles font leur job, nous on fait le nôtre, et il n'y a pas d'interaction entre les deux, quoi.
0: Et tous ces bons plans, vous n'avez pas envie de les essayer au final? Vous êtes en train d'acheter des billets ou pas?
3: Mais bien sûr, mais après, c'est ce que. Depuis plusieurs années, j'ai pas mal voyagé, et au final, j'ai profité quand même de beaucoup de mes propres services, j'ai envie de dire. Donc au final, j'ai voyagé souvent à des prix vraiment. Très défiant toute concurrence, quoi.
0: Alors là, par exemple, en ce moment, la tendance, en tout cas, la destination qui sont pas très chères, on a quoi? C'est quoi qui marche bien là, en ce
3: moment? Là, il y a une grosse vague qui s'est un peu terminée, c'est les États-Unis. Donc là, c'était en juin, on a trouvé pas mal de, par exemple, de bons plans aller-retour. Je parle toujours en aller-retour. Et donc des départs aller-retour à 270 euros pour New York, par exemple.
0: Parce que c'est plus compliqué d'aller aux États-Unis. On avait entendu aux infos qu'on serait un petit peu surveillé. Vous allez connaître tout notre CV avant de pouvoir aller aux États-Unis.
3: Certains
0: qui ont dit peut-être y aller un peu moins.
3: Vrai,
0: et j'imagine que moins de demandes. Ouais. Moins cher aussi.
3: C'est ça. J'ai du mal à expliquer à chaque fois pourquoi il y a des prix qui à certaines périodes. Alors des fois il y a aussi le climat sur place, mais aux États-Unis normalement ça va. Par exemple en Asie, on voit déjà que souvent à la rentrée septembre, octobre, novembre, on a des prix plus bas parce que naturellement ça va être les périodes de cyclones, les périodes de mousson, etc., etc. Et là par exemple on a proposé à nos abonnés le Japon aller-retour à 540 euros. Donc c'est vraiment un vrai prix qui existe. Donc au départ de plusieurs villes, puisqu'on a différentes villes, c'est pas forcément toujours au départ de la ville dont les gens ont envie de partir. Des fois, il faut peut-être un peu
0: faire des kilomètres. Côté,
3: c'est le but du jeu aussi. Voilà, forcément qu'on va pas trouver un aller-retour à Bali à 400 euros au départ de Montpellier, évidemment. Mais des fois, il va falloir faire un petit peu de trajet. Mais en fonction des périodes, on va avoir des destinations qui vont être plus ou moins chères. En ce moment, l'Asie, ça, c'est quand même assez raisonnable parce que voilà, on va à une période où les gens vont pas forcément vouloir trop voyager. Mais en décembre, janvier, finalement, en Asie, on peut trouver encore des bons plans et c'est plutôt pas mal d'aller en Asie en janvier, décembre, janvier.
0: Alors, si vous aimez voyager, si vous avez prévu de voyager, si vous n'avez pas prévu, mais pourquoi pas, tiens, c'est un bon plan, eh bien, restez avec nous. Vous l'avez compris, Gaël Descoings est notre invité. On parle de ce compte Instagram, le chasseur de vol. J'ai même préparé un petit jeu, tiens, d'ailleurs. On va s'amuser ensemble.
3: Allez.
0: Voilà. Ah, bah ouais.
3: Hey. Allez.
0: Ah, bah vous allez voir. On va voir si vous êtes fort en avion. Enfin, en avion. Bon, j'en dis pas plus. C'est dans un instant. Tiens, Benjamin Biolay pour la musique avec Écran Total. Ça, c'est sa nouvelle chanson. Si vous aimez Benjamin Biolay, on écoute le titre. Et juste après, je vous annonce une bonne nouvelle. Parce qu'il y a un concert qui se prépare et on va avoir des invitations pour vous. Alors, je vous préviens tout de suite, c'est pas dans le département de l'Hérault. Mais ça va être bien quand même. Je vous en parle dans 3 minutes.

0: Oh, il est quasiment toute l'année à 7, hein, Benjamin Biolay. Vous l'avez peut-être croisé. Si vous vous promenez à 7, c'est pas impossible. On vient de l'écouter avec Écran Total. Il sera la semaine prochaine, le week-end prochain, à La Ciotat pour un concert en live avec Marine. Donc l'affiche est cool et en plus, on va vous y inviter. Donc écoutez la radio la semaine prochaine ici, Héro, si vous voulez repartir avec vos invitations pour aller à La Ciotat, pour aller voir Benjamin Biolay et Marine en concert.
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0: Oui, il a une bonne idée, Gaël Descoings, notre invité en Montpellierin, qui s'est dit, tiens, on va traquer les bons plans, avion, vol, pour que vous puissiez partir en vacances le moins cher possible. Et donc, il y a un compte Instagram. Et puis, vous êtes quand même de plus en plus nombreux à le suivre, ce compte. Ça fait combien de temps qu'il existe, là, maintenant?
8: 4 mois.
0: Quatre mois
8: tout juste. Donc, c'est là, avec une belle croissance. Il y a 2 semaines, on avait encore 15, 16 000 personnes qui nous suivaient. Là, on a atteint les 20 000. Donc franchement, en ce moment, on peut pas se plaindre que ça fonctionne.
0: Ça marche bien pour vous, quoi.
8: Ça marche super bien.
0: Et d'ailleurs, comment on fait pour avoir de plus en plus de followers, de gens qui suivent votre compte Instagram? On en parle à la radio, évidemment, un petit peu.
8: C'est ça.
0: À la presse.
8: C'est ça. Ben, petit à petit, le bouche à oreille. Et puis voilà, dans la radio, dans la presse, on a eu un article il y a pas longtemps. Et puis au fur et à mesure, les gens, souvent, ce qui se passe sur les réseaux, c'est par exemple, on va partager un bon plan pour une destination. Ben, la personne, elle va partager, elle va dire, tiens, moi j'ai mon petit-fils ou j'ai mon cousin qui veut aller là, ça, et petit à petit, en fait, force, on a des bons plans qui sont partagés à des dizaines, des centaines, parfois 300, 400 personnes, et donc au fur et à mesure, on prend beaucoup de followers. En ce moment, c'est vrai que ça monte pas mal, quoi.
0: Vous savez qui vous suit? Vous savez à peu près quelle tranche de population?
8: Est-ce que
0: c'est des jeunes, des moins jeunes, tout le monde?
8: On va dire que notre tranche qui nous suit le plus, c'est la tranche 35, 40, 60.
0: D'accord.
8: C'est une tranche qui nous suit énormément. Qui nous envoie beaucoup de messages aussi, et plus généralement des femmes, on va dire. Donc on a, sur nos stats, on voit qu'on a à peu près 60% de femmes. 40-60, c'est notre tranche.
0: Mais est-ce qu'on vous écrit aussi pour dire ce serait bien si vous trouviez un bon plan pour aller?
8: Tout le temps, tous les jours.
0: Alors que c'est pas vraiment comme ça que ça marche.
8: C'est ça. Mais tous les jours, on a des messages, on a des dizaines, des centaines de messages. On essaie justement de leur dire que c'est pas possible. Aujourd'hui, on est en plein développement, donc c'est pas l'idée aujourd'hui, du moins. Mais voilà, on essaye quand même de toucher toutes les destinations pour qu'il n'y en ait pas qui nous disent l'Australie, tu mets jamais l'Australie. Même si bon, il y a des destinations qui sont plus compliquées à trouver. Des fois, nous, on peut pas se dire demain, bon, allez, on va chercher un bon plan pour cette ville. Non, c'est pas possible. Si cette ville, cette destination, elle est beaucoup trop chère, on va pas la proposer pour faire plaisir à des gens. On fait vraiment au gré de nos recherches, quoi.
0: Ouais, alors, on a bien compris que de temps en temps, vous profitiez de vos bons plans.
8: Bien sûr.
0: C'est tout à fait normal. Mais après, quel intérêt vous trouvez à faire un compte Instagram comme ça? Est-ce qu'un jour vous dites, ce sera mon activité principale? Mais comment est-ce que vous gagnez votre vie avec ça, en fait?
8: Alors, avec ça, je gagne pas du tout ma vie. Pour l'instant, 0 euro, et c'est pas le but, d'autant plus que moi j'ai un travail à côté.
0: Oui, mais est-ce que vous vous êtes dit, peut-être qu'un jour ça pourrait l'être?
8: Non, pas pour le moment. Non, pas pour le moment, parce que je suis très, j'aime beaucoup mon métier que je fais et je suis très investi. Je travaille à l'université de Montpellier.
0: D'accord.
8: Je suis responsable d'un bureau à l'université de Montpellier. J'aime beaucoup ce travail et j'y suis très investi et je veux pas du tout le mettre de côté. C'est pas du tout le but. Pour l'instant, je l'ai fait un peu comme j'ai dit tout à l'heure, c'était au lac du Crest, on a fait ça un peu sur un coup de tête entre guillemets.
0: Ah ouais.
8: Et du coup, on s'est dit on va voir où ça mène. Si on aimerait que ça prenne de l'ampleur pour justement pouvoir partager, parce que vraiment le but, la finalité, c'est vraiment partager, que le maximum de gens en profitent. Mais il n'y a pas pour l'instant d'intérêt derrière économique. Il y a pas, même si il va falloir un moment penser à équilibrer nos coûts, parce que finalement, envoyer des newsletters, ça commence à coûter de l'argent. Mais on est en train d'y réfléchir. C'est pas le projet demain, mais voilà. Pour l'instant, on gagne zéro, on n'a pas un centime qui est rentré et c'est pas...
0: Pour l'instant, c'est juste pour nous faire plaisir. Il est quand même cool, le gars.
8: C'est ça, c'est Noël avant l'heure.
0: Bon, j'ai préparé un petit jeu. Alors attention, quel est le nom de la peur de l'avion, des voyages en avion? Est-ce que c'est l'aérophobie, l'aérodromophobie, l'avianophobie?
8: Je vais dire l'avianophobie.
0: Ah non, ça je l'ai inventé.
8: C'est vrai?
0: Ouais.
8: C'était le premier?
0: Non plus. L'aérophobie, c'est plutôt peur de l'air. C'est l'aérodromophobie.
8: L'aérodromophobie.
0: Voilà, okay. Ça, c'est la peur de l'avion, des voyages en avion. Okay. C'est des gens que vous ne croisez pas, vous, en fait.
8: Figurez-vous que j'ai peur de l'avion.
0: Ah bon?
8: Oui, j'ai peur de l'avion.
0: Bah, ça, c'est incroyable.
8: J'ai peur de l'avion depuis toujours. Quand je voyage sur les longs courriers, je prends des anxiolytiques parce que j'ai peur de l'avion.
0: C'est pas des vols pas chers qu'il faut trouver, c'est des vols sûrs, encore plus sûrs que les autres, même si l'avion est quand même super sûr.
8: Super sûr, bien sûr.
0: Quel est l'aéroport européen le plus fréquent? Est-ce que c'est Londres, Francfort ou Istanbul?
8: Les trois sont très fréquentés. Ouais. Je vais dire Istanbul.
0: Bah non, c'est Londres.
8: C'est Londres.
0: Premier. Istanbul en deuxième. Ouais. 84 millions de passagers pour Londres. Moi, j'ai découvert ça parce que vous allez venir. Hein. Sinon,
8: Je sais pas que je sais. Les trois, c'est des très gros aéroports.
0: Ouais, ça, c'est vrai. Ouais. Dans le film Maman, j'ai raté l'avion, comment s'appelle le petit garçon joué par Macaulay Culkin? Kevin, John ou Marc?
8: J'ai pas la ref. Oh là là. Alors attends, je vais dire.
0: Maman, j'ai raté l'avion. Vous l'avez pas regardé?
8: Je l'ai pas regardé. Trop jeune, je l'ai pas regardé.
0: Un coup de vieux. On a pris tous un coup de vieux ceux qui connaissent le film. Hein. Dans ce cas-là, faut dire Kevin.
8: Allez, Kevin.
0: Voilà.
8: Au hasard.
0: Alors, qui avait un avion nommé Jojo? Il y a quelqu'un qui avait un avion qui s'appelait Jojo. Est-ce que c'est Johnny Hallyday? Est-ce que c'est Claude François ou Jacques Brel?
8: Alors, j'aime beaucoup Jacques Brel, donc je vais dire Jacques Brel.
0: Et c'est Jacques Brel, effectivement. Oui. Il avait un avion qui s'appelait Jojo. Il y a des photos, on le voit là-bas dans les îles Marquises avec l'avion et tout.
8: Okay.
0: J'étais impressionné. Hein, bon, voilà. Enfin, qui chante cette chanson? Comme un avion sans air. Alors là, si vous n'avez pas la ref pour le moment, j'ai raté l'avion, j'imagine que la chanson, c'est là. Pas celle que vous écoutez
8: alors
0: le plus.
8: Alors, des
0: souvent.
8: Fois, la voix, non, je ne l'ai pas.
0: Alors, attendez, je vais vous faire trois propositions. Charlie Lee Couture, Charlie Lee Coiffure ou Charlie Lee Chaussure?
8: Couture.
0: C'est Charlie Lee Couture. Eh bien, c'est pas mal, eh.
8: Ça va, deux.
0: Ouais, non, on est pas mal. Gaël Descoings, notre invité, on parle de chasseur de vol, un compte Instagram. Il est avec nous jusqu'à 10h dans l'émission, et si ça marche. Là, c'est Bailamos, Enrique Iglesias.

0: Enrique Iglesias avec Bailamos, c'est la radio ici, vous écoutez les 10h30. Notez que dimanche, là, ce dimanche, il va y avoir Yann Muller au château de Flaugergues. Yann Muller, vous connaissez probablement certains de ses titres. Alors en général, il prend des chansons qu'on connaît tous et il les remixe, comme par exemple celle-là.
1: Ah

0: La chanson de Michel Delpech, voilà. Les oies sauvages, donc, c'est devenu les oies sauvages, même si je sais que le titre original, c'est pas les oies sauvages. Bon, qui sera à Montpellier, au château de Flaugergues dimanche. Il va accueillir le château de Flaugergues, la première édition de Flaugergues Infest. C'est de 14h à minuit et le lieu va se transformer en dance floor à ciel ouvert. Voilà. Si vous avez des messages, vous, à faire passer, si vous avez des événements, vous voulez qu'on en parle à la radio, il y a deux possibilités. Soit vous nous écrivez, vous envoyez un mail à icro@radiofrance.com, soit vous envoyez un message vocal via WhatsApp, vous enregistrez notre numéro de téléphone dans vos contacts et vous nous laissez donc un message vocal, alors on va dire d'une trentaine de secondes. Là, tiens, une initiative à Canet.
1: Bonjour, c'est Luc de Canet, dans l'Hérault. Je vous appelle pour vous signaler une nouvelle initiative citoyenne qui voit le jour à Canet avec la création de la page Facebook Aimer Canet, un espace d'information, d'échange et de dialogue ouvert à tous les habitants. Cette page a pour objectif de créer un lien de proximité entre les Canetoises et les Canetois, de permettre à chacun de partager ses idées, ses propositions, ses attentes et de valoriser l'initiative qui contribue à la vie du village. Vous cherchez donc sur Facebook Aimer Canet. Merci beaucoup.
0: Au final, je ne saurai jamais s'il faut dire Canet ou Canette parce que personne n'est d'accord, j'ai l'impression. Hein. Donc, merci pour l'initiative et merci pour le petit message. Message vocal, donc n'hésitez pas, faites comme Luc.
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0: Gaël Descoings, c'est notre invité. On parle donc d'un compte Instagram qui s'appelle Chasseur de vol. L'idée de ce compte, c'est de trouver, de partager les vols les moins chers. Comme ça, ça vous permet de partir en vacances. Le moins cher possible, c'est toujours plus agréable. Je suis retombé sur une archive, Gaël, qui date de 1967. C'est la première arrivée d'un vol Paris-Montpellier à l'aéroport de Montpellier. 1967, vous allez voir, c'est...
4: Aujourd'hui, 3 janvier 1967, première arrivée à Frégeorgues de l'avion de la ligne Paris-Montpellier.
5: Fox Bravo Golf November Romeo, Montpellier Tour. Alors, je vous signale pour la piste 13 de l'unité 3, virage par la gauche.
6: 66 8000 passagers, 71 100000 passagers. Voilà une des premières raisons primordiales qui nous a incité à construire cette nouvelle piste. Il y a également d'autres raisons, comme également le développement considérable de l'aviation d'affaires et de l'aviation de tourisme.
0: Et voilà, de plus en plus de monde donc à l'aéroport de Montpellier, Frégeorgues. Est-ce que Montpellier, on a souvent des destinations, des bons plans au départ de Montpellier? Je vous pose la question parce qu'évidemment, en tant qu'Héroleté, si c'est à Montpellier, c'est quand même mieux que si vous avez un bon plan ailleurs, quoi.
7: Alors on fait en sorte ces derniers temps, au début c'était un peu compliqué parce que vraiment on essayait d'afficher vraiment des bons plans très internationaux et là de plus en plus on essaye vraiment de mettre en valeur l'aéroport de Montpellier qui est un aéroport quand même avec une belle envergure, on a de la chance d'avoir cet aéroport donc on essaye, là récemment on a trouvé un bon plan, je crois que c'était Palma des Majorques.
0: Ouais, Palma c'est pas...
7: Pour une 40-50aine d'euros aller-retour au départ de Montpellier et on essaye justement voilà, chaque semaine, au moins une fois par semaine maintenant, on s'est dit qu'on allait essayer de mettre en valeur cet aéroport qu'on a la chance d'avoir. Mais évidemment, pour des destinations internationales, ça va être plus compliqué, sachant que Montpellier va plutôt desservir des destinations Afrique du Nord, Espagne, Italie et Nord d'Europe. Donc, mais c'est quand même des belles destinations dont les gens ont envie d'aller.
0: Bien sûr. Alors, 1986, on agrandit l'aéroport.
8: L'aéroport actuel étant saturé, la superficie des bâtiments va tripler, le hall actuel étant réservé au départ et un second hall jumeau réservé aux arrivées. Côté piste, un troisième bâtiment sera utilisé pour les accès, avec cette nouveauté que, comme dans les grands aéroports, les passagers gagneront directement leur avion par des couloirs télescopiques mobiles. En même temps, des travaux auront lieu sur la piste principale, allongée pour recevoir les jumbo jets, la piste secondaire pour l'aviation d'affaires et de tourisme qui aura une zone réservée, une zone de fret sera également aménagée.
0: Et jumbo jet, il y a jumbo jet qui arrive, hein. Donc ça c'est quand même impressionnant. Voilà. Donc je ne sais pas si vous avez l'habitude de partir en voyage, mais en tout cas désormais vous allez pouvoir donc avoir des bons plans régulièrement. Donc qu'est-ce qu'on tape? On tape quoi sur Instagram?
7: Alors, le chasseur de vol. Et ouais. On accède directement à cette page sur laquelle nous, du coup, l'Instagram maintenant c'est plus comme une vitrine de nos bons plans. L'essentiel est maintenant dans une newsletter qu'on propose depuis 2-3 semaines. Donc une newsletter qui est totalement gratuite, évidemment, comme tout ce qu'on fait. On s'inscrit, on entre notre adresse mail, c'est le lien est dans notre bio sur Instagram ou alors sur le site...
0: J'y suis.
7: Sur le site chasseurdevol.fr.
0: Okay.
7: On rentre son adresse mail et on va recevoir tous les mois environ un peu moins de 30 bons plans par mois, donc sous forme de newsletter, deux fois par semaine. Et on va recevoir, voilà, au départ de différentes villes. Donc voilà, le jeu, c'est toujours... C'est pas forcément, on habite Montpellier, on va pas forcément tous les jours avoir un bon plan au départ de Montpellier, mais des fois il faut se dire que ben, si on veut aller dans telle destination qui est un peu plus loin, il va peut-être falloir aller se déplacer peut-être à Marseille, à Toulouse, à Barcelone des fois. Je prends l'exemple d'un habitant de Montpellier, où des fois si on a une destination plus proche, ben, Montpellier peut servir aussi de très belles destinations en Europe.
0: Ça... C'est encore mieux d'avoir une newsletter pour vous. C'est plus pratique, c'est plus simple. C'était quoi l'idée de la newsletter?
7: En fait, c'était une demande. Une demande parce que, comme tout à l'heure on en a parlé, on a du coup un public qui 40, 50, 60 ans, qui n'était pas forcément très connecté sur Instagram. Donc, il nous demandait si c'était possible de recevoir, comme ça se fait beaucoup pour d'autres pages, de recevoir sous forme de newsletter pour le matin, en arrivant au boulot ou ailleurs, pouvoir ouvrir sa newsletter, regarder les bons plans. Et du coup, on a répondu à cette demande. Et ça marche plutôt pas mal pour l'instant en 2 semaines. On a pas mal d'abonnés. Donc, un peu plus de 3000 abonnés pour l'instant en 2 semaines sur la newsletter. Et justement, on veut développer cette newsletter pour qu'elle offre beaucoup plus de possibilités à nos abonnés.
0: Bon, je vous regarde les dernières publications. Donc, ouais. Japon, 545 euros aller-retour. Mallorca, 30 euros aller-retour. Cap-Vert, 173, c'est pas cher non plus aller-retour. Ouais. Danemark, 40 euros aller-retour. La Grèce aussi, 59. Non, il n'y a que des bons plans. Ouais. Après, j'imagine que c'est à des dates bien précises aussi. Il faut après s'adapter aussi. Notre calendrier doit s'adapter aux bons plans. Sinon,
7: il y a deux types d'adaptation, c'est l'aéroport et la date. Si on n'est pas flexible sur les deux, comme ça peut être le cas, forcément, ça va être plus compliqué d'aller dans ces prix-là. Mais lorsqu'on est flexible et qu'on a la chance d'être flexible sur ces dates, c'est sûr que on peut vite aller taper dans dans des prix comme ça et c'est très avantageux quoi quand on veut partir en vacances et qu'on paye déjà un prix comme ça.
0: Ouais. Gaël Descoings, notre invité donc aujourd'hui dans votre émission Ici ça marche.
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0: Qui avait un avion nommé Jojo? Johnny Hallyday, Claude François ou Jacques Brel alors?
7: Jacques Brel.
0: Oui, évidemment. J'avais mis Johnny Hallyday parce que ça faisait un petit peu piège. Jojo, Johnny Hallyday. Johnny Hallyday, on l'écoute avec Laura. Merci d'écouter ici, Héros. Il est 10h38.

0: Pas mal.
1: Alors vous en servez pour quoi? Alors bon, un peu pour travailler quand même et pour nous aider à trouver des bons plans de voyage, ok? Et après, est-ce qu'il y a des trucs qui, sur lesquels on peut vous retrouver régulièrement?
2: Je scrolle beaucoup, je suis un gros scroller.
1: On fait tout ça, même moi je me reçois et pourtant je suis pas la même génération.
2: Ouais, sur les réels, c'est terrible, c'est terrible.
1: Les réseaux sociaux pourraient même être un véritable moteur de solidarité, puisque depuis plusieurs mois, il y a un homme qui cuisine régulièrement des dizaines de repas pour les sans-abri, et il partage ses recettes ainsi que ses distributions sur TikTok et donc Instagram. Et cet été, il a décidé de quitter sa cuisine parisienne et il se balade un petit peu partout en France, Robin Bernot.
3: Un créateur de contenu s'est lancé dans un tour de France solidaire pour cuisiner pour les sans-abri.
4: Je trouve ça génial, il faudrait continuer en fait.
3: Cet été, Manu Solidaire, c'est son nom sur les réseaux sociaux, a décidé de sillonner une partie de la France pour cuisiner et distribuer des repas aux personnes vivant dans la rue. Et cette tournée, il la partage sur les réseaux sociaux avec ses plus de 400 000 abonnés.
5: Lève tout le monde les amis, c'est le tout début de ce live.
3: Ainsi, les internautes qui le suivent peuvent faire des dons qui serviront entre autres à financer les ingrédients et les différentes étapes du voyage. Il y a quelques jours, il était de passage à Avignon où il a préparé plus de 60 repas et notre journaliste Clara Baudard en a profité pour le rencontrer.
5: Aujourd'hui, c'est compliqué de se dire que les sans-abri, on veut juste pas les voir parce qu'en fait, ils existent, sont autour de nous. Toutes les personnes de la rue, elles ont besoin de manger.
3: Il faut savoir que début août, la mairie d'Avignon a adopté un arrêté municipal anti-mendicité, une mesure qui ne décourage pas Manu Solidaire de réaliser ses distributions de repas bien au contraire.
5: Se dire qu'on vire les personnes démunies des centres-villes sans leur donner de solution de repli, c'est un peu se voiler la face et cacher la misère, alors que quoi qu'il arrive, elle restera là.
3: Alors ici, ça marche. Et vous, qu'en pensez-vous?
4: Je trouve ça hyper cool. Enfin, s'il peut y avoir de l'aide en France, de l'entraide, je trouve ça vraiment génial.
3: J'en ai par exemple discuté avec Juliette qui souhaitait souligner les difficultés de pouvoir bien se nourrir, en particulier aujourd'hui.
4: Il y a de moins en moins d'aides justement qui sont consacrées aux personnes les plus délaissées et les moins aisées dans la population. Donc je pense que c'est vraiment cool s'il y a des initiatives qui peuvent se faire de façon individuelle, quoi.
3: Des difficultés pour s'alimenter qui concernent évidemment les sans-abri, mais pas que, c'est ce que m'a rappelé Jade.
6: Enfin, moi je vois les étudiants aussi par exemple, ou les personnes comme ça qui ont besoin d'aide. Non, je trouve ça génial, il faut continuer d'être dans d'autres villes. Ils font que Avignon pour l'instant?
3: Alors, pas tout à fait. En fait, Avignon faisait partie de tout un circuit organisé dans le Sud-Est. Manu Solidaire est entre autres passé par la Loire, la Lozère ou plus récemment à Marseille.
6: Ok, qui passe en Bretagne. Je trouve que la question de la nourriture en ce moment, c'est compliqué.
3: Pourquoi c'est compliqué?
6: Parce que les prix augmentent, tout augmente.
3: Grâce à cette initiative, Manu Solidaire crée du lien, une démarche qu'il souhaite poursuivre et continuer à partager sur ses réseaux sociaux, avec toujours cette même envie, celle d'être utile.
1: Il y en a plein des gens qui ont des bonnes idées donc sur les réseaux sociaux. Bon, vous, c'est un petit peu moins dans la solidarité, mais c'est quand même l'occasion pour nous de gagner un petit peu d'argent, ou en tout cas d'en dépenser moins lorsqu'on fait un voyage. Est-ce que vous avez d'autres idées, Gaël Descoings, après Chasseur de vol? Est-ce que déjà vous êtes retourné au lac du Crest avec votre copine?
2: Non.
1: Et que vous avez eu d'autres idées qui sont venues, vous avez dit tiens, on pourrait faire ça après, ou toujours sur les réseaux sociaux, par exemple, ou d'autres comptes, ou
2: pas forcément. Le but là, pour l'instant, c'est vraiment de développer à fond la page des chasseurs de vol. C'est tout neuf. J'ai des idées pour le développer, pour aller plus loin encore.
1: Comme par exemple,
2: qu'on a beaucoup de demandes de personnes, de nos abonnés qui nous demandent, ce serait bien qu'on puisse, par exemple, cocher l'aéroport qui nous intéresse, tous les aéroports qui nous intéressent, et avoir des bons plans en fonction de ces aéroports. Parce que c'est vrai qu'aujourd'hui, quelqu'un qui habite à Montpellier peut recevoir des bons plans au départ de Lille, Bruxelles, c'est aussi possible.
1: Bon, ouais.
2: Généralement, on essaye de disloquer ça dans toute la France. Mais aller là-dessus, ça nous intéresse, mais là, ça demande du développement, ça demande des fonds. Donc, on réfléchit à tout ça, mais pour l'instant, c'est développer le chasseur de vol au maximum. Il n'y a pas d'autres idées de page, voilà.
1: Non. Est-ce que vous avez des bons plans de temps en temps pour les aéroports? Parce qu'on parle de Montpellier, mais je pense aussi à celui qui est à Béziers. Il y a l'aéroport Rodez aussi, qui est pas très très loin non plus. Carcassonne, je crois que je suis parti une fois de Carcassonne.
2: Ouais.
1: Enfin voilà, c'est des endroits qui sont pas très très loin et qui peuvent nous permettre aussi peut-être de partir moins cher, ou c'est plus cher lorsque l'aéroport est plus petit?
2: Pas forcément. Pour l'instant, nous, on a fait un choix d'une dizaine, 14 aéroports pour être exact. Donc, c'est environ les 14 plus gros aéroports français et frontaliers. On a 4-5 aéroports frontaliers.
1: Ouais.
2: Mais bien sûr, c'est aussi possible de partir de petits aéroports plus locaux. Vous avez cité Béziers, donc Carcassonne, il y a Perpignan aussi. Moi, pour le coup, j'ai déjà voyagé depuis Perpignan, et il y a des vols très accessibles depuis tous ces petits aéroports. Mais pour l'instant, il a fallu faire un choix, nous, de notre côté, et on pouvait pas, parce que ça demande plus de temps. Plus il y a d'aéroports de départ, plus

0: S'il y a de temps, forcément, plus la recherche est étendue. Donc, pour l'instant, on a fait ce choix-là. À voir à l'avenir aussi, c'est une possibilité de pour aller plus loin.
1: Il y avait un bon plan aussi, parce que je l'ai utilisé plusieurs fois. Ouais. C'était au départ de Nîmes, de partir donc jusqu'à Bruxelles. Alors, Bruxelles, coup, c'est pas Bruxelles, c'est Charleroi. Mais ensuite, ça permettait d'avoir plein de vols en correspondance pour partout dans le monde. Et au départ de Nîmes, c'était vraiment pas cher. Alors, ils le font un petit peu moins maintenant. J'ai vu que c'était un petit peu moins présent. Mais ça faisait partie des bons plans. Et moi aussi, je vais monter mon site. Moi aussi, je vais faire ma page.
0: On va faire concurrence.
1: Gaël Descoings, notre invité, encore pendant quelques minutes. Amir, pour la musique à l'imparfaite. Vous écoutez ici, Héros.

0: parfaite pour moi.
1: À l'imparfaite, ça c'était Amir.
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1: Et la bonne idée, c'est de vous dénicher des bons plans, des vols pas chers pour que vous puissiez partir en vacances. Et c'est Gaël Descoings et sa copine qui l'ont eu au bord du lac du Crest. Mais enfin bon, ça c'est anecdotique. Mais enfin, sachez que si vous cherchez des bonnes idées, visiblement ça inspire. Et les Montpellierains. Et alors, c'est plutôt cool parce que visiblement, depuis qu'on a commencé cette émission, il y a de plus en plus de followers. Il y en a quelques-uns qui vous ont rejoint. Et donc ça c'est bien. Ça veut dire qu'il y a quelques-uns qui se sentent concernés, qui disent tiens. Ce serait pas mal d'avoir des bons plans.
4: Exactement, voilà. Ils ont bien raison.
1: Voilà, vous avez bien raison. Est-ce que c'est vrai que, moi j'avais vu un jour, qu'il y avait des vols, on trouvait des vols moins chers en fonction du jour de la semaine?
4: J'étais sûr que vous allez me poser cette question.
1: C'est vrai?
4: Ouais, souvent on me pose cette question de savoir, mais est-ce que c'est vrai? Alors ça, il y a ça, il y a le VPN.
1: VPN, c'est quoi VPN?
4: Le VPN, c'est pouvoir identifier son appareil sur lequel on réserve dans un autre pays, au Sri Lanka, en Inde, voilà. Il y a ça et il y a l'heure, en fonction du jour et l'heure. Est-ce qu'à 3h du matin? Pour tout vous dire, j'ai jamais constaté que ça marchait. Aucun de ces trois, non, jamais. Après, j'ai pas la science infuse, je suis pas dans.
1: Moi, j'avais vu que c'était le mercredi le moins cher, donc chaque fois, je prends le mercredi.
4: Non, j'ai pas l'impression que aucun le.
1: Ouais,
4: le mieux aujourd'hui, c'est d'être abonné à notre page.
1: La page, c'est Le Chasseur de Vol. Vous allez voir bon plan vol. C'est sur Instagram. Il y a un petit avion. Vous allez vite reconnaître. Et puis, comme ça, vous aurez tous les bons plans. On termine toujours, cette séquence avec les mêmes questions. Peu importe nos invités, donc c'est pas des questions pour vous personnellement.
4: Okay.
1: D'accord. Alors attention, quel est votre endroit préféré dans le département de l'Hérault?
4: Ouf, il y en a beaucoup. Il y en a beaucoup.
1: Alors, votre préféré.
4: Je suis né ici, donc. Allez, je vais dire les berges du Lez. Les berges du Lez, du nord de Montpellier, en passant par l'hôtel de ville jusqu'à Latte, c'est vraiment des endroits magnifiques.
1: Ok, ouais. Très bien.
4: Et Pic Saint-Loup, évidemment aussi.
1: Mais bon. Pic Saint-Loup, voilà, c'est en général.
4: Les deux.
1: Pic Saint-Loup.
4: Ouais, les deux.
1: Pour vous rafraîchir, vous êtes plutôt mer, rivière ou piscine?
4: En ce moment, je suis dans ma paire de rivières.
1: Ok.
4: Rivière.
1: Qu'est-ce que vous pourriez manger tous les jours sans vous lasser?
4: Des pâtes au pesto.
1: C'est bon, ça.
4: C'est bon.
1: C'est validé.
4: Excellent.
1: C'est validé.
4: Ouais, c'est excellent.
1: Pour une glace de boule, vous choisissez quel parfum?
4: Ah, bah tiens, j'en ai mangé une il y a deux jours. Je vais dire citron, toujours citron, dans tout. Et framboise.
1: Ok. Et puis, je vous ai demandé quelle était votre chanson préférée, ou en tout cas un artiste que vous aimez bien, et vous avez répondu.
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1: Mais la mauvaise réputation de Georges Brassens, c'est pas totalement votre génération, mais en tout cas, il est chez nous. Donc
4: c'est local.
1: C'est local.
4: Ce que je cherchais avant tout, c'est local. Ça nous représente bien.
1: Gaël Descoings, merci d'être venu. Et puis, bon vol, bonne
4: merci
1: route. J'espère que ça va marcher pendant longtemps.
4: J'espère aussi. Merci de m'avoir invité. C'est très gentil.
1: Quand vous êtes à 1 million de followers, vous revenez.
4: C'est ça. Je vous oublierai pas.
1: Ça marche. Merci beaucoup.
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Dans quelques minutes, dans quelques instants, les infos sur votre radio ici en haut, les infos de 11h. Et juste après, on va jouer. On a plein de choses à faire, plein de cadeaux à vous offrir. Mais d'abord, sur un prélude de Bach, la chanson de Morane.

0: Sur un prélude de Bach, la chanson de Morane sur votre radio ici et rond.
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0: Merci de nous avoir choisi. C'est votre radio locale et en plus, il est 11h. Les infos, Mathias Kern, et un homme de 70 ans meurt dans l'incendie d'un appartement à 7.
2: Oui, on l'a appris ce matin, les pompiers qui indiquent que ce feu est parti du deuxième étage de cet immeuble rue Jean Jaurès, d'un cellier, puis s'est propagé ensuite à la cuisine. Et donc, ce bilan lourd, un mort, un homme de 70 ans qui n'a pas pu être réanimé. Il y a aussi eu un blessé du côté des forces de l'ordre. L'immeuble était en cours d'évacuation par la police au moment de l'arrivée des secours. Un fonctionnaire de la BAC qui a inhalé des fumées et qui a lui aussi été hospitalisé. Les pompiers ont été appelés vers 4h50 du matin donc pour cet incendie à 7. Nouvelle action de blocage des surveillants de la prison de Villeneuve-les-Maguelones ce matin après l'agression de plusieurs d'entre eux hier par un détenu armé d'un poinçon artisanal. Avant de tenter de porter un coup, il a dit à un premier surveillant qu'il allait le crever. Le détenu était déterminé et très violent, indiquent les syndicats. Le virus West Nile de retour dans l'Hérault sur 2 chevaux, c'est la préfecture qui l'a confirmé hier, parle de 6 cas confirmés. À ce jour, aucun cas d'infection humaine n'a été détecté, ce virus qui se transmet par le moustique. La préfète de l'Hérault appelle à la vigilance pour les éleveurs et les vétérinaires dans la filière équine afin qu'ils mettent en place dans les zones à risque des mesures de prévention. Il y a notamment un vaccin qui existe. En sport, en Pro D2 de rugby, premier match de la saison pour Béziers ce soir. La réception d'Oyonnax, ce sera à 19h30 au stade Raoul Barrière. Après des matchs de préparation intéressants face à Leicester et à Narbonne, Béziers vise mieux que sa 12e place l'année dernière en Pro D2. Et puis de fortes vagues attendues toute la journée sur le littoral héraultais, notamment sur l'ouest du département. Leur hauteur pourrait atteindre 2,50 m. La mer sera particulièrement agitée et dangereuse. Soyez donc extrêmement prudents. Risque de noyade, dit la préfecture. Message aussi aux plaisanciers. Respectez les consignes de la capitainerie et consultez le bulletin météo marine avant toute sortie en mer aujourd'hui. Le temps est assez bizarre aujourd'hui, Vivian.
0: Bah, bizarre, c'est parce qu'on ne voit pas le soleil et que ça faisait longtemps
2: qu'on n'a plus l'habitude.
0: Ouais. Ah, voilà, c'est ça. Les entrées maritimes sont là, elles sont nombreuses sur l'ensemble du département, avec la pluie qui fait son retour sur les hauts cantons, entre l'Espinouse et la vallée de l'Hérault, avec des précipitations qui peuvent même adopter un petit caractère orageux en cours d'après-midi. C'est pas impossible sur ces secteurs-là. Bon, a priori, temps sec sur le littoral et en basse plaine, pas de pluie. Le vent de sud-est souffle entre 40 et 60 km/h partout dans le département. Et puis les températures, on est entre 25 et 29 degrés. Aujourd'hui, 25 pour les Sétois et pareil au Quélard, sur le plateau du Larzac, 26 à Saint-Pons-de-Thomières, en Pays Gangeois, à l'Audève, au Cap d'Agde, à Palavas, 27 degrés pour Pézenas, pour Clermont-Léron, à Prades-le-Lez, aussi à Montpellier, à la Malou-les-Bains, 28 à Béziers et Lunel, 29 degrés pour vous qui nous écoutez à Olonzac. Il y a quelques retards à la SNCF, l'intercité pour Marseille-Saint-Charles qui devait passer à 10h59 à Montpellier-Saint-Roch et donc traverser notre département, a un retard d'une heure. Donc voilà, vous avez le temps. Sachant que celui de 12h58, toujours pour Marseille-Saint-Charles, est lui aussi annoncé avec une heure de retard. Donc au final, ben voilà, c'est une habitude. Sinon, pour les autres, ils sont quasiment tous à l'heure, les trains. Et si vous avez des infos à partager concernant le trafic sur les routes de l'Hérault, ben, faut pas hésiter au 04 67 58 6000. Moi, a priori, je vois que c'est à peu près normal. On a un ralentissement sur la Nationale 113 à hauteur de Vendargues. Pour traverser Vendargues, c'est visiblement compliqué. Lorsque vous arrivez aussi de la mer et à hauteur donc du Zénith de Montpellier, et ben là aussi, c'est assez chargé pour l'instant. Si vous avez des infos à partager, faut pas hésiter.
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0: On va jouer, mais d'abord Julien Clerc. Julien Clerc avec sa chanson Ce n'est rien, bienvenue.

0: Toujours un plaisir d'écouter Julien Clerc, ce n'est rien.
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0: On est reparti pour une session jeu, comme chaque jour entre 11h et midi, avec Vivian, c'est gagnant. Et c'est vrai que je fais le bilan là depuis que ça a commencé cette histoire. On en a offert un paquet des cadeaux. Et au final, il y en a eu beaucoup des gagnants. Ah, ça ne gagne pas à tous les coups, à tous les cons, mais franchement, on a quand même beaucoup de gagnants. Donc tentez votre chance, surtout si les cadeaux vous intéressent. Je vais vous expliquer dans un instant ce que vous allez pouvoir gagner. Moi, j'ai préparé des petits jeux de mon côté. Le jeu du poète-poète, des lettres et des lettres, la bonne séance. Il y aura peut-être aussi le père Fougas du fort de Brescou. On va jouer au 1 plus 1 plus 1 plus 1 plus 1 plus 1 plus 1 plus 1 plus 1 plus 1 plus 1. C'est une boucherie à chaque fois. Bref, on va s'amuser. Je l'espère en tout cas. Qu'est-ce qu'on gagne aujourd'hui? Ouais, vous avez l'habitude, on vous offre les invitations pour les Folies Grusses. Et c'est bientôt fini les Folies Grusses, hein, l'été se termine, donc il faut en profiter. 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Bon, donc samedi soir, ça c'est la première possibilité. Deuxième possibilité, de l'autre côté du département. Alors là, on est plutôt à Lunel, même on est carrément à Lunel. On est dans les arènes de Lunel. Pour la soirée, l'arène des villes. Ça c'est vendredi. Vendredi, donc demain. Demain à 21h30. Avec un petit peu comme Interville à l'époque, hein, au final. Hein, y a des jeux, des jeunes, des vachettes, on s'amuse, on rigole, tout ça. Sauf qu'il y a quatre villes, quatre communes qui s'affrontent. Donc Lunel, bah, c'est à Lunel, donc c'est normal qu'il y ait Lunel. Saint-Nazaire-de-Pézan, c'est-à-dire que Saint-Nazaire-de-Pézan, pour l'instant, ils ont tout gagné. Les deux dernières éditions, c'est eux qui ont gagné. Il y a aussi Mudaison. Mudaison, c'est cool, c'est sympa, Mudaison, j'aime bien. Et il y a Beaulieu, voilà. Donc qui va gagner, ça va être très très chouette. Et il y aura dans les arènes, dans les gradins, peut-être sur la piste, j'en sais rien, des gens de la radio ici. Je ne donne pas les noms, mais vous les chercherez si ça vous fait plaisir. Et ils seront plusieurs. Et ils seront assez jeunes. Et un peu foufou. Voilà. Allez, vous nous appelez. Qui veut gagner quoi? Combien de victoires? Combien de jeux gagnants? Pour repartir avec l'un de ces cadeaux.
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0: La Reine des Villes à Lunel, les Folies Grusses à Béziers, vous choisissez. Molly Molly vous accueille au standard d'ici au 04 67 58 6000. On joue juste après les Innocents.

0: Le groupe Les Innocents avec la voix de JP Nataf, un homme extraordinaire.
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0: Est-ce que Michel de Béziers est un homme extraordinaire?
2: Je pense que oui.
0: Ah bah oui, bah bien sûr que vous êtes un homme extraordinaire. Oui. Enfin, attendez, voilà. J'ai eu l'impression que vous avez hésité. Non, il ne faut pas hésiter, il faut être sûr de soi, bien sûr.
2: Non, je suis
0: extraordinaire. Comment ça va, Michel?
2: Ça va très bien.
0: Bon, vous êtes à Béziers, Béziers même?
2: Béziers même, oui, oui. Nouveau Biterrois.
0: Ah d'accord, ok. Vous êtes dans quel quartier? Plutôt vers où?
2: Vers les Arènes.
0: D'accord. Oh là là, ah, vous avez choisi un quartier calme pendant la feria, vous, c'est bien.
2: Ah non, c'est carrément l'opposé, je pense.
0: Ben vous venez d'arriver à Béziers, dans le département de l'Hérault aussi ou pas?
2: Non, j'étais Montpellierin, je suis venu sur Béziers.
0: D'accord, ok, vous avez changé un petit peu de coin, vous avez bien fait.
2: Carrément,
0: bien fait.
2: change de ville surtout.
0: Ah ouais, mais de vie aussi, avec changement de...
2: Ah oui,
0: de,
2: complètement. Ouais.
0: D'accord, de profession, ah ouais. Ou quoi? Qu'est-ce que
2: vous avez tout changé? Non, je suis à la retraite là, donc j'ai changé d'endroit. Ouais.
0: Alors qu'est-ce qui vous a motivé pour changer?
2: Ben, le calme de la ville, qui est Montpellier devenant carrément assez invivable sur plein de choses. Donc on vient sur Béziers, où c'est une joie de vivre.
0: D'accord, mais il n'y a pas de problème. Il n'y a pas de problème. Pas de souci, je peux vous comprendre. Et puis alors en plus, ça tombe très bien, parce qu'il y a plein de choses à faire à Béziers, et y compris aller aux Folies Russes. Les Folies Russes.
2: Par exemple.
0: Ben oui, voilà. Allez, ambiance. Bon, vous connaissez les Folies Russes ou pas?
2: Pas du tout.
0: Eh bien, vous allez vous régaler. Enfin, il faut aimer quand même les chevaux. Hein. Si vous n'aimez pas les chevaux...
2: Ah ouais, non, mais j'adore ça. Il n'y a pas de problème à ce niveau-là.
0: Non, c'est vraiment très très bien. Vraiment, vous allez vous régaler. J'ai le pack famille pour vous. Donc, deux adultes, un enfant. Toutes les infos, je dis ça pour tous ceux qui nous écoutent, foliegrus.com. Il faut se dépêcher pour y aller, hein, parce qu'en général, c'est juillet-août. Je ne sais pas quand est-ce que ça s'arrête, mais à mon avis, il n'y en a plus pour très longtemps.
2: Donc, bientôt.
0: Ouais, sûrement. Mais ça reprendra probablement l'année prochaine. Hein. Ça fait des années que ça dure. Mm-hmm. Donc, voilà. Alors attention, deux jeux, deux victoires. D'accord, Michel?
2: Alors, on va essayer.
0: Allez, premier jeu. La musique dans la... Visez-la. Alors c'est le jeu du poète-poète. Le jeu du poète-poète. Je vais vous faire écouter une chanson, puis au moment donné, ça va s'arrêter. Il va y avoir un poète-poète. Il faut trouver le mot, ce qui manque. D'accord?
2: D'accord.
0: En chanson française, vous êtes bon, vous?
2: Ah, j'en sais rien, on verra.
0: Oh là là, mais si vous êtes un homme extraordinaire, vous devez quand même connaître les chansons
2: françaises. Peut-être dans votre domaine, peut-être.
0: Bah, écoutez, attention, on y va. Cette chanson, elle est super connue. Elle fait partie de mes chansons préférées. Je l'ai dans ma playlist et quand je suis allé à la feria à Béziers, dans la voiture au retour, je me rappelle, j'avais ouvert les fenêtres parce qu'il faisait chaud ce jour-là. Et ben, je chantais cette chanson. Ouais, je chantais cette chanson. Et pour de vrai. Et attention. Je tiens bien à préciser que j'étais totalement sobre. Hein. J'avais pris le volant et je bois pas. Non, je tiens à le préciser quand même parce que ce qui n'était pas le cas du reste de l'équipe, hein, qui restait sur place, hein, et qui effectivement avait bien fait de choisir de rester sur place. Alors attention, on y va. C'est...

0: Mercedes.
1: Oh là là, il est fort, on met le chrono, mais ça sert à rien. J'allais vous faire des propositions dans la forteresse, dans la Mercedes, dans le plus grand stress, mais vous savez alors.
0: Ils l'ont jeté dans l'Indre, oui, bien sûr, ça, je la connais quand même.
1: Vous la connaissez par cœur, effectivement. Voilà. Je pense que c'est ça, on vérifie quand même. Allez.
2: Saint-Georges.
1: Oh là là.
2: Je faisais la kermesse.
1: Et je la chantais fort dans la voiture.
0: Ouais.
1: Ma femme attendait. Planqué dans la Mercedes. Eh bien sûr. Bon, on est bien, on est pas mal là. Ça démarre bien. Je vous sens bien, Michel. Vous êtes effectivement un homme extraordinaire. Ça, j'en ai la preuve. J'en ai la preuve. Qu'est-ce qu'on fait comme deuxième jeu dans un instant? Est-ce que vous préférez le jeu La Bonne Séance? On écoute un extrait de film, il faut trouver le film. Est-ce que vous préférez des lettres et des lettres? Je vous propose des lettres, il faut trouver une commune héraultaise. Ou est-ce que vous préférez le père Fougas du fort de Brescou? Il a une énigme.
0: Non, donne-moi le premier.
1: La Bonne Séance, on écoute un extrait de film et vous trouvez le film? D'accord, ok, très bien.
0: On va essayer.
1: Allez, ça marche. Je vous prépare ça. Ne quittez pas, partez pas trop loin, Michel. On revient juste après Teddy Swims, qu'on écoute avec Mr. Know It All. Ça, c'est nouveau, c'est dans la playlist ici.

Ça, c'était Teddy Swims. Et dans un instant, sur votre radio, on va jouer à la bonne séance avec Michel qui va tenter de remporter son deuxième jeu, deuxième victoire. Deuxième victoire égale les invitations pour les Folies Grusses.

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7: Je suis là, mais demain je ne serai pas là, demain c'est Léopoldine. Qu'est-ce que vous avez prévu de faire vous aujourd'hui Michel, cet après-midi, il y a quoi au programme?
8: Comme d'habitude, je travaille, moi, je refais ma maison, j'ai acheté une maison, je refais tout. Donc,
7: ah ouais tout. Ah bah, d'accord, ouais. Et c'est une grande maison?
8: Ouais, c'est pas mal, ouais.
7: D'accord.
8: Ouais, j'ai 100, plus de 150 mètres carrés, c'est bon.
7: Et vous savez, lorsque je vous écoute comme ça, là, quand je vous écoute, la voix, c'est un mix entre Francis Cabrel et Jean-Louis Murat, je trouve. Un peu.
8: Ah bon?
7: Ouais, lorsque vous parlez comme ça, j'ai tout de suite l'image de Francis Cabrel et Jean-Louis Murat à côté, là, qui voilà. Alors que vous y ressemblez peut-être pas du tout, d'ailleurs.
8: Hein. Oh, pas du tout, non. Puis je joue pas de la musique non plus, donc musique, malheureusement.
7: Bon, donc vous n'êtes pas Francis Cabrel.
8: Mais je connais les deux personnages, quand même.
7: Ouais, mais dans la voix, je trouve qu'il y a un petit truc. Bon, enfin, c'est pas ça la question. On va jouer à la bonne séance. Allez, c'est parti. Installez-vous là confortablement, on imagine que vous êtes au cinéma, il y a un film qui va être diffusé pendant 20 secondes précisément, un film des années 80,
8: D'accord.
7: Moi j'aime bien personnellement, j'espère que vous aussi vous l'aimez bien, en tout cas j'espère que vous allez le reconnaître ce film, d'accord? Allez, c'est parti, on y va.
9: Cambrioleur en action, 12 rue Mira dans les étages.
10: C'est tout prêt, on y va là.
11: Police, bouge pas, bouge pas.
10: Va chercher les menottes dans la bagnole.
12: Vous les avez pas sur vous?
10: Ça déforme les poches.
13: Allez, grouille, merde!
12: Mais il est où le type?
10: Je l'ai laissé filer. Il m'a balancé un Mac.
7: Alors, est-ce que ça vous parle, ce film?
8: C'est pas... Burger, je sais pas quoi. Avec...
7: On a reconnu Thierry Lhermitte, on a reconnu Philippe Noiret. Ouais. On est en 1984, alors je peux vous faire trois propositions.
8: Les ripoux,
7: c'est bon.
8: Les ripoux.
7: Qu'il est fort, mon Michel. Non, c'est bien. J'aime bien les ripoux. J'adorais ce film. Ça fait longtemps que je l'ai pas vu, mais j'aimais bien.
8: C'est un bon film.
7: Ouais. Bon, eh ben ambiance, allons-y, c'est bon. Hein, voilà, vous irez au Folie Grusse samedi soir. Béziers, à côté de chez vous.
8: Parfait.
7: Ouais, eh ben on est bien là, ça nous fait deux victoires. Moi je suis très content et ça m'a fait plaisir de vous parler.
8: Ici Héros.
7: Eh ben voilà.
8: Tout ce bonheur qu'il nous donne toute la journée à la radio.
7: C'est gentil. Eh ben écoutez, Francis Murat, je vous souhaite une excellente journée à Béziers.
8: Merci beaucoup.
7: Et je vous dis à bientôt.
8: Merci Cabrel.
7: À bientôt. Si vous voulez des invitations pour aller au Folie Grusse, je vous invite bien sûr à écouter la radio Ici Héros. Il ne reste pas beaucoup de jours, mais vous aurez la possibilité de repartir avec vos places, vous aussi. On en a tous les jours à vous offrir, donc restez bien à l'écoute. Et c'est vraiment magnifique, les Folie Grusse. Si vous aimez les chevaux, c'est vraiment très très bien. Et n'oubliez pas que le cheval,
14: ça m'a pris très tôt. Le cheval. Je trouvais trop beau d'aller au galop.
7: Le cheval, c'est génial.
14: Le cheval, c'est génial.
7: Ah, mais j'adore, le cheval, c'est génial. J'adorais la pub. Pour autant, ça m'a pas donné envie de monter sur le cheval non plus parce que ça me fait peur. Bon. Alors maintenant, qu'est-ce qu'on vous offre? J'ai les invitations. Ah, pour Micropolis. Micropolis, la cité des insectes. Ça, les enfants, les petits-enfants, ils adorent. Il reste quelques jours de vacances. Pourquoi pas? Tiens, ou même après, hein. Les mercredis, les week-ends. Micropolis, la cité des insectes. Alors, c'est pas dans le département de l'Hérault, c'est dans le département de l'Aveyron. On est à côté de Millau, quoi, à peu près. Donc voilà. Hop, vous montez là, pas de l'escalette. Ça fait une sortie, et puis en plus, vous irez voir les insectes, et les enfants adorent. Donc ça, c'est la première possibilité. Deuxième possibilité, on n'est pas non plus dans le département de l'Hérault, on est dans le département du Gard, on est au Gros-du-Roi, Gros-du-Roi Port-Camargue. J'ai des invitations pour aller au Siquarium. Eh, le Siquarium, c'est bien. J'aime bien le Siquarium, les requins et tout. Non, ça, c'est sympa. Voilà, donc on est dans un autre univers. Après les insectes, là, c'est les poissons. Voilà, le Siquarium pour vous, les invitations. Ou alors, bien sûr, toujours... les places, les invitations pour la soirée de demain dans les arènes de Lunel, pour l'arène des villes, avec donc un match, match 4 communes qui s'affrontent avec des vachettes, avec des jeux, avec des jeunes, avec la bonne ambiance. Beaulieu, Mudaison, Saint-Nazaire-de-Pézan, Lunel, qui va gagner? Ben, en tout cas, vous serez là pour apprécier le spectacle et passer une très bonne soirée. Qu'est-ce que vous voulez? L'arène des villes, demain soir à Lunel, Micropolis, la cité des insectes ou les places pour le Siquarium au Gros du Roi Port Camargue. Vous nous appelez maintenant. Tournons cette foutue roue là.
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7: Je l'aime bien, ça, la chanson. Ça fait un petit moment que je ne l'ai pas entendue. Hong Kong Star, la chanson de France Gall. 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

0: Allez, c'est le moment de nous appeler au 04 67 58 6000 pour jouer avec Vivian, c'est gagnant. Vous savez que, hein, en général, lorsque vous passez à l'antenne, vous repartez souvent avec des cadeaux. De temps en temps, ça perd, mais enfin, d'une manière générale, ça gagne plutôt. J'ai des invitations pour vous pour aller voir Micropolis, pour aller à la Cité des Insectes. On est dans l'Aveyron, à côté de Mignon. Ça, c'est parfait pour les enfants, les petits-enfants qui adorent les insectes. J'ai aussi des invitations pour le Sicquarium. Là, on n'est plus sur les poissons. On est au Gros-du-Roi, Port Camargue. Voilà, donc pas très loin de chez nous, dans le département du Gard, mais pas loin. Et puis aussi des places pour la soirée La Reine des Villes, une sorte d'interville. Ça marche bien, ça, chaque année. Dans les arènes de Lunel, il y a une ambiance de fou avec les jeunes, avec les vachettes, avec les jeux et tout. Une sorte d'interville avec Beaulieu, Saint-Nazaire de Pézan, avec Mudaison et avec Lunel, donc les quatre villes qui vont s'affronter demain soir à partir de 21h30. Si vous voulez des invitations, c'est maintenant. Donc il faut nous appeler au 04 67 58 6000 pour Micropolis, le Sicquarium, La Reine des Villes. On joue dans quelques minutes. Je vous ai préparé quelques petits jeux sympathiques, croyez-moi. Notez dans l'agenda aussi le concert solidaire Gypsy à Vendargue. Ça, c'est ce soir avec les Gypsy de Manitas by Paco Baliardo, le célèbre Manitas de Platas, le petit-fils. Ben voilà, il sera là, donc ils seront tous là pour un grand concert solidaire. Bien sûr qu'il y aura Bamboléo, bien sûr qu'il y aura Joby Joba, une grande soirée de fête, d'émotions, de partage pour chanter, danser sur les plus grands succès de la musique gitane, mais surtout pour soutenir une magnifique cause, puisque l'intégralité de la billetterie va contribuer directement aux actions de l'association Les Képi Pescalune en faveur des enfants malades et des orphelins de la gendarmerie nationale. Donc c'est ce soir à partir de 21h, dans les arènes municipales Roger Itier. On est à Vendargue et ça coûte 20 euros, mais en plus de passer une bonne soirée, en plus il y aura donc une bonne ambiance, ça va être très très bien. Ça, c'est parfait. Bon, sinon, quoi d'autre ? Rendez-vous dimanche aussi sur la place royale du Pérou pour célébrer la fête de la libération à Montpellier. 82e anniversaire de la libération avec dès 10h30 le défilé de véhicules militaires de la Seconde Guerre mondiale. Le départ se fait au Pérou, hein, la place royale du Pérou, vers l'esplanade Charles de Gaulle. Ensuite, c'est la destination. Midi, cérémonie de la libération de Montpellier, esplanade Charles de Gaulle. Midi et demi, le banquet républicain avec animation musicale sur le parvis du pavillon populaire. À 13h30, initiation au swing. Ça, c'est toujours chouette, c'est beau à regarder, je trouve. Avec Swinging Montpellier, kiosque Bosque. Et puis on continue, vous avez l'exposition des véhicules militaires, si vous n'avez pas vu le défilé. Elles seront là, donc, sur l'esplanade Charles de Gaulle, entre la place de la Comédie et le Corum. Voilà, ça, c'est la fête de la libération, et c'est dimanche à Montpellier.
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0: Coucou, coucou, coucou, coucou, Nadine.
3: Bonjour, Vivian.
0: Ça va, Nadine ?
3: Très bien, merci.
0: Ouais, Montarno, c'est sympa, Montarno. C'est bien.
3: C'est sympa. Oui, en plus, c'est bien. Il a plu. Maintenant, il fait meilleur.
0: Ouais. C'est bien. Ça s'est un peu rafraîchi, tout en gardant quand même des températures qui nous font plaisir pour un mois d'août. Mais je veux dire, c'est pas étouffant comme les jours qu'on a connus là. C'était incroyable, ça.
3: Oui. Oh là là. C'est même agréable là.
0: Ouh, j'en pouvais plus. Bon, là, par contre, on voit plus le soleil du tout. Hein, j'ai l'impression. Hein. Il n'est plus là. Hein.
3: Oui, mais il va revenir. On sait qu'il va revenir.
0: Oui,
3: il est revenu après l'éclipse, donc ça
0: il n'est pas revenu longtemps, parce que de toute façon, la nuit tombait. Donc, franchement, hein, on n'a pas trop vu la différence. Mais bon, effectivement, il est prévu pour ce week-end. Il va faire beau. Vous savez déjà ce que vous allez faire, vous, ce week-end, Nadine ?
3: C'est bien, oui. Eh bien, j'espère aller au Sicquarium.
0: Ah, le Sicquarium.
3: Et sinon, si oui, j'ai un baletti aussi à Cabrières-Luron. Bah, d'ailleurs, vous avez passé l'annonce.
0: Bien sûr.
3: Il y a la mairesse qui avait laissé un message. Et l'année dernière, j'étais déjà allée à leur fête, à la fête du village, et c'est très sympathique.
0: Ah ouais, c'est sympa. J'imagine. Ouais. Mais c'est souvent sympa, les fêtes comme ça, dans les villages, comme ça.
3: Oui.
0: La dernière fois, il y avait la fête à Cabrières. Moi, j'étais allée parce que je voulais rencontrer la mère de Cabrières qui va bientôt faire naître la chèvre de Cabrières. Vous savez qu'il y a des animaux totémiques. Il y en a à Montarno, un animal totémique?
3: Ah, il me semble pas.
0: Non, je crois pas, Montarno. Voilà. À Cabrières, ils vont faire la chèvre de Cabrières. Et puis il y avait aussi la renarde à pattes noires de Fontès, le village d'à côté. Et du coup, c'était la fête, c'était super sympa. Et franchement, je comprends. On passe toujours des bons moments dans ces endroits-là, dans ces fêtes-là. Donc,
3: Il y a l'âne à Gignac.
0: Ah, bien sûr, mais il y en a plein, on en a plein des animaux totémiques. Oh là là, la Baragogne à Saint-Christol, là, entre vignes, là. Oh là là, aussi celle-là, elle est incroyable. Non.
3: Ah non, mais non. Oui, c'est bien ça.
0: Bon, alors, Siquarium, ok, très bien. Il y a des muges, comme à Balaruc-le-Bain. À Balaruc-le-Bain ou Balaruc-le-Vieux, là, l'animal totémique, c'est le muge.
3: Ouais,
0: c'est
3: ça. D'accord.
0: Ouais, ouais, on en apprend tous les jours, hein, Balaruc-le-Vieux. Ouais.
3: C'est ça.
0: Allez, attention, on va faire un premier jeu, donc il nous faut deux jeux gagnants, deux victoires. Le premier jeu, c'est celui-ci.
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0: me répéter cette commune. Puis je vais en rajouter une deuxième. Vous allez me répéter les deux communes. Puis je vais en rajouter une troisième. Vous allez me répéter les trois communes. Et comme vous avez une bonne mémoire, parce que vous avez beaucoup mangé de poisson, il n'y aura pas de problème. En 34 secondes, ça va bien se passer. Pendant 34 secondes, dure le jeu. Voilà, ça va aller. Bon, on y va ?
3: Ok, ok.
0: Allez, on y va.
3: On y va.
0: Allez. Pérol.
3: Donc, Pérol.
0: Plus Valergue.
3: Pérol, Valergue.
0: Plus Moggio.
3: Pérol, Valergue, Moggio.
0: Plus Lodève.
3: Pérol, Valergue, Moggio, Lodève.
0: Plus, allez, Montarnon.
3: Pérol, Valergue, Moggio, Lodève, Montarnon.
0: Oui, plus Lunel.
3: Alors, Pérol, Valergue, Moggio, Lodève, Montarnon, ouais. Lunel.
0: Parfait, cool. Alors le chrono était déjà arrêté, on est arrivé au bout des 34 secondes, mais franchement, là vous avez été bien, franchement, et sans vous stresser, tranquillou. Voilà, méthodiquement, bonne mémoire. Ah non, là, je suis content. Là, je suis content. C'est bien. C'est bien. Ouais, c'est bien, c'est bien. Bon, eh ben, écoutez, ça nous fait une première victoire. Dans un instant, on va faire un deuxième jeu ensemble. Dans quelques minutes, là, on va écouter Laurent Voulzy, le cœur grenadine. Puis après, je vous prépare un deuxième jeu. Je sais pas encore lequel, ce sera la surprise. D'accord ?
3: Le cœur grenadine pour Nadine, mais c'est parfait.
0: Oh, pétard, j'avais pas vu le truc. Oh là là là là là là là là là là là là. Mais quelle bonne idée. Quelle bonne idée. Le cœur grenadine pour Nadine et pour tout le monde.

0: Le cœur grenadine pour Nadine. Oh là là, c'était bien. Et ben le fait que vous soyez là, Nadine, j'ai encore plus apprécié la chanson Le cœur grenadine. Vous voyez, donc. Non, mais c'est vrai, c'est vrai, c'est vrai, c'est vrai. C'est vrai. Bon, ben écoutez, dans 30 secondes. Dites-moi.
1: Allez-y. C'est parce que quand j'étais petite, des fois, il y en a qui me disaient « Ah, grenadine, c'est comme gros toit. » Donc voilà.
0: Non, mais écoutez, alors ça, quand on est enfant, quand on est petit, on a droit à tout. Hein. Moi, c'était Mort-Vivant. Ah, Mort-Vivant et Mort-Vivant et Mort-Vivant et du bois de la Volvic. J'en pouvais plus parce que Evian, Mort-Vivant, Evian, la Volvic. Bon, voilà, c'était comme ça. Et je vous passe tous les mots, tous les jeux de mots et toutes les plaisanteries que j'ai eues avec Hugues hier. Alors là, je peux vous dire que... Bon, dans un instant, on va jouer avec un personnage, le père Fougas du fort de Brescou. Voilà, vous êtes prévenus, c'est dans 30 secondes, Nadine.
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0: Ah, il arrive lui.
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0: Connaissez le père Foura de Fort Boyard, Nadine?
1: Oui.
0: Il vous plaît?
1: Il est sympathique.
0: Oui, non, je veux dire, physiquement, il n'y a pas eu de crush, quoi. Il n'y a pas eu de... Non, hein, pas du tout.
1: Ah hein. Non.
0: Non. Pourtant, il a un look, hein. Il est looké, hein. Franchement, il est looké.
1: Oui.
0: Eh bien, nous, on a le père Fougas du fort de Brescou, qui lui ressemble un peu quand même. Aïe, aïe. Père Fougas du fort de Brescou, bonjour.
5: Bonjour Nadine.
1: Bonjour, père Fougas.
0: Alors le père Fougas, il vient toujours avec une petite énigme. Alors parfois elles sont simples, parfois elles sont un peu compliquées. Ça va aujourd'hui, père Fougas, ça, c'est pas trop compliqué?
5: Non, c'est très très simple.
1: Tant mieux.
0: Vous êtes prête? Vous êtes prête, oui. Nadine, on y va, concentrez-vous. Père Fougas, on vous écoute.
5: La girafe et l'éléphant n'en ont qu'un. La cigogne n'en a pas. Le zèbre non plus. Le koala, lui, en a deux. Comme le panda, d'ailleurs. Que suis-je, Nadine?
1: Peut-être le A.
5: Gagné.
0: Alors là, vous m'avez impressionné, hein?
1: Mais j'étais pas sûre. Hein.
0: Moi j'étais perdu.
1: C'est parce qu'en fait il y avait deux dans Koala.

0: Et c'est vrai qu'on entend bien deux fois A.
1: Ouais.
0: Et alors, donc je me suis dit girafe, girafe, éléphant. Ok, dans chacun, il n'y en a qu'un. Peut-être ça, mais bon.
1: Eh, hey, Père Fougas, elle vous a scotché là. Oui. Ben oui, ben oui, mais évidemment, elle est incroyable cette Nadine. Hein. Ça, c'est
0: non,
1: bon,
0: mais
1: parfait.
0: C'est facile, mais bon.
1: Bon, alors la girafe et l'éléphant n'en manque un. Effectivement, il n'y a qu'un A dans girafe, qu'un A dans éléphant. La cigogne, le zèbre n'en ont pas. Ben évidemment, il n'y a pas de A dans cigogne et zèbre. Le koala, le panda, effectivement, il y a deux A. Eh bien, c'est parfait. C'est gagné, Nadine. Vous irez au Siquarium. Voilà.
0: Merci infiniment.
1: Vous ne verrez pas de koala. Il n'y en aura pas, je vous le dis tout de suite. Mais j'en ai vu l'autre fois, parce que je suis allé au zoo de Beauval. Là. Je suis allé au parc de Beauval. Alors, c'est pas à côté de chez nous, c'est loin, c'est loin. Et il y avait des koalas. Moi, j'en avais vu aussi quand j'étais allé en Australie. Eh bien, tout le monde dit que c'est beau, le koala. C'est pas... Le design n'est pas foufou, moi, je trouve. Hein. Franchement, le koala, c'est pas... Et puis c'est mou.
0: Et oui, et puis ils l'ont fait tellement beau en peluche que finalement, après, arrivé sur place, on a un peu déçu.
1: Eh ben, je suis d'accord avec vous. Il est super plus beau en peluche qu'en vrai, le koala. En vrai, c'est pas... Je sais pas, c'est, bon, j'en veux pas dans mon salon, hein, je vous le dis. Hein. Bon, bref. Nadine, le Siquarium, c'est gagné. Je vous fais un gros bisou. Je vous fais un gros bisou,
0: merci
1: vraiment.
0: Merci infiniment.
1: Et merci d'avoir joué avec nous. À très bientôt.
0: Bonne journée.
1: À bientôt, à bientôt, à bientôt. Et il nous reste quelques minutes. Et ce qu'on peut faire, c'est qu'on peut se faire un dernier jeu, si ça vous dit, si ça vous branche. Pour cela, vous nous appelez tout de suite. Qu'est-ce qui me reste? Il me reste les invitations pour Micropolis, la cité des insectes. Donc, dans l'Aveyron, à côté de Millau, pour découvrir cet univers là d'insectes. C'est fou, ça. Moi, j'aime bien. Alors, des fois, ça fait un petit peu, c'est un peu impressionnant, les insectes. Ça me rassure pas des masses. Et pourtant, c'est petit. Et sinon, il y a la soirée La Reine des Villes. Ça, c'est demain soir dans les arènes de Lunel, une sorte d'interville avec les jeunes, avec les vachettes, avec des jeux. Les vachettes qui doivent faire tomber des trucs en plastique et tout. C'était rigolo l'année dernière, j'étais allé. Et ben, cette année, c'est demain, à 21h30. Et pareil, j'ai des invitations pour vous. Là, on fait vite, par contre, parce que, évidemment, comme c'est bientôt l'heure de partir.
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1: 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Une seule victoire, un seul jeu gagnant. Vite, vite, vite, vite.
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1: Appelez-nous tout de suite, tout de suite, tout de suite. Tout de suite, vous prenez le téléphone et on joue ensemble. Et puis on voit, voilà. Si ça vous dit, je vous attends. Là, pour l'instant, on écoute Oshi avec Je partirai. 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

0: Je partirai la chanson d'Oshi sur votre radio ici à Rouen, juste après les infos de midi. Qu'est-ce qui se passe? Eh bien, en ce moment, on a les meilleurs moments de l'émission au taquet, avec toujours plein d'anecdotes de nos candidats. On se régale de les réécouter. Bonjour Catherine Quicandon.
1: Bonjour, bonjour à tous. Effectivement, aujourd'hui, nous serons un petit peu fleur bleue avec Laïla et Laurent qui ont rencontré leur moitié à l'adolescence. Nous serons gourmands avec Siegfried et sa recette de patates savoyardes et Marie-France et sa méthode pour faire du pain. Nous serons étonnés grâce à Julien, qui trouve toujours un moyen de se blesser. Rassurez-vous, il va bien. Pour connaître leurs histoires, je vous dis à tout à l'heure.
0: Bah, à tout à l'heure, dans 10 minutes, quoi. Même pas 10 minutes, ça commence.
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0: Allez, c'est parti, merci d'écouter Ici, héros. Oh, Nicolas Perrac, j'aime bien. Quand vous dansiez en ce temps-là. Et mon père, c'est tout de suite, et juste après les infos de midi.

0: Vous avez fait le bon choix, vous écoutez ici Hérault, on fait un point sur l'actualité dans une minute à peine.
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2: Léane a 20 ans, elle vient de Montpellier où elle suit une formation de danseuse. Elle s'est faite connaître cette année en participant à la dernière saison de la Star Academy. Au début de l'été, elle a sorti son tout premier morceau, Rodéo.

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2: Nous sommes aujourd'hui jeudi, le 27 août, et il est midi. Les infos Mathias Kern et les plaisanciers, les baigneurs appelés à la prudence aujourd'hui.
3: Et de fortes vagues annoncées tout le long du littoral de l'Hérault, jusqu'à 2,50 m de houle attendue, plus particulièrement dans l'ouest du département, avec en plus un important courant d'arrachement susceptible donc d'entraîner vers le large. Autant le dire, évitez de vous baigner aujourd'hui. Message aussi aux plaisanciers, respectez les consignes de la capitainerie. Tout l'été, les affaires maritimes ont mené des opérations de contrôle en mer. Jet ski, voilier, bateau à moteur, bateau de pêche, il y a du monde en mer. Mais respecte-t-il bien la législation? Il y a beaucoup d'infractions. Les agents ne verbalisent pas systématiquement. Ils font aussi de la pédagogie parce que ces infractions ne sont pas forcément volontaires. C'est ce que dit Stéphane Cluzel, le chef de l'unité territoriale des affaires maritimes.
4: C'est pas du lâcher prise, c'est plutôt une méconnaissance. Les gens ont le permis, ils peuvent l'avoir depuis très longtemps, ils peuvent simplement utiliser un navire une semaine par an, voire même une journée par an s'ils le louent. Donc forcément, il n'y a pas une nécessité de penser à se remettre et à revérifier les règles d'usage, mais malheureusement aussi pas le réflexe de vérifier son navire avant de partir, hein. Préparer son navire, vérifier la météo, vous voulez dépasser les 6 milles de la côte, votre navire n'est pas équipé, vous n'avez pas le permis hauturier pour aller à cette distance, mais vous avez envie d'aller pêcher un petit peu plus loin. Ça, c'est des comportements qu'on peut retrouver assez souvent dans la saison. Ça ne met pas en danger les autres, mais par contre, ça, on peut se mettre en danger relativement vite. C'est quasiment pas pardonnable de ne pas se mettre à jour de la réglementation avant de prendre la mer.
3: Stéphane Cluzel, chef de l'unité territoriale des affaires maritimes à 7. À 7, où un homme de 70 ans est mort tôt ce matin dans l'incendie d'un appartement. Il se trouvait au deuxième étage d'un immeuble rue Jean Jaurès. Les pompiers appelaient vers 4h50 pour un feu de cellier qui s'est ensuite propagé dans la cuisine d'un appartement. À l'arrivée des secours, l'immeuble était déjà en cours d'évacuation par un policier de la BAC qui a, lui, inhalé des fumées et qui a été hospitalisé. Nouvelle action de blocage des surveillants de prison ce matin au centre pénitentiaire de Villeneuve-les-Maglones. Cela fait suite à une agression hier de plusieurs d'entre eux, un détenu armé d'un poinçon artisanal. Le détenu était déterminé, très violent, c'est ce qu'indique le syndicat UFAP UNSA Justice qui dénonce des violences à répétition. Le virus West Nile de retour dans l'Hérault sur des chevaux. La préfecture parle de 6 cas confirmés. À ce jour, aucun cas d'infection humaine n'a été détecté, ce virus qui se transmet par le moustique. Un nouveau candidat à droite, Xavier Bertrand, vient tout juste d'officialiser sa candidature à l'élection présidentielle pour 2027. Il ne souhaite pas participer à une éventuelle primaire, vient-il juste de déclarer, là, il y a quelques minutes, devant les représentants du MEDEF.
2: En sport, les footballeurs montpelliérains doivent confirmer leur très bon début de saison.
3: Oui, ils sont actuellement deuxième de Ligue 2. Demain, ils accueillent Boulogne à la Mosson, Ulysse Le Tonquin, pour continuer de surfer sur cette dynamique. C'est ce qu'ils ont répété en conférence de presse hier.
5: D'abord, interdit de parler de match piège, Sagazoumana Camara. Le coach tape littéralement du poing sur la table en conférence de presse.
6: Alors quand c'est Dunkerque, c'est un test. Quand après, c'est un piège. C'est un match compliqué de Ligue 2. Il y a 3 points à la fin. Et tous les matchs sont difficiles.
5: On en revient à prendre les matchs les uns après les autres, même si l'entraîneur le dit différemment.
6: C'est que 3 matchs. Et à nous de faire en sorte de prolonger cette dynamique et ces semaines qui pour l'instant sont positives à travers ce qu'on fait, tout simplement.
5: Tout simplement, c'est presque la formule magique du MHSC depuis le début de saison. Tout simplement, écoutez l'expérimenté Florian Tardieu quand on lui demande la recette pour garder une bonne dynamique sur une saison entière.
7: En travaillant tout simplement, essayer d'engranger le plus de points, notamment par des matchs à domicile. Et voilà, ça passera par ça.
5: Et il s'y connaît, Tardieu, 34 ans, 333 matchs de Ligue 2 dans les pattes et hâte de découvrir la Mosson.
7: Ouais, très hâte. J'ai toujours joué ici en tant qu'adversaire. Maintenant, enfin, je vais pouvoir découvrir ce stade. Les supporters aussi. On aura besoin d'eux cette saison, mais en tout cas, hâte d'être vendredi. Ouais.
5: Une première à la maison pour l'ancien Stéphanois avant de retrouver la semaine prochaine Geoffroy Guichard pour le déplacement du MHSC à Saint-Étienne.
3: Oui, ce sera un gros choc de Ligue 2. Avant cela, donc Boulogne demain à la Mosson. Ce sera un match évidemment à vivre en intégralité. 20h, le coup d'envoi en intégralité sur votre radio ici Héros. Bien entendu, prise d'antenne 19h45. Il y a du rugby ce soir, le championnat de Pro D2 qui reprend. Premier match à Raoul Barrière pour la SBH, les Biterrois qui accueillent Oyonnax. Pour ce premier match, coup d'envoi à 19h30. La météo, Vivian, c'est couvert aujourd'hui.
2: Ouais, pas de soleil, des entrées maritimes. Normalement, si vous êtes au bord de la mer ou en plaine, il ne devrait pas pleuvoir. Si vous êtes vers l'Espinouse, le Haut-Canton, c'est pas impossible. Peut-être même orage en cours d'après-midi. Voilà, les températures, on est entre 25 et 29 degrés. 7, 25 degrés, 26 degrés cet après-midi à Saint-Pons-de-Thomières, à Ganges et au Cap d'Agde, à Montpellier, 27. À Béziers et Lunel, 28 degrés. À Olonzac, 29 degrés cet après-midi.
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0: 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Bonjour à toutes et à tous, j'espère que vous allez bien. Aujourd'hui encore, nous nous changeons les idées à l'heure du déjeuner avec Valérie Damidot, Éric Bastien, mais aussi et surtout les candidats comme Julien qui nous explique pourquoi une douanière n'a pas vraiment regardé ce qu'il ramenait dans ses valises, Marie-France qui rentre à pied après une panne d'essence alors que son mari est censé venir la chercher, ou Julien qui se retrouve régulièrement aux urgences à force de se blesser, rien que de l'écouter ça fait mal. Les meilleurs moments d'Otaquet démarre dans moins de 5 minutes, le temps d'écouter Gérard Blanc sur votre radio ici.
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0: Vous écoutez ici Gérard Blanc, une autre histoire. Alors justement, en parlant d'histoire, écoutons maintenant celle de Laïla et de Laurent qui racontent à Valérie Damido et Eric Bastien leur rencontre avec leur chéri. À noter que Laurent était un sacré dragueur.
1: Alors, je rappelle que nous jouons avec Leïla qui joue avec Ici Nord et Laurent Ici Loire-Océan. Leïla qui est mariée à Thibaut, qui a deux petits chats, qui vend des très bonnes crêpes et des chichis. Et Leïla qui tire les cartes, qui aime l'astrologie. Bref, une femme exceptionnelle.
2: Ça va vous ?
1: Bah quoi ? Qu'est-ce qu'il y a ? Écoutez, vous voulez qu'on reparle du fait que vous n'avez encore pas gagné la semaine dernière ? Hein ? Vous voulez ou pas ?
3: J'ai un message subliminal.
1: Qu'est-ce qu'il y a ?
3: Pour vous.
1: Pour moi ?
3: Oui.
4: Je l'aurai un jour. Je l'aurai.
1: Ah, d'accord.
3: Voilà, par rapport à ça.
1: Oui, bah écoutez, on verra bien. Allez, on va parler de ta rencontre avec Thibaut. Parce que tu l'as rencontré, vous étiez très jeune. Quel âge vous aviez ?
5: Oui. On avait 14 ou 16 ans.
1: Oh là là, oui. Et alors, comment ça s'est passé ? Parce qu'il paraît qu'il est venu faire son apprentissage dans ton village où tu habitais.
5: Voilà, on s'est rencontrés, on a discuté tout ça, et quand il est parti, ben, on s'est rendu compte qu'on se manquait, et puis, moi, après, je suis allée dans sa ville, j'ai trouvé aussi un apprentissage, et puis depuis, on s'est jamais quitté. Voilà.
1: Oh là là là là, mais comme c'est beau ça, on adore. On adore. Alors, tu as 4 points, tu es largement en tête. C'est bien.
3: Oui.
1: Quoi ?
3: Oui, je grogne.
1: Oui, bah je sais que tu grognes, t'es un râleur. Oui. Alors, je vais te poser la question à choix multiple, c'est-à-dire que je pose la question, je te propose des réponses, et t'auras 10 secondes pour me répondre. Tiens, je te mets un extrait de Jojo. Mais qu'est-ce qu'elle a, ma gueule ? Eh oui, Johnny, mon idole. Hein. Alors, écoute bien, aujourd'hui, le 15 juin, si Johnny était encore avec nous, bah, il aurait fêté son anniversaire. Et alors, quel âge aurait-il ? 81 ans, 83 ans, 85 ans, toujours 20 ans dans le cœur de cette femme.
3: Bah oui.
1: Voilà, alors quel âge il aurait, mon Jojo ? Il aurait 81, 83, 85 ou 20 ans ? Top chrono, 10 secondes.
5: Je dirais 83.
1: Didadadam, didadadam, didadadidadadam. Et c'est une bonne réponse. 83 ans aujourd'hui, 110 millions de disques vendus. Voilà, moi je pense à Johnny. Voilà, je l'écoute tout le temps. Johnny, c'était mon idole. Bravo, t'as 7.
3: Ce qui fait encore plus mal, c'est de se dire que l'année prochaine, ça fera 10 ans.
1: Eh oui,
3: demi de 7. On est compte. J'ai l'impression que c'était hier.
1: Eh oui.
3: Bon, Laurent, on a parlé un tout petit peu.
6: Moi.
3: Oui, je sais. Bah oui. Mec qui a marqué qu'un seul point depuis le midi, je sais que c'est toi. Hein. Voilà, Laurent. On a encore 24 minutes, Laurent, pour tout donner. On va essayer.
6: Allez, on va essayer.
3: Allez, t'habites dans la Loire, tu nous as parlé de ton super côté pêcheur, t'as un bateau, t'es un mec bien. On va parler de ta rencontre aussi avec Mathilde. Vous savez que c'est un show, mon Laurent. Ah ouais. Parce qu'avec Mathilde, bon là, qu'il a deux enfants aujourd'hui, tout va bien. Ils se sont rencontrés, en tous les cas, une espèce de rencontre fortuite à la patinoire du petit port à Nantes. Sauf que Mathilde n'était pas bien contente parce que t'étais sortie avec toutes ses copines.
1: Ah ouais ?
3: T'es chaud ?
1: Ah ouais ?
3: Vrai ou faux ?
6: Ouais, c'est vrai, mais bon, on était jeunes. Hein.
3: Oui, non, mais quand même.
1: Oui, bah quand même.
3: Donc, cette pauvre Mathilde, elle se dit, mais alors bon, alors voilà, c'est Pierre, Paul, Jacques, il va avec tout le monde, c'est un coureur. Sauf que qu'est-ce que t'as fait à la patinoire ?
6: Eh ben, je me suis mis à genoux. Hein.
3: Ah oui ?
6: En plein milieu de la patinoire.
3: Pour t'excuser ?
6: Ouais, puis je lui ai demandé si elle voulait bien sortir avec moi.
3: Ouais ? Alors, ça l'a séduit.
6: Moi, j'avais 20 ans, elle en avait quand même 15. Hein.
3: Ah oui ! Ah, d'accord. Et alors, et votre histoire a démarré à ce moment-là. Elle avait 15 ans, t'en avais 20 ans. T'avais 20 ans, quoi.
6: Voilà, c'est ça.
3: 22 ans que vous êtes ensemble, vous êtes mariés depuis 19 ans, donc très belle histoire.
6: C'est ça.
3: Ouais, noces de cretonne pour 19 ans. C'est beau, ça, hein, c'est beau.
6: Ah, bah, c'est pas mal. Hein.
3: Bien sûr.
1: Tu sais ce que c'est, la cretonne, bien sûr ?
3: Alors, sinon.
1: Voilà.
3: C'est quoi ?
1: C'est quoi la crotonne ?
6: C'est quoi ?
3: Je vais regarder M6 à la rentrée pour le savoir peut-être.
1: Bon, je sais pas, tu vérifieras parce que comme tu es là en train de balancer des. C'est les noces de crotonne. Ouais,
3: alors, c'est un tissu épais en lin et en coton.
1: Ouais, hein, voilà.
3: Donc, voilà.
1: Bien sûr, heureusement que Maître Coupès t'a fait ta fiche.
3: Merci beaucoup.
1: Allez.
3: Bon, vous savez que c'est un râleur.
7: Et alors, je suis râleur, je suis un râleur, mais d'une France.
1: Comme toi, quoi.
3: Et Mathilde, elle supporte.
6: Oui, comme tous les garçons, au final. Hein.
3: Ouais,
1: ça, je te confirme.
3: Ouais, enfin, faut que tous les matins, tu dis à tes filles, rangez vos chambres, faites votre lit, etc. etc. etc., etc., quoi.
6: Voilà, c'est ça, parce qu'autrement, c'est papa qui le fait.
1: Ah ouais. Voilà. Oh. Jean-Michel Relou, bonjour.
3: Oh, mais c'est plus que ça, parce que, ok, bon, il est comme ça, mais il est râleur. Il est maniaque également. Voilà.
1: Ah oui,
6: ah oui. Très maniaque.
3: Ah oui, non, il est maniaque.
1: Oh là là là là là là là là. Oh là là là là. Bon.
6: Bah, vous voyez qu'il y a, faut que ça s'arrange de la même manière, une chambre Ikea.
1: Ah ouais, d'accord, ok. Ah ok.
3: Et alors, pour finir avec l'astrologie, ce qui va pas vous surprendre, hein, voilà, s'il était un animal, il serait un lion.
8: Je voudrais.
6: Voilà.
3: Ah oui, comme Simba.
1: Ouais. Alors que là, t'es quoi comme signe astrologique?
6: Moi, je suis vierge.
1: Ah, vierge folle ou vierge sage? Attends, ouais. Ça, faut savoir.
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0: Fever Dream, Alex Warren sur votre radio ici. Avis aux cuisiniers amateurs et aux autres, nos deux auditeurs, Siegfried et Marie-France, vont maintenant vous partager chacun une recette. L'un de la patate savoyarde, ça a l'air vraiment délicieux d'ailleurs, et l'autre une méthode japonaise pour faire du pain. Valérie Damido et Eric Bastien avaient l'air très intéressés sur votre radio ici.
1: Et ici, nous sommes avec Siegfried et Marie-France, qui n'ont pas de points, mais qui vont en marquer, évidemment. Alors, Siegfried qui joue avec ici Poitou, qui habite à Cussey-la-Pommeraye, qui évidemment a fait plein de choses dans sa vie, puisque nos auditeurs sont exceptionnels.
2: Évidemment.
1: Et alors, il paraît qu'en plus, c'est un bricoleur. Voilà, ça, c'est un gros bricoleur.
2: Oh,
1: oh là là.
2: Oh,
1: tu viens d'acheter ta maison, et du coup, comment ça va se passer? Il paraît que tu vas tout faire.
3: Oh ben je vais tout faire, on va tout faire avec mon amoureuse, puisqu'elle est bricoleuse au moins autant que moi. Mais ouais, on va tomber des murs, on va refaire des murs, on va refaire la salle de bain, enfin on va refaire quoi.
1: Vous avez des copains quand même, vous n'allez pas faire ça que tous les deux.
3: Alors on a déjà refait une maison avec tous les copains, voilà. On avait inventé le concept de la trappe-chouille. C'est-à-dire qu'on venait travailler et on faisait la chouille en même temps.
1: Ah, mais ça c'est bien, parce que la trappe-chouille, ça, du coup la maison elle se fait plus longtemps, mais on se marre.
3: Exactement.
1: Voilà. Il paraît qu'on a une petite spécialité culinaire qui s'appelle la patate savoyarde.
3: La patate savoyarde, ah mon Dieu, bien sûr.
1: Alors est-ce qu'il peut expliquer à sa copine Valérie qu'est-ce que c'est la patate savoyarde?
3: Bah, la patate savoyarde, c'est simple, on n'y qu'une patate qu'on vide après.
1: Ouais.
3: Et une fois qu'on l'a vidée, on prend la chair de la pomme de terre, on la mixe avec des lardons, du reblochon, quelques petites herbes et de la crème fraîche. On refourre la patate, on y met du Beaufort par-dessus et on passe ça au four.
1: Eh ben, c'est bon ça, dis donc.
2: C'est léger,
1: pas mal, on l'adore. On l'adore. Eh, vive la patate savoyarde. Bon, allez, la patate savoyarde, tu vas marquer ton premier point. Là. Voilà. On refait une question vraie ou faux. Tiens, je te mets Nicole Croisille et je te pose la question. Alors, écoute bien cette question. Aux États-Unis, une conductrice a été verbalisée pour avoir téléphoné au volant alors qu'elle était amputée de la main. Est-ce que c'est vrai ou faux?
3: Ben oui, c'est vrai.
1: Ben oui, c'est non mais la folie du truc. C'est-à-dire que c'est évidemment que c'est impossible. Hein. Donc ça a été on a annulé la contravention. Les gars ils mettent des amendes à des gens qui n'ont pas de main. Donc si tu veux, ils peuvent pas tenir les téléphones. C'est complètement dingue. Premier point pour Siegfried.
2: Je sais pas, vous savez, Marie-France, c'est une fille qui travaille dans la justice. Hein, elle nous l'a dit. Elle peut peut-être arranger
1: oui,
2: le truc. Hein, je sais pas.
1: C'est en ce moment les juges, les avocats, les procureurs, ouais. Ils sont bien embêtés. Hein.
2: Mais sans indiscrétion, elle fait quoi dans la justice? La profession en fait.
4: Non, je peux pas le dire pour l'instant.
2: Eh
1: ben voilà.
2: FBI. Marie-France, qui est retraitée, qui travaillait dans un groupe EDF, qui était acheteuse industrielle, qui a travaillé aussi dans l'immobilier logistique. Et alors, on fait un petit peu de pétanque, il paraît. Pas vraiment de sport, mais un peu de pétanque. C'est sympa, ça va. C'est pas
4: oui,
2: trop...
4: oui, oui, oui.
2: Ouais, c'est
4: bon.
2: Trop méchant, ça.
4: Non. Voilà, non, c'est pas méchant. Mais on en fait tout un après-midi, c'est quand même... on mange beaucoup.
2: Bah, je confirme. Du jardinage. En revanche, le jardinage, oui. Tu as créé un petit potager. Ressemble à quoi ton potager?
4: Ah, un beau petit potager.
2: J'imagine.
4: C'est un beau rectangle.
2: Ouais, qu'est-ce qu'il y a dedans?
4: Oh bah, il y a des tomates, il y a des potirons, des crêtes, de l'estragon, du thym. Du céleri, de la ciboulette, de la sarriette, des haricots verts. Beaucoup de choses.
2: Non, c'est super, tu fonctionnes en circuit court, quoi. Tu vas te servir à la maison directement et ça va dans l'assiette. C'est extraordinaire d'avoir ça. Pour ce petit potager. Alors parlons juste un petit mot sur la cuisine, parce que tu cuisines beaucoup. Et tu t'es lancé, j'aimerais bien que tu nous expliques ce que c'est, dans le pain Tangsong, qui est une méthode japonaise. C'est quoi?
4: Alors, en fait, j'ai découvert ça sur Internet, hein, tout bêtement. Hein, je l'ai peut-être retrouvé ici à Kenwa.
2: Ouais.
4: Mais en fait, ça rend la mie. En fait, quand on fait du pain, moi je fais beaucoup de pain.
2: D'accord.
4: De différents pains. Et même de la brioche. Et en fait, ça rend la mie très, très moelleuse.
2: Oh là.
4: Et c'est vrai que c'est extraordinaire. En fait, c'est tout bête à faire. Hein. On mélange de la farine avec de l'eau et du lait, l'un ou l'autre. On le cuit. On cuit cette pâte avec de la farine. Ça devient comme de la gélatine.
2: D'accord.
4: Et on l'incorpore ensuite à la pâte.
2: J'ai bien compris.
4: Et en fait, Et en fait, on voit, c'est très, très moelleux, en fait.
2: Et ça s'appelle le pain tangzhong, donc méthode japonaise, paraît-il, oui. Ultra simple, que tu accompagnes d'ailleurs des petits plats. Je sais que tu fais de la tourte au maroilles, de la carbonade flamande.
4: Oh, oui.
2: Mais Valérie. Et
4: tiramisu.
2: En plus, tes propres pâtes, on adore ça. Oh là là, tu nous régales.
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0: Zazie qui sera en tournée à partir de mars 2027. Elle démarre par Strasbourg, Tours, Angers, notamment Larsen. Allez, restez avec nous. Des activités sorties près de chez vous et sélectionnées pour vous arrivent dans moins d'une minute. C'est votre agenda, c'est votre radio ici. 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
2: Un bon plan ICI Héros, le rassemblement des Brescoudos commence ce dimanche.
3: Ils portaient des culottes, des bottes de moto, un blouson de cuir noir avec un aigle sur le dos.
2: Les Brescoudos, qu'est-ce que c'est? Des centaines de motards qui se rassemblent au Cap d'Agde pendant une semaine pour rouler dans le département. Vous allez pouvoir en croiser sur les bords de route.
4: Je n'ai besoin de personne en Harley Davidson.
2: Vous verrez les motards à Béziers, Port-la-Nouvelle ou encore Bessens ce dimanche et puis toute la semaine prochaine à La Malou, à Bédarieux, Nézignan-l'Évêque, Servian ou encore Sète. Et tous les soirs, évidemment, ils se retrouvent parqués au Cap d'Agde avec des concerts et des festivités. Les Brescoudos débarquent à moto sur leur monture dimanche et toute la semaine prochaine. 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
0: 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Et ici, c'est la musique avant de retrouver les meilleurs moments d'Otaquet avec Valérie Damido et Eric Bastien. Voici Paul McCartney et Stevie Wonder, Ebony and Ivory sur votre radio ICI.

0: Agony and Ivory, Paul McCartney et Stevie Wonder sur votre radio ici. Valérie Damido et Eric Bastien sont toujours avec Siegfried qui va nous fredonner une chanson et Marie-France qui va nous raconter une histoire de panne d'essence sur votre radio ici.
1: Alors ici nous sommes avec Siegfried et Marie-France qui ont 6 points chacun. Siegfried joue avec ici Poitou, Marie-France avec ici Nord. Alors, notre Siegfried, hein, il a beaucoup voyagé, il adore voyager, à Kiel, Madagascar, Maroc, Cap-Vert, Thaïlande, Singapour. Il a été évidemment aussi à Madagascar. Et quand tu étais à Madagascar, tu as appris une chanson. Quelle était cette chanson, mon petit canard?
2: Cette chanson s'appelle, alors je ne sais pas si je le dis bien, parce que je ne parle pas vraiment malgache, mais elle s'appelle Djari Banou.
1: Et alors, comment tu peux la chanter là?
2: Ouais, je peux essayer.
1: Vas-y.
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1: Ah ouais, bah c'est pas mal, Céline, t'as l'original.
3: Bravo.
1: Wow. Et voilà. Bon, c'est pas mal quand même. Donc c'est le groupe Egema, ça passe à la radio, il est à l'aéroport de Madagascar, il chante doucement sa chanson en attendant, la douanière lui demande si c'est la chanson, si c'est bien cette chanson qu'il chante et lui dit que c'est qui, c'était qui.
2: Elle me dit que c'est elle, la chanteuse du groupe.
1: Et voilà, et du coup.
2: Et du coup, bah, on a papoté, on a discuté, elle a pas trop regardé un peu ce qu'il y avait dans mon sac, ce qui était plutôt pas mal.
1: Parce que t'avais 500 grammes de vanille.
2: Ouais, je dépassais un petit peu les quotas.
1: Et voilà, mais comme t'as chanté la chanson sans le savoir de la douanière, et voilà, t'as eu de la vanille pour 10 ans.
2: C'est pas ses crèmes.
1: C'est pas ses crèmes à la vanille, comme dirait l'autre.
2: Exact.
1: Alors, tu as 6 points. Elle a 6 points. Donc là, c'est la question à 5 points. Est-ce que tu vas la gagner? On va voir ça tout de suite. Attention, petit Bourville.
4: Salade de fruits.
1: Jolie, jolie, jolie.
4: Tu plais à mon père.
1: Alors, écoute-moi bien.
4: Salade de fruits, jolie.
1: Quel fruit donne son nom à une célèbre expression désignant une personne prétentieuse? On dit avoir le. Top chrono, 10 secondes.
2: Le melon. Avoir le melon.
1: Avoir le melon. Est-ce que c'est avoir le melon? Avoir la framboise. Avoir le.
5: Ah, la fraise.
1: Avoir la fraise.
5: Le cassis.
1: Avoir le cassis.
5: L'ananas.
1: Non, bien sûr que c'est le melon, bien sûr. Et évidemment, voilà, bravo, 5 points de plus, tu as 11.
5: Marie-France est avec nous, elle a 6, on n'arrive pas à vous départager pour le moment, ce qui n'était pas le cas d'hier, hein. Aujourd'hui on a des candidats qui sont au coude à coude.
1: Oui.
5: Marie-France qui joue avec ici Nord, qui habite à Quesnoy-sur-Deule, Marie-France qui collectionne les 45 tours, et qui a un petit côté Pierre-Richard, on va se le dire, avec cette anecdote, un jour t'es tombé en panne, ce qui arrive à tout le monde, en panne d'essence.
1: Ça arrive à tout le monde, oui, c'est vrai.
5: Bon, c'était en pleine ville, j'ai l'impression que ça te fait déjà rire, on est à un carrefour. Mais le téléphone portable n'existe pas encore, car ça, c'était il y a très longtemps. Du coup, qu'est-ce que tu as fait pour t'en sortir?
6: Déjà, on m'a aidé pour garer la voiture, parce que sinon je bloquais toute la circulation.
5: Ouais. Hein.
6: Donc on était en plein hiver, hein, c'était au mois de décembre, on venait d'emménager dans une nouvelle maison. Mmh. Voilà. J'ai trouvé un café.
5: Voilà, tu étais dans un bar.
6: On allait téléphoner.
5: C'est ça.
6: Mon mari, qui était rentré, rentré bien avant moi.
5: Okay.
6: Donc, j'avais une pièce de monnaie, une seule, dans mon porte-monnaie à l'époque. Et donc, je téléphone. Mon mari décroche, je lui dis, je suis en panne vraisemblablement d'essence, parce que ma jauge ne bougeait plus depuis un certain temps, donc c'était un peu troublant quand même.
5: Bien évidemment.
6: Donc, il me dit, bah oui, j'arrive, et il raccroche. Bon, il savait pas où j'étais.
5: Mais c'est-à-dire que voilà, il a raccroché tellement dans la précipitation que t'avais plus de pièces, tu pouvais pas le rappeler, il a dit j'arrive, et du coup il savait pas où t'étais, donc il est jamais venu. Tu t'en es senti comment alors?
6: Comment?
5: Ben tu t'en es senti.
6: Et t'es rentré à pied.
5: Oh là là, ma peau. Oh là là, oui, effectivement, ça c'est pas de chance.
6: Ouais, c'est pas de chance.
5: Un petit mot sur Johnny. On parlait de Johnny Hallyday hier, c'était son anniversaire. Ça aurait été, son anniversaire. Il aurait eu 83 ans. Fan de Johnny, t'as été le voir à 4 reprises en concert?
6: Oui. D'abord, ici, sur Villeneuve-d'Ascq, donc au stade.
5: Ouais.
6: Villeneuve-d'Ascq. Ensuite, sur Lens.
5: Ouais.
6: Ensuite, au Zénith.
5: Oui.
6: Et ensuite, le dernier, c'était les vieilles canailles. Très bien. Aussi,
7: bras ouverts, vieilles canailles.
5: Aïe, aïe, aïe, aïe, aïe.
7: Et il y avait toujours.
5: Aïe, aïe.
0: Les vieilles canailles
5: avec Eddy Mitchell, avec Dutronc hein, aussi.
6: Dutronc, oui.
5: Exactement. Une de ses dernières tournées d'ailleurs, je crois que c'est même la dernière tournée.
6: C'était sa dernière tournée, c'était 6 mois avant.
5: Ouais.

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1: Marc Lavoine et Patrick Fiori en duo pour Occuper. Occuper, il le sera, Patrick Fiori, à partir de mars 2027, car il sera en tournée dans toute la France pour une trentaine de dates. Accueillons maintenant Julien d'ici Normandie, qui enchaîne les chutes et les blessures. Ça fait mal, rien que de l'écouter. Et Aurélie d'ici Saint-Étienne-Noir, qui n'a pas le sens de l'orientation, mais pas du tout. Tout cela a bien plu à Valérie Damido et Eric Bastien sur votre radio ici.
2: Julien, il lui est arrivé des misères. Il s'incruste au festival de Cannes, il est sur la croisette, il voit une super actrice très très belle, et tu te retournes, et qu'est-ce qui s'est passé?
3: Eh ben alors là, j'étais vraiment devant le midem, il y avait énormément de gens, et je me suis pris les pieds dans le caniveau. Je me suis fait une double entorse aggravée des ligaments postérieurs et antérieurs de la cheville.
2: Voilà.
3: Et devant 2000 personnes.
2: Ah bah.
3: Et voilà. Et j'ai dû remonter jusqu'à Rouen en voiture, bien sûr.
2: Eh ben bien sûr, voilà. Avec la cheville qui ressemblait à rien, quoi. Énorme.
3: Exactement.
2: Tout ça parce que t'as trouvé une meuf jolie, quoi. Bravo.
3: C'est vrai, non mais je l'assume au moins.
2: Ouais, c'est bien, non mais c'est bien.
3: J'étais subjugué.
2: Oui, bah écoutez, bien sûr, alors c'est pas tout, hein, parce que bon, ok, tu te casses la gueule parce que tu vois une nana super mignonne, mais un jour t'es sur un marché en Angleterre, t'essayes de vendre tes saucissons corses dont on a parlé au début de l'émission, tu vendais ça sur les marchés en Angleterre, et tu faisais des dégustations avec une trancheuse. Et qu'est-ce qui s'est passé?
3: Alors, ce qui s'est passé, un truc qui aurait pu être évité finalement, je prêtais pas beaucoup d'attention à mes gestes parce qu'on était dans le speed. Et puis, je coupais un tout petit morceau de saucisson au canard avec forcément plus de graisse que dans les autres. Le petit morceau s'est évadé, s'est envolé. Et mon doigt a traversé la trancheuse dans la longueur, mon pouce.
2: Ah.
3: Je me suis fait une belle entaille de 1 bon centimètre de profondeur. Oh. Et puis, on n'avait que de l'alcool à 90 pour désinfecter la plaie. Voilà, donc on a fait ça avec une espèce de petite poupée en coton qui s'est avérée.
4: T'as un guerrier, le gars.
2: Mais tu montes dans le bateau hein, pour rentrer chez toi. Et avec ton petit.
3: Ouais, je monte dans le bateau.
2: Voilà, avec ton petit doigt coupé. Et qu'est-ce qui se passe? Tellement t'as de la chance.
3: Parce que l'anecdote s'arrête pas là.
2: Ouais, bah oui.
3: Tu montes dans le bateau, du coup, à New Haven pour rentrer à Dieppe. Et en fait, au moment où le bateau démarre, au bout d'un quart d'heure, les stabilisateurs tombent en panne. C'est un système qui permet au bateau d'être le plus stable possible quand ça tangue.

0: Question cash. Tiens, je te mets Carlos.
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0: Ah ouais, c'est bien. Écoute bien, quelle marque française est célèbre pour ses verres avec des numéros que l'on retrouve dans les cantines scolaires depuis des générations? Quelle marque française est célèbre pour avoir des verres avec des numéros et que ces verres, on les retrouve dans toutes les cantines scolaires depuis des générations? Top chrono, 10 secondes.
3: Je vais enfin avoir 5 points du coup, c'est-à-dire Duralex.
0: Duralex, Sedlex, oui, oui, oui, 5 points, c'est Duralex évidemment. On était extrêmement contents parce qu'on avait toujours des âges qui n'étaient
2: et
0: pas
2: oui.
0: les nôtres.
2: Voilà. Ah, tiens, j'ai 4 ans aujourd'hui, j'ai 14 ans.
0: Oui, voilà, et bien 6 pour Julien.
2: Aurélie, alors, jusque-là, c'était pas mal puisque tu as les 5. Là, il a pris le dessus, mais tu as la possibilité, tu l'as compris. Non, mais attends, t'as pas encore joué. Donc là, si tu réponds bien, tu prends 5 points, donc tu garderas la tête. Faudrait pas chuter parce que là, voilà, Aurélie, c'est là que ça se joue. Un petit mot quand même pour dire que t'es totalement nul en orientation. C'était l'épreuve de l'orientation la semaine dernière sur Koh-Lanta. Tu te perds tout le temps.
4: Régulièrement.
2: J'ai du dossier, je vais les ouvrir. Aurélie, on balade en forêt, elle part avec sa fille pour chercher du muguet, classique. Tu te perds, pas de réseau, t'as tourné pendant une heure quand même.
0: Oh là là.
4: Oui, oui, oui. Un peu paniqué sur la fin, on se dit oui, alors, la nid va tomber. Mais finalement, ça s'est bien passé. On a réussi à sortir des arbres, trouver un peu de ciel bleu et on est passé dans un pré et on est arrivé à trouver une route.
2: Oui, enfin,
4: et
2: bon.
4: Après, on a appelé mon ami pour qu'il vienne nous chercher.
2: Bien sûr, t'as trouvé la clairière, mais enfin, t'étais loin de la civilisation, hein. Pas de réseau, le chéri qui est venu te chercher, tu viens de le dire. Mais c'est pas fini! Non! Elle part avec une copine de Saint-Étienne où elle habite vers Rouen. Elles ont tellement papoté les deux là. Elles ont loupé la sortie, hein?
4: Oui.
2: Elles se sont retrouvées à 1h30 du lieu où elles voulaient aller.
4: Non, mais c'est ça, on est arrivé, on s'est dit non, c'est pas du tout là. Et la prochaine sortie était beaucoup plus loin que prévu.

0: Christophe. Christophe qui aime bien les sensations fortes. Mais voilà, je vous laisse découvrir ce qui se passe sur votre radio ici.
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3: Ici, on est avec Cricri, ici Brazizel, Cricri, ici Armorique, la Bretagne en force. Il paraît que tu... Bah, comme dans la chanson de Laurie.
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3: Tu adores la vitesse.
5: Oui, c'est vrai.
3: Et t'adorais même les montagnes russes. Et puis, qu'est-ce qui s'est passé?
5: Eh ben, j'ai été malade. À en faire 3 fois de suite.
3: Oh,
5: La plus grande montagne russe d'Europe, Port Aventura.
3: Ah oui.
5: Sous Barcelone.
3: Ah oui, oui.
5: J'en ai fait 3 fois de suite avec mon super ami. Et en redescendant, je tenais plus debout. Et j'ai rendu, quoi.
3: Ah ouais, donc du coup, bon, là, c'est terminé.
5: Donc, du coup, maintenant, je m'arrête à un tour.
3: Ouais, voilà.
5: Voilà.
3: Il paraît que tu as voulu sauter en parachute et puis.
5: Oui, j'aurais préféré qu'on n'en parle pas parce que j'ai vraiment honte. J'ai vraiment honte, j'ai emmerdé tout le monde.
3: Ouais.
5: C'était mon rêve depuis des années. De faire un saut en parachute. Mmh. Donc, on était en week-end, on était aux eaux de la Palmyre. Puis après, en Charente, il y avait un meeting aérien.
3: Mmh.
5: Et je suis fan d'avion, donc nous y sommes allés. Il y avait possibilité de faire des sauts en parachute.
3: Mmh.
5: C'était 350 euros les 2 sauts. C'est pas une blague. J'ai cassé tout le monde, les pieds à tous les gens qui étaient avec moi pour y aller. Il fallait attendre, donc on a attendu. L'avion a décollé. La personne, bon, il y en a plusieurs qui ont sauté. La personne qui était devant moi a hésité, n'a pas sauté. Et sérieux, je me suis retrouvé devant la porte, c'était en toute sécurité, et je me suis dégonflé.
3: Ah, t'as eu peur de sauter,
5: j'ai
3: je comprends.
5: Peur, ouais.
3: Eh ben oui, mais je comprends,
5: j'ai
3: le vide.
5: Eu peur, l'avion bougeait et tout, ouais. Et autant je ne veux surtout pas faire de saut à l'élastique, autant je voulais à tout prix sauter en parachute, et c'est un mauvais souvenir. J'ai regretté après,
3: mais
5: quand je repense vraiment, non, j'ai vraiment eu peur, sincèrement.
3: Bon.
5: Est-ce que c'est pas la personne devant moi qui a eu...
3: Peut-être. Mais on ne saura jamais. Tu n'y retourneras pas.
5: Voilà. Non. Madame ne va pas être contente. Non, bah d'accord, pardon.
3: Ce
5: n'est pas la peine que je lui en parle.
3: Okay.
5: Elle l'a en travers de la gorge. Elle l'a en travers de la gorge.
3: Alors, tu vas marquer tout de suite les 5 points. OK? Immédiatement. Avec ma question de cash. Théodora, vas-y. On va parler de mode. Quelle enseigne de vêtements en ligne, fondée en Chine, est devenue l'un des symboles de la fast fashion caca? Quelle enseigne de vêtements en ligne, fondée en Chine, est devenue l'un des symboles de la fast fashion? Top chrono.
5: Shine.
3: Et c'est une bonne réponse, c'est Shine, voilà. Et d'ailleurs, adieu Shine au BHV. Merci, au revoir.
6: Ça, elle chante plus Shine. Elle chante plus au BHV.
3: Il était temps d'arrêter cette cochonnerie.
6: Comme ça n'a rien à voir avec la chanteuse. Excusez-moi, j'ai pas.
3: Oh là là là là. Mais
6: je croyais qu'on parlait de Shine. Excusez-moi. Je croyais qu'elle était dans le cabaret.
3: Mais c'était pas drôle là. Arrête, c'est gênant.
6: Je fais ce que je peux. C'est la fin de saison.
3: Oui.
6: Je recycle les dernières blagues.
3: Voilà. Allez.
6: Bon, alors Christine,
7: oui.
6: On s'en fout. Elle nous trouve pas drôle.
7: Oui.
6: Nous, l'intérêt, c'est qu'on est en avance. Qu'on a du point.
3: Non. Il a 7 là. Il vient prendre 5.
6: Oui, mais elle a pas encore joué.
7: Pas encore joué.
6: Incapable de passer devant parce qu'avec 5 points de plus, elle aurait 8. Notre Christine. On va parler de la rencontre, allez, quand même, parce que là, avec Jo, on va parler un petit peu de Jo. Vous aviez le même groupe d'amis, il y a déjà longtemps, hein, fin des années 70.
7: Très longtemps.
6: Vous sortiez souvent. Bon,
7: on allait en boîte, on allait dans les discothèques, on allait faire du bowling souvent avant de partir en boîte, et puis on s'est rencontrés comme ça, quoi.
6: Ouais. Vous alliez au Podium 2000, on adore les noms.
7: C'est vrai.
6: Podium 2000, c'était où ça?
7: C'est à Pau.
6: Il existe toujours, en plus, on me dit.
7: Ah oui, il existe encore.
6: C'est génial.
7: Exactement.
6: Vous alliez danser à la Chimère aussi. C'est où, ça, la Chimère?
7: Ouais, c'était un message, ça n'existe plus, mais c'était une, l'après-midi, surtout le dimanche après-midi, quoi. Ouais. Il y avait des, des après-midi, c'était, voilà.
6: Ça a parlé à plein de gens de ta région. T'allais dans les bars, les bowling, les réveillons, et à un moment donné, Christine.
7: Voilà.
6: Christine se retrouve au chômage. C'est des choses qui sont malheureuses, des choses qui.
7: Ouais.
6: Et Joe, il avait un élevage de poulets et de vaches laitières.
7: Voilà.
6: Et qu'est-ce qu'il t'a proposé?
7: Il m'a proposé de venir lui donner un coup de main, puisque comme il était tout seul.
0: Eh ben.
7: Et que j'ai accepté, bien sûr.
6: L'amour bien est dans sûr. Le pré.
7: Voilà.
6: Cette belle histoire au milieu des poules et des vaches, il t'a proposé de venir. Et ça fait.
7: Et du coup, et puis on est restés ensemble, on a vécu ensemble pendant un an à peu près, mais bon, ça c'était à l'époque, c'était mal, assez mal vu, par les parents.
6: Après, vous êtes mariés. Ouais. C'est devenu officiel. Alors... tout ça. Noce de topaz, très belle histoire.
7: Ah,
6: bravo.
7: Je savais pas que c'était ça.
6: Ouais. Bah oui, bah, franchement, on est très heureux pour vous, Christine.
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encore de Palmas. Merci d'avoir passé cette heure avec nous. J'espère que vous avez passé un bon moment avec Éric Bastien, Valérie Damido et nos super candidats. Rendez-vous demain pour d'autres extraits de l'émission sélectionnés rien que pour vous sur votre radio ici.

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1: Merci d'écouter votre radio ici, il est 13h. Le journal Paul Tillier. Bonjour Paul.
2: Bonjour à tous.
1: À la une aujourd'hui.
2: L'effroi hier soir à Caen, une voiture fonce sur la foule, 2 morts, plusieurs blessés. Nous sommes en direct dès le début de ce journal. Des toits qui s'envolent en Charente-Maritime hier soir, une large partie de la France encore concernée par ces violents orages cet après-midi. L'été de toutes les calamités pour les agriculteurs, le gouvernement prévoit des mesures d'urgence pour venir en aide à une profession démunie. Au Népal, le bilan humain ne cesse de s'alourdir. 273 morts dans les coulées de boue et des centaines de disparus. Enfin, la durée de vie de certains médicaments prolongés en France. Ce drame, hier soir à Caen, 22h15, devant la gare, un conducteur au volant de sa voiture fonce sur la foule à un arrêt de bus. 2 morts, plusieurs blessés. Bonjour Nolwenn Lejeune.
3: Bonjour.
2: Vous êtes sur place pour Ici Normandie. Caen, que s'est-il passé ?
3: Il est 22h10 hier soir quand une voiture déboule à vive allure sur une voie de bus devant un bar très fréquenté le soir par de nombreux jeunes hommes de différentes nationalités. Un groupe de personnes est assis sur le trottoir au niveau d'un arrêt de bus. La voiture, elle les percute. La scène est très violente, raconte des témoins. Un homme décède sur place. Un autre, grièvement blessé, est évacué au CHU de Caen où il décède dans la nuit. Au total, une dizaine de personnes ont été blessées, dont l'un est toujours ce midi entre la vie et la mort, indique le procureur de la République de Caen, Joël Garrigue, qui précise que les 2 victimes décédées sont des Afghans de 28 et 35 ans. La majorité des blessés est également issue de cette communauté, poursuit le procureur. L'agresseur semblait leur en vouloir pour une raison que nous sommes en train d'essayer de comprendre, confie le magistrat. L'homme est un ressortissant russe d'origine tchétchène, âgé de 26 ans. Nous ne l'avions jamais vu ici avant, confie des témoins sur place. Il a été interpellé rapidement après les faits à une quinzaine de kilomètres à Ouistreham sur la côte. Il a été placé en garde à vue au commissariat de Caen. Et dans ses premières déclarations, il indique qu'il aurait été agressé quelques minutes plus tôt et qu'il a délibérément foncé sur le groupe avec sa voiture.
2: Nolwenn, vous avez d'ailleurs rencontré Enayat ce midi. Il est afghan et il était présent hier soir.
4: Et j'ai vu juste une voiture qui était passée juste sur les gens de mes amis. Et voilà, du coup, après j'ai entendu le crier. Je regardais, il y avait mes amis qui étaient par terre sur les routes. Et ils étaient tous attendris. On a appelé les pompiers, les policiers, tout ça. Tout le monde qui était attendris parce que ce n'était pas normal. Qu'est-ce qui s'est passé? Qu'est-ce qu'on a vu? C'est vraiment choquant.
3: Vous connaissez les 2 personnes qui sont décédées?
4: Oui, c'était mes amis qui les connaissent depuis 5 ans.
3: Est-ce que vous savez, ce sont des Afghans?
4: Oui, c'est les Afghans. Et c'est vraiment choquant parce que moi, dans ma vie, j'ai jamais vu des choses comme ça.
2: Témoignage recueilli par Nolwenn Lejeune, ici Normandie Caen.
1: La vigilance orange aux orages étendue sur une large partie du pays aujourd'hui.
2: 39 départements concernés par cette alerte de Météo France. Tout le nord du pays, l'est, mais aussi l'Auvergne et jusqu'en Aveyron. De la grêle, de la pluie, des vents à plus de 100 km/h sont attendus hier soir déjà. La Charente-Maritime a vu les éléments se déchaîner. Les toits de plusieurs maisons du front de mer ont été arrachés, comme à Fouras, sous les yeux de Pascal.
5: J'ai vu les toitures de mes voisins qui volaient dans le ciel, qui sont tombées dans mon jardin, qui ont défoncé mes baies vitrées. C'est une zone de guerre. J'ai pas de mots. Les pompiers du Grimpe n'ont pas pu bâcher parce qu'il y avait le vent et les bâches allaient s'envoler. Il y a beaucoup de choses à retirer, beaucoup de débris partout, hein, au sol, dans la rue, dans les jardins. Et personnellement, chez moi, il va falloir une grue pour enlever les pans de toiture qui sont encastrés, quoi.
2: Pascal au micro d'ici La Rochelle. 39 départements donc en vigilance orange aux orages cet après-midi. La Corse est-elle placée en vigilance orange canicule avec jusqu'à 40 degrés localement. Sécheresse, incendie, canicule, il n'aura manqué que les sauterelles pour clore un été catastrophique pour les agriculteurs. La semaine prochaine, la ministre de l'Agriculture doit dévoiler des mesures d'urgence pour leur venir en aide. Avant ça, cet après-midi, Annie Genevard s'entretiendra avec tous les préfets du pays pour faire un état des lieux et chiffrer les pertes. Les agriculteurs sont dos au mur, explique Raymond Girardi de la Confédération syndicale agricole des exploitants familiaux.
6: un effondrement de ce niveau, non, c'est jamais arrivé. Le cumul d'autant de calamités impossibles à contrôler pour les agriculteurs, c'est quand même assez historique. Il faut juste espérer que ce ne soit pas tous les années ici. La crise conjoncturelle de cette année vient de s'ajouter à une crise structurelle de manque de production française. Faut dire les choses clairement, l'effondrement est tel et les prix n'étaient pas au rendez-vous d'ailleurs, même si maintenant ça a un petit peu augmenté, les agriculteurs tout seuls ne se relèveront pas. Il faut savoir qu'il y a 150 000 producteurs de fruits et légumes à peu près donc en France. Les trois quarts sont en grave difficulté aujourd'hui. S'il n'y a pas des aides de bonne dimension venant de l'État, autant dire que beaucoup vont, ceux qui sont aux portes de la retraite vont partir sans renouvellement et les autres vont être en situation de faillite.
2: Raymond Girardi, invité ce matin sur Ici Paris, Île-de-France. Sur le cours central de Roland-Garros cet après-midi, ce sont les politiques qui vont se renvoyer la balle. Les 7 candidats à la présidentielle 2027, tous invités à débattre par le MEDEF pour exposer leur projet économique devant un parterre de patrons. Par ailleurs, Xavier Bertrand, président de la région Hauts-de-France, annonce ce midi sa candidature à l'Élysée. Des réacteurs de la centrale nucléaire de Gravelines à l'arrêt après une arrivée massive de méduses, c'était déjà le cas début août. Les méduses qui endommagent les systèmes de filtration de la station de pompage d'eau de mer pour refroidir les réacteurs. Seuls 2 réacteurs sur 6 fonctionnent normalement, indique EDF.
1: 13h06, au Népal et au Tibet, le bilan ne cesse de s'alourdir après les crues dévastatrices d'hier.
2: 273 morts et 1300 disparus, emportés par cette coulée de boue. Un glacier de l'Himalaya s'est effondré. Des centaines de touristes étrangers se trouvaient dans cette vallée, Édouard Barruet, dont 4 Français toujours portés disparus. Et le bilan humain est, lui, très provisoire.
7: Oui, du côté népalais, les autorités sont à la recherche de 823 personnes, dont 400 étrangers. Et parmi eux, le bureau népalais du tourisme parle de 4 Français sur lesquels nous n'avons pour l'heure pas plus d'informations. De l'autre côté de la frontière, la Chine est sans nouvelles de 558 personnes, soit plus de 1300 disparus au total. Mais ce bilan reste très provisoire, car 24 heures après le drame, les recherches se poursuivent difficilement, les pieds dans la boue dans ces vallées qui ont été recouvertes par cette vague monstrueuse. La Chine annonce la mobilisation d'hélicoptères, d'avions, de drones et de plus d'un millier de secouristes. Certaines zones sont totalement inaccessibles par la route et restent sans électricité, sans internet, car tout a été détruit. Des villages entiers ont été rayés de la carte et les opérations de secours d'aujourd'hui ne sont pas sans risque, car le glacier où tout a démarré n'est pas sécurisé. Les autorités redoutent une nouvelle coulée de boue. Alors face à l'ampleur de la catastrophe, le premier ministre népalais et le premier ministre chinois ont décidé de se rendre sur place aujourd'hui.
2: Le Secours populaire qui lance de son côté un appel aux dons. Ce midi, les besoins sont considérables, insiste l'association, notamment pour l'accès à l'eau potable et l'alimentation. La durée de vie de certains médicaments bientôt prolongée. 10 000 tonnes de médicaments partent à la poubelle chaque année, selon l'assurance maladie. Gaspillage, pollution, sans parler des pénuries aussi de certains comprimés. De quoi pousser l'Agence nationale du médicament à demander à une quinzaine de laboratoires de plancher sur la durée de vie de leurs produits, Anne Lordanier.
8: Le dafalgan, mais aussi l'efferalgan ou des produits à base d'amoxicilline, de lévothyroxine, de lithium. 73 médicaments parmi lesquels les plus vendus vont tenter de rallonger leur durée de vie pour passer de 2 à 3 ans actuellement à 4 voire 5 ans de durée de conservation. Mais il faut d'abord que les laboratoires fassent des études de faisabilité. La directrice des métiers scientifiques de l'Agence du médicament, Valérie Salomon, nous décrit le processus.
9: Les laboratoires, ils vont mettre leurs médicaments, on va dire dans des grandes des enceintes, avec une température constante et une humidité constante. Et ils vont faire ces mesures. Ils vont regarder si la quantité de principe actif est toujours la même sur toute la durée, s'il n'y a pas de produits de dégradation aussi qui apparaissent, et puis toutes les caractéristiques physiques et chimiques de leurs médicaments. Ils vont nous dire, moi j'ai les données qui me permettent de démontrer que mon médicament est valable jusqu'à 4 ans, voire 5 ans.
8: La NSM fera le point chaque année pour accorder les nouvelles autorisations de mise sur le marché aux médicaments qui passeront ces épreuves de longévité avec succès.
2: Anne-Laure Danier. Un espoir pour les malades du cancer du pancréas. Un nouveau médicament vient tout juste d'être approuvé aux États-Unis. Il s'appelle le Razonc et permet de doubler la durée de vie des patients. Le tirage au sort de la Ligue des Champions de football, c'est aujourd'hui. Lens, le Paris Saint-Germain et Lille seront fixés ce soir un peu après 18h. Une compétition qui se fera sans l'Olympique Lyonnais, battu hier à domicile 2-1 par les Turcs du Fenerbahçe. Un géant en terre promise, Victor Wembanyama, capitaine de l'équipe de France de basket, retrouve les parquets de l'Accor Arena de Bercy ce soir à Paris. Wemby, les Bleus face à la Slovéniste à 20h30, match qualificatif pour le Mondial dans un an. Un nouveau spectacle céleste la nuit prochaine de 3h30 du matin jusqu'à 6h, c'est pour les Leftos. La Terre, le Soleil et la Lune vont à nouveau s'aligner. Éclipse partielle de Lune, elle se teintera d'un rouge cuivré, une lune de sang, Blood Moon, disent nos voisins outre-Manche. Encore faut-il que le ciel soit dégagé.
1: Merci Paul Tillier, vous revenez à 14h pour les informations. À suivre dans moins d'une minute, une balade dans les Pyrénées-Atlantiques avec un épisode de notre podcast Partir qui nous emmène découvrir des coins de France. Aujourd'hui, Irati, une forêt des Pyrénées pleine d'énergie sur votre radio ici.
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1: Vous écoutez ici, les vacances sont peut-être déjà un petit peu loin, c'est peut-être un lointain souvenir. Alors il est grand temps de penser aux prochaines, ou du moins à la prochaine fois que vous aurez envie de vous évader et de changer d'air. Pour cela, que diriez-vous de partir à Irati et sa forêt pleine de mystères et chargée d'histoire? Elle est accessible à toute la famille et en toute saison.
12: La forêt d'Irati, dans le massif des Pyrénées, c'est un lieu chargé d'histoire, à cheval sur les territoires français et espagnol. Quand on vous dit Irati, vous pensez sans doute fromage au saut Irati. Mais c'est aussi la plus grande hêtraie d'Europe, 17 000 hectares sur les flancs de la montagne basque. Et moi, c'est dans ce havre de paix que je vous emmène en balade pour vous partager l'énergie qui s'en dégage. Et à la fin de cet épisode, vous découvrirez le point commun entre Irati et les hautes forêts de l'Himalaya. Je m'appelle Thibaut Vincent, je suis journaliste à ICI Pays Basque, et pour moi, la forêt d'Irati est un endroit exceptionnel. Paradis blanc l'hiver, nature verdoyante qui revit au printemps, l'été, le parfum des fleurs, les cloches des brebis. Mais ma saison préférée, c'est l'automne, avec son explosion de couleurs rougeoyantes. C'est simple, à chaque fois que je redescends dans la vallée, je suis revigoré. Bienvenue dans Partir, Irati, une forêt des Pyrénées, pleine d'énergie. Nous sommes à 1300 mètres d'altitude, sur le parking du col de Bagargui, à côté du restaurant des chalets d'Irati. Des chalets que l'on aperçoit tout autour de nous. Ce col est un point de bascule entre deux vallées. À l'ouest, la Basse Navarre, Saint-Jean-Pied-de-Port est à 30 km. À l'est, la Soule, l'une des sept provinces basques, et juste à côté, le Béarn. La frontière avec l'Espagne est là, devant nous, qui traverse les montagnes. Un panorama à couper le souffle qui s'offre à nous après une heure et demie de trajet depuis Bayonne, une route sinueuse à travers le magnifique Pays basque intérieur. Mon premier conseil est donc de vous garer ici, sur ce parking, à côté des chalets d'Irati. Des chalets en location, éparpillés à l'orée des bois, ils peuvent accueillir de 2 à 29 personnes, idéal pour une cousinade, un séjour entre amis, ou simplement un week-end en famille, et surtout, passer un bon moment hors du temps pour se reconnecter. Car ici, pas d'internet, et c'est un choix délibéré. Là, j'ai une première suggestion pour vous. Visitez la maison de l'ornithologie, elle est juste à côté du parking. De mi-juillet à mi-septembre, vous y découvrirez une exposition et des animations sur la migration et la biodiversité locale. C'est gratuit et ça vous aidera à reconnaître les espèces croisées pendant votre balade. D'ailleurs, si vous avez envie de les admirer de plus près, je vous invite à rejoindre l'un des principaux points d'observation des oiseaux migrateurs. C'est à 500 mètres en contrebas, au col d'Orgambideshka. Allez-y à pied, en empruntant la petite route de l'Aro jusqu'au Caillolard. C'est une cabane de berger en pierre. N'oubliez pas vos jumelles, voire même un siège pliable pour vous asseoir à côté des ornithologues. Ils vous apprendront à reconnaître les spécimens, le mythique gypaète barbu qui niche tout près, des milans, des vautours, un somptueux balai sous nos yeux au gré des courants. Mais je vous ai promis de vous faire découvrir le cœur de la forêt d'Irati, ses histoires et son énergie revigorante. Alors suivez-moi, on va à l'accueil des chalets, c'est à quelques centaines de mètres en descendant du col de Bagargi. Nous voici maintenant devant l'accueil, un long bâtiment en bois avec de grandes baies vitrées. Ici, que vous soyez logé ou non sur place, l'équipe des chalets vous fournira de bons conseils pour vos randonnées. Il y en a 8 balisées, plus ou moins longues, et la plupart accessibles aux débutants et aux familles. Aujourd'hui, nous allons prendre un raccourci pour nous rendre sur la crête. Alors suivez-moi. J'emprunte le grand sentier qui monte derrière l'accueil et passe devant des chalets pour m'engouffrer entre les hêtres et les sapins. Quelques conseils tout de même avant de se mettre en marche. Bien vous renseigner sur la météo, qui peut très vite changer en montagne. Ici, quand le vent souffle, il est particulièrement fort. Et puis surtout, bien vous équiper. Chaussures de marche, chapeau par beau temps. Et dans votre sac, n'oubliez pas un coupe-vent, un vêtement de pluie, un vêtement chaud et de l'eau. C'est de plus en plus rare, mais si vous avez la chance d'avoir de la neige, n'hésitez pas à partir en raquette. Je l'ai fait et c'est un régal. D'ailleurs, l'accueil des chalets en loue, si besoin. Et pour les amateurs de VTT et même de trottinettes électriques, vous pouvez aussi y récupérer le matériel loué auprès de sociétés de la vallée. Il suffit de vous renseigner auprès du personnel des chalets.
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12: Ça y est, vous êtes prêts à profiter des richesses de cette forêt de hêtres qui a le don, dès mon arrivée, de me faire oublier les soucis du quotidien. La forêt d'Irati dégage quelque chose de particulier, difficile à expliquer, même pour les gens d'ici. Robert Laranda-Buru, dit Pipache, alpiniste chevronné, est un enfant de l'Aro, le village dont dépend Irati. Il nous montre le chemin.
13: Ça veut dire bien, aujourd'hui on va donner à manger aux yeux, tu verras. Pour moi, c'est un lieu magique. C'est un ensemble, un cocktail de tout ce qu'on peut trouver en montagne, un cocktail de tout ce que j'aime, qui partent d'abord des hommes, parce qu'une montagne sans les hommes, c'est plus qu'un livre d'images. Elle est remplie pour moi de mystères, de mythologie. Et s'y promener seul est presque extraordinaire, parce que plein d'images te viennent dans la tête. On se remplit à l'intérieur de soi et ça fait énormément de bien. On reprend un peu les habitudes de nos ancêtres, c'est-à-dire tranquille.
12: Au milieu de ces arbres multicentenaires, je me laisse envahir par les sons. Le vent dans les feuilles, l'eau d'un ruisseau en contrebas, le chant des oiseaux au loin, les odeurs m'enivrent. C'est un véritable éveil des sens, l'impression de se laisser englober par l'atmosphère que dégage ce lieu. Et c'est encore plus palpable quand il fait gris, ou mieux, la nuit. Pourtant, l'activité humaine n'est jamais très loin, elle est même intimement liée à l'histoire d'Irati à travers le pastoralisme. Les troupeaux de vaches et de brebis en estive pâturent l'été et façonnent cette montagne jusqu'à l'automne, et ce, depuis des millénaires. Des traces sont encore visibles, on les devine en sortant de la forêt.
13: On ne fait que suivre des chemins, des sentiers qui ont été depuis la proto-histoire, c'est-à-dire juste avant l'écriture. Quoi, si tu veux déjà les bergers passer par ici avec leurs brebis, il y a encore quelques témoins quand même qu'il faut absolument voir à Irati, des dolmens, un dolmen autour du chalet de restaurant d'Irati, t'en as un. Et ensuite, eh bien, tu as quand même un des plus bels endroits de cromlech du Pays Basque qui se trouve à là-bas, en face de nous, au Cabé, et qui est encore un endroit fantastique.
12: Le cromlech, c'est un cercle de cailloux, un endroit sacré où l'homme n'avait pas le droit d'entrer. C'est là qu'autrefois, les bergers, quand l'un d'eux décédait, dispersaient ses cendres, souvent dans des endroits vus magnifiques. Vous pourrez en voir à Okabe, c'est à l'ouest d'Irati. Ce vaste site archéologique est accessible par une randonnée de 15 km qui part du plateau de Cise en contrebas des chalets d'Irati. Avant d'oublier, j'ai un autre conseil à partager avec vous. Pour motiver les plus petits pendant ces balades, vous pouvez utiliser l'une des 4 chasses au trésor proposées à Irati. 2 via l'application mobile Terra Aventura, à télécharger avant d'arriver sur place, et 2 en version papier, disponible à l'accueil des chalets. Allez, encore quelques centaines de mètres et nous arrivons sur la crête pour contempler les sommets pyrénéens qui étalent leur immensité. Regardez en contrebas la vallée qui laisse deviner le fourmillement des hommes qui s'activent. Là, je ne peux m'empêcher de penser à l'histoire récente qui s'est écrite ici et que me confie Robert.
13: Pendant la dernière guerre mondiale, ils utilisaient un petit peu l'industrie du bois pour faire passer un petit peu des juifs, etc., de l'autre côté, sur le territoire de Larro.
12: Irati, chargée d'histoire, mais aussi d'une atmosphère mystique. Cette immense forêt de hêtres est baignée par les légendes. Bachajaouna, ou Bachayaoun, est un personnage incontournable de la culture basque. C'est l'homme yéti. Le voilà notre point commun avec les hautes forêts himalayennes dont je vous parlais au début de l'épisode. Il est l'esprit des arbres, le protecteur de la nature et des activités agro-pastorales, le trait d'union entre la forêt et l'activité humaine. Encore un conseil, si vous aimez bivouaquer et que vous ne craignez pas Bachayaoun, les feux et le camping sauvage sont interdits à Irati, mais il est possible de planter sa tente de juin à fin octobre à l'aire naturelle de camping. Elle est située 2 km en dessous de l'accueil des chalets, le long de la route qui mène à Saint-Jean-Pied-de-Port. Et si vous avez encore un peu de temps devant vous, si votre week-end n'est pas terminé, j'ai une dernière idée. À 6 km seulement des chalets d'Irati, sur la route qui redescend dans la vallée de Garassi, je vous emmène dans une bergerie au plateau de Cise.
14: Bonjour à vous tous, bienvenue à Irati Cise, sur le plateau d'Irati.
12: Nous voici devant l'Etxola, la maison en basque. Elle se trouve le long de la route qui serpente entre les montagnes, bordée par un cours d'eau qui coule paisiblement. Poussez la porte, vous découvrirez une exposition permanente sur la transhumance, une cave d'affinage et un bar à fromage. Et c'est là, de mi-juillet à fin août, que des bergers transhumants viennent vous chercher pour une animation gratuite et dégustative.
14: Donc, pourquoi nous, on transhume d'après vous à la montagne ?
12: Pauline et 2 autres bergères vous expliquent l'utilité de cette transhumance, notamment pour l'entretien du domaine d'Irati, mais aussi comment elles fabriquent leur fromage, l'ardigashna ou tome de brebis, ainsi que les pâtes molles et autres lactiques vendues à des crèmeries ou directement ici, aux consommateurs.
14: En goûtant les fromages, on va découvrir plein de petites choses, et notamment la synthèse, comment interviennent les arômes, pourquoi j'ai des arômes d'ananas à 6 mois, pourquoi je suis plus sûre de la noisette, du fruit sec à 3 mois, les histoires de texture, pourquoi le fromage de brebis il a tendance à être un peu plus granuleux que le vache.
12: Si vous venez le jeudi matin, Pauline organise des ateliers sensoriels où vous goûterez au fromage. C'est une activité d'une heure et demie, conseillée à partir de 8 ans sur inscription auprès des offices de tourisme ou de l'accueil des chalets d'Irati. Le prix, 15 euros par personne. J'ai encore un dernier conseil pour vous. Au bout du plateau de Cise, sur la route d'Irati, se trouve une institution, le Chalet Pedro. Une auberge-restaurant familiale créée en 1940, un endroit chaleureux où vous dégusterez les saveurs réputées de la cuisine basque. Omelette au cèpe, anguille à la persillade et évidemment la chuleta, la côte de bœuf du Pays basque, un délice. Mais ça, vous le découvrirez quand vous viendrez.
1: Ah oui, avec plaisir. Merci Thibaut Vincent d'ici Pays Basque. Cet épisode de Partir, Irati, une forêt des Pyrénées pleine d'énergie, est disponible en réécoute sur l'appli ICI et sur ICI.fr. Il y a également plein d'autres épisodes qui vous feront partir aux quatre coins de la France à la découverte de notre territoire. 13h24, c'est la musique qui vous accompagne dans les prochaines minutes avec Renaud, Morgane de Toi sur votre radio ICI.

0: Morgane de Toi, 13h30, il est temps pour moi de vous dire à demain. Je vous souhaite un très bon après-midi en musique et avec votre radio locale ici.
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2: Votre radio locale vous partage un bon plan avec une exposition dont vous pourrez encore profiter cette semaine. Napoléon, la gloire, la chute, la légende. Ça se passe jusqu'à dimanche à Béziers, sur les allées Paul Riquet, dans l'ancienne chambre de commerce. Équipé d'un casque de réalité virtuelle, vous allez pouvoir assister aux grandes batailles, pénétrer dans les états-majors de Napoléon. En totale immersion avec ce casque de réalité virtuelle, vous traversez les plaines glacées, vous entendez l'empereur raconter son incroyable destinée. Faut vraiment imaginer une exposition totalement immersive avec ce casque et également des objets d'époque qui vous sont proposés en ouverture de cette exposition. Napoléon, la gloire, la chute, la légende, dans l'ancienne chambre du commerce sur les allées Paul Riquet jusqu'à ce dimanche.
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Bonjour, bienvenue sur votre radio ici Héros, c'est Maude. Nous sommes le 27 août, c'est la Sainte Monique. Bonne fête Monique. Pour vous célébrer jusqu'à 17h, on écoute Jean-Jacques Goldman, Tina Turner, Matt Pokora et surtout Manon Lisa. Tout de suite sur votre radio locale, c'est Le Petit Pêcheur. Très bon jeudi.

0: tous les jours, ici Hérault est là pour vous parler de votre département. Et aujourd'hui, c'est Arthur Deplante qui s'en occupe. Il vous parle d'une initiative qui marche.
1: Ici, ça marche pour Pop Plume.
2: C'est une marque qui vend les bonnettes pour enfants en forme de fruits. Et mon best-seller, c'est les bonnettes fraises.
1: Ah bah, voilà Agnès, la créatrice qui ramène sa fraise.
2: Bonjour.
1: Vous habitez Bessan, entre Agde-Pézenas.
2: Oui, c'est ça, ouais. Depuis 6 ans maintenant.
1: Mais vous avez un petit accent, Agnès. Vous venez d'où?
2: Ah bah, je viens de Suède.
1: Et comment vous êtes-vous retrouvée ici?
2: Moi et ma meilleure copine Maria, on était les deux sans travail pour un petit moment. Et sa famille a une maison de vacances à Marseillan. Donc on a décidé on va rester.

0: Martha était nouveau-né et j'ai amené ici en France. J'ai mis dans la tête de Martha et quand j'avais promené, tout le monde m'a arrêté pour dire « Oh, cette petite bonnette fraise !» C'est ça que l'idée de Papa Plume était née.
1: C'est vrai que c'est mignon, un enfant avec un bonnet en forme de fraise sur la tête. Alors, ça marche, Agnès ?
0: Ah ben, oui, très bien.
1: Ah.
0: Malheureusement, trop bien, parce que je suis rupture de stock.
1: Oh.
0: Donc, maintenant, je vais lancer les nouveaux fruits que j'attends. Donc, bientôt, je vais avoir 5 nouveaux fruits.
2: Salade de fruits, joli, joli, joli.
1: Ah, joli, joli. Quel type de bonnet fruité ?
0: Citron, les fraises, bien sûr, une myrtille. Après, on va avoir une pêche et une framboise.
1: Mmh. Découvre chef 100% laine fine Mérinos, vendu une trentaine d'euros. Pour des enfants de quel âge ?
0: Jusqu'à nouveau-né, à peu près 5-7 ans.
1: Dernière question, Agnès. Ça veut dire quoi, pop à plume ?
0: Franchement, c'est-à-dire rien, le nom. Je voudrais avoir une connexion avec les fruits. Donc, la plume, c'est une prune en anglais. Et je voudrais quelque chose qui entend rigolo quand on le dit « popoplum ». C'est un peu « popoplum » comme les enfants quand ils parlent « popoplum ».
1: La belle histoire d'Agnès, suédoise installée à Besson, qui relance les bonnets en forme de fraises et fruits pour les enfants et qui cartonne « popoplum » ici.
0: Ça marche.
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1: Vous écoutez votre radio Ici Héros et vous faites bien avec le mauvais temps en ce moment. On vous dit tout ce qu'il faut savoir dans le département. Route coupée, risque d'orage, on ne vous cache rien. Et puis là, à 14h, c'est le retour de toute l'actu en France et dans le monde avec le journal.

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1: Très bon début d'après-midi avec votre radio locale. Ici Hérault, il est 14h. L'information en France et dans le monde en 90 secondes.
2: Une vigilance orange aux orages dans une large partie du pays cet après-midi. 39 départements, le nord de la France, l'est, mais aussi le centre sont concernés. Météo France met en garde face à des phénomènes violents, pluie, vent et grêle. Plusieurs TER sont notamment supprimés ce soir de manière préventive dans les Hauts-de-France. La pagaille en gare Montparnasse à Paris, c'est la panne d'une installation électrique ce matin qui est en cause. Le trafic est interrompu, de nombreux trains sont supprimés au départ jusqu'à au moins 15 heures. Les liaisons TGV vers la Bretagne, Nantes ou encore Bordeaux sont concernées. Dans le sens des arrivées, certains trains en provenance de La Rochelle ou du Pays Basque affichent 3 heures de retard. Deux morts à Caen et plusieurs blessés hier soir. Une voiture a foncé délibérément sur la foule devant la gare. Le suspect, 26 ans, est un Russe d'origine tchétchène. Pas de casier judiciaire. Le procureur de Caen écarte la piste de l'attentat terroriste. Le ministère des Affaires étrangères sans nouvelles de plusieurs Français au Népal et au Tibet après les crues dévastatrices survenues hier en quelques minutes dans cette vallée touristique de l'Himalaya. Le bilan provisoire est désormais de 359 morts et plus de 1300 personnes portées disparues. Un candidat de plus dans la course à l'Élysée, Xavier Bertrand, président de la région Hauts-de-France, officialise sa candidature ce midi. Par ailleurs, 7 candidats à l'élection présidentielle sont invités par le MEDEF cet après-midi. C'est à Roland-Garros. Ils exposeront leur programme économique devant un parterre de patrons.
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1: La météo dans l'Hérault aujourd'hui, eh bien, c'est marqué par ce temps assez pluvieux hein, quand même. Demain, vous pouvez vous attendre à un temps calme sur l'ensemble du département. Le ciel est souvent voilé en altitude, donnant parfois l'impression d'un ciel laiteux. Demain matin à Clermont-l'Hérault, il fait 22 degrés, à Palavas 25. L'après-midi, à Béziers et Montpellier, vous avez droit à 30 degrés. Samedi, un soleil radieux brille le matin dans le département avec un ciel bleu azur. Dans l'après-midi, un très léger voile nuageux d'altitude peut être présent par endroit. Les températures sont en hausse. Ce samedi, il pourra faire jusqu'à 33 degrés dans l'Hérault, notamment à Olonzac. Dimanche, c'est une nouvelle journée sous le soleil. Le temps est calme et très agréable avec un ciel parfaitement dégagé tout au long de la journée.
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0: Merci de choisir ici Hero pour votre après-midi. Tina Arena, Jo Dassin et The Weeknd, ils arrivent sur votre radio locale. Je vous souhaite un très très bon jeudi.
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2: Au cours du mois d'août 1944, la France était progressivement libérée de l'occupation allemande. Le 29 août, les troupes françaises arrivaient à Montpellier. Et depuis chaque année, la ville de Montpellier célèbre cette date anniversaire en rendant hommage aux femmes et aux hommes qui ont combattu pour leur liberté. Rendez-vous ce dimanche sur la place royale du Pérou pour célébrer cette date historique. Au programme de ce 82e anniversaire de la Libération, il y aura un défilé de véhicules militaires de la Seconde Guerre mondiale le matin. Vous aurez également les commémorations au Monument aux Morts à midi, ce grand banquet républicain aussi. Et puis en début d'après-midi, ça va danser. Initiation au swing avec Swinging Montpellier, kiosque bosque en début d'après-midi et profitez en continu de l'exposition de véhicules militaires sur l'esplanade Charles de Gaulle ce dimanche à Montpellier pour la Libération.
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1: Merci de passer votre après-midi à l'écoute d'Ici Hérault. Il est 15h. L'information en France et dans le monde en 90 secondes.
2: De violents orages attendus sur une large partie de la France. Cet après-midi, 39 départements en vigilance orange. Météo France met en garde face à des phénomènes violents de la pluie, du vent et de la grêle. Le nord du pays est concerné, du Maine-et-Loire aux Ardennes, tout comme l'Est, mais aussi le centre jusqu'en Aveyron. Dans les Hauts-de-France, plusieurs TER sont supprimés ce soir de manière préventive. Le trafic interrompu en gare Montparnasse à Paris à cause de la panne d'une installation électrique. Les départs en TGV vers la Bretagne, Nantes ou encore Bordeaux sont concernés. Dans le sens des arrivées, certains trains en provenance de La Rochelle ou Hendaye affichent 3 heures de retard. Le Secours Populaire lance un appel aux dons pour venir en aide aux sinistrés du Népal et du Tibet. 359 morts emportés dans des crues hier dans cette vallée touristique de l'Himalaya. 1300 personnes sont portées disparues. Le ministère des Affaires étrangères précise être sans nouvelles de plusieurs Français sur place. Xavier Bertrand, candidat officiel à la présidence 2027, le président de la région Hauts-de-France l'a annoncé ce midi aux universités d'été du MEDEF à Paris. La ministre de l'Agriculture réunit tous les préfets à 15h30. Dans une demi-heure, Annie Genevard souhaite faire un état des lieux après la canicule et les incendies de l'été. Un paquet de mesures d'urgence pour les agriculteurs sera dévoilé la semaine prochaine. Le tirage au sort de la Ligue des champions de football, c'est ce soir. Après 18h, le Paris Saint-Germain, Lille et Lens connaîtront leurs futurs adversaires.
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1: La météo dans l'Hérault aujourd'hui, eh bien, c'est marqué par ce temps assez pluvieux hein, quand même. Demain, vous pouvez vous attendre à un temps calme sur l'ensemble du département. Le ciel est souvent voilé en altitude, donnant parfois l'impression d'un ciel laiteux. Demain matin à Clermont-l'Hérault, il fait 22 degrés, à Palavas 25. L'après-midi, à Béziers et Montpellier, vous avez droit à 30 degrés. Samedi, un soleil radieux brille le matin dans le département avec un ciel bleu azur. Dans l'après-midi, un très léger voile nuageux d'altitude peut être présent par endroit. Les températures sont en hausse. Ce samedi, il pourra faire jusqu'à 33 degrés dans l'Hérault, notamment à Olonzac. Dimanche, c'est une nouvelle journée sous le soleil. Le temps est calme et très agréable avec un ciel parfaitement dégagé tout au long de la journée.
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0: Everybody's Changing sur votre radio locale. Dernière ligne droite pour ce mois d'août qui se termine sous la pluie, sous les nuages, mais en musique. La petite Lady arrive dans moins d'une minute et puis il y aura Jennifer aussi tout à l'heure.
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0: Le duo français début de soirée sur votre radio ici Héros. La vie la nuit. La vie la nuit, mais la météo le jour. C'est bien aussi. On fait un point sur la météo dans l'Héros et sur le trafic dans moins de 15 minutes, juste après les infos de 16h. A tout de suite.
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1: Bonne journée, vous écoutez votre radio locale. Ici Hérault, il est 16h. L'information en français dans le monde en 90 secondes.
2: Sébastien Delogu en garde à vue cet après-midi à Marseille. Le député insoumis entendu par les enquêteurs dans le cadre de son altercation avec trois policiers dans son immeuble. Lundi, les trois agents en civil viennent interpeller un voisin de palier de Sébastien Delogu. Le ton monte. Les trois agents ont porté plainte pour outrage. Le député insoumis aussi pour violence et injures. Anne Hidalgo visée par trois plaintes dans le scandale des agressions sexuelles dans le périscolaire à Paris. Plainte pour non-assistance à personne en danger déposée par des familles d'enfants victimes à l'encontre de l'ancienne maire socialiste et son premier adjoint Patrick Bloch. 39 départements placés en vigilance orange aux orages cet après-midi par Météo France. Risque de pluie, de vents violents et de grêle. Une large partie nord du pays est concernée du Maine-et-Loire jusque dans les Vosges, le centre aussi de la Nièvre en passant par l'Auvergne et jusqu'en Aveyron. La pagaille en gare Montparnasse à Paris après une panne ce matin, jusqu'à 4h30 de retard pour les voyageurs en provenance de Toulouse. Les TGV qui arrivent de Bordeaux, du Pays Basque et de Bretagne affichent eux aussi au moins 2 heures de retard. De la politique sur les cours de Roland-Garros cet après-midi. 7 candidats à la présidentielle participent à un débat organisé par le MEDEF à Paris. Ils détailleront leur programme économique pour 2027 devant des chefs d'entreprise. Par ailleurs, on apprend ce midi la candidature pour l'Élysée 2027 de Xavier Bertrand, le président de la région des Hauts-de-France.
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1: Elle pèse une tonne, la météo dans l'Hérault. Aujourd'hui, il fait lourd dans le département et on nous signale côté mer une alerte de vagues dangereuses et donc l'interdiction de vous baigner jusqu'à demain matin 9h dans les zones non surveillées de Palavas. Pour demain, vous pouvez vous attendre à un temps calme avec un ciel souvent voilé en altitude qui donne parfois l'impression d'un ciel laiteux. Demain matin à Clermont-l'Hérault, il fait 22 degrés, à Lunel 24. L'après-midi à Béziers et Montpellier, vous avez droit à 30 degrés. Ce week-end, a priori, le soleil revient, vous allez pouvoir profiter d'un ciel bleu azur. En revanche, on ne voit ni la vie en bleu ni la vie en rose sur les routes de l'Hérault cet après-midi, notamment à Montpellier, à proximité du rond-point de l'Aveyrune. Il y a de gros ralentissements et sur l'avenue de la Liberté aussi.
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1: Nous sommes le 27 août, c'est l'anniversaire de Cesaria Evora. L'une de ses chansons les plus connues, c'est Saudade, un mot portugais qui n'a pas vraiment d'équivalent en français parce qu'il mêle plein de sentiments à la fois. La mélancolie, la nostalgie, le désir et l'espoir aussi. Finalement, c'est un peu ce qu'on ressent en fin d'été. D'un côté, la nostalgie des moments passés à la plage et d'un autre côté, l'espoir d'une nouvelle rentrée qui se déroule le mieux possible.

0: Daniel Balavoine sur votre radio locale. Bon jeudi.
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0: Merci d'écouter Ici Héros, c'est Maud et nous sommes ensemble jusqu'à 17h. D'ici là, David Bowie, Céline Dion et Vivian Cuguillère que vous retrouvez dans moins de 5 minutes. Ils ne chantent pas, certes, mais ils vous font revivre une émission culte qui s'est installée dans notre département il y a 40 ans. Rendez-vous juste après Pierre Demar, je pense à vous.

0: Votre radio ici, Hérault, vous fait vivre le département avec des idées de sorties, des places de concert et aussi avec des anecdotes qui se sont déroulées pas loin de chez vous. Il y a un certain temps quand même. On repart combien d'années en arrière cette fois, Vivian Cuguière ?
1: Dans les écrans d'ici aujourd'hui, on repart 40 ans en arrière. 8 août 1986, Interville à la télé, Nice face à Lunel. Guy Lux est à Nice, Léon Zitron est dans les arènes de Lunel.
2: Que ça tourne.
3: Ouais. Action.
1: C'était toujours un petit peu le bazar, Interville. Hein. Là, dans les arènes de Lunel, les Niçois et les Lunellois devaient amener les vachettes à casser le pont de l'équipe adverse. Bon, on arrive à la fin du jeu, c'est fabuleux, c'est fabuleux.
4: Et la vache, oh là là, la vache met toujours par terre le portique de Nice.
5: Et le jeu est fini, Léo.
4: Et le jeu est fini.
5: Le jeu est fini.
1: Et Lunel a gagné.
5: Par contre, j'ai une contestation ou une remarque.
4: Oui.
5: Il veut être fait par le capitaine de Nice. Je lui passe le micro.
4: Oui.
6: Les deux premières destructions du pont de Nice, elles n'ont pas été faites par la vachette, mais par les deux joueurs.
4: Pouvez-vous passer le ralenti ?
1: Ouais.
5: Léo, je n'entends plus rien.
1: On voudrait la VAR, là, comme au foot. Le ralenti.
4: Ah, vous n'avez pas de ralenti
5: techniquement ici à Lunel.
1: 1986. Hein.
4: Oui, Nice, vous avez magnétoscopé l'ensemble de l'émission. J'espère que vous avez le ralenti. Encore qu'il me semble que la différence est si grande que le résultat ne peut pas être changé.
7: En tous les cas, ce soir, on peut dire, mon cher Léon, que vous étiez en pleine forme et que vous n'étiez pas au ralenti, vous, ce soir.
4: Non. Moi, je ne suis ni pour Lunel, ni pour Nice, comme bien vous pensez. Mon cœur bat également vite pour l'une et l'autre
7: mais
4: ville.
7: Mais vous étiez quand même pour la vache de Lunel à qui vous avez tressé des compliments exagérés.
4: Mais j'ai parlé de la vache de Lunel parce qu'il n'y avait qu'une seule vache et qu'on ne pouvait pas se tromper de vache.
1: Tiens, Simone Garnier.
8: Non mais Léon, cette vache de Lunel, je crois que toute la France aura pour elle des yeux pleins d'attendrissement. Parce qu'elle était très partiale, mais elle a été géniale. Elle a été géniale
4: elle
8: pour
4: a
8: son
4: été
8: équipe.
4: Généreuse, en tout cas.
8: Il y a 10 points partout à l'heure actuelle.
7: À vous Léon, et bravo pour cette soirée des taureaux camarguais.
4: Nous levons nos verre à la santé des amis de Nice, notre verre de muscade Lunel. Au revoir, merci.
7: Et on chante tous ensemble l'indicatif de fin aussi bien à Lunel qu'à Nice, puisque c'est un match nul qui fait plaisir à tout le monde. Il ne pouvait pas y avoir de fin plus heureuse. Vous l'avez votre égalité, mon cher Léon, que vous réclamiez.
1: Interville, Nice, Lunel en 1986, c'était il y a 40 ans, et si vous voulez, il y a des extraits sur YouTube.
0: Nous irons voir ça, Vivian, merci. Et c'est la Reine des Villes qui s'installe demain à Lunel, la version festive et camarguaise de la guéguerre entre communes voisines. Ça commence à 21h. Le prix des places commence à 5 euros et ça se passe demain dans les arènes de Lunel. En revanche, je ne peux pas vous promettre la présence de David Bowie pour des raisons évidentes, mais il est sur votre radio ici, Hérault. Let's dance!

0: Ça sent l'amour sur Ici Héros cet après-midi. Très très bon après-midi avec nous. Dans moins de 5 minutes, Vivian Cuguière vous donne la parole sur un thème bien particulier.
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0: Chaque jour, Vivian Cuguière sur votre radio ici. On vous accueille par téléphone entre 9h et midi. Et puis là, juste avant 16h30, on vous réécoute, vous, une minute, le temps d'avoir votre avis sur un sujet. Allez, on écoute la question du jour.
1: Drag Race France, l'émission avec les drag queens sur France 2. Vous regardez ou pas?
2: Bonjour, bonjour. Bienvenue dans Drag Race France. C'est la meilleure drag queen gagne.
1: Je ne pense pas que ce soit une drag queen, mais on va accueillir Diane de Claret. Bonjour Diane.
3: Bonjour Vivian.
1: Comment ça va?
3: Ça va bien et vous?
1: Ouais, ça va, en pleine forme. Est-ce que vous regardez cette émission, vous, Diane?
3: Alors moi, je la regarde pas, mais j'ai beaucoup d'amis qui font des soirées justement pour les regarder. Et je vois dans les bars, de temps en temps, des annonces qui disent qu'il va y avoir une soirée spéciale pour regarder l'émission. Donc je suis curieuse, j'en ai vu quelques images, mais j'ai jamais regardé l'émission en entier.
1: Mais alors qu'est-ce que vous en avez pensé? Juste les quelques images que vous avez pu voir.
3: Alors moi je trouve ça très bien, mais ce que j'adore c'est regarder mes amis, avoir des réactions, enfin être vraiment passionnée par toutes ces personnalités, par tous ces personnages. Et je trouve ça bien en fait que ça puisse amener une nouvelle image, que ça puisse... se démocratiser en fait, de casser un peu le mythe de la drag queen qui est juste dans des soirées cabaret. Et je trouve ça bien, et elles ont toute une histoire. Moi, ce que j'avais retenu, c'est qu'elles parlent de leur parcours. Voilà, ça me semble très bienveillant, très mieux vivre ensemble, donc je trouve ça très bien.
1: Merci beaucoup Diane, à bientôt.
3: Merci.
1: Et si vous voulez regarder Drag Race France, c'est dispo sur France.tv.
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0: J-16 avant le grand retour de Céline Dion en concert à Paris. J'espère que vous êtes prêts à être abreuvés de vidéos matin, midi et soir parce que ça va durer 2 mois en 2026 et ça reprend en mai 2027. Bonjour, pardon, merci sur votre radio ici Héro.
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0: Céline Dion sur votre radio locale. Ça a bouchonné fort pour avoir des places pour ses concerts. Et vu l'heure, ça peut bouchonner aussi sur les routes de l'Hérault. On fait le point tout de suite. Alors à Montpellier, vous en avez l'habitude au rond-point de la Vérune. Il y a de gros ralentissements et sur l'avenue de la Liberté aussi, votre temps de trajet peut être allongé de 10 minutes. Et puis entre Agde et Vias sur la D612, vous êtes nombreux à circuler, donc ça coince un petit peu. Je vous souhaite vraiment bon courage. Allez, pour oublier vos problèmes d'automobiliste, pensez plutôt à la danse. Ce soir, à Valras, il y a une soirée Zumba avec un dress code tout blanc. C'est à partir de 20h sur l'esplanade Émile Turcot et c'est gratuit. À Valras, tout à l'heure, vous allez valser.
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0: Très bon jeudi avec Ici Hérault, je vous accompagne jusqu'à 17h.

0: Cliff sur votre radio locale.
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0: Pour rendre plus supportable la semaine de rentrée qui arrive, le mieux c'est de se projeter vers nos prochaines vacances. Et pour ça, Fred Ballard a convoqué ceux qui sont partis très loin cet été et qui nous conseillent de ne pas faire pareil. C'est l'humour en tube.
3: Paris, Bruxelles, Bruxelles, Londres, Londres, Barcelone, Barcelone, Los Angeles, Grenoble, Grenoble, Kumat.
4: Ah, c'est sûr que c'est pas la destination la plus écolo, hein, quand l'empreinte carbone d'un seul voyage est la même que celle de Jeff Bezos sur une année, et que le trajet aller-retour est supérieur à 3 jours et 3 nuits, il y a intérêt à profiter de la vue mer quand on arrive à l'hôtel.
3: J'ai dormi 77 heures. Je me suis réveillé un mercredi à minuit, j'avais une patate d'enfer. La plage, elle existe au nord de l'hôtel, à 50 km de Brousse. Pour aller à la plage, tu pars la veille. Mais quand t'arrives là-bas, bien, le soleil présent, il tape 40 degrés à l'ombre. Là-bas, il n'y a pas d'ombre.
4: Oui, pendant que ça se confirme avec le retour d'expérience de Patrick Timsit, l'herbe n'est pas plus verte ailleurs. En revanche, le soleil est plus jaune. Donc pour les prochaines vacances, réfléchissons avant de prendre nos billets.
5: Pourquoi on veut toujours partir, les amis? Pourquoi on pense que loin et ailleurs, c'est mieux? Parce qu'on ne veut pas faire le travail en nous. Récemment, j'ai un copain qui m'a dit « Ouais, j'en peux plus, je me barre, j'ai besoin de me retrouver, je pars en Inde !» Tu dis « Frérot, s'il y a un endroit où tu vas avoir du mal à te retrouver, c'est l'Inde. Trouve-toi d'abord en France et après tu te rejoins en Inde. »
4: Ah, c'est sûr que pour se retrouver face à soi-même, la Creuse, c'est mieux que Bombay. Hein. Donc suivons les conseils avisés et poilants de Gad Elmaleh pour nos prochaines vacances de dans 10 mois. L'exotique n'est pas toujours comique, mais le terroir est toujours fandard.
0: Bon, je sais pas si vous avez remarqué, mais tous ceux qu'on vient d'entendre se plaindre, là, c'est les hommes. Il y a peut-être un lien avec le fait que ce sont pas eux qui réservent les vacances. Donc après, forcément, ils sont surpris quand ils arrivent, ils sont pas contents. On devrait peut-être leur faire écouter Indochine pour les calmer, non ?

0: Sorti en 1991, tout ce qui nous sépare sur votre radio ici, Héro. Avant 17h, vous écoutez une gagnante de la Starac et un chanteur-guitariste qui a refusé deux propositions de tournée avec Eric Clapton et Paul McCartney. Je vais y arriver.
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0: C'était Marine sur votre radio ici Héros. Et entre-temps, là, sur ces entrefaites, c'est François-Nicolas qui nous a rejoint. Coucou.
1: Coucou, Maud. Est-ce que ça va bien?
0: Tu te moques de moi ou?
1: Ben, pas du tout. Absolument pas. Je dis bonjour à ceux qui viennent d'arriver, qui se branchent sur ici Héros. Marine de la Starac. J'ai quelques infos à vous donner.
0: J'allais dire, il paraît qu'il y a des potins.
1: Oui. Laurent Ruquier voudrait être directeur de la Starac. Alors, pas cette année parce que c'est pas possible côté planning, mais pour les années. Futur peut-être.
0: Hein. Franchement, on
1: voilà, Laurent Ruquier, directeur de la Starac. Et alors, a priori, puisque c'est encore une fois des bruits de couloir, mais Vianney pourrait être le parrain de la Starac, comme c'était. Pourquoi
0: Il est un peu connoté The Voice, déjà, je trouve. On va le voir partout après.
1: Vous savez tout en même temps. Charlotte Cardin était la marraine de l'année dernière. Cette année, ce sera peut-être Vianney. On enlève le fait que Jarry soit prof de théâtre, c'était une rumeur, ça n'a pas
0: abandonné.
1: Tenu. Et on parle de Laura Fabian, prof de chambre.
0: Why not, franchement.
1: Ça va, ça vous va? Parce qu'en fait, c'est vous jugez.
0: Moi, je suis pas compliqué. je râle après, en fait, pas trop d'accord. Avant.
1: Merci, ma chère Maud. On vous retrouve demain à partir de 13h. Ici, Héros, 17h.
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1: C'est le 17-19 qui commence. Merci de votre fidélité. Et à 17h, c'est le journal avec Mathias Kern. Une corrida avec mise à mort programmée pour le 10 octobre prochain dans les arènes de Palavas.
3: Oui, c'est une annonce qui n'est pas passée inaperçue, autant chez les amateurs de corrida qu'au sein de ses détracteurs. Un mano à mano entre un torero français, Clemente, et le maestro espagnol Morente de la Puebla. Sauf qu'il n'en fallait pas plus pour provoquer la colère des anti-corrida. Claire Starosinski est la présidente de l'Alliance anti-corrida. Si la ville ne l'interdit pas, son association ira en justice.
4: Je suis tombée de l'armoire, bien sûr, parce que l'Alliance anti-corrida a gagné à Pérol, en première instance et en appel. C'est au maire de prendre ses responsabilités. Si le maire de Palavas ne répond pas très rapidement, eh bien, l'association introduira un référé devant le tribunal administratif de Montpellier, le même tribunal qui a interdit les corridas à Pérol à 6 km 800 de Palavas.
3: Vincent Ribera dirige depuis plusieurs années, lui, les arènes de Palavas. Selon lui, malgré une décennie d'absence, la corrida a toute sa place dans cette ville.
5: Si la justice nous autorise à faire la corrida, on la fera. Et si elle nous interdit de la faire, on la fera pas. Mais qu'est-ce que je vous dise? En matière de défense animale, il y a des causes bien plus graves que ça à défendre, plutôt que s'attaquer systématiquement à la corrida. Donc certes, il n'y a plus de mise à mort pendant un certain temps, mais la corrida fait partie intégrante de l'histoire des arènes de Palavas. Tous les plus grands toreros de tous les temps sont venus tourer dans les arènes de Palavas, que ce soit El Juli, que ce soit El Viti, que ce soit tous les plus grands. Les arènes de Palavas, c'est une vraie histoire liée à la corrida et depuis la création des arènes.
3: Et le maire de Palavas a quant à lui publié un communiqué rappelant que la ville n'était pas partie prenante dans l'organisation de cette corrida, que la décision était prise uniquement par le délégataire de services publics. Un acte de vandalisme au collège Foncarade à Montpellier. 5 jeunes hommes ont été interpellés hier soir après ces dégradations. Ce sont pour la plupart d'anciens élèves de l'établissement qui sont soupçonnés d'avoir dégradé plusieurs salles de classe. Ils sont âgés de 15 à 19 ans. Ils sont en garde à vue. La liste des éléments détériorés est longue. Des chaises, des poubelles renversées, des portes vitrées dégradées ou encore des ordinateurs brûlés, par exemple. Un feu sur la commune de Montpellier, cet après-midi, rue du Pont de la Vérune, une habitation isolée. L'incendie a percé la toiture, pas de victime à signaler. Les propriétaires avaient quitté les lieux. Un homme de 70 ans, lui, est mort ce matin à 7 dans l'incendie d'un appartement. Il se trouve au deuxième étage de cet immeuble rue Jean Jaurès. Les pompiers appelaient vers 4h50 du matin pour un feu de cellier qui s'est ensuite propagé dans la cuisine d'un appartement.
1: Ici Héros, 17h03, le premier grand débat des candidats à la présidentielle à 8 mois de l'élection.
3: Et ça y est, c'est parti. Le MEDEF organise cet après-midi un débat entre les 7 principaux candidats questionnés sur leur programme économique par des chefs d'entreprise. Ils sont tous arrivés à Roland-Garros où a lieu ce débat donc cet après-midi. La socialiste Carole Delga, elle a annoncé ce matin sur TF1 se ranger derrière Raphaël Glucksmann. Sans surprise, la présidente de la région Occitanie explique qu'elle le voit comme le meilleur pour gagner à gauche. Et puis la ministre de l'Agriculture, Annie Genevard, elle réunit cet après-midi les préfets de toute la France par visioconférence pour un état des lieux des pertes à la fin de cet été. L'agriculture qui paye un lourd tribut aux canicules et à la sécheresse. Le gouvernement qui prévoit de dévoiler le 3 septembre prochain un plan avec des mesures d'urgence. La canicule, c'est fini.
1: Oui,
3: pour l'instant, en tout cas, on peut le dire, François.
1: Pour l'instant, on
3: ne sait jamais au mois de septembre.
1: On ne sait jamais. Non, on ne sait pas jamais. La canicule, c'est fini. En tout cas, moi, je le crois. Des nuages cet après-midi dans le ciel de l'Hérault, vous l'avez constaté, et de la pluie si vous êtes sur les hauts cantons, la vallée de l'Hérault, le plateau du Larzac ou en Pays Grangeois. Demain, un voile nuageux filtre le soleil, donnant parfois cette impression d'un ciel laiteux. La tramontane qui va souffler autour des 35 km par heure en rafale. Et des températures minimales demain matin entre 18 et 25 degrés. Demain matin, 25 degrés à Palavas. Oui, c'est vrai que ça pourrait presque faire penser à la canicule. 24 demain matin à Béziers 7, 22 à Olonzac. Si vous êtes gangeois, 21 degrés. 20 à Bédarieux, 18 degrés le minimum pour Saint-Pons-de-Thomières. Demain matin, cet après-midi, demain après-midi, entre 24 et 30 degrés pour les maximales. 24 le minimum pour le Quélard. Viennent ensuite l'Audève avec 27, Clermont-Lérault avec 28 et Agde avec 29 degrés. La maximale demain, c'est bon pour Montpellier et Lunel avec 30 degrés. La Méditerranée sera peu agitée demain, localement agitée le matin de Marseillan à Villeneuve-les-Maglones. On laisse le bateau au port. Température de la mer entre 24 et 25 degrés.
3: J'ajoute à ce sujet que la baignade est interdite sur tout le littoral dans l'Hérault cet après-midi. On vient de l'apprendre, de fortes vagues ont été de toute façon annoncées. Drapeau rouge donc partout dans l'Hérault.
1: Tout le littoral. Oui, ah oui, carrément. Bon, bah, écoutez, très bien, information importante. Si vous étiez en train de travailler, de vous dire je vais piquer une tête dans la Grande Bleue, merci Mathias Kern. Voilà une bonne nouvelle. Vous rentrerez directement à la maison.
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1: On parcourt les années avec vos chansons préférées toute la journée sur votre radio locale ici Hérault. Les années 90 dans un instant avec Maxime Le Forestier, les années 2000 avec le nouveau titre de Soprano et les années 80. Évidemment, on ne va pas les oublier. Voici Étienne Dao avec Tomber pour la France. Bel après-midi.

0: Des vagues dangereuses sur le littoral héroltais cet après-midi. Petite précision, Mathias Kern, c'est le littoral d'Agde qui est concerné.
1: Exactement.
0: Par les interdictions.
1: Baignade interdite sur tout le littoral jusqu'à nouvel ordre à Agde. Après, c'est déconseillé partout.
0: Donc, quoi qu'il arrive, de se baigner, exactement. Quoi qu'il arrive, vous aviez fait le boulot quand même.
1: Oui.
0: On vous en veut pas trop.
1: La petite précision à Agde.
0: Merci Mathias. On retrouve tout à l'heure pour le journal de 18h.
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0: A9, A709, A75, A750, tout en vert. Je regarde une dernière fois mon écran vierge de tout bouchon sur les routes de l'Hérault, car ce sera bientôt un lointain souvenir. J-4 avant la rentrée et son lot de ralentissements sur les autoroutes et dans les grandes agglos. Mon conseil, faites d'ici Hérault la radio de votre fin d'après-midi. Jusqu'à 19h, l'actu d'ici, vos conditions de circulation, des idées de sortie pour vous changer les idées et des cadeaux. Cet après-midi, je vous offre par exemple vos invites pour aller au Kinépolis de Béziers, le cinéma, pour le prochain match des footballeurs montpellierains demain soir face à Boulogne, et pour un safari à la réserve africaine de Sigean. Que des bêtes sympathiques, des lions, des guépards, des crocodiles, des rhinocéros. Bonjour messieurs, dames, je ne fais que passer.
3: Oh, DJ, on va aller.
0: Ici Héros, votre radio partout dans l'Héros, avec tout de suite le nouveau titre de Soprano.

0: passe l'après-midi ensemble sur votre radio locale Ici Héros avec à l'instant Soprano.
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0: Quel est donc le ciné de l'Héros pour lequel vous remportez vos invitations ce soir? Je vous invite au Kinépolis de Béziers, avec à voir depuis hier le film d'animation parfait pour passer du bon temps avec vos enfants avant la rentrée, Tad l'explorateur et la lampe magique. On y retrouve Tad et Sarah qui vont tenter de mettre la main sur la lampe merveilleuse des mille et une nuits. Une aventure qui va d'abord les mener à Londres.
2: Où est la lampe magique?
3: Cachée dans Buckingham Palace.
4: Vraiment, c'est ça leur palais royal, c'est minable.
2: La lampe est forcément là, je le sens.
3: Une porte secrète.
5: Accorde-moi mes trois vœux, lampe.
6: Trésor, faut la frotter.
2: Attention, son pouvoir est énorme.
7: Vous vous attendiez à quoi? Un chanteur bleu dans un...
0: Vous aurez reconnu la voix de Chantal Latsou qui interprète le génie de la lampe. Un ciné à deux, soit avec votre moitié, soit avec vos enfants. Ici Héros vous offre de place pour le film qui vous tente au Kinépolis de Béziers. 04 67 58 6000. Vous nous appelez vite et vous repartez avec vos invites. C'est ainsi tous les jours sur votre radio locale Ici Héros à 17h15.

0: WhatsApp d'ici Hérault pour partager vos bons plans sortis. Laetitia nous a écrit au 04 67 58 6000. Elle nous signale que l'association Les Voix de la Cité de la Couvertoirade propose demain la dernière représentation du spectacle équestre avec la compagnie Petot. C'est à partir de 16h30. Merci Laetitia pour le partage de ce bon plan à la Couvertoirade. Nous sommes sur le plateau du Larzac, tout près du Quélard. Et puis un marché nocturne au Matel avec plein d'artisans et de producteurs. Message laissé il y a un instant par Beck, elle s'appelle ainsi, Becca même pour être précis. Rendez-vous donc ce soir à 18h au Matel pour ce marché nocturne. Le WhatsApp d'ici Hérault, 04 67 58 6000.
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0: Un nouvel album de Stevie Wonder est en préparation. C'est l'un des sujets de Décibel, le rendez-vous musique d'ici Hérault. Dans 3 minutes, juste après Vanessa Paradis avec Les Épines du Cœur.

0: minutes pour tout savoir de l'actu musique du jour. C'est Décibel sur votre radio locale ici Hérault à 5h25 avec Émilie Mazoyer.
1: Salut tout le monde. Émilie au rapport pour votre dose quotidienne d'actualité musicale. Ave Césaria.

La voix légendaire du Cap-Vert, Cesaria Evora, qui nous a quittés il y a 15 ans, était née un 27 août en 1941. Alors, on se souvient. Découverte en 2024 dans la 12e saison de la Starac, Marguerite a franchi haut la main toutes les étapes de la carrière d'une jeune chanteuse.

0: tubes, les filles, les meufs, un premier EP qui lui a donné de la matière pour ses premiers concerts, un été passé sur la route des festivals avec notamment une prestation très remarquée aux Francofolies de La Rochelle. La suite logique, c'est l'album, le premier album de Marguerite, intitulé Guérir. Il sortira le 2 octobre. Le grand Stevie Wonder, un des génies musicaux de notre siècle et du précédent, sort de sa réserve et annonce un nouvel album après plus de 20 ans. Il a bien sorti quelques chansons ces dernières années, notamment au moment des élections américaines, pour contrer l'essor politique de Donald Trump. Mais Stevie Wonder n'a pas proposé de format album depuis 2005. Alors la sortie de Through the Eyes of Wonder en 2027 est une sacrée bonne nouvelle. Les annulations de festivals pour cause de conditions climatiques extrêmes ont été nombreuses cet été. Solidays, Garo Rock, Rétro Cétro, Musique à la rue, Arcachon en scène et tant d'autres ont beaucoup souffert. Et pour les festivals qui ont pu être maintenus, une nouvelle menace pour le public, les faux tickets d'entrée générés par l'intelligence artificielle, parfaitement semblables aux vrais billets. L'arnaque est impossible à détecter à l'œil nu, mais vous laissera bien dépourvu quand l'accès vous sera refusé à l'entrée. Les vieilles charrues viennent de rappeler dans un communiqué que la seule manière de se protéger, c'est d'acheter vos places uniquement sur les billetteries officielles indiquées sur le site du festival. C'est la seule chose à faire. Simple, basique. Basique, simple, simple,
1: basique, basique, simple, simple. Et vous aurez reconnu le rappeur Orelsan, on a bien noté cette information. Vive l'intelligence artificielle. Et puis dans l'actu musicale, demain soir, la diffusion sur France 3 du concert Corsu Mezu Mezu, qui a été enregistré à Marseille en mai dernier. Parmi les tubes que vous allez découvrir à la télé, Catena, repris par Lavinta et Kenji Girac. Merci de commencer l'après-midi et de poursuivre l'après-midi à 17h25 avec Ici Héros.

0: idée de sortie pour passer du bon temps avec votre moitié, vos enfants ou des copains. Ici Hérault, un appelant pour vous. C'est la fête à Clermont-Lérault ce week-end. Ça commence demain jusqu'à dimanche. Avec demain soir le concert d'Émile Doryfort et ses Sulfateuses, un groupe de rock et de blues montpelliérain. Rendez-vous le soir sur les allées Roger Salingro. Samedi après-midi sur la place Jean Jaurès, de quoi passer du bon temps avec vos enfants, avec plein d'animations et notamment un spectacle de rapaces. Voilà qui est original. Vous ferez ensuite la bringue en soirée avec l'orchestre Sacré Soirée et en grand feu d'artifice, toujours sur la place Jean Jaurès. Si vous habitez Clermont et les villages alentours, rendez-vous de demain à dimanche pour la fête de Clermont. Éclatez-vous bien! À 17h30, c'est Grégory qui est avec nous pour annoncer son événement bien pratique, le WhatsApp d'ici Hérault.
1: Salut, ici Hérault, c'est Grégory de Sète. Je suis le président de Chichois Productions et nous organisons le Chichois Fest qui aura lieu le 5 septembre au Théâtre de la Mer de Sète. Si vous aimez le reggae, le rap, le ska et les concerts en plein air, alors vous allez kiffer ce rendez-vous. Cette année, nous accueillerons Big Red de Raga Sonic, une véritable légende du raga français. Mais aussi Préparation H, Petit Copec et Nico Ripoll. Entre chaque concert, DJ Dépose et Doc HAD, deux DJ de la scène locale, feront monter l'ambiance avec un B2B de folie. Nous avons fait le choix d'un tarif à 25€, alors rendez-vous le 5 septembre au Théâtre de la Mer. Toutes les informations et la billetterie sont à retrouver sur notre site. À très vite.
0: Vous avez retenu le nom Chichois Fest. Un vocal de 30 secondes sur le WhatsApp d'ici Hérault et vous passez à la radio. Vous faites comme Grégory, 04 67 58 6000. Ici Hérault est la seule radio à vous proposer ça.
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0: l'avez raté cet été au Théâtre de la Mer à 7, et pour cause, c'était complet. Benjamin Biolay rempile, ce sera cette fois au Zingo Zongo de Béziers. Rendez-vous le 15 décembre prochain.
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0: C'est un produit miracle de la nature, bourré de qualités que l'on va fêter demain à Sérignan. Il calme la toux, adoucit la gorge, facilite la digestion et accélère la guérison des petites plaies. Rien que ça, et encore, je ne vous ai pas tout listé, je veux parler du miel. Saviez-vous qu'il faut 8 abeilles pour produire une cuillère à café de miel sur une journée? Autant vous dire que c'est de l'or. Bonsoir Paul Gelzin.
3: Bonsoir.
0: Vous êtes apiculteur à Béziers, président de l'abeille héroltaise, syndicat qui regroupe 350 apiculteurs héroltais. Vous organisez la fête du miel demain à Sérignan, rendez-vous de 17 à 22 heures sur la promenade. Une fête du miel fin août, pourquoi ce timing?
3: Eh bien, fin août, c'est la période où les apiculteurs et les abeilles ont terminé leur récolte de miel, même si la saison apicole est loin d'être achevé. En tout cas, nos récoltes sont faites, nos stocks sont variés et c'est le bon moment pour présenter le fruit de notre travail et de celui de nos abeilles au grand public.
0: Paul Gelzin, vous êtes apiculteur à Béziers, je le disais. Pourquoi vous avez choisi ce métier ?
3: Pour plusieurs raisons, principalement c'est un métier passionnant dans lequel on passe beaucoup de temps en extérieur. On est bien sûr connecté avec la biologie de l'abeille, mais aussi avec la flore, le climat. On produit, comme vous l'avez annoncé, un produit naturel qui est plein de vertus et que je trouve particulièrement noble, qui reflète en fait la diversité des terroirs qu'on peut trouver dans notre département. Et donc, pour l'ensemble de ces raisons, j'ai choisi ce métier dans lequel aussi on a une forme d'activité relativement indépendante, une dimension technique importante et des choix stratégiques aussi pour conduire les ruches qui vont conditionner le succès dans notre démarche d'élevage.
0: Comment se portent vos ruches? On entend parler souvent et depuis plusieurs années de pesticides tueurs d'abeilles. Mmh. Il y a aussi les frelons asiatiques qui peuvent décimer les ruches. Ça se passe comment pour vous, notamment cette année?
3: Alors, effectivement, vous avez cité le frelon asiatique, les pesticides, mais les abeilles sont soumises à aussi d'autres sources de stress. Hein. On a des acariens, en particulier un petit acarien qui s'appelle le varroa. On a le changement climatique qui n'échappe plus à personne maintenant et qui a un gros impact, notamment sur les ressources alimentaires des abeilles. Donc, on s'adapte, les abeilles s'adaptent. On essaye d'élever des ruches qui sont sélectionnées pour leur rusticité, leur robustesse, leur capacité à traverser toutes ces épreuves et ces sources de stress. Pour répondre plus directement à votre question, mes ruches, en 2026, elles ont été plutôt productives parce qu'on a eu la chance d'avoir quand même des précipitations hivernales importantes. Mmh. Donc les effets de la canicule et de la sécheresse qu'on a connus à partir de la fin du mois de mai, c'est plutôt maintenant en fait qu'on les ressent dans les ruches. Et comme je vous l'ai dit en introduction, maintenant on est sorti de la période de production de miel. C'est une période de grande vigilance maintenant dans laquelle les apiculteurs préparent leur colonie à passer l'hiver, préparent leur colonie à faire face à la prédation du frelon asiatique. On va dire que 2026, c'était une année favorable plutôt au niveau rendement et production, mais elle est loin d'être finie et sur la santé du cheptel, on n'est pas encore en situation de pouvoir faire le bilan complet à aujourd'hui.
0: On va croiser les doigts pour la suite. Quelques chiffres pour se faire une idée.
3: Oui.
0: Vous avez combien de ruches?
3: Alors, selon la période de la saison, ça bouge un petit peu, mais j'élève entre 200 et 250 colonies d'abeilles. Dans ces colonies, il y en a environ 150 qui sont dédiées à la production de miel et le reste qui est dédié à l'élevage, puisque dans notre activité, on n'est pas focalisé uniquement sur la production, mais on doit faire face à des mortalités, donc au renouvellement de notre cheptel, au remplacement des reines et à la sélection, comme je disais tout à l'heure, pour avoir des abeilles robustes. Et donc, toutes nos ruches ne sont pas productives à un instant T. Donc, on va dire 150 en production et 250 au total.
0: Ça représente combien d'abeilles? On peut se faire une idée quand on a 150, 200 ruches?
3: On compte 50 000 abeilles par ruche, mais c'est variable là encore en fonction de la saison. Moins d'abeilles en hiver, plus au pic de la saison. 50 000 fois 250 ou 200 pour faire simple, je crois qu'on doit être autour d'un million, si je ne me trompe pas en calcul mental.
0: Ça doit être à peu près ça. Je vous avoue que j'ai pas fait, je suis pas très bon en maths, donc je vais pas pouvoir beaucoup vous aider. Vous êtes donc vous-même producteur de miel. Quels sont ceux que vous produisez et votre préféré? Vous nous direz pourquoi?
3: Alors moi, je produis des miels locaux dans l'Hérault à 90%, puisqu'on a la chance d'avoir un département avec une flore très variée. Il faut bien se rendre compte qu'entre le sommet de l'Espinouse, qui est le point culminant du département, qui est à pratiquement 1200 mètres, et les plaines et la zone même littorale, on a à peine 1h15, 1h30 de route. Donc ça, c'est une grande chance. Je produis des miels en début de saison de bruyère blanche, de maquigue et de garrigue, également un polyfloral de printemps, ça c'est pour les miels récolte de printemps. Et l'été, en allant sur les hauts cantons de l'Hérault, on peut faire du miel de châtaignier, du miel de bruyère, du miel de montagne, du miel de forêt. Et j'amène aussi un petit lot de ruches du côté de la vallée du Rhône pour faire du miel de lavande.
0: Oui. La fête du miel, c'est demain de 17h à 22h sur la promenade à Sérignan. Vous croiserez notamment Paul Galzin qui était notre invité ce soir.
3: Alors, je n'ai pas répondu sur mon miel préféré.
0: Et si oui, mais vous me le faites très court parce qu'on a largement dépassé le temps. Votre miel préféré, rapidement, oui.
3: Allez, sur le châtaignier et puis sur la lavande parce que c'est deux miels très très différents et qui sont l'un et l'autre à deux extrêmes de la palette sensorielle qu'offre le miel.
0: Merci Paul Galzin, et passez donc une bonne fête du miel demain à Sérignan.
3: Merci
0: à très bientôt, au revoir.
3: Bonne fin de journée, au revoir.

0: Ici Hiro, votre radio à vos côtés, notamment sur la route. Quelques difficultés à vous signaler. Le rond-point de la Vérune à l'ouest de Montpellier qui est bien chargé. La 612 entre Vias et Agde et la sortie de la 9 pour rejoindre Villeneuve-les-Béziers. Quand vous sortez sur la sortie Béziers-Cabriels, à part ça, vous roulez tranquille cet après-midi sur l'ensemble des routes de l'Hérault.
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0: Est-ce que vous reconnaissez cette musique? Cette musique, c'est celle que vous entendez dans les stades de Ligue 1 au début de chaque match. Je commence à vous la faire écouter car il se pourrait bien que l'on puisse la réentendre la saison prochaine à la Mosson. Bon, je m'emballe un peu, je suis d'accord, mais les trois premiers matchs de la saison des footballeurs montpellierains sont plutôt encourageants. Un match nul face à Dijon il y a 15 jours, une victoire à Nancy la semaine dernière et un succès à Dunkerque le week-end dernier. Montpellier, deuxième de Ligue 2, pourvu que ça dure. Bon, on attend quand même confirmation de ce bon début de saison demain soir face à Boulogne au stade de la Mosson. Et ça tombe bien, les nordistes sont un peu dans les choux pour ce début de saison. Deux nuls et une défaite. Ici Hiro vous emmène à la Mosson demain soir pour MHSC Boulogne. Voici le numéro de téléphone pour emporter vos invitations.
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0: MHSC Boulogne, c'est demain soir au stade de Lamosson, Lloyd à Montpellier. Quelle est la radio qui vous invite aux grands événements de l'Hérault?
1: C'est ici Hérault.
0: Comment allez-vous, Lloyd?
1: Super bien.
0: Vous êtes... Et pour cause, alors ça va très bien, merci. Et pour cause, si vous allez bien, c'est parce que vous êtes en vacances et que vous profitez de vos derniers jours de vacances.
1: C'est ça, tout à fait. Avec ma petite famille, ma fille notamment.
0: Alors la carte postale est parfaite puisque vous vous êtes baladé aujourd'hui. Vous êtes allé en bord de mer à Palavas?
1: Oui, c'est ça.
0: Le spectacle est plutôt intéressant parce que, alors, je le reprécise, il y a des vagues très hautes et la baignade est déconseillée, voire interdite, par exemple, à Agde. Mais le spectacle est plutôt sympa. Il doit y avoir pas mal de vagues, non, cet après-midi sur le littoral?
1: Ah oui, en effet, oui. Et du coup, les chaleurs sont moins intenses. Donc, pour la promenade, c'est super.
0: À quel âge votre petite fille?
1: Elle a un an, déjà fait il n'y a pas longtemps.
0: Une petite année, très bien. Un petit bilan de cette première année, ça s'est bien passé avec votre petite?
1: Ah ben oui, super, c'était merveilleux. C'est tous les mois des apprentissages différents, ça évolue tellement vite. Et qu'on n'a pas vu passer cette première année.
0: Ah oui, et c'est pas fini quand on est parent.
1: C'est que le début.
0: Le temps passe très vite. Elle s'appelle comment votre petite, Lloyd?
1: Paloma.
0: On fait un petit bisou à Paloma de la part de toute l'équipe d'ici Hérault.
1: Merci.
0: Et profitez bien de ces derniers jours. Lundi, c'est la reprise pour vous, Lloyd, c'est ça?
1: C'est bien ça.
0: Vous êtes facteur à Montpellier.
1: Tout à fait.
0: Content de retrouver votre vélo?
1: Voilà. Content. Et le bonjour aux collègues s'il vous écoute.
0: Lloyd, merci de votre fidélité. Profitez bien du match puisque vous avez appelé pour ça. Le match de Ligue 2, Montpellier face à Boulogne. Ça sent bon la victoire compte tenu des statistiques. Je pense que les 3 points de la victoire seront au rendez-vous. On va croiser les doigts, Lloyd.
1: On va enchaîner, oui.
0: Profitez bien en tout cas demain soir dans les tribunes de Lamosson. À bientôt, Lloyd.
1: Merci encore. À bientôt.
0: Au revoir.
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0: J-4 avant la rentrée scolaire et c'est une galère pour de nombreux enfants autistes. 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
11: Ouais, pote, ça fait plaisir, et puis même parfois ça sert.
12: Après une dizaine d'années de conservatoire, le Cétois Dab Brother a lancé son projet musical mélangeant rap, électro, rock et même parfois disco. 2026 pour lui, c'était non seulement un concert au Pérou à Montpellier pour la fête de la musique, mais aussi la sortie de son tout premier album dont est issu le morceau « Coucou les potes ».
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0: Brother. 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
2: Quelle météo dans l'Héros pour la journée de demain? Réponse juste après le journal de 18h.
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2: Au boulot, à la maison ou en voiture, ici Héros à vos côtés. Il est 18h. 18h, c'est l'heure du journal de Mathias Kern. La galère pour de nombreux enfants autistes avant la rentrée scolaire.
4: Oui, les listes d'attente sont longues, très longues pour certains en centre spécialisé. Exemple à Montpellier avec Calvin qui a 13 ans atteint de troubles autistiques et qui a dû attendre 3 ans avant d'espérer avoir une place. Pour son père Jérôme, c'est un parcours du combattant et ce chaque année, Estelle Romer.
5: Si tout va bien, Calvin doit rentrer à l'IME, Institut Médico-Éducatif de Palavas, en fin d'année, explique Jérôme, son père.
6: L'ARS m'a dit qu'il allait être pris en charge, mais j'ai toujours pas les réponses sur la durée de prise en charge. On ne sera pas en septembre, ils m'ont dit que ce serait plutôt pour novembre.
5: Mais pour avoir une place, ce fut un vrai parcours du combattant.
6: Il y en a qui nous aident de faire des choses, d'autres pas de choses. Il y a tellement de possibilités, de dossiers à remplir, etc. Il faut pas attendre qu'on vous appelle pour vous donner des places, quoi. Moi, je me suis présenté à l'ARS avec Calvin pour qu'il se rende bien compte qu'en fait, il avait rien à faire dans un collège.
5: Jusque-là, Calvin était inscrit au collège de Latte pour un suivi adapté 4 heures par semaine.
6: Il peut pas suivre un cours normal pour l'instant. Donc le collège pour lui c'était pas du tout adapté. Ils ont bien voulu le prendre comme ça pour pas laisser Calvin sans solution. On va dire qu'il est plutôt sur un niveau d'école primaire, quoi.
5: Dans les rôles, la situation est compliquée, constate le père.
6: Il y a plusieurs IME sur Montpellier qui ont 50 ou peut-être même plus que ça d'enfants pris en charge, mais qui ont des listes d'attente où dessus il y a des 150, 200, 300 enfants, quoi. Parfois il y a des gens qui attendent des fois 4-5 ans avant de trouver quelque chose qui peut correspondre, quoi.
5: En attendant, sans structure à la semaine, il ne travaille pas les vendredis pour s'occuper de son fils. Pour lui qui tient une affaire, cela représente une perte d'environ 600 euros par mois.
4: Et la rentrée pourra avoir lieu normalement au collège Foncarade à Montpellier malgré ses actes de vandalisme. Hier soir, plusieurs départs de feu ont été enregistrés, de nombreux matériels informatiques détruits, des portes brisées, des robinets d'eau ouverts dans le but d'inonder les étages inférieurs. 5 jeunes ont été interpellés âgés de 15 à 19 ans. Ils sont en garde à vue. Pour la plupart, ce sont d'anciens élèves de l'établissement. Pas de précision pour l'instant sur leur motivation. Un feu sur la commune de Montpellier cet après-midi, rue du pont de l'Aveyrune, une habitation plutôt isolée. L'incendie a percé la toiture, disent les pompiers. Pas de victimes à signaler. Les propriétaires avaient quitté les lieux.
2: Un homme de 70 ans est mort tôt ce matin dans l'incendie d'un appartement à 7.
4: Oui, il se trouvait au deuxième étage de cet immeuble rue Jean Jaurès. Les pompiers appelaient vers 4h50 du matin pour un feu de cellier qui s'est ensuite propagé dans la cuisine d'un appartement. La politique, et voilà le premier grand débat des candidats à la présidentielle à 8 mois de l'élection. Le MEDEF organise cet après-midi un débat à Roland-Garros entre les 7 principaux candidats à la présidentielle questionnés sur leurs projets économiques par des chefs d'entreprise. C'est en ce moment. Il y a notamment sur scène Marine Le Pen, Édouard Philippe, Gabriel Attal, Raphaël Glucksmann, Marine Tondelier, Bruno Retailleau et Jean-Luc Mélenchon. Elle a choisi la socialiste Carole Delga, soutiendra Raphaël Glucksmann. Ce n'est pas une surprise, elle l'a confirmé ce matin sur TF1, la présidente de la région Occitanie, qui explique qu'elle le voit comme le meilleur pour gagner à gauche. La ministre de l'Agriculture, Annie Genevard, elle réunit cet après-midi les préfets de toute la France pour parler canicule et sécheresse, faire un état des lieux. Ça se passe en vidéoconférence. Le gouvernement prévoit de dévoiler le 3 septembre prochain un plan avec des mesures d'urgence.
2: Ici Héros, 18h04, à Frontignan, des habitants ont eu les pneus crevés à cause des trottoirs.
4: Oui, ces trottoirs en métal qualifiés d'ouvre-boîte par certains concernent le boulevard urbain central, une portion de quasi 2 km. Alors, ils sont installés depuis 2013, mais certains s'en plaignent déjà depuis plusieurs années. Des aménagements avec parfois des largeurs de chaussées réduites. Et Marie, 20 ans, étudiante en école de commerce à Montpellier, en a payé les frais l'année dernière.
7: Ça m'est arrivé en rentrant de l'école, le trottoir juste là-bas, très connu. Je suis montée dessus et je pensais que c'était rien comme un trottoir. Et en fait, j'ai crevé une grosse entaille. Et alors, j'ai dû changer le pneu. J'ai dû attendre parce que forcément, ça coûtait un peu d'argent. 2 semaines après, j'ai changé mon pneu. Je suis restée 2 semaines sans voiture, sans aller à l'école du coup. Comme j'ai une petite voiture, c'était des pneus assez faciles à trouver. Mais 170 euros, c'est quand même un coût quand on s'y attend pas, quoi. Surtout pour un trottoir, c'est bête. Maintenant, je passe plus par là. Je passe par là. Comme ça, au moins, c'est moins serré. je suis sûre de ne pas me prendre le trottoir avec le fer. Je connais plein de gens qui ont crevé comme moi et je comprends pas que ce trottoir, en tout cas, il n'ait pas changé encore alors qu'ils ont refait la rue il y a un an.
4: La mairie de Frontignan justifie le maintien de ses bordures en acier pour des raisons avant tout esthétiques. En rugby, le championnat de Pro D2 reprend ce soir. Premier match à Raoul Barrière pour la SBH Béziers qui accueille Oyonnax. Le coup d'envoi, c'est tout à l'heure, 19h30. La météo. François,
2: on parlait de baignade tout à l'heure.
4: Exactement. La baignade, à éviter ce soir encore parce qu'il y a de la houle attendue tout le long du littoral de l'Hérault. Il y a certaines communes qui ont même pris la décision de hisser le drapeau rouge. C'est le cas notamment à Agde.
2: Vous faites bien de le préciser. Si vous comptez vous baigner, évitez cet après-midi. Demain, ce sera mieux. La Méditerranée sera un peu agitée selon Météo France. Localement agitée le matin de Marseillan à Villeneuve-les-Maguelones. Mais globalement, ça va s'arranger. Température de la Méditerranée au passage, plutôt pas trop mal, entre 24 et 25 degrés. Des nuages cet après-midi, vous l'avez constaté dans le ciel de l'Hérault, de la pluie si vous êtes sur les Hauts-Cantons, sur la vallée de l'Hérault, le plateau du Larzac ou en Pays Gangeois, c'est une possibilité. Demain, un voile nuageux, c'est un petit peu mieux, un voile nuageux qui va filtrer le soleil avec un ciel voilé en altitude, la tramontane qui va souffler autour des 35 km par heure en rafale et des températures demain matin comprises entre 18 et 25 degrés. Il va faire chaud à Palavas, 25 degrés. Est-ce que ce sera aussi pégueux, si j'ose dire? Demain, on va le savoir, parce que ça pégait aujourd'hui. Vous connaissez ça, pégué, quand même?
4: Oui, bien sûr. Bien. Là, en ce moment, on le teste tous les jours.
2: Oui, c'est ça, avec les entrées maritimes. Absolument, c'est mieux, la moiteur. 25 degrés à Palavas demain matin, 24 à Béziers, 7, 22 à Olonzac, 21 à Ganges, 20 à Bédarieux, 18 à Saint-Pons-de-Thomières. L'après-midi, entre 24 et 30 degrés pour les maximales. On refranchit les 30 degrés demain à Montpellier et Lunel, 29 à Agde. Si vous êtes Clermontais, 28. Dans le Lot-des-Vois, 27 degrés. 24 degrés au Quélard.
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2: Excellente fin d'après-midi avec votre radio locale Ici Hérault. De la bonne musique pour vous accompagner à la maison, en voiture et au boulot. Dans les prochaines minutes, Village People, Manon Lisa et tout de suite Louis Bertignac avec ses idées-là. Bienvenue.

0: Merci et vous.
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2: Des coins qui offrent des panoramas magnifiques sur le lac du Salagou, j'en connais quelques-uns, sûrement vous aussi. Il y a le mont Liosson, mais ça se mérite, il faut grimper un peu pour atteindre le sommet. Il y a aussi le sentier des Vaillées avec en hauteur de jolis points de vue. Ou la guinguette, le mas de Riri à Selles. Vous surplombez le lac, c'est absolument magnifique en fin de journée, notamment au moment du coucher du soleil. Mais je vous avoue que je ne connaissais pas celui-là, un belvédère pas hyper connu, et qui pourtant vaut le détour. C'est Laure Charpentier, accompagnatrice en montagne, qui le connaît bien et qui va nous le partager, parce qu'elle est sympa. L'escapade d'ici Hérault, le rendez-vous pour découvrir les plus beaux coins de l'Hérault. C'est dans 3 minutes, juste après Manon Lisa, avec Le Petit Pêcheur. Excellente soirée. C'est l'histoire d'un...

0: Ici Hérault, à vos côtés sur la route, vous partagez vos infos sur le WhatsApp d'Ici Hérault 04 67 58 6000 et au standard aussi. Je vous signale ce camion en panne sur l'autoroute A9 au niveau de la bretelle de sortie Béziers-Est quand vous venez de Montpellier dans le sens de la descente sur l'A9 au niveau donc de Béziers-Est. C'est assez dangereux apparemment, pas de signalisation pour signaler ce camion en panne. Vous êtes donc prudent sur l'A9, la sortie de l'A9 Béziers-Est en venant de Montpellier.
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0: Quels sont les sites pépites qu'il faut absolument découvrir quand on vit dans l'Hérault? Ici Hérault vous partage une idée chaque soir, c'est l'escapade à 6h10. Je vous emmène aujourd'hui au bord du lac du Salagou, à la découverte d'un petit village qui vaut le coup d'œil, Lyosson. Bonjour Laure Charpentier.
3: Bonjour François.
0: Accompagnatrice en montagne, Lyosson, c'est l'un des deux villages avec celle qui a les pieds dans le lac, littéralement.
3: Alors presque. Lyosson est un petit village piton qui domine légèrement le lac et la vallée du Salagou, qui est de toute beauté. Et c'est la partie, on va dire, la plus remarquable et la plus panoramique que l'on ait sur toute cette vallée du Salagou, et notamment ses reliefs un petit peu volcaniques, ses terres rouges, ses ruffes. Enfin, c'est d'une beauté majestueuse.
0: À Lyosson, il y a un spot magnifique à découvrir, que vous m'avez fait découvrir justement, c'est le Belvédère.
3: Alors c'est une petite place qui est derrière l'église, ça permet d'aller découvrir ce village et visiter les ruelles en circulade. Et de ce Belvédère, justement, on voit cette vue panoramique sur le lac, mais pas que. On a une belle échelle géologique qui est représentée avec des pierres sur place et qui permet de comprendre un peu cette géologie particulière sur toute cette vallée.
0: Et puis il y a aussi plein de petits coins très sympathiques à Lyosson, des petits canyons, des petits coins confidentiels pour découvrir le lac.
3: Exactement, il y a plein de petits sentiers. On avait créé à l'époque un parcours avec les élus du village, et puis il n'a jamais été balisé, mais ça n'empêche pas, voilà, de découvrir des très très beaux chemins, notamment qui passent dans ces terres rouges, ça fait des mini canyons qui débouchent sur les berges du Salagou. On peut très bien se baigner, c'est des endroits fabuleux. Voilà, un bon moment de détente sur cette fin d'été qui commence enfin à être un peu moins chaude.
0: Oui, les petits canyons, on peut les découvrir comment depuis le village de Lyosson?
3: Alors, tout simplement en prenant le sentier qui descend sur le parking qui est près des berges, ou alors en arpentant vers le vieux village de Lyosson, près des vignes, on descend, on a des petites zones vraiment très pittoresques, ça monte, ça descend, et on arrive proche du parking de Wind 34, donc qui est une petite guinguette aussi très sympa.
0: Et puis, puisque vous êtes accompagnatrice en montagne, vous vous êtes intéressée à l'environnement du lac du Salagou, notamment la faune et la flore. Pour la faune, on parle de chauves-souris autour du lac.
3: Ah, tout à fait. On est sur des zones Natura 2000, notamment autour de Lyosson, Villeneuvette. On est sur des zones où on a beaucoup d'anciennes grottes, anciennes mines. Et donc, c'est là où elles vont pouvoir nidifier beaucoup plus facilement. Alors, zone Natura 2000, c'est des zones de protection de l'oiseau, ou là, en l'occurrence, de la chauve-souris et de son habitat. Ce qui permet, on l'espère, évidemment, pouvoir refaire gonfler une population qui est en liste rouge, évidemment, de disparition.
0: Et côté rando, il y a la balade du Mont Lyosson qui offre des vues de dingue sur le lac et sur le cirque de Mourez. Je vous la conseille, même si ça monte un peu. Laure Charpentier est accompagnatrice en montagne. Elle est aussi l'une des guides de l'escapade d'Ici Hérault. Merci Laure, à très bientôt.
3: À très bientôt, Ici Hérault.
0: Et vous avez donc retenu ce belvédère derrière l'église de Lyosson. Le bon plan de notre guide du jour, Laure Charpentier. L'escapade à retrouver quand vous le souhaitez en podcast sur notre site ici.fr et l'application ici.

Vous vous dites sûrement, cette chanson, je la connais, mais pas cette version. Celle-là vous parle peut-être un peu plus. Eh oui, cette version, c'est celle des Pet Shop Boys. Alors, quel est le groupe à l'origine du titre original? Est-ce que c'est Village People ou est-ce que c'est les Pet Shop Boys? Réponse, les Village People, titre sorti en 1979, reprise par les Pet Shop Boys, c'était en 93, et le titre avait connu un plus grand succès que la version originale. On a remis l'église au milieu du village. Go West, vous avez entendu les Village People sur votre radio locale ici, Héros.

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5: Un apéro musical et une retraite au Flambeau dimanche au Bousquet d'Orbe. Et la saison des foires aux assos qui commence. Notamment, pas ce dimanche, celui d'après à Magalas. Voilà quelques-unes des idées de sortie que je vais vous soumettre. Ici Héros, la radio des bons plans, toute la journée. Ici Héros, votre radio pendant l'été avec de la bonne musique. On écoute tout de suite Tame Impala et Jenny avec Dracula. Passez une excellente soirée avec nous.

0: Et si vous profitiez de la fin de l'été pour sortir un peu en soirée quand il fait bon? Il se passe encore plein de choses à quelques jours de la rentrée. Ici Héro est là pour vous aiguiller. J'ai repéré pour vous une soirée festive gratuite ce dimanche au Bousquet d'Orbe avec quatre moments forts. Un apéro musical sur la place de la mairie à 18h30. Une retraite au Flambeau à 22h sur le parking de la maison médicale. Les enfants adorent ça. Un grand feu d'artifice dès 22h30 et puis un bal animé par l'orchestre Entracte. Rendez-vous dimanche au Bousquet d'Orbe dès 18h30 pour une soirée familiale. Pile la veille de la rentrée, ça mettra du baume au cœur. 04 67 58 6000, vous pouvez nous contacter par téléphone à tout moment en cas de soucis sur la route, en cas de phénomène climatique exceptionnel comme c'était le cas lundi soir, ou pour jouer avec nous. Pour les événements que vous organisez, passez par le WhatsApp d'ICI Héro au même numéro 04 67 58 6000. Un vocal et vous passez à l'antenne. C'est ce qu'a fait Alice.
1: Bonjour, ICI Héro. La Genèse Occitane, association culturelle et de voyage de Magalas, vous attend sur la promenade samedi 5 septembre 2026 pour le forum des associations de 10h à midi. On vous attend, venez nombreux. Merci et bonne journée.
0: Rendez-vous pas ce samedi, celui d'après à Magalas. C'est vrai que la saison des foires aux assos, c'est en ce moment. Rendez-vous au dimanche 6 septembre pour l'Antigone des associations à Montpellier. Et le dimanche d'après, le 13 septembre, pour les associations Folleurs Allées à Béziers, sur les allées Paul Riquet.
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0: Alice l'a fait, maintenant c'est à votre tour de nous envoyer votre vocal sur le WhatsApp d'ICI Héro 04 67 58 6000.

Ambiance nostalgie dans les écrans d'ici, le rendez-vous télé d'ici Héros. Vivian Cuguière va vous faire revivre l'émission Interville qui opposait Nice à Lunel en août 1986. C'était donc il y a 40 ans. Et sans surprise, Léon Zitron et Guy Lux s'étaient pris le nez. Souvenir. Dans 3 minutes, juste après Stiletto avec Faut que tu m'aimes. Passez une excellente soirée avec ici Héros.

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2: Dans les écrans d'ici aujourd'hui, on repart 40 ans en arrière. 8 août 1986, Interville à la télé, Nice face à Lunel. Guy Lux est à Nice, Léon Zitron est dans les arènes de Lunel.
3: Ok, ça tourne.
4: Ouais. Action.
2: C'était toujours un petit peu le bazar, Interville. Hein. Là, dans les arènes de Lunel, les Niçois et les Lunellois devaient amener les vachettes à casser le pont de l'équipe adverse. Bon, on arrive à la fin du jeu. C'est fabuleux, c'est fabuleux.
5: Et la vache, oh là là. La vache met toujours par terre le portique de Nice. Et le jeu est fini, Léo.
2: Et Lunel a gagné.
5: Par contre, j'ai une contestation ou une remarque.
3: Oui.
5: Il veut être fait par le capitaine de Nice. Je lui passe le micro.
3: Oui. Les deux premières destructions du pont de Nice, elles n'ont pas été faites par la vachette, mais par les deux joueurs.
5: Pouvez-vous passer le ralenti?
2: Ouais.
3: Léo, je n'entends plus rien.
2: On voudrait la VAR, là, comme au foot. Le ralenti.
5: Ah, vous n'avez pas de ralenti techniquement ici à Lunel.
2: 1986. Hein.
5: Oui, Nice, vous avez magnétoscopé l'ensemble de l'émission. J'espère que vous avez le ralenti. Encore qu'il me semble que la différence est si grande que le résultat ne peut pas être changé.
6: En tous les cas, ce soir, on peut dire, mon cher Léon, que vous étiez en pleine forme et que vous n'étiez pas au ralenti, vous, ce soir.
5: Non, moi, je ne suis ni pour Lunel, ni pour Nice, comme bien vous pensez. Mon cœur bat également vite pour l'une et l'autre
6: ville. Mais vous étiez quand même pour la vache de Lunel à qui vous avez tressé des compliments exagérés.
5: Mais j'ai parlé de la vache de Lunel parce qu'il n'y avait qu'une seule vache et qu'on ne pouvait pas se tromper de vache.
2: Tiens, Simone Garnier.
7: Non, mais Léon, cette vache de Lunel, je crois que toute la France aura pour elle des yeux pleins d'attendrissement. Qu'elle était très partiale, mais elle a été géniale. Elle a été géniale
5: elle
7: pour
5: a
7: son
5: été
7: équipe.
5: Généreuse, en tout cas.
7: Il y a 10 points partout à l'heure actuelle.
6: À vous, Léon, et bravo pour cette soirée des taureaux camarguais.
5: Nous levons nos verres à la santé des amis de Nice, notre verre de muscade Lunel. Au revoir, merci.
6: Et on chante tous ensemble l'indicatif de fin aussi bien à Lunel qu'à Nice. Messieurs, c'est un match nul qui fait plaisir à tout le monde. Il ne pouvait pas y avoir de fin plus heureuse. Vous l'avez votre égalité, mon cher Léon, que vous réclamiez.
2: Interville, Nice, Lunel en 1986, c'était il y a 40 ans. Et si vous voulez, il y a des extraits sur YouTube.
1: 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Saint-Nazaire-de-Pézan, Lunel, Beaulieu et Mudaison. Si vous êtes des nostalgiques d'Interville, si ça vous a fait quelque chose de réentendre Guy Lux et Léon Zitron, vous allez vous éclater. L'Arène des Villes, c'est vendredi soir dans les arènes de Lunel. 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

0: Joanda qui mélange les instruments occitans avec les sonorités actuelles. Joanda, c'est l'un des ambassadeurs bien connus de la langue occitane. Rendez-vous ce soir à 21h au domaine du Lazaret à 7. Le concert, et c'est important, est gratuit.
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0: Ici Hérault, votre radio locale vous offre vos invitations pour les sites touristiques de l'Hérault et des alentours, et notamment pour la réserve africaine de Sigean. Bonsoir Bernard.
1: Bonsoir.
0: Vous êtes à Saint-Mathieu-de-Tréviers, mais quand on a discuté pendant Niagara, vous m'avez dit

0: Oui, à la retraite. Hein.
1: Amateur, plutôt professionnel, un peu des deux.
0: Non, on a été professionnel avec mon épouse.
1: Oui.
0: Il y a quelques années, mais maintenant, non. C'est un peu plus dur physiquement. Alors donc
1: repos.
0: J'ai vendu beaucoup de choses et maintenant, je fais un peu moins.
1: Voilà, votre production personnelle est un petit peu plus. Voilà.
0: Voilà.
1: Histoire de. Ouais. Et donc là, vous êtes en combinaison. Comment ça se passe? Vous avez pchité le produit pour calmer les abeilles? Comment ça se passe
0: non, mais là,
1: l'extraction?
0: Là, c'est dans la miellerie, donc c'est de l'extraction. C'est-à-dire qu'on a des os qui sont. Il n'y a pas d'abeilles dedans.
1: Il n'y a pas d'abeilles. Là, vous êtes en train de faire couler le miel avec la spatule.
0: Le miel des cadres.
1: Ouais, d'accord, c'est ça. Avec la spatule, c'est ça. Non, pas vraiment.
0: C'est ça.
1: Ah bon, si, quand même.
0: Avec le couteau. Le couteau.
1: Avec le couteau. Très bien.
0: On coupe avec un couteau, on désopercule les. Voilà, on désopercule et après, on passe à une machine.
1: Très bien. Bernard, ben profitez bien de ce miel.
0: Ça fait partir le miel contre les bords et ça coule.
1: Très bien. Bernard, bon appétit. Régalez-vous bien avec votre miel 100% maison. Je suis sûr qu'il est bien meilleur que certains qui sont vendus dans les supermarchés, évidemment.
0: Ah oui.
1: Bernard, bonne soirée à Saint-Mathieu de Trévies. À très bientôt. Vous avez vu, j'ai fait un effort.
0: Ah, ça, bon, je ne dirai pas.
1: Vous avez entendu. À très bientôt, Bernard. Excellente soirée avec votre radio locale ici, Héros. On écoute le nouveau Bruno Mars, On My Soul, actu local, musique et bonne humeur. C'est le 17-19 d'ici, Héros. Belle soirée.

0: Ici Héro à vos côtés sur la route, quelques difficultés, quelques bouchons, petits bouchons à vous signaler. Si vous êtes sur le rond-point de la Vérune, quand vous venez de Saint-Jean-de-Védas, il y a pas mal de monde dans ce secteur, mais c'est habituel. Toujours du monde aussi sur la 612, entre Vias et Agde, en direction du Cap d'Agde notamment, et sur la sortie de la 9 Béziers-Cabrial pour rejoindre Villeneuve-les-Béziers. À part ça, vous roulez tranquille.
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5: 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Mylène Farmer, Michael Jackson, Madonna, Phil Collins, les artistes qui ont marqué les années 80 sont tous là. 100% années 80, l'une des web radios de votre radio ici, c'est gratuit et sans pub. Je vous en parle, car 100% années 80 arrive après le journal de 19h sur votre radio ici, juste après Francis Cabrel.

0: qu'on soit pour ou contre la corrida, tout le monde peut s'accorder sur le fait que cette chanson est magnifique. Francis Cabrel vous accompagnait à l'instant sur votre radio locale ici Hérault.
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0: 100% années 80 à suivre avec Laurent Petit-Guillaume, il est 19h. C'est l'heure de retrouver les infos. Le journal vous est présenté ce soir par Paul Tillier.
2: Une garde à vue depuis 5 heures maintenant pour le député insoumis Sébastien Delogu, entendu à Marseille par les enquêteurs après une altercation avec des policiers. C'était en début de semaine. Bonsoir Margot Longeroche.
3: Bonsoir, bonsoir à toutes et à tous.
2: Sébastien Lecornu n'est toujours pas sorti de ce commissariat.
3: Oui, Sébastien Delogu, ça fait maintenant 5 heures que le député est entré dans le commissariat de l'Évêché à Marseille, à l'origine pour une audition libre, selon son avocat, qui pensait être ressorti au bout de 2 heures maximum. Sauf que le député est désormais en garde à vue. C'est dans le cadre d'une enquête de flagrance pour outrage sur personne dépositaire de l'ordre public. Tout part, vous l'avez dit, d'une altercation lundi. 3 agents civils qui viennent pour interpeller un voisin du député soupçonné du vol d'une montre. Le ton monte lorsque Sébastien Delogu croise les 3 policiers dans le hall. Il dit avoir été insulté. Les policiers l'accusent de la même chose, d'où leur plainte pour outrage. Et tout l'enjeu de cette audition, c'est de comprendre ce qui s'est réellement passé dans ce hall. Sébastien Delogu, qui a lui aussi porté plainte contre X pour violence physique et injure. Et l'audition se poursuit en ce moment même au commissariat depuis maintenant 5 heures, au commissariat de l'Évêché à Marseille. Et on attend de savoir s'il va sortir dans la soirée ou pas.
2: Margot Longeroche, donc, est la garde à vue de Sébastien Delogu. Un nouveau rebondissement dans le scandale des agressions sexuelles dans le périscolaire à Paris. Anne Hidalgo, l'ancienne maire, visée par 3 plaintes pour non-assistance à personne en danger. Plaintes déposées par les familles d'enfants victimes. Depuis le mois de janvier, une centaine d'animateurs ont été suspendus pour violence, la moitié pour suspicion d'agression sexuelle. À Roland-Garros, la présidentielle a démarré. Ça y est, le MEDEF organise en ce moment un débat avec 7 candidats. Ils défendent leur programme économique devant des chefs d'entreprise. Gabriel Attal veut revenir sur les hausses du coût du travail. Marine Le Pen propose un plan d'économie de 125 milliards d'euros. Et Jean-Luc Mélenchon promet, lui, de désobéir aux décisions européennes qui seraient en contradiction avec le vote des Français. Dans la boue, les secours continuent de chercher des survivants au Népal et au Tibet. Au moins 362 morts emportés par une crue hier dans une vallée touristique de l'Himalaya. 1300 disparus. Une famille d'Avignonnais est au Népal en ce moment. Ils travaillent pour l'association Népal Avignon qui vient en aide aux habitants sur place. Une famille qui a échappé de peu à la catastrophe, raconte le président Bernard Coron.
4: Ils sont descendus à la ville dans laquelle le pont a été détruit, donc sa ville de Dading. Avec un pont, il y avait 2 ponts en béton qui ont été emportés. Et donc, ils sont descendus à Dading pour prendre le bus pour rejoindre Katmandou. Et ils n'ont pas pu passer, donc ils sont arrivés juste après que le pont ait été emporté. Donc, ils ont réussi, avec un taxi, à éviter la zone et à repartir sur une autre ville qui s'appelle Pokhara, qui est éloignée. Et ils ont pris l'avion de Pokhara pour rejoindre Katmandou. Donc, je les ai eus plusieurs fois par WhatsApp. Ils sont pas rendu compte de ce qui se passait, parce que bon, c'est la saison où il y a des pluies, où il y a des routes qui sont abîmées. Et donc, ils ont eu l'impression que c'était un peu plus que d'habitude, mais que bon, voilà, les Népalais ne sont pas trop affolés. Et c'est qu'en arrivant à l'hôtel, donc à Pokhara, en allumant la télévision, qu'ils se sont aperçus de tout ce qui s'était passé.
2: Le ministère des Affaires étrangères est toujours sans nouvelles de plusieurs Français sur place. À Caen, la garde à vue du conducteur de la voiture qui a foncé dans la foule près de la gare hier soir a été prolongée. Il s'agit d'un ressortissant russe d'origine tchétchène. 2 hommes sont morts, 10 autres sont blessés, toujours attaque toujours inexpliquée. La piste terroriste est écartée par le procureur. Le tirage au sort de la Ligue des Champions, c'est en ce moment Lille, Lens et le PSG, nos clubs français bientôt fixés. Bruno Salomon, bonsoir.
5: Bonsoir.
2: Je commence par le PSG qui retrouve de vieilles connaissances.
5: Ouais, effectivement, le Paris Saint-Germain connaît son menu au complet avec Manchester City et le FC Barcelone. Ça, c'est pour les gros morceaux pour le Paris Saint-Germain. Il y aura un déplacement à Manchester et la réception de Barcelone. Et puis ensuite, 2 clubs italiens, la Roma ou encore Côme, l'équipe de Côme, ça sera à l'extérieur. Et ensuite, le PSG verra aussi Galatasaray, Aston Villa, c'est le club de Birmingham, Villarreal et Bratislava.
2: On regarde du côté du Nord, à Lille, par exemple. Quel est le menu de nos Lillois en Ligue des Champions?
5: Alors, c'est pas tout à fait terminé. Ah. À l'instant, si, tiens, juste pour Lille, là, je vous le fais vraiment en direct, ça vient de tomber définitivement pour les Lillois. Lille va recevoir le Bayern Munich et aller du côté d'Arsenal, finaliste de la Ligue des Champions, effectivement. Il y aura ensuite la Roma, le Betis Séville, Galatasaray, Bodø/Glimt en déplacement près du cercle polaire, Bratislava et Stuttgart, enfin, du côté de Lens. Là, par contre, c'est pas tout à fait terminé. Manchester City et Liverpool pour les nordistes.
2: Voilà, Bruno Salomon, merci beaucoup pour ce tirage très complet. Un mot pour moi, le temps de vous dire que ce soir, la France affronte la Slovénie, match de qualification. C'est du basket, c'est à Bercy et c'est à 20h30.
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2: La météo et cette vigilance orange aux orages dans 44 départements, une très large moitié nord du pays est concernée, de la Mayenne au Bas-Rhin. Elle s'étire aussi sur le centre de la France, l'Auvergne et jusqu'en Aveyron. Des vents violents, de la grêle aussi, prévient Météo France. Demain encore, le ciel restera menaçant et cette vague orageuse se déplacera vers l'est. Les températures toujours très chaudes en Corse, notamment en vigilance orange canicule en Corse, 40 degrés attendus. Ailleurs aussi, il fera chaud, 34 degrés à Lyon, 33 à Strasbourg, 29 à Lille et Paris.
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7: Bonsoir à tous. Avant de dormir, on va réveiller des souvenirs. C'est le principe de 100% années 80. Bon, évidemment, c'est surtout si vous étiez déjà en âge d'être fan de musique durant cette décennie. C'était hier, enfin presque. Et ce soir, ça commence comme ça.

0: Je te promets, c'était Johnny Hallyday.
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0: Numéro 1 des ventes en 86 pour une chanson écrite et composée par Jean-Jacques Goldman pour Johnny. Alors, selon la petite ou la grande histoire, un soir, Johnny aurait confié à Jean-Jacques qu'il était amoureux d'une jeune fille, malgré leur grande différence d'âge, mais qu'il n'osait pas vraiment lui déclarer. Et cette jeune fille, c'était celle qui deviendra sa femme 4 ans plus tard, la jolie Adeline Blondiot. Allez, encore une histoire d'amour, mais cette fois-ci entre le Bagad de Lambiway et Alain Souchon. Et voilà ce que ça donne.
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0: Paco, c'était Amor de mis amores. Fallait oser, ils l'ont fait, ils ont bien fait d'ailleurs de le faire. Pour ce tube, Paco est allé chercher une valse péruvienne d'origine argentine datant de 1936, reprise par Edith Piaf sous le titre de La Foule et reprise à son tour au goût du jour. Résultat, cet Amor de mis amores se retrouve numéro 1 du top 50 pendant 5 semaines, c'était en 88. En 82, c'est Africa de Rose Laurence qui s'accroche à la première place du podium. Ça arrive dans un instant.
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0: François Feldman, c'était rien que pour toi.
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0: Et c'était le premier vrai succès de François Feldman en 86. L'occasion de réviser un peu d'histoire. Allez, 1986, c'est le premier cœur artificiel implanté en France par le professeur Carpentier. L'Argentine remporte la Coupe du Monde de foot. 86, c'est aussi l'Oscar pour le film Out of Africa. Et malheureusement, le décès d'une de nos idoles, Daniel Balavoine, je me souviens même où j'étais quand je l'ai appris. Je suis sûr que vous aussi. Hein. Un an plus tard, c'est le triomphe du film Dirty Dancing. Et sur la BO, on trouve She's Like the Wind. Patrick Swayze.

0: C'était Jean-Jacques Goldman, la vie par procuration. Et finalement, on a appris ensuite que mettre du vieux pain sur son balcon pour les oiseaux, bah c'est pas une bonne idée, ça fait pas partie de leur alimentation naturelle. Bah voilà, mais n'empêche que c'est un vrai grand succès en 86 pour notre Jean-Jacques Goldman. Allez, il est grand temps de repartir sur le dance floor de vos souvenirs, et rien de mieux qu'Imagination pour réveiller le dieu de la danse qui est en nous. Music and Light, c'est dans un instant, et belle fin de journée à tous.
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2: L'incarnation en chair et en os du poster que vous aviez collé au-dessus de votre lit dans votre chambre d'ado. Cal, Steve, Nathan, les Worlds Apart sont de retour. Bonsoir les gars.
3: Sur le radio, maintenant, tout de suite.
2: Vous parlez super bien français maintenant.
3: Pas super, mais ça va.
4: Après un coup de champagne, Willy.
3: Mieux. Le nouveau niveau.
2: Ils ont bu du champagne avec modération, évidemment. N'oubliez pas que nous sommes sur le service public.
3: Modération.
2: Recontextualisons tout ça. 30 ans après leur premier tube et l'incroyable phénomène des boys bands, les Worlds Apart sont de retour sur scène. D'abord dans le cadre d'une tournée nostalgique, genre I Got a Feeling, années 90, le festival Do You Remember, et puis à leur tournée à eux, les Worlds Apart partout en France à partir du mois d'octobre, et quelques concerts aussi cette semaine à Paris. On va en parler, l'occasion de prendre de leurs nouvelles et vérifier que la flamme est toujours là. Alors, Cal, Steve, Nathan, comment ça va les Worlds Apart?
3: Ça va bien, merci. Ça va bien.
5: Ça va.
6: Oui, super.
4: Ça va.
6: Bien.
5: Enfin, aussi, un petit peu fatigué, c'est normal pour moi.
3: Oui, un peu
2: pourquoi
3: fatigué.
2: C'est normal? Pourquoi tu es fatigué?
5: Le jet lag. J'habite dans Los Angeles.
4: La meilleure raison, c'est qu'on travaille très dur les derniers 5 jours pour nous préparer le spectacle.
2: Grand spectacle des Worlds Apart à Paris. C'est complet, évidemment. Demain à la Cigale, après-demain au Trianon. Donc, voilà, celles et ceux qui n'ont pas de place, là, c'est trop tard. En revanche, il y a une grande tournée au mois d'octobre. Et puis pour les Parisiens, donc, parce qu'évidemment, la Cigale et le Trianon, c'est dans de petites salles. Il y a une grande salle parisienne qui est annoncée pour le 20 février 2027. C'est le Dôme.
3: Oui, exactement.
2: C'est
3: le
2: énorme. Dôme.
3: Oui.
2: Allez, on se remet dans l'ambiance. Les Worlds Apart qui fêtent leurs 30 ans de carrière. Un groupe qui a marqué les années 90, les années 2000. On ne pouvait pas allumer la télé ou la radio sans entendre...
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2: Alors là, c'était des cassettes vidéo qu'on voulait absolument parce qu'on pouvait vous suivre en tournée dans les coulisses. Et puis en 98.
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2: Mis à part la voix un tout petit peu agaçante du monsieur qui faisait la pub, il n'empêche que c'était dingue cette exposition que vous aviez 96, 97, 98. On vous filmait sur scène, on vous filmait dans les coulisses, on faisait des documentaires, vous étiez invité dans toutes les émissions de télé. Vous n'avez fait que ça, vous n'aviez pas le temps de faire autre chose que d'être des Worlds Apart à cette époque-là. Oui.
3: J'avais une question pour toi.
2: Ok, vas-y.
3: Qu'est-ce que c'est ton chanson que tu préfères avec les Worlds Apart? Qu'est-ce que c'est ton préféré?
2: Baby, come back.
3: Tout le monde aime la chanson. C'est mon préféré aussi.
2: C'est ton préféré aussi?
3: C'est mon préféré aussi, okay. Oui, exactement.
2: Alors c'est quoi vos souvenirs de l'époque? C'était un vrai tourbillon. What do you remember of those times in 96, 97, 98 when you were on the TV, in the advertisements?
5: Mayhem.
3: C'est la vie fou.
2: Ouais, c'est ça, la vie folle.
3: C'est le
5: fait folle,
3: exactement.
5: Well, it was a crazy time for us.
2: C'était un moment fou pour nous. Ouais.
5: Parce que we have beaucoup d'années avant in England. Thank you. Trying very hard to become successful.
2: Oui, ils avaient passé beaucoup d'années précédemment en Angleterre à essayer d'avoir du succès. Mm-hmm. And then it happened.
5: And then we arrived.
2: Et ensuite, c'est arrivé.
5: And we arrived very quickly.
2: Ouais.
5: And all of a sudden, I remember, we did a dance machine at Bercy.
2: Oui.
5: And it was direct. We became worlds apart.
2: C'est ça.
5: Know?
2: Et donc, ils sont arrivés en France. Ils ont fait Dance Machine. Il faut vous souvenir, c'était une grande émission de télé qui passait sur M6, un grand concert à Bercy. Et là, bah, c'était le début de l'histoire des Worlds Apart. Et alors, est-ce qu'à l'époque, vous aviez le temps de faire autre chose ou bien c'était un job 24 heures sur 24? Did you have the time to do anything else at the time? Or being a Worlds Apart, was it 24-7?
3: Oui, exactement. C'est 24-7.
5: It was 25-8.
2: C'était 25 heures par jour, 8 jours par semaine.
3: Oui, exactement. Non, c'est la vie, c'est incroyable. En France, c'est magnifique. Beaucoup de concerts, beaucoup de missions, beaucoup de radio, beaucoup de magazines. Et les Worlds Apart arrivent dans la culture en France.
2: Ouais.
3: Mm-hmm. C'est plus gentil arrive dans la fabrique de la vie en France. Et ça, c'est pourquoi les Worlds Apart continuent encore après 30 ans.
2: Ouais.
3: Ça, c'est le bel moment pour les Worlds Apart. Le 30 ans avec les fans en France, c'est spécial.
5: Yeah.
2: Mm-hmm. Nathan, avoir voulu comme ça que ça marche très fort et quand finalement ça arrive, c'est quoi tes souvenirs à toi de ce tourbillon? What are your memories of that whirlwind?
4: Le plus grand moment, c'était quand nous avons fait « Je te donne » pour la première fois.
2: Donc la reprise de Jean-Jacques Goldman.
4: Avant ce moment, je crois le public
3: n'aime pas.
2: Ah bon?
4: Je me sens une fraude.
2: Le syndrome de l'imposteur.
3: Yeah, oui, mais il dit avec moi, Carl, je pense que le public n'aime pas parce que l'accent, c'est pas bien, c'est pas bon.
4: Je suis un imposteur. Oui. Nous avons un registre de chanson, une ligne par ligne, un mot par mot. Je ne comprends pas rien de la chanson.
2: Oui, vous avez
3: Je dis avec Nathan avant le concert, la première fois, j'ai dit, Nathan, c'est pas un problème. Je pense que le public aime les chansons et aime les Worlds Apart.
5: C'est normal pour Nathan.
3: Pas de stress.
5: No, it will never happen.
3: Pas de stress. Et les Worlds Apart arrivent sur la scène pour mettre le concert. Mm-hmm. Explosion avec les Worlds Apart.
4: Juste avant, nous arrivons sur scène, je regarde le Backstreet Boys.
2: Ouais.
4: And le présentateur poussait la Backstreet Boys. Ah, excusez-moi, voici la Worlds Apart. Nous arrivons sur scène, devenus chante la chanson, and tout le public chante chaque
3: plus
4: mot.
3: Plus fort, plus
4: le
3: fort.
4: Le même ton. And I was, pour moi, I was like, wow. C'est fantastique.
5: C'est incroyable. Hein?
4: Je connais dans ce moment. It's pas de problème. Stress, Nathan. Stop. Arrête, Nathan. Arrête.
3: Oui, aime le moment.
4: It was a moment magic.
2: C'est quoi la magie qui a fait que vous, groupe pas français, et les Français très chauvins, tombe amoureux? Le rapport que vous avez eu avec la France, cette connexion, cette histoire d'amour qui dure depuis 30 ans, ça tient à quoi?
4: Pour moi, beaucoup de fans qui étaient là au tout le début, ils sont toujours là.
2: Ils sont toujours
4: maintenant.
2: Là. Ouais.
4: Je me sens un lien profond entre nous qui existe depuis ce moment. Pour moi, c'est incroyable. La fille maintenant, maman, devenue maman, elle arrive avec le garçon, les enfants, toute la famille.
2: Oui, elles sont devenues adultes.
4: And so like you, tu dois écouter là, regarder la Worlds Apart, ok. C'est spécial.
2: Vrai. Il y a des générations Worlds Apart maintenant. Et à avoir tellement de succès en France, plus que dans votre propre pays, est-ce qu'à un moment vous avez déménagé en France, vous avez vécu vraiment en France?
3: Oui, moi, j'habite un peu à Paris, dans le sud, en Corse aussi, avant. Et maintenant, je vis un petit appartement dans le Côte-Megève, dans les Alpes.
2: Ouais.
3: Et c'est la vie de Français restée dans moi. Oui, j'aime la culture, le manger, la personne, le public. Toute personne, c'est cool. C'est, c'est meilleur. Plus de meilleur d'anglais.
2: C'est mieux que l'Angleterre.
3: Oui, oui, exactement, plus meilleur.
2: Steve, donc toi tu vis à Los Angeles, c'est ça?
5: J'habite dans Los Angeles.
3: Il n'aime pas. Il n'aime pas. Non, il n'aime pas.
2: You don't like it. He says you don't like it.
5: It's okay.
2: Ça va, c'est pas mal.
5: Be careful what you wish for. But during the time of the pandemonium of Worlds Apart, it was très difficile pour moi to habite en France.
2: Oui, pendant l'énorme succès au début des Worlds Apart, c'était pas possible d'habiter en France, c'était trop.
5: Oui, we in the restaurant, I had my cap, my glasses in the corner of the
2: au restaurant. Au restaurant, ils se mettaient au fond, cachés, lunettes, casquettes.
5: It was just too much. Too many eyes and
2: trop.
5: Too much, and thank God there was no internet.
2: Et à l'époque, c'est vrai, il n'y avait pas internet, donc il y avait juste des yeux rivés sur
5: vous. Because it would have been just too much, you know.
2: Oui, c'est vrai, il n'y avait pas internet. C'est malin ce qu'il dit.
3: Pas le mobile phone.
2: Il n'y avait pas les téléphones pour prendre des photos. Sinon, vous auriez. Impossible.
3: Oui.
2: C'est fou ça, complètement dingue. Et ils ont chanté en français les Worlds Apart. On a entendu Je te donne, mais n'oubliez pas Quand je rêve de toi.

0: petit florilège des Worlds Apart qui chante en français. Alors, c'est vrai que à cette période qu'on a appelée la période musicale des boys bands en France, vous étiez sur le haut de l'affiche, vous n'étiez pas les seuls. Évidemment, il y avait la concurrence ou les copains, je ne sais pas, vous nous direz tout à l'heure.
1: Oui, c'est copains. Oui.
0: Copains.
1: Oui. C'est pas un problème avec les autres artistes en France, autres boys bands, ses amis.
0: Bon.
1: Mais les Worlds Apart fait la vie pour longtemps avant d'arriver en France. Et je comprends, la vie, c'est un peu... Ok, tu regardes, c'est le public qui regarde, c'est plus simple, c'est plus fameux, c'est plus simple, mais c'est pas la vérité. C'est plus difficile pour la vie. Mais tu n'es pas la vie private.
0: Ouais.
1: C'est plus dur. Je
0: de pas avoir de vie
1: je connais l'autre personne dans l'autre boys band française. Oui, c'est explosion en France, c'est beaucoup de boys band arrivent, mais... La fame.
0: La célébrité.
1: Célébrité, merci, arrive plus vite. Ça, c'est plus difficile.
0: Ouais.
1: Mais pour les Worlds Apart, c'est doucement.
0: C'est ça.
1: Ça, c'est plus difficile de nous.
0: Certains, ça leur est vraiment tombé dessus en une semaine. Vous aviez déjà une carrière et donc vous avez eu le temps de vous habituer à l'idée de la célébrité et du succès. Alors, on a eu une série d'artistes qui nous ont quittés, de ces groupes-là, qui sont morts assez jeunes, tous entre l'âge de 30 et 50 ans. Je pense à Philippe des To Be Free, qui est mort en 2009, Steven de Boyzone en 2009 aussi, Quentin de Alliage en 2014, ou encore Andrew des G-Squad, qui lui est mort récemment. Alors, je me demandais, est-ce que vous aviez un style de vie qui allait avec votre métier et qui était dangereux?
1: Oui, j'ai dit, c'est pas la vie... De boys band, c'est pas dangereux.
0: Alors c'est quoi? Pourquoi?
1: C'est après.
0: C'est après.
1: Les personnes appellent la vie finie avec le boys band. C'est dur pour arriver dans la vie normale.
0: Le retour à la réalité.
1: Oui, exactement, c'est ça. Ouais. La réalité, c'est plus dangereux après la vie de Worlds Apart, le boys band.
0: Ouais.
1: C'est normal.
0: Vous pensez ça aussi, les gars? C'est difficile. Une fois qu'on a connu une célébrité extrême, ce qui était votre cas dans les années 90-2000, après revenir à une vie plus simple, ça peut être difficile. Et c'est pour ça que ces garçons l'ont mal vécu. Do you think that going back to normal, more simple life after the fame and the pandemonium, you said the mayhem, could it be, I mean, so difficult for some of those guys that they?
2: I think what happens is you get thrust into fame so quickly that it becomes this like unimaginable experience that when you come down again as quick as you went up, it's really hard to stabilize.
0: Ouais, quand on a été jeté comme ça dans une immense célébrité très très vite et qu'ensuite ça redescend, ce qui est naturel, mais c'est difficile de se stabiliser.
2: Oui.
0: Ouais.
3: Yeah, it's un tellement incroyable moment quand tu devenais une grande star.
0: Ben oui, c'est vrai.
3: And it's presque comme une drogue.
0: C'est une drogue, oui, bien sûr.
3: You know, accepter une vie normale comme j'ai conduit un
0: oui taxi, conduire est-ce que oui sinon mais quand tu as été une énorme star et qu'après il faut aller faire tes courses, conduire, faire les devoirs à tes enfants, c'est une vie tellement différente.
3: Jamais un problème de conduire un Uber, pas pour accepter un life comme ça contre une vie comme une star sur scène, oui. Chante avec beaucoup de fans tout de nous. It's really tellement difficile. And so, je comprends quand quelques artistes trouvent un moment difficile. Naturellement, vous avez expliqué pour Gerald et...
0: Oui, c'est ça, les artistes que j'ai cités.
1: Gerald est still alive.
3: Pardon, les gars.
0: Non, oui. Mais c'est ça, les artistes que j'ai cités, oui, voilà, qui ont eu, donc, ouais, selon vous, du mal, en fait, à se réhabituer à une vie normale. Et oui.
1: Mais je pense aussi, l'autre raison, ce n'est pas arrivé pour les Worlds Apart, Steve, moi.
0: Mais non, vous allez
1: non,
0: bien.
1: Non, parce que... En français, difficile pour moi de dire en français,
0: tu
1: mais
0: peux
1: en anglais.
0: Dire en anglais.
1: We don't take ourselves too seriously.
0: On se prend pas trop au sérieux.
1: We keep ourselves grounded.
0: Oui.
1: You know, each of
0: on
1: us.
0: On a les pieds sur terre. On se connaît très bien.
1: And,
0: on s'appelle. On prend des nouvelles.
1: Yeah, we don't. You know, we keep each other on. Keep each other's feet on the ground.
0: Oui.
1: You know, you see how much fun we have.
0: Oui.
1: Yeah.
0: And if this tu vois, on est encore très célèbre et c'est vrai. Là, j'ai jamais eu autant de monde dans la régie. Le couloir devant la radio est plein, mais vous restez les pieds sur terre.
1: Tu connais appeler le World's Apart fini. Ses amis, frères, pour toute ma vie.
0: Oui.
1: Just because World's Apart finishes tomorrow, we will always be there for each other.
0: Et même si World's Apart s'arrête demain, on sera toujours là pour les uns pour les autres et pour se soutenir.
1: 100%.
0: Et
1: bah,
0: tant mieux, messieurs.
1: 100%.
0: Ça fait plaisir. J'ai envie de vous faire écouter un souvenir. I'd like to share a memory with you. Une émission de télé qui était animée par Séverine Ferrer et qui s'appelait Fan 2. Ah. Et il y avait dans Fan 2 une séquence incroyable où des fans étaient tirés au sort pour passer une journée avec leurs idoles. Et il y a la jeune Angélique, vous allez l'entendre, qui a été tirée au sort et elle est trop heureuse, elle passe la journée avec vous. On est en 1997.
4: Salut, je m'appelle Angélique, j'ai 15 ans et j'aimerais rencontrer les stars de ma vie, les World's Apart.
5: Grâce à Fan 2, Angélique va aujourd'hui rencontrer ses idoles.
0: C'est pas vrai.
5: Mais si, une journée entière avec les World's Apart pour Angélique, qui a remporté cette semaine le concours Fan 2. Une surprise soigneusement préparée par ses parents, qui lui avaient caché la vérité jusqu'à la dernière minute. Départ pour les répétitions, Angélique est conviée à se joindre au groupe dans le bus de la tournée.
4: Je suis la seule à être là, peut-être la seule fan à y être entrée, c'est super.
5: Après de tendres moments de complicité, le groupe arrive à la salle de concert où les fans sont déjà au rendez-vous. Visite exclusive des coulisses avec Nathan.
6: Voilà, c'est par ici qu'on entre.
7: Première chanson, ce soir.
6: En haut, on y va. Et voilà, tout se passe ici.
0: Et merci à Lina pour cette belle archive. Des fans qui pleurent, des fans qui crient, des fans qui courent dans la rue. Après vous, c'était votre quotidien, les World's Apart, à la fin des années 90. Là, on a entendu Angélique, mais il y en avait des milliers comme ça. Aujourd'hui, vous êtes devenu père, alors vous avez des jeunes filles, vos filles à vous. Vous supporteriez qu'elles crient comme ça pour des artistes? Now that you've become fathers, what would be your reactions if you saw your own daughters crying and screaming for other artists?
2: I had that.
0: Ah, yes. Il va nous expliquer. Steve, il a ça.
2: Yes, so I took my daughter to see Harry Styles.
0: Ah, j'ai emmené ma fille au concert d'Harry Styles.
2: In Los Angeles, and we were there, and I got us a special seat. It was quite
0: il avait
2: close.
0: Des bonnes places près de la scène.
2: And I actually have the video of it.
0: Il a la vidéo.
2: Usually, she says, Dad, stop filming me.
0: D'habitude, elle dit, papa, arrête de me filmer.
2: This time, she didn't realize I was filming because she was so focused on Harry.
0: Cette fois, elle se rendait même pas compte que Steve filmait parce qu'elle regardait que Harry.
2: I'll kill him. Anyway.
0: Il a envie de le tuer.
2: But anyway, I'm joking, Harry. But, and she fanned out. She went nuts.
0: Elle est devenue dingue.
2: And I had the moment. I had that moment. She was 13.
0: Elle avait 13 ans.
2: And I thought, wow, that's exactly the same. And I was so happy to give her that experience. And it made me thank every father that took their daughters to see us.
0: Et quand j'ai vu ma fille vraiment péter un câble et être tellement heureuse devant Harry Styles, je me suis dit, mais c'est exactement ce qui s'est passé pour moi avec des jeunes fans. Et donc, je remercie tous les pères qui ont laissé leur fille aller au concert de World's Apart. Parce que ça apporte une telle joie.
2: Yeah, she had so much joy that she lost her voice. I mean, she went for it.
0: Elle était tellement heureuse, elle criait tellement fort, elle a perdu sa voix.
2: Yeah, so I respected every single parent that let their child or brought their children to the shows.
0: Ouais, et donc gros respect de la part de Steve pour tous les parents qui accompagnent aussi leurs jeunes ados au concert. Oh, ça va être beau. Ça va être beau ces concerts. À quoi il faut s'attendre, World's Apart sur scène en 2026-27? Est-ce que vous dansez encore? World's Apart on stage 2026-2027, you still dance?
2: Nothing's really changed.
0: Rien n'a changé.
2: Nothing's really changed, honestly. We have to modify some... I don't do backflips anymore.
0: Ah, il fait plus les backflips. Bah oui, non, c'est le dos, the back.
2: I haven't tried. So maybe.
1: Do you know what? Ah. It was really weird. I was only thinking today.
2: Shall I try it?
1: Right, let's see if you can do a backflip.
0: Est-ce que Steve peut encore faire les sauts périlleux arrière?
1: Yeah. No.
2: Do you have insurance?
1: No.
2: Do you have insurance?
0: Il me dit, est-ce que je peux essayer maintenant dans le studio? Mais est-ce que vous êtes bien assuré?
2: No.
3: The guy's saying no.
2: Oh, right now we're making a documentary.
0: Ah oui, alors vous faites un documentaire
3: about backflips.
2: About yeah, with a guy called is the master of documentaries. A guy called David Serrero.
0: Alors David Serrero.
2: So I was gonna, if I do a backflip, David, will you film it?
0: Alors,
2: and if
0: David,
2: I break my neck, send my daughter my love, tell my children I love them.
0: Yeah. But David Serrero, will pay your hospital bills. Qui est un réalisateur de documentaires, notamment, vous l'avez entendu en interview dans Décibel à propos du documentaire sur Serge Lama, et donc il est en train de faire un documentaire sur les Worlds Apart, et donc Steve dit, si je fais un saut périlleux arrière dans le studio et que je me brise le cou, est-ce que tu me filmes et est-ce qu'on est bien assuré? We have no insurance. On n'a pas d'assurance. Oh, attention à toi.
1: Next time. Careful. La prochaine fois.
2: Okay.
1: La prochaine fois.
0: Mais alors, les concerts, ça va être comment? Oui. How are the shows going to be?
1: Oui, c'est un peu le même d'avant. C'est une nostalgie avec les chansons pour les derniers 30 ans.
0: Ouais.
1: Mais les Worlds Apart présentés un peu différent avec le musicien.
0: Ah, il y a un groupe avec vous sur scène.
1: Derrière,
0: ok, super.
1: Oui, si change les chansons un peu pour faire notre émotion avec la même chanson.
0: Ok.
1: Et
0: donc des réinterprétations des chansons que vous connaissez déjà.
1: Mais c'est un cadeau. Ça, c'est le plus important. C'est un cadeau pour les fans pour les derniers 30 ans. Pour dire un grand merci. Oui, j'ai connu les fans rester avec nous pour le dernier 30 ans. Ça, c'est spécial.
0: Ouais. Oui. Les femmes sont toujours là. Ils sont restés depuis 30 ans.
1: Oui. Ouais. C'est les femmes pour le dernier 30 ans. Je connais bien. Tu parles avec les fans, Reeve, pour le concert maintenant. C'est pas juste une fan, c'est un peu plus. C'est amis. Ça, ouais. C'est pourquoi les Worlds Apart donnent un grand cadeau de tournée pour le 30 ans.
0: Ah, c'est beau ça. Voilà des fans qui voient leur fidélité récompensée. Et donc, oui, quelqu'un explique que les fans, c'est plus que des fans. C'est presque des amis. C'est autre chose. C'est une relation particulière. Bah, je suis très contente pour vous. I'm very happy for you guys.
2: Merci.
0: Amusez-vous
2: merci.
0: Bien. Bonne tournée. Merci beaucoup.
2: Merci beaucoup.
0: Merci à vous. Merci à toutes
2: les fans de Worlds Apart. They're incredible.
0: Elles sont really. Incroyables, les femmes.
1: Et merci
0: de
1: à Radio
0: Apart.
1: Ici aussi. Merci yeah. beaucoup.
0: Ah, je suis merci
1: pour l'invitation ici.
0: Merci ici.
1: Merci
3: je
1: ici.
3: Suis très heureux de passer cette moment avec toi.
0: Merci beaucoup. Merci à tous les trois.
1: C'est plus spécial.
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0: Un artiste rare qui s'apprête à passer l'une des semaines les plus intenses de sa carrière. Nous sommes lundi et ce vendredi, le 12 juin, Kalash sortira son 7e album, jouera dans la plus grande salle d'Europe et fêtera son 38e anniversaire.

0: je peux chanter comme un ange et rapper telle une mitraillette, d'où son nom de scène. Il écrit en français, en créole, en anglais, en mode lover ou très énervé, des chansons d'amour ou bien engagées. En fait, il sait tout faire, alors il a choisi de ne pas choisir. Méthode qui paie artistiquement. J'en veux pour preuve son milliard de streams dépassés depuis longtemps et sa collection de disques de diamants. Médiatiquement, en revanche, ça fait que les radios et les télés ont du mal à le mettre dans une case et que le grand public a pu passer à côté de sa musique. Et ça, c'est trop dommage parce qu'elle est dingue, sa musique. Alors ce soir, youpi, Kalash est pour la première fois sur votre radio, ici. Bonsoir Kalash.
1: Bonsoir.
0: Bienvenue dans Décibels. Bah, merci de prendre le temps d'être avec nous ce soir.
1: Avec plaisir.
0: Kalash, je fais les présentations. Votre vrai prénom, c'est Kevin. Vous êtes né à Strasbourg, né dans le gris par accident, comme dans la chanson de Woolsey, hein, puisque en fait vos deux parents sont martiniquais. Ils étaient en France, enfin en métropole à ce moment-là, à Strasbourg, parce que votre papa finissait ses études pour devenir prof de philo. Et en fait, dès vos premiers mois de vie, vous êtes retourné
1: en
0: Martinique. Voilà. Vous avez grandi là-bas, pas dans une famille de musiciens, mais baigné de musique quand même.
1: Ouais, une famille religieuse, adventiste du côté de mon père, catholique du côté de ma mère, et ça chantait énormément, du gospel, ouais. Avec des oncles pasteurs, des tantes chanteuses, donc voilà, un peu de musique, un peu de foi.
0: Et pas mal de Bob Marley aussi, pareil.
1: Beaucoup de Bob Marley à la maison, pas au temple, mais à la maison. Beaucoup de Bob Marley, Lenny Kravitz, Francis Cabrel.
0: Oh, Francis Cabrel.
1: Beaucoup.
0: Bref, une enfance baignée dans la musique et un ado qui se met à la musique. Dès vos 15 ans, vous commencez à chanter, à monter sur scène. Et en 2010, vous avez 22 ans et vous sortez votre premier album. Alors, j'ai envie de faire découvrir, je le disais tout à l'heure, votre voix. Parce que vous pouvez tout faire avec votre voix. Kalash, ça peut être une voix grave, profonde, presque crépusculaire.

0: incroyable l'étendue de ce que vous faites. Quand je dis en présentation que vous avez choisi de ne pas choisir, c'est ça votre direction artistique à la...
1: J'ai choisi de ne pas choisir parce que je n'avais pas le choix.
0: C'est encore mieux, ça rajoute une couche.
1: Ça va encore plus loin.
0: Est-ce qu'on vous a demandé de choisir? Est-ce qu'un jour, quelqu'un, que ce soit un directeur artistique, ou vous a dit, bon, choisis ton camp, soit tu chantes, soit
1: au
0: tu
1: début,
0: rap.
1: Oui. Ouais. Au début, oui. Au début, on m'a... Enfin, au début, pas en Martinique, mais au début, ma première signature en France, on m'a pas imposé de choisir, mais on a essayé de m'aiguiller vers une catégorie. Genre, est-ce que tu veux être Sean Paul?
0: Oui.
1: Est-ce que tu veux être Shaggy? Est-ce que tu veux être Joey Star? Est-ce que tu veux être l'autre?
0: Oui, il fallait choisir son camp.
1: Il fallait choisir son camp, il fallait choisir sa langue aussi. Et voilà, c'est un choix que j'ai toujours refusé de faire, quoi. Ça m'était possible, quoi.
0: Ouais. Il y a le français, il y a l'anglais, il y a le créole aussi. Si le choix est impossible à faire, là, on a bien entendu que selon les chansons, c'est une des trois langues qui prend le dessus, qui prend le lead. Alors, c'est la chanson qui choisit ?
1: C'est la chanson. C'est la chanson, c'est la musique, c'est l'instru. C'est ce qui m'inspire et me guide en premier. J'écris rarement. Donc, dès que je vais en studio, je m'adapte à l'instru. Wow. À la production musicale.
0: Ok, donc c'est ce qu'on va découvrir. On va vous faire écouter évidemment des titres de Ex Voto, mais avant, vous dire quand même que le plus gros tube de Kalash, c'est une chanson qui s'appelle Mwakamoon. C'est un énorme tube qui est multi-platine. Et celui-là, je pense qu'il faut le rajouter à votre playlist d'urgence.

0: Mocha Moon, est-ce que c'est un point de bascule dans votre carrière? C'était il y a quelques années maintenant?
1: C'était à presque 10 ans.
0: Ouais. Ouais. Est-ce que vous vous dites, depuis qu'il y a eu cette chanson, voilà, ma carrière a pris un tournant différent? Est-ce que le tube, finalement, ça change les choses?
1: Ben, ce genre de tube-là, ouais. C'est un nouveau step qui. Il y a un avant et un après, quoi. Comme ouais. Mocha Moon, jusqu'à maintenant, il y a des gens qui m'appellent Mocha Moon.
0: Le Mocha Boss, on vous appelle
1: Mocha Boss. Ou qui pensent que mon nom, c'est Mocha Moon. Mais ouais, ça change une carrière. Et puis, ouais, comme vous avez dit, les chiffres sont tellement gigantesques que ça fait passer un step, quoi.
0: Vous les regardez, les chiffres? C'est quelque chose qui vous intéresse ou vous restez vraiment du côté artistique de la force?
1: Avant, je regardais pas, mais là, ça s'impose tellement à nous tous les jours. Et tout le monde parle que de ça. C'est les chiffres, quoi. On parle plus chiffres maintenant que musique. Malheureusement.
0: C'est vrai. Allez, je donne quelques chiffres. Alors, vous m'en voudrez pas, Kalash, parce que les vôtres, ils sont quand même assez incroyables. Je le disais tout à l'heure, hein, le milliard de streams dépassés largement. On est à 1,5 milliard déjà de vues sur YouTube. Donc, pour toutes les vidéos de vos chansons, vous avez 1,5 million de followers sur Instagram et sur Facebook et sur X et Spotify. C'est 4 millions d'auditeurs mensuels. Vous enchaînez, je le disais, les disques de diamants, de platine. Vous avez 3 de vos albums qui sont déjà certifiés platine. Dans une époque où tout le monde parle de chiffres, les vôtres, ils sont cool.
1: On est cool, on est bien placés.

0: Kalash, je le disais tout à l'heure en intro, il y a quand même cette incompréhension médiatique qui fait que malgré les disques de platine, les énormes concerts, eh bien vous êtes absent des victoires de la musique, des grandes émissions télé type Enfoiré. Alors, à l'exception notable du Grand Échiquier, parce que Claire Chazal est fan, elle vous invite dès qu'elle peut. Ouais. Rate jamais une occasion. Mais est-ce que ça vous interroge ou est-ce que ça vous enquiquine la place que vous avez ou pas encore pour le grand public français ?
1: Non, ça ne m'interroge plus. Je me suis fait une raison et c'est peut-être ma place de ne pas y avoir ma place.
0: mais outsider on dit pas, professionnel.
1: Voilà, mais on ne dit pas non. Mais outsider né, je suis né comme ça dans une sorte d'incompréhension que d'autres appellent injustice, mais moi je suis confortable avec ça.
0: Ça ne vous peine pas ?
1: Non, ça ne me peine pas, ça ne me pèse pas. Je sais que c'est ainsi.
0: J'avais eu cette discussion avec Jacob Desvarieux, Cassave, évidemment, qui nous a quittés. À la paix à son âme. Qui est, dans les chiffres, le plus grand groupe français de tous les temps. 2000 concerts sur les 5 continents, 5 millions d'albums vendus. Cassave, c'est énorme. Mais lui, il me disait, ouais, mais Cassave, pour les programmateurs, ce n'est pas un groupe français, en fait. C'est un groupe antillais. Et donc on met à part. Ouais. Et puisque vous évoquiez Cabrel tout à l'heure, Kalash, on a eu aussi une grande conversation sur les langues régionales avec Francis Cabrel, parce que lui, c'est quelque chose qui lui tient beaucoup à cœur. Il a fait des chansons en occitan, et puis il a fait toute une session en fait de ces rencontres d'Astafor avec des langues régionales. Donc ils ont sorti plein de chansons en breton, en basque, en corse, etc. Est-ce que vous vous sentez représentant de la langue créole ?
1: Je le suis malgré moi et je suis content de l'être. C'est tellement naturel. J'ai grandi toute ma vie en Martinique. J'habite en France depuis 2016. Donc ça fait partie de moi, quoi. Donc d'où le fait que j'ai refusé de ne pas chanter en créole sur mes gros disques. Ouais. Ça fait partie de moi, donc je suis content de l'être, d'être un des représentants de la langue créole.
0: Ouais. Surtout, il y en a tellement peu à qui on tend le micro, on se dit il y a presque une responsabilité sur vos épaules.
1: Mais à un moment, on m'a collé cette responsabilité, mais j'aime pas qu'on me force à faire quoi que ce soit. Donc,
0: ça marche pas avec vous.
1: C'est vrai qu'à un moment, on m'a reproché de pas chanter assez en créole. Par exemple, la chanson « Moment gâché » ou « Tekken », qui sont ce qu'on appelle des hits, et c'est en français. Mais pour moi, ce qui compte avant tout, c'est la musique. Donc, la musique passe avant tout. On ne peut pas politiser la musique.
0: La musique passe avant tout. La voix de Kalash, incroyable. Vous l'avez entendu dans plein de registres déjà depuis le début de l'émission. Et en live, alors qu'est-ce que ça donne ? Live acoustique, Kalash.

0: Avec un public très expressif, toujours Kalash, ça c'est Can't Live Without You, donc un live acoustique. Vous l'avez découvert comment, votre voix? Comment vous vous êtes rendu compte que vous pouviez aller du plus grave, du plus guttural au plus angélique?
1: Ça s'est venu au fur et à mesure. Au début, j'ai toujours envie de le faire, mais j'avais pas soit les capacités ou pas assez d'entraînement ou pas assez peut-être confiance. Et à force de faire des concerts, des petits sons de système, des gros sons de système, des scènes un peu partout, je pense qu'avec l'entraînement et la confiance, la voix s'est forgée elle-même, quoi. Mais j'ai toujours eu envie de chanter, quoi, que ce soit en toastant de façon entre guillemets hardcore, de rapper, de chanter de façon suave ou dans les aigus. J'ai toujours voulu faire ce qui m'influençait déjà, hein, les morceaux gospel, ouais. les morceaux de Bob Marley, les morceaux de Francis Cabrel, même du Johnny Hallyday. Enfin, j'ai toujours Michael Jackson aussi beaucoup.
0: Ouais.
1: J'ai toujours voulu faire ce genre de grand écart là, quoi. Donc à force d'essayer. Et beaucoup de studios, beaucoup de scènes, je pense que c'est venu. Et puis la confiance aussi aide beaucoup.
0: En fait, c'est comme un athlète avec votre voix. Vous devez la chauffer, vous devez l'entraîner. Vous ne devez pas vous faire des foulures en démarrant trop vite, etc.
1: Ouais,
0: vous travaillez tous les jours la voix?
1: Je ne travaille pas la voix tous les jours, mais je fais de plus en plus attention à mes cordes vocales. Et, on a un coach de cordes vocales aussi, un médecin pour les cordes vocales qui surveille avant chaque tournée. Mais c'est vrai que plus jeune, on ne fait pas attention à ce genre de choses-là.
0: On fait n'importe quoi.
1: Et c'est peut-être ça qui rend les cordes vocales aussi robustes, d'avoir fait n'importe quoi. Ouais.
0: C'est ça. Alors, votre nouvel album s'appelle Ex Voto. Ouais. Il y a dedans, vous vous en doutez, des chansons d'amour, moi j'adore. Chansons de jalousie, j'adore 18h30.

0: 33, chanson de jalousie très savoureuse que je vous recommande. L'album s'appelle Ex Voto. Alors un ex voto, c'est un petit objet qu'on dépose en remerciement au Dieu auquel on croit quand il a exaucé nos prières. Alors est-ce à dire, cher Kalash, que certaines de vos prières ont été exaucées et que cet album, c'est une façon de montrer une gratitude ?
1: Une gratitude, une reconnaissance. Je suis très reconnaissant envers la vie, envers Dieu, envers les gens que Dieu met sur mon chemin. Et c'est exactement ça. Ça représente la gratitude et la reconnaissance pour toutes les prières et les bénédictions que je reçois. Ouais. Et que ma famille et mes enfants aussi reçoivent.
0: Alors ces petits objets, les ex voto, ça peut être en forme d'oiseau, ça peut être des sculptures, ça peut être des peintures, mais ça peut être aussi ces chœurs. Vous savez qu'on voit notamment les chœurs mexicains, ouais, absolument magnifiques. Il y en a un d'ailleurs sur la pochette. Donc forcément le chœur, je me suis dit l'amour. Et là j'ai écouté, je me suis dit c'est dingue. Il dit beaucoup je t'aime dans cet album. Et on sait que pour les hommes, alors vous êtes jeune, mais pour les hommes en général, alors les générations précédentes encore plus, mais c'est dur de dire je t'aime. Ça fait pas très viril. Est-ce que vous avez dû apprendre, vous, à dire je t'aime ?
1: Non, je suis né dans des je t'aime, même ouais, si ma situation familiale, enfin mes parents sont pas restés ensemble très longtemps, ouais, mais à leur façon, chacun me disait je t'aime. Non. Et puis aussi, grandir dans la foi, on entend beaucoup je t'aime, que ce soit de par les écrits bibliques, etc. Il y a beaucoup cette notion d'amour, etc. Donc non, j'ai jamais eu de mal à dire je t'aime, moi. Peut-être à recevoir un je t'aime, ouais, mais à le dire, non.
0: Alors en tout cas, vous le chantez merveilleusement. Alors il y a une chanson qui est géniale, qui s'appelle « Vous, mes amours, pitié ». Vous n'êtes pas tout seul sur cette chanson, Kalash. Vous êtes avec une petite fille qui s'appelle Yeva. Ouais. Valérie, comme vous, parce que c'est votre fille. Ouais. Quel âge elle a ?
1: Elle aura 10 ans.
0: 10 ans. Ouais. Alors vous allez l'entendre hein, dans la chanson Yeva, mais vous n'allez pas entendre juste Kalash et Yeva. Vous allez peut-être entendre aussi quelque chose qui va vous rappeler un roi de la rumba congolaise, Monsieur Taboulay Rochereau.
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0: Taboulay Rochereau, qui est hyper connu pour ses chansons et aussi pour le fait d'avoir, alors lui, on ne sait pas exactement, plusieurs dizaines d'enfants probablement. Et parmi ces enfants, il y a Youssoupha, un rappeur que vous connaissez bien, qui est déjà venu plusieurs fois dans Décibel et qui a samplé cette chanson Pitié sur sa chanson Les disques de mon

0: Et donc vous avez, vous aussi, Kalash, utilisé ce sample de Taboulé Rochereau, Pitié. Elle raconte quoi, sa chanson, à lui? C'est un papa qui est tout le temps sur la route parce qu'il est chanteur. Hein,
1: ouais, et puis, qui exprime quelques remords d'être absent et qui veut quand même le rappeler ou se rassurer, je sais pas, en disant je travaille, c'est pour vous que je le fais, quoi. Je suis pas en train de m'amuser, bon, même si on s'amuse aussi, hein.
0: Oui.
1: Mais c'est quand même pour vous, c'est votre héritage, soit culturel ou financier, ou je sais pas, mais ouais, c'est pour vous que je le fais, quoi.
0: Ouais. Et c'est ça aussi le message, alors, que vous voulez passer dans Vous, mes amours, ou c'est un peu plus large que ça?
1: Ben, il y a plein de choses. Il y a de la tristesse, du chagrin, la distance, et ça rejoint ça aussi. Je suis tout le temps sur les routes. J'habite dans un pays différent. Je suis à 8 heures de mes enfants. Et voilà, il y a aussi ce genre de sentiments-là, de remords, de pas. Il y a l'absence à la distance, quoi.
0: Ouais.

0: aussi des artistes avec qui vous collaborez. On vous a entendu tout à l'heure en duo avec Satori. Il y a beaucoup de rappeurs avec qui vous avez enregistré. Damso, on a entendu Booba, Gazo, le regretté Werenoi, Niska, Dadju, Nino. Et là, sur le nouvel album, là, c'est un nom qui va vous parler si vous êtes une vieille personne comme moi. Il y a Lino, l'arsenic, ouais. Et du Bisson à Bisso, ouais, qui est avec vous. Ouais. Légende, Lino.
1: Énorme légende.
0: Ouais.
1: Énorme légende, imbattable en couplet.
0: Non,
1: c'est un kiff de... Bah, c'est un flex personnel déjà, d'avoir Lino sur un album en 2026. Et il fait partie aussi des artistes sur lesquels j'ai grandi, avec son regretté frère Calbo.
0: Calbo, ouais.
1: À son âme, et voilà, c'est un immense honneur d'avoir Lino sur l'album.
0: Ouais, et puis tiens, pour les rêves de personnes âgées, le premier groupe de rap qui m'a parlé de vous, Kalash, c'est IAM, en me disant, ah bah lui c'est pas compliqué, c'est le meilleur chanteur du monde.
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0: Ça, c'est vous qui lâche sur la chanson Eldorado d'Ayam sur un super album qui s'appelait Yasuke, qui est un peu sous-coté d'ailleurs, vous devriez le réécouter. C'est très plaisant pour vous d'aller en studio avec d'autres artistes, de mélanger, de confronter parfois vos univers, ça vous nourrit?
1: Moi, j'adore déjà ce genre d'invitation. Je trouve que c'est très flatteur déjà. Et quand il s'agit de groupes comme Ayam qui sont des groupes sur lesquels on a grandi et qu'on ne peut que respecter, bah c'est pas des défis, mais être au studio avec eux, j'aime bien montrer quelque chose, quoi. J'aime bien faire des démonstrations.
0: Et là, je trouve que vous, votre carrière montre que oui, quoi. Plus on se mélange. Et...
1: Ouais, j'aime beaucoup ça, le partage.
0: Ouais. Hein.
1: Et puis échanger avec des artistes qui m'ont inspiré et d'une autre génération, je trouve ça super enrichissant. Et ouais, c'est des kiffs. Je dis ça souvent, c'est des kiffs personnels, c'est des cadeaux. C'est pour ça, Ex Voto, encore ça rejoint tout ça, c'est
0: la
1: reconnaissance.
0: Ouais.
1: Si je pense, déjà quand j'étais petit, j'avais ce genre d'objectif, de rêve au fond de ma tête, de faire des sons avec NTM, Ayam, Bounty Killer et tout.
0: Ah oui, le Jamaïcain qui est aussi sur un
1: fait.
0: De vos titres.
1: Et tout s'est fait en fait.
0: Tout s'est réalisé.
1: Tout est venu. Ouais.
0: Ah là là. Alors puisque ce Ex Voto, cet album arrive vendredi comme un témoignage de gratitude pour tous vos vœux et toutes vos prières qui ont été exaucées, est-ce que vous avez là, en cette semaine vraiment spéciale, où vendredi, vous êtes sur la plus grande scène d'Europe, vous sortez votre album, vous fêtez votre anniversaire, vous avez encore des prières, des vœux, des rêves dans la tête?
1: Moi, mes prières se sont simplifiées, mes vœux aussi. Ça, maintenant, l'essentiel pour moi, c'est la paix, la santé, surtout la santé mentale et physique. Bon, c'est cliché pour tous, mais je prie beaucoup pour la santé de mes enfants, mon entourage. Quand je rentre sur scène, avant de monter sur scène, je prie pour la santé des gens dans la salle, dans l'avion, je prie pour la santé des passagers, je prie toujours pour la santé des gens.
0: Et que le pilote aille bien.
1: Et que tout le monde aille bien. Ouais, maintenant, mes vœux se sont simplifiés. C'est très simple et je trouve que c'est le plus important en plus.
0: Je vous souhaite tout ça et le bonheur.
1: Moi aussi.
0: Et je vous remercie d'être venu nous voir.
1: Merci, c'est moi.
0: Merci Kalash. J-4 pour Paris, la Défense Arena. À très bientôt et bravo pour votre nouvelle
1: année. Merci beaucoup.
0: Merci.
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3: Monter un jour sur scène et chanter devant le public. Vous en rêvez, mais oser, c'est le mot d'ordre. Josiane Leroy a osé rejoindre les Intemporels, aimer tout son cœur dans ce cœur. Josiane Leroy, légende ici.
4: Bonjour, je m'appelle Josiane Leroy, j'ai 69 ans, je suis née à Alfortville en région parisienne et j'habite au Mans depuis 60 ans déjà. Et ma particularité, c'est que je suis choriste dans le collectif des Intemporels. Comment je me suis construit moi-même? Bien justement, enfant dans un commerce. On voit beaucoup de monde, on est habitué au relationnel en fait. Et puis bah, ça a duré ensuite toute ma vie. J'ai fait des métiers toujours dans le relationnel pour aider les gens en fait, pour les rendre heureux. Puisqu'en effet, j'ai eu une agence matrimoniale. Les personnes qui venaient me voir étaient en attente. Il y a eu énormément de couples de formés, j'espère beaucoup de bébés. Alors, comment suis-je devenue choriste? À la maison, quand j'étais petite, on chantait tout le temps. C'était vraiment la joie par rapport au travail du commerce, justement, de chanter, de danser dans l'arrière-boutique. Et puis, à la retraite, je me suis dit, il faut que je fasse quelque chose. Donc, j'ai commencé à Sargelay-le-Mans, à faire du théâtre chanté avec les Imaginaires et Cyril Mudry. J'ai connu les Intemporels grâce à Marie-Thérèse Brebion, notre chef de chœur. Quand on connaît Marie-Thérèse Brebion, chef de chœur, on part plus. Non, je n'ai pas pris de cours du tout. Non, non. Parce qu'en fait, ma voix ne compte pas. Ce qui compte, c'est de savoir ses textes, avoir de l'oreille, puisque je ne sais pas lire la musique, donc c'est ouvert à tout le monde d'être choriste. Et puis, ce qui compte aussi, c'est qu'on se sent vraiment porté. On chante à 400, puisque nous sommes 400. Il y a une énergie collective énorme. Et on se sent porté par toutes les voix. Et c'est facile, en fait. C'est très facile. Quelle voix ai-je? Je suis soprane, donc je chante dans les aigus. Le matin, c'est pas facile, hein. Je vais vous chanter quelque chose de plus bas du coup, donc je vais vous chanter « Méfie-toi des puissances, des vierges sans défense, au jeu du corps à corps, l'esprit est bien plus fort. » Alors je fais choriste, mais pas que ça. Un jour, Marie-Thérèse Brebion m'a dit « L'année prochaine, tu vas t'occuper de la communication. » Et bien voilà, on a créé une page Facebook, et puis petit à petit, ça a monté, et puis bon ben ça arrive au fait que je suis là aujourd'hui pour vous parler des Intemporels. Voilà, c'était Josiane Leroy, j'étais très heureuse de vous parler de mon parcours, et pour terminer, je vous dirais, quoi qu'on fasse, la solidarité s'invite partout.
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5: Je suis sûr que vous êtes déjà passé devant le château du Barou, sauf que le château du Barou, sans un homme, il serait aujourd'hui inexistant, détruit, entièrement détruit. C'est André Vaison de Pradène qui l'a sauvé. Il arrive en Vaucluse au début du 20e. Très vite, il s'enracine, il devient conseiller municipal, conseiller départemental, puis maire de Murs pendant près de 4 mandats. André Vaison de Pradène, c'est un homme public, engagé, décoré de la Croix de guerre 14-18, chevalier de la Légion d'honneur, mais c'est surtout un sauveur de pierre. 3 châteaux vont marquer son existence. D'abord, celui de Murs, dont il devient propriétaire. Ensuite, il y a le château de Javon sur son plateau forestier. Et puis, il y a donc le Barou. L'histoire la plus spectaculaire, quand il prend possession au début du siècle, le château féodal est dans un état catastrophique. Les guerres, les pillages et l'incendie de 1929 ont tout dévasté. Je vous renvoie d'ailleurs à la chronique consacrée sur l'histoire du château du Barou. Et là, donc, André Vaison de Pradène va se lancer dans une reconstruction titanesque. À l'époque, pas de subvention, pas de mécénat, tout est assez frais. Et sur 10 ans, il fait travailler 10 maçons pendant 10 ans. On va consolider les murs, refaire les toitures, dégager les salles, restaurer les escaliers. Il va redonner une silhouette, une sorte de colonne vertébrale à ce château qui domine les dentelles. Et c'est ce gros travail, notamment la nouvelle toiture en béton, qui va permettre au château du Barou de survivre lorsqu'il y aura un second incendie en 1944 pendant la Seconde Guerre mondiale. Sans ces travaux-là, le château qu'on visite aujourd'hui n'existerait plus. Et puis il y a aussi cette autre facette moins connue. André Vaison de Pradène était un passionné de préhistoire. Ses travaux aujourd'hui font encore référence. En fait, il a longuement étudié les ateliers préhistoriques autour de Murs grâce aux paysans qui lui rapportaient leur trouvailles contre quelques pièces. Une grande partie aujourd'hui de sa collection a été donnée au musée d'Orsay et c'est loin d'être fini. Aujourd'hui, une biographie est actuellement en préparation par son petit-fils Jean-Baptiste Vaison en collaboration avec un archéologue. Mais la vie d'André, elle, se termine tragiquement. Il meurt accidentellement à Paris, intoxiqué au monoxyde de carbone dans son appartement avec son épouse et sa fille. Seul son fils survit et c'est ce fils qui va prolonger l'esprit du père en protégeant les propriétés familiales. Et aujourd'hui, donc, c'est son petit-fils Jean-Baptiste avec Fanny qui poursuivent eh bien, cette histoire au Barou, notamment avec la création du premier whisky du Vaucluse élaboré à l'intérieur même du château.
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0: Pour moi, c'est compliqué parce que la personne qui pleure, elle me fait beaucoup de peine. Bah, après, moi aussi, je pleure parce qu'elle m'a fait beaucoup trop de peine et que voilà.
6: Pour moi, c'est difficile parce que parfois, la personne, elle est très, très, très énervée, donc elle ne veut pas nous écouter. Sauf que nous, on a envie de, par exemple, redevenir amis avec elle, mais elle ne voudra pas forcément. Donc, du coup, c'est dur de lui dire pardon.
7: Eh bien, des fois, ça peut être compliqué, parce que ça dépend dans quelle situation tu es. Et puis même, des fois, ça peut être dur de pardonner une personne, parce que ça se trouve, des fois, elle t'a fait beaucoup trop de peine ou qu'elle t'a fait quelque chose que tu n'as vraiment pas aimé.
8: C'est facile de dire pardon, mais des fois, selon la situation, eh bien, les autres, ils vont dire que c'est trop tard.
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1: Si vous portez le nom de famille Salin, restez à l'écoute. Mais avant cela, je vais vous parler d'un bretonisme bien connu qui est le lagen.
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1: Moi, je suis dans le lagen. Bon. Voilà une expression typique dans le français local, c'est inspiré par notre belle langue bretonne. On l'entend souvent aujourd'hui, en particulier les lendemains de fête. Quand on est un peu dans le brouillard, on a tendance à dire « ouais, je suis dans le lagen ». Alors ce mot a pourtant une signification un petit peu différente en breton. En breton, « lagen », c'est en général de la boue bien collante, impossible à cultiver, dans laquelle on a difficulté à marcher, voire on s'enfonce un peu. Mais pas que ça, ça désigne donc les fondrières, les mares d'eau boueuse. Donc Béa et Lagen, être dans le Lagen, c'est devenu une expression permettant de dire que l'on est dans un état qui n'est pas des plus sympathiques. Vous saurez maintenant que Lagen, c'est pas la gueule de bois, mais c'est de la boue en langue bretonne. À Lagen.
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1: Et j'en arrive maintenant à un nom de famille très commun. Vous en connaissez peut-être, hein, peut-être qu'il y en a dans votre entourage, ou peut-être le portez vous-même. C'est Salin. Alors, déjà en breton, on prononce Salahun. Pas Salin, mais Salahun. Comme le célèbre ermite de la forêt de Landévennec, ou encore du Folgoat, près de l'Esnevin, Salahun ar Fol, Salin dit le fou. Salin est donc un nom ou un prénom, et son origine remonte à loin, très loin, et vient aussi de très loin. C'est avec l'évangélisation de l'Armorique que ce nom est sûrement arrivé, car Salin, ou Salahun, n'est rien d'autre que l'adaptation bretonne du prénom Salomon. Salomon, fils de David, roi d'Israël. Donc, un nom de famille biblique aujourd'hui. Salomon, devenu Salahun en breton, mais aussi Salou ou encore Salik. C'est la même origine pour ces noms de famille. Salin ou Salomon, si vous voulez, fut d'ailleurs le nom d'un autre roi, mais de Bretagne, cette fois-ci au 9e siècle. Donc, un nom de famille plus que royal. Les Salins pourront à l'avenir se vanter d'avoir un nom de famille prestigieux. Je vous dis à demain, même heure, même radio, en Mans. Ici, Evel Just, Canoir-Houas.
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3: Itinéraire bis à Saint-Fargeau cette semaine. Aujourd'hui, j'ai décidé de m'arrêter chez Europe Militari. Antoine Guyot, bonjour.
4: Bonjour.
3: Europe Militari, c'est quoi Antoine ?
4: Europe Militari, c'est une entreprise que j'ai créée il y a plus de 15 ans, l'année de mes 20 ans, et où nous rachetons du matériel militaire aux armées françaises, que nous reconditionnons et que nous vendons majoritairement à l'export.
3: Ici, on ne parle pas de surplus militaire. Hein.
4: Non, on ne parle pas de surplus militaire parce qu'on ne vend pas d'accessoires, d'habits, de treillis ou autres. Nous, on stocke des véhicules et de la pièce détachée.
3: On peut donner une idée à nos auditeurs, combien de véhicules, qu'est-ce qu'on a comme véhicules également ?
4: La gamme de véhicules va de la moto au blindé, en passant par les véhicules logistiques. Tout dépend des flux entrants et sortants, mais on peut stocker en moyenne entre 500 et 800 véhicules.
3: Voilà. Qui sont vos clients ?
4: Pour les petits véhicules, on a beaucoup de clients, agriculteurs, chasseurs, résidents secondaires pour ce qu'on appelle les Peugeot P4, un petit véhicule polyvalent 4x4. Ça, on en vend, c'est constant, on en vend une soixantaine par an en France depuis une quinzaine d'années. Et tout le reste, c'est l'export. C'est l'export hors Europe, donc pour des pays souvent en voie de développement, majoritairement en Afrique, où les routes sont totalement impraticables et où on a besoin de véhicules rustiques à forte motricité, donc 4x4, 6x6, et qui ont fait leurs preuves pendant leur service aux armées pendant maintenant plus de 35 ans. Et que, d'ailleurs, l'armée française a toujours ces véhicules-là, qu'elle reprolonge sans cesse parce que ce sont de bons véhicules. Voilà.
3: Vous fournissez en temps de guerre, mais vous fournissez également après, en temps de paix.
4: Oui, effectivement, nous avons plusieurs clients, dont l'ONU, qui a plusieurs bataillons et détachements partout dans le monde, et notamment en Afrique. Et effectivement, on intervient, on leur vend des véhicules, sont sans électronique, à forte motricité, qui peuvent aller partout, et y compris la pièce détachée.
3: L'armée française est client également chez vous ?
4: Oui, absolument. Alors nous, on achète depuis longtemps à l'armée française, quand elle vend, donc on achète, on stocke beaucoup de choses, et il arrive quand même parfois, effectivement, elle ait besoin, alors pas forcément de véhicules, mais de pièces détachées, parce que le véhicule ne va pas sans la pièce détachée, et on a développé, on a fait fabriquer énormément de pièces détachées, et quand on peut rendre service à l'armée, on le fait, voilà.
3: Oui, ça c'est un autre marché, c'est la pièce détachée également chez vous.
4: Hein. Et oui, vous pouvez pas décemment dire à un client, quel qu'il soit d'ailleurs, français ou à l'export, qu'on vous vend un véhicule et que vous n'avez pas la pièce pour le réparer, ça n'a pas de sens. Donc il faut ce qu'on a développé depuis 6 ans, une vraie infrastructure avec du palettier, un magasinier, et donc on a un vrai service de pièces détachées, on exporte tous les jours, on envoie palettes, petits colis, ainsi de suite. Voilà.
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3: Itinéraire BIS à Saint-Fargeau cette semaine, et aujourd'hui j'ai décidé de m'arrêter à la boutique Ardici. Aurélie Boulomier, bonjour.
5: Bonjour.
3: Cette boutique Ardici, Aurélie, expliquez-moi, elle est juste à côté ou dans l'office de tourisme de Puisaye-Forterre ?
5: Elle fait partie intégrante de l'office de tourisme de Puisaye-Forterre depuis 2021. Anciennement, c'était un espace d'exposition et on a décidé de créer un espace dédié à l'artisanat d'art local qui est une réelle identité de la destination touristique et de la Puisaye-Forterre. On compte plus de 130 artisans d'art installés en Puisaye-Forterre, ferronniers, encadreurs d'art, céramistes évidemment. C'est l'identité artisanale locale, des luminaires en papier, des travaux de couture, récemment découvert du dessin à la loupe et le mobilier en béton.
3: Comment vous choisissez les artisans que vous exposez ici ?
5: On lance un appel de candidature à la base de données des artisans d'art qu'on a créé avec la communauté de communes. Et à cet appel de candidature répondent environ une quarantaine d'artisans d'art. Et on les insère soit dans la boutique de Saint-Fargeau, soit dans la boutique de Saint-Amand-en-Puisaye.
3: Alors ici par exemple, autour de nous, quels sont les artisans d'art ? Allez, on va en citer quelques-uns. Je vois de très très beaux luminaires juste en face de moi.
5: Effectivement, Ale Casanova, qui est basée à Toussy, l'atelier galerie, est là en permanence avec ses luminaires. Elle est la seule sur le territoire à créer ce type d'objet d'art. On a également Isabelle Delin, céramiste en Puisaye-Nivernaise et formatrice au CNIFOP. Coralie Rago, qui est couturière sur le petit village de Trény. Pour la première fois, nous accueillons Annie Carcaillon, qui fait du dessin à la loupe.
3: Et puis des meubles en béton, c'est étonnant ça.
5: C'est assez étonnant, c'est assez exceptionnel. C'est Rudy Baucher, la bétonnerie à Aiglonie.
3: J'imagine que les expositions ventes qui se font ici, elles tournent.
5: On décline 3 sessions d'exposition par an. On a novembre, mars, avril, juillet et août, octobre.
3: On est à quelques jours de Noël. Ici, on peut trouver un cadeau original et à tous les prix.
5: Oui, effectivement. Et réalisé localement, c'est ça l'important.
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3: Itinéraire BIS à Saint-Fargeau cette semaine, et c'est la pause gourmande, comme chaque semaine. J'ai choisi de m'arrêter chez Fléchet, pâtissier, chocolatier, glacier, biscuitier. Mélanie, bonjour.
6: Bonjour.
3: Cette maison, est-ce que vous pouvez nous la présenter ?
6: Alors, c'est mes beaux-parents qui ont créé donc la maison Fléchet, donc Monsieur Patrick Fléchet et Madame Lucette Prost, donc il y a 34 ans de ça. Ensemble, ils ont tout d'abord repris le côté juste pâtisserie. Ça s'est agrandi après un salon de thé. Et dernièrement, en 2019, ils ont ouvert donc le côté boutique des spécialités, où là, on peut retrouver tous nos produits, ainsi que des produits locaux, régionaux, pour agrémenter un peu, faire des paniers garnis, tout ça.
3: Nous sommes dans cette boutique qui est magnifique, avec, on a quelques jours de Noël, pas mal de chocolat et autres gourmandises. Il y a des pièces très particulières que vous faites pour Noël ?
6: Oui, alors bon, la pièce maîtresse que j'adore, c'est le sapin qu'on fait en chocolat au lait ou chocolat noir dans sa belle petite boîte avec son beau petit nœud. Après, on fait toujours les bonbonnières de différentes manières, en forme de cabosse, en forme de bonbonnières rondes et ovales, qui ont chacune leur particularité de garniture. Après, on peut retrouver le croquet phare des fêtes, c'est le croquet de Noël. C'est un biscuit, donc comme les croquets qu'on fait habituellement, qui est très tendre et friable en bouche, mais avec des épices de Noël dedans, des amandes, de l'abricot et de la figue. Et ça peut très bien accompagner le foie gras, comme un petit thé ou un petit café.
3: Vous parlez des croquets, c'est l'une des spécialités de la maison, avec le macaron de Puisaye, c'est ça ?
6: C'est ça. Alors, on a les croquettes tendres qui sont sur différentes versions. Noisette raisin, amande orange, citron, chocolat, cranberry ou noix. Et on a le macaron de Puisée qui est là vraiment le produit phare de la maison. Donc, une macaronade à l'ancienne aux amandes, très moelleuse, sur un petit biscuit sablé.
3: Et on ne donne pas la recette, c'est un secret de fabrication.
6: C'est ça, c'est un secret de fabrication. À part Monsieur Fléché, donc père et fils qui connaissent la recette, sinon personne ne la sait, même pas moi. Je sais juste les ingrédients, mais je ne sais pas la recette exacte.
3: Dites-moi Mélanie, quand on vit dans un univers aussi gourmand, est-ce qu'on résiste encore ?
6: Pas toujours, ça dépend. Bien sûr, on a tous nos petites faiblesses. Moi, ça va être le chocolat, ça va pas être forcément les biscuits. Mais bon, après, il faut quand même goûter un peu pour pouvoir conseiller le client.
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3: Itinéraire Bis à Saint-Fargeau cette semaine et à quelques jours de Noël. Eh bien, il fallait que je vous parle. Je suis à Château de Cartes, la boutique Château de Cartes à Saint-Fargeau. Yanis, bonjour.
7: Bonjour.
3: Le Château de Cartes, Yanis, c'est quoi ?
7: Le Château de Cartes, donc, c'est une boutique où vous trouverez des jeux de société, principalement, des jouets, un peu de jouets pour les petits, pour le premier âge. Vous trouverez également aussi quelques produits cadeaux, comme des bougies de charroux.
3: Ces jeux de société, moi je suis restée à l'époque du Monopoly. Il y a eu une grosse avancée dans ces jeux de société.
7: Ah oui, complètement, effectivement. Donc l'avancée a commencé dans les années 2000 déjà, où de nouveaux jeux comme Catan, qui ont révolutionné le genre, sont arrivés. Et depuis, en fait, ça n'a pas arrêté de s'accroître, en fait. Chaque année, on a une quantité phénoménale de jeux de société qui sortent. Ça n'arrête pas. Donc maintenant, il y en a pour tout le monde, en fait. Ce qui est bien, c'est qu'il y en a pour tout le monde, tous les âges, des joueurs, des non-joueurs, des enfants, des personnes âgées. Tout le monde y trouve son compte, en fait, maintenant.
3: Il y a combien de jeux ici, dans cette petite boutique sous la porte d'entrée de Saint-Fargeau ? Est-ce que vous les avez comptés, Yanis ?
7: Il y en a environ dans les 400 ou 500, ça dépend du roulement en boutique, mais oui, on doit être dans ces eaux-là. En tout cas, du nombre de références depuis le début qu'on a ouvert cette section, oui, il y en a eu beaucoup en tout cas.
3: Et ça veut dire que chaque jeu, vous le connaissez. Vous connaissez les règles, à qui il peut s'adresser.
7: Alors, on essaie d'en connaître le maximum possible. Une grosse partie des jeux qu'on propose, effectivement, on essaie de les connaître. On en a testé une partie. On ne peut pas tout tester non plus, c'est impossible. Mais évidemment, ce qu'on ne peut pas tester, on se renseigne dessus, on regarde des vidéos, on se renseigne vraiment sur les jeux, qui nous permet après, effectivement, de conseiller au mieux tel jeu pour telle personne.
3: En fait, les jeux qui sont là devant moi, j'ai l'impression que je ne les vois qu'en boutique et dans des boutiques comme la vôtre, qui sont spécialisées.
7: Alors oui, effectivement, ce qu'on essaie de faire en boutique, dans la nôtre comme la nôtre, c'est de proposer des jeux qu'on ne trouve idéalement pas en hypermarché ou dans, on va dire, les boutiques un peu, voilà, hypermarché classique. On essaie de proposer des jeux qui ne sont pas forcément connus du public et qui, justement, méritent de l'être.
3: Il y a des jeux pour tout le monde.
7: Oui, il y en a pour tout le monde. C'est ça qui est bien maintenant, c'est qu'en fait, tout le monde peut y trouver son compte.
3: Contrairement à Internet, le jeu, ça rassemble. C'est ça qui est important à dire aussi.
7: Ah, complètement, oui. L'avantage, c'est qu'on passe de très bons moments en famille, entre amis. Voilà, on vit des sacrés moments qu'on ne vivra jamais forcément sur Internet.
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3: Itinéraire Bis à Saint-Fargeau cette semaine. Et aujourd'hui, eh bien, j'ai décidé de m'arrêter dans un endroit totalement merveilleux. C'est le théâtre du Picuccio. Florent Amar, bonjour.
8: Bonjour.
3: Ce théâtre, racontez-moi son histoire.
8: Son histoire, elle a démarré maintenant, oh là là, il y a 20 ans. En ce qui me concerne,
3: ouais.
8: J'ai repris cette salle qui était une salle de cinéma à l'époque et je suis arrivé avec l'envie de transmettre du livre théâtre. Et du coup, on a commencé à monter une pièce, deux pièces, trois pièces, quatre pièces. Ça a touché des enfants, des adolescents et des adultes. Et aujourd'hui, je suis plus axé sur les adultes, c'est vrai. Mais ce théâtre est merveilleux parce qu'il est parti de zéro. Et que maintenant, il a une petite histoire et qu'il y a des gens qui l'envient.
3: Effectivement, là, on est juste derrière le château, dans un endroit assez magique. Lorsque vous avez poussé la porte de ce tout petit théâtre, qu'est-ce que vous vous êtes dit ?
8: Tout de suite, il y a une harmonie entre le bois, l'ambiance et la disposition de la salle qui offrait, juste pour celui ou celle qui avait un peu d'imagination, de quoi faire, puisque ça fait 20 ans que ça existe. Voilà. Et qu'il y a eu 20, 21 comédiens qui déambulaient sur cet espace qui est magnifique, qu'on appelle la scène.
3: Vous avez commencé avec des ateliers pour les enfants. Aujourd'hui, vous m'avez dit que ce sont plutôt les adultes qui viennent à vos ateliers. Que viennent chercher ces gens dans vos cours de théâtre ?
8: Au début, le plus souvent, ils venaient chercher, régler un peu des comptes avec une certaine timidité. Pour les parents, il y avait deux versions. Ils me prenaient pour un orthophoniste, pour être honnête, pour certains. Et en plus, je pouvais permettre de sortir d'une inhibition, de bouger, de calculer, de mieux phraser, de mieux s'exprimer. Donc, du coup, c'est, voilà, il y avait cet aspect-là. Pour d'autres parents, c'était plus radical. C'était, c'est moins cher que le cheval, c'est moins cher que le tennis. C'était aussi bête que ça. Mais c'était génial parce qu'il permettait quand même à des gamins d'aller voir une activité. Par contre, pour les adultes, eux, ils venaient chercher quelque chose de différent. Déjà, du plaisir.
3: Au bout de 20 ans, Florent, vous avez créé de vraies générations.
8: Ouais, il y a eu de tout. Il y en a qui sont devenus artistes, d'autres qui ont ouvert des portes du conservatoire, d'autres qui produisent, d'autres qui font de la scénographie. Puis j'en ai qui deviennent des merveilleux comptables, des merveilleux bouchers. Il y a eu de tout, mais ça a permis vraiment d'impulser, de gagner en assurance pour certains, de découvrir le plaisir du mot, du verbe. Si jamais un jour je devais faire la fête avec tous ceux qui sont passés au Picoussio Théâtre, je crois que ça ferait une bonne moitié du village.
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9: Mon linge pue. J'ai beau le laver, mais quand je le sors, il sent mauvais. J'ai changé de lessive, mais rien n'y fait. Les fringues, les serviettes, les draps, tout pareil. Alors, c'est apparemment lavé, c'est propre, ça dégage une odeur de renfermé, de smouchlit, de l'humidité, de moisi. Alors, j'ai demandé à ma maman le pourquoi du comment, elle m'a demandé de me raconter comment je faisais. Bah, moi, je fais tourner la machine la nuit, pour profiter de l'électricité moins chère, mais comme j'ai pas le temps le matin, je sors le linge en rentrant chez moi le soir. Et ben voilà, je vous raconte pas ce qu'elle m'a mis. Laisser le linge dans le tambour, même une heure de trop, ça favorise la stagnation de l'humidité et la prolifération des mauvaises odeurs. Alors en hiver, c'est vrai, hein, c'est tentant de remettre à plus tard la sortie du linge, surtout là, aujourd'hui, il y a du vent, il pleut, mais la chaleur résiduelle, associée à une ventilation quasi nulle, eh ben ça transforme le tambour fermé en serre à bactéries. Même le synthétique qui sèche plus vite, ça n'y échappe pas. Alors dès la fin du cycle, chez moi, il me joue la truite de Schubert, eh ben il faut sortir les textiles immédiatement, les secouer énergiquement pour les détasser, c'est comme ça qu'on dit, et les installer sur l'étendoir en les espaçant au maximum. L'aération du linge, ça empêche la prolifération des bactéries, et c'est ça qui donne ces mauvaises odeurs. Eh ben merci ma maman.
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1: On ne fait pas un personnage sans que la personnalité ait validé son modelage.
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1: Bonjour, donc je m'appelle Stéphane Barret, je vais avoir 62 ans, créateur d'imaginaire, ça c'est vraiment mon truc, surtout dans ma partie personnelle.
3: Soprano, les lapins crétins, Kenji Girac ou Brad Pitt, c'est lui. L'un des sculpteurs de visages du célèbre musée Grévin et Tourangeau, parlons hyperréalisme et expo perso avec lui.
1: Eh ben, je vous ai donné rendez-vous à mon atelier, rue des Landes à Tours, je suis très content de vous accueillir. Je suis originaire de Vierzon, un BTS de fabrication mécanique, donc ça n'a rien à voir avec la sculpture. Mes soirs et mes nuits à faire ma passion et aller travailler la journée. J'ai donc décidé de quitter Vierzon pour partir sur la région parisienne. C'était de faire de la sculpture, travailler pour des musées, travailler pour le théâtre. J'ai beaucoup travaillé pour Disney. Donc ça fait 30 ans et que je travaille sur commande. Et j'ai eu la chance en 2000 de pouvoir commencer à travailler pour le musée Grévin. Donc je suis indépendant. C'est mon principal client.
3: On est dedans avec le musée Grévin. Moi, je suis entourée là de personnages. J'ai Franck Dubosc, Benoît Poelvoorde, Stéphane Bern, Denis Brognard. Est-ce qu'il y a quelqu'un qui vous a donné du fil à retordre ?
1: À chaque nouveau personnage, c'est un nouveau challenge. Le plus difficile quand même, c'est le regard. Donc c'est ça, l'hyperréalisme, c'est un assemblage de plein de petites choses qui font que, en finale, s'il y a une chose qui n'est pas là, il y a toujours un petit quelque chose qui va pas au niveau de la ressemblance. Le plus difficile quand même, c'est les personnages sans rendez-vous, dont les personnages qui sont décédés. J'ai fait Louis de Funès, j'ai fait Edith Piaf, j'ai fait Nelson Mandela. C'est plus compliqué puisque c'est photos de presse. Mais il y a 25 ans, quand j'ai commencé, mon premier personnage, c'était Bruce Willis. J'avais comme seule référence ces films sur VHS et les arrêts sur image. C'était des bougies pas possibles. Donc c'est vrai que mon premier personnage a été très difficile. Moi, pour ma partie, au niveau modelage d'une tête, on s'est fixé entre 5 et 8 semaines de travail. L'hyperréalisme, il faut pas travailler 8 heures de suite parce que l'œil s'habitue des fois dans des directions qui sont fausses.
3: Ses visages sont vus par des centaines de milliers de personnes à Paris. Son travail plus personnel se voit lui bientôt à jouer les tours.
1: Alors je suis resté dans l'hyperréalisme, c'est mon truc, c'est quelque chose que j'adore. Hommes, femmes, avec des coiffures surdimensionnées,
4: des hippopotames,
1: j'ai des crocos, masques humains et animaliers. J'ai envie aussi d'avoir une reconnaissance sur mon travail personnel.
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5: Oui, alors vous l'avez certainement déjà remarqué, j'adore les noms de communes avec des noms rigolos. Et j'adore essayer de comprendre d'où ça vient aussi. Alors aujourd'hui, je vous emmène en Vendée à chantonner. La la la la la la la. Ben oui, chantonner pour moi c'est ça, pousser la chansonnette. Je sais pas du tout pourquoi j'ai chanté une chanson de Noël, bref. D'ailleurs, le petit Robert est d'accord avec moi et donne cette définition. Chantonner, c'est chanter à mi-voix. Bon, d'accord, chantonner, la commune de Vendée, ça s'écrit pas du tout pareil que chantonner du verbe chanter. Mais quand même, vous pouvez me l'accorder, c'est troublant. Est-ce que les gens chantonnent à chantonner? C'est une vraie question. Et la réponse est oui, mais pas plus qu'ailleurs, d'après des études approfondies réalisées par moi-même. Et si l'on en croit l'histoire relayée par la mairie de Chantonner elle-même...
6: Ipsos mieux sec, hein. Chantonner, ça viendrait d'un camp romain qui se serait installé dans le coin, c'est ça?
5: Oui, exactement. Il y a fort, fort longtemps. Camp apparemment dirigé par un certain Antoine, puisque ce serait le camp d'Antoine, Campus Antonini. D'ailleurs, cette histoire fait sens puisque Chantonner est pile poil au croisement de deux anciennes voies romaines et que des fouilles ont montré des vestiges de villas gallo-romaines. Bref, il y aurait donc eu le camp d'Antoine, nom qui aurait dérivé pour arriver aujourd'hui à Chantonner. Le nom de la commune n'a donc rien à voir avec la chansonnette, même si, fun fact, entre parenthèses, ça veut dire anecdote rigolote pour les non-initiés, le chanteur Philippe Catherine a grandi à Chantonner. Coïncidence? Non, je ne crois pas.
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7: Il est tellement bon en hiver de se blottir, se réchauffer le corps, mais aussi l'esprit, pour affronter la vie avec plus de courage et de vigueur. En occitan, on dit coucouna. Coucouné en français régional, comme ils disent dans les dictionnaires, ils sont mignons. Sauf que le mot de coucouna vient de coucou, provençal, attesté par Mistral, dérivé de l'occitan provençal coucoun, qui signifie coque ou coquille. L'œuf, pour ne pas le citer, d'où tout commence, où l'embryon se développe, blotti contre la paroi, le cocon. J'ai reçu mes petits-enfants, ils m'ont coucouné. Ils m'ont enveloppé. C'était génial. Mais chez Kukuna devant l'oufio, je me suis blotti devant le feu. Chères auditrices et auditeurs, il y a plein de mots en occitan pour dire se blottir. Satapa, sakata, sarza, sagrumi, c'est rancunia, c'est crapuni. D'accord, mais celui que je vous adresse est rempli d'affection, de chaleur. Je vous coucoune de mots doux pour réchauffer votre âme. Kukuna vous bien. Anna Adio.
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1: Nous partons à la découverte des Maranges, ce petit territoire partagé entre trois villages. Chéilly-les-Maranges, Sampigny-les-Maranges et Desize-les-Maranges, au lieu de la prochaine Saint-Vincent tournante 2026. Alors, avec Plus belle la vigne, on zoome sur ce territoire viticole caché dans une petite vallée. Ici, les coteaux font partie de la côte de Beaune, mais en Saône-et-Loire. Explication avec Élodie Roy, viticultrice et vice-présidente du comité d'organisation de la Saint-Vincent.
2: La côte de Beaune s'étale d'une même exposition, mais il y a une faille géologique à Santenay et les Maranges, on est une vallée un petit peu à part, je dirais.
1: Alors là, Santenay, c'est dans quelle direction ?
2: Santenay, c'est juste en face. Voilà,
1: là-bas. C'est dans le petit creux là-bas.
2: Là, vous voyez des bâtiments en face. Oui. Là, c'est tout le début de Santenay.
1: D'accord. Voilà. Et donc après, il y a les hauteurs, en fait, il y a les collines.
2: Les coteaux, voilà. Les coteaux. C'est une vallée, en fait. Les Maranges, vous avez la vallée de la Causanne et la vallée de la Deune. Donc la Causanne, c'est une petite rivière qui circule sur Chéilly, sur Sampigny, qui prend sa source en fait à Vauchignon, au bout du monde. Donc c'est un nom qui ça s'invente pas.
1: C'est joli.
2: C'est une petite rivière qui fait 14 km et qui se jette dans la Deune juste à la sortie de Chéilly. Donc cette rivière, elle passe au milieu là. Le petit village de Sampigny qui est ici, très étriqué, très enclavé, et sur les hauteurs, vous avez Desize et tout en haut le petit hameau de Borgy. Et la montagne des Trois Croix qui est en face de nous, connue aussi sous le nom de Mont de Seine. Alors, bon, moi je les vois les croix, mais je connais. C'est vraiment juste en face de moi. Je ne sais pas si vous voyez.
1: Non, mais
2: le petit point culminant.
1: D'accord.
2: Oui, là, on est à 521 mètres d'altitude, je crois. Et le vignoble des Maranges est vraiment devant nous.
1: Alors, qu'est-ce qui fait que ça reste tout de même la côte de Beaune? Alors qu'on décroche quand même de cette côte de Beaune.
2: On décroche de cette côte de Beaune, légèrement. Hein, c'est quand même pas... Parce qu'après, une fois passé la côte de Beaune, on est sur la côte chalonnaise. Mais la côte chalonnaise, on est sur la plaine de Saône. Nous, on est quand même très éloignés. La côte chalonnaise, elle est vraiment derrière cette colline-là.
1: D'accord.
2: Avec le village de Bouzeron qui commence la côte chalonnaise, Ruilly, Mercurey, etc. On a des terroirs distincts. Là, on a une carte géologique. Vous voyez qu'il y a beaucoup de couleurs différentes en fonction du type de sol.
1: Ah oui, je vois, jurassique, plutonique.
2: Donc ça, ce sont des niveaux géologiques. Donc là, on parle de millions et de millions d'années. Pour faire simple, c'est argilo-calcaire, mais pas que. On est un vignoble assez tardif. On vendange souvent plus tard que les autres appellations de la côte de Beaune.
1: Vous êtes entre la côte de Beaune et les hautes côtes, finalement.
2: Oui, exactement.
1: C'est ça.
2: Les Maranges, ils sont exposés sud-sud-est, on va dire. Les hautes côtes, moi, personnellement, j'ai des parcelles, elles sont exposées vraiment plein sud.
1: Nouvelle confirmation de la définition hyper millimétrée des terroirs bourguignons.
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3: Je vous emmène dans les locaux d'un transporteur mayennais, ceux de Brégé, entreprise de plus de 1000 collaborateurs. Il y a 12 agences en France, une présence également en Espagne et au Portugal. Le siège est à Saint-Berthevin, où il y a les bureaux, des entrepôts et aussi un garage, un atelier de réparation et d'entretien des véhicules. Je démarre la visite avec Sébastien Blutot, c'est le chef d'atelier, dans une partie de ce garage que je trouve un peu trop calme.
4: Oui, en effet, là on se situe dans le magasin, donc le magasin des pièces détachées dans lesquelles on va retrouver les composants nécessaires soit pour la carrosserie, soit pour les entretiens des véhicules.
3: Bon, moi je veux entendre du bruit et voir du monde. Je pense qu'il faut s'avancer par là.
4: Oui, en effet, en allant par ici, je pense qu'on va trouver plus d'activité.
3: Voilà, on rentre dans l'atelier où il y a plein de pneus. Alors des pneus de camion, évidemment. Là, on est sur du format, du volume XXL.
4: Ouais, tout à fait. Donc là, on va retrouver les pneus à la fois pour les remorques et pour les tracteurs, les véhicules moteurs. On travaille tous nos pneumatiques ici en local, sauf bien sûr les véhicules qui crèvent sur la route pour lesquels on fait des dépannages à l'extérieur.
3: Vous êtes combien à travailler dans cet atelier en tout, Sébastien ?
4: Les pneumatiques, c'est deux personnes. Et si on élargit à l'ensemble de l'atelier des activités de l'atelier, on est en tout 20 personnes. On va inclure dans ces 20 personnes toute la partie aussi administrative qui fait le planning et qui contribue aussi à piloter les activités, qu'elles soient ici en interne ou qu'elles soient en externe.
3: Et justement, on se rapproche de vos mécaniciens. Oh là là, il y a de l'étincelle là devant nous.
4: Ouais, donc là on est sur des opérations de carrosserie. Donc ils vont consister à remettre et à maintenir en état les remorques pour que les opérations de chargement puissent se faire en sécurité pour le conducteur et puissent se faire de façon efficace au moment des passages chez les clients.
3: Alors au sein de l'entreprise, un camion va faire jusqu'à 800 000 km. Pendant notre conversation avec Sébastien, nous sommes interrompus par un gros bruit.
4: Donc là, on est sur le démontage de roues sur un véhicule moteur, donc justement pour pouvoir effectuer les opérations sur les pneumatiques.
3: Alors, il y a environ 350 véhicules moteurs, donc les cabines. Pour le nombre de remorques, c'est le double. Alors, il y a des diesels, une partie qui roule au gaz, une nouvelle génération de véhicules électriques. Dans l'atelier, je rejoins Steven, c'est l'un des salariés mécaniciens chez Bréger. Il est en train d'intervenir sur l'un des poids lourds.
5: Mon collègue est en train de démonter la face avant parce qu'il a tapé un sanglier.
3: C'est pas votre collègue qui a tapé, c'est le camion, non, le poids lourd.
5: Oui, oui. Quand même, on fait aussi des entretiens. Ben, on va basculer pour voir s'il n'y a pas une fuite. On va faire un peu de tout ça, un peu de préventif.
3: Et vous, apparemment, vous êtes le chef d'équipe, Steven, vous confirmez ?
5: Oui, je gère deux gars avec moi. On est soit de matin, soit d'après-midi. Le garage, il est ouvert de 5h30 à 21h.
3: Et donc là, aujourd'hui, vous êtes de l'équipe du matin, ce qui veut dire que vous êtes réveillé à quelle heure ? Hyper tôt ?
5: Eh bah, bien, 4h30, on est debout pour être là à 5h30.
3: Qu'est-ce qui vous plaît dans votre métier ?
5: On aime bien travailler sur la mécanique, on aime bien avoir un peu les mains sales, un peu toucher à tout.
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6: Et adieu, mieux adieu, Kushiba. Vous allez bien, Franck ?
7: Très, très bien. J'ai une pêche aujourd'hui.
6: Bon, mais tant mieux. Moi, je ne sais pas, je n'ai pas bien dormi la nuit dernière. Il passe plat dormite là, l'année passée. Vous savez pourquoi ?
7: Ben non.
6: Ben à cause de mes voisins. Ah. Ils m'ont empêché de dormir. Alors, bitch. À quoi arrive au paga et les grands gauches périeux ? Alors, heureusement pour moi, grands gauches périeux, ça n'arrive pas. Pas souvent. Mais quand même, quel sagan que mes voisins ont fait la nuit dernière.
7: Quel sagan ? Alors je ne connais pas, qu'est-ce que ça veut dire ça ?
6: Mais qu'est-ce que le sagan ? C'est le bruit, le sagan, c'est le vacarme, le tapage. Vous voyez le genre de nuit que j'ai passé.
7: Oh là là, oui.
6: Alors faire du sagan, faire des sagans, c'est faire du bruit. Chez nous, en français régional, en francitan, vous pouvez entendre quel sagan et qu'une sagan, un sagan du diable, une sagan del diable, en version originale. Le sagan, c'est aussi le tapage consécutif à une querelle. Quel sagan !
7: C'est marrant parce que sagan, moi, ça me fait penser à
8: Françoise Sagan.
6: Ah, c'est vrai, vous avez tout à fait raison. Mais oui, Françoise Sagan, effectivement, une femme de lettres française. Ben, Noscudo, en Corsia, Cazar, en 1935, née dans le Quercy et dans le Lot, à Cajar, en 1935, et décédée en 2004. Alors, une précision nette, elle passe au nom officiel. En réalité, Sagan n'était pas son véritable nom. Elle s'appelait Françoise Quarez. Final, la question que nous pouvons poser à France, on peut se poser cette question. Pourquoi avait-elle choisi ce pseudonyme Sagan ? Ben, peut-être espérait-elle que son nom fasse du bruit ?
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1: Bah, ça me fait toujours rire parce que les gens, à la rigueur, j'ai pu les faire sourire seulement en mettant des arrosoirs contre une maison. Essayez de faire sourire maintenant, vous pouvez toujours rire, y attendre et rigoler.
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3: Nous sommes à Rougemont-le-Château, devant une façade incroyable, ornée de plus de 1000 arrosoirs. J'ai rencontré le créateur de ce lieu, Bruno. Bruno, 1000 arrosoirs sur une maison. Est-ce que c'est un défi un peu fou que vous vous êtes lancé?
1: Ah non, même pas du tout. C'est quand j'allais au puce, je voyais un petit arrosoir abandonné là, à 5 francs. Je dis, viens vite à la maison. Alors, 1, 2, 3, 4, c'est pas du tout le but, en fait.
3: Parce qu'il y a une histoire particulière avec l'arrosoir, l'objet en lui-même, ou c'était un objet qui était arrivé à ce moment-là et vous êtes rentré dedans?
1: Non, je pense que de toute façon, ça, une histoire, si je vends des fleurs et je cultive des fleurs, il faut quand même leur donner à voir. Donc, par logique, il fallait quand même un arrosoir. Donc, c'est un complément de ce que je fais, en fait.
3: Quand on voit votre façade, vous l'avez dit, plus de 1000 arrosoirs qui sont disséminés sur la façade, autour également de votre belle boutique. Est-ce que des clients, est-ce que des proches, du coup, ça devient quelque part un cadeau, ça devient un présent qu'on reçoit à force?
1: Oui, c'est vrai que sur les 1000, il y en a peut-être 100 ou 200 que des gens m'ont amené parce qu'ils vidaient la maison de leurs grands-parents ou autres, donc automatiquement j'en ai eu des quantités qui me laissent devant la porte. Je ne peux même pas leur dire merci puisqu'il n'y a pas de mots, mais merci à ceux qui m'ont donné des arrosoirs.
3: C'est vrai que vous mettez ces arrosoirs sur votre façade. À l'intérieur, quand on rentre dans votre boutique, les fleurs, on a l'impression de rentrer dans un conte de fées. C'est ça en fait, vous avez envie de partager du positif, quelque part un peu de rêve quand on passe la porte de votre boutique?
1: Moi je pense qu'à la rigueur, déjà les fleurs ça donne de la couleur, donc de l'énergie et compagnie. Et je pense que de se promener dans les plusieurs pièces du magasin, ça fait du bien. C'est pas moi qui le dis, c'est aussi les clients qui viennent à la rigueur aussi bien à Noël, à Pâques et autres. Ils me disent quand on passe chez vous, on a de nouveau de l'énergie et compagnie. Moi, je répète.
3: Et vous-même, quand vous voyez tous les jours cette façade, quand vous rentrez dans votre boutique avec toutes ces fleurs, toutes ces couleurs, ça vous procure quoi?
1: Ben, en fait, j'ai fait plus ou moins l'univers, donc ces couleurs correspondent à ce que j'ai bien voulu faire, mais le résultat, c'est surtout le brillant des gens qui me racontent et qui sont contents de venir. C'est surtout ça qui est le résultat de tout ce que j'ai fait.
3: J'ai cru comprendre aussi que les gens s'arrêtent aussi, notamment pour prendre en photo votre façade. On peut la retrouver sur les réseaux pour partager aussi ce lieu quelque part insolite. Ça vous fait quoi quand vous voyez que votre façade est prise en photo avec tous ces arrosoirs?
1: Bah, ça me fait toujours rire parce que les gens, à la rigueur, j'ai pu les faire sourire seulement en mettant des arrosoirs contre une maison. Essayez de faire sourire maintenant, vous pouvez toujours y attendre, rigoler. Donc ça, je suis déjà arrivé sans que les personnes rentrent dans le magasin. Donc c'est déjà un bon point, en fait.
3: Un immense merci à Bruno pour son accueil, cette énergie communicative à Rougemont-le-Château. Et si vous avez besoin d'une dose de merveilleux pour attaquer 2026, levez les yeux juste devant sa façade et le sourire est garanti.

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1: L'artiste toulousain Rudy Dez, c'est toi.
2: C'est toi qui me séduis, la belle au teint bronzé. 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
1: Rudy Dez, de la pop teintée de soul et une écriture d'une grande sincérité. Le timbre chaud de l'artiste, parfois fragile, donne vie à des textes qui racontent les élans et les doutes du quotidien sans jamais tricher.

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3: Ils sont jeunes, mais ont un avis sur tout. Ici Picardie donne la parole au Tchou Picard. 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
4: Qu'aimeriez-vous planter dans votre jardin ?
5: Dans mon jardin, j'aimerais bien faire un potager avec par exemple des tomates, de la salade, des melons, etc. pour pouvoir après les récolter et faire des petites salades. Et pour l'été, ça serait bien.
6: Moi, c'est pour les planter à manger illimité.
7: Et moi, je veux planter des fraises, des fleurs par exemple, et aussi des carottes et plein d'autres choses et des salades aussi.
8: Des framboises, des myrtilles. Parce que moi, j'aime les fraises, framboises et myrtilles parce que c'est incroyable.
9: Bah, moi, ce que je voudrais planter, c'est de la pastèque. Tout ce qu'il y a de nécessaire pour vivre, pour manger.
4: Et tu manges des fruits et des légumes ?
9: C'est presque mes aliments préférés. J'adore les légumes, les tomates, concombres, courgettes, carottes.
5: Oui, beaucoup de légumes et aussi des arbres comme des plantes, des tulipes, des roses, etc. Mais oui, les légumes, c'est trop bon aussi, les fruits.
4: C'est vrai, tu manges des légumes ?